0: Ah ouais. Ouais. Ah ouais. Mes enfants m'ont offert ça pour c'était mon Noël, là. Donc, j'étais avec mon gars et ma fille, tous les trois.
1: Oh.
0: Ils m'ont offert un week-end là-bas. J'avais jamais été. C'était mon rêve d'y aller.
1: Et
0: j'ai pris mon courage à deux mains. J'ai dit, si tu te ramènes dans 10 ans, tu vas peut-être faire un AVC. Donc là, j'en ai profité. J'ai tout fait tant que j'ai pu. Et je suis rentrée vidée, mais hyper contente, avec des très bons souvenirs. Et j'ai pu voir le spectacle de la Reine des Neiges qui venait juste d'ouvrir. Et puis...
2: Je ne mentirai plus jamais.
3: Alors,
2: je sais que c'est la Saint-Éric, mais un auditeur du Poitou, une auditrice du Poitou, nous a appelé pour nous dire, vous êtes bien gentil, mais c'est aussi la Saint-Corinne.
3: Non, je ne partage pas, madame.
2: Bonne fête
3: la
2: à toutes.
3: Saint-Éric aujourd'hui.
2: Corinne.
3: Bonne fête, Corinne.
2: Bonne fête, Éric. Bonne fête, Corinne.
3: Ouais.
2: Alors, ma petite Lydia, c'est la question à choix multiples. Je vais te poser la question, te proposer des réponses, et puis tu me donneras, après les 10 secondes, ta réponse, ton choix. Et tiens, je t'emmène. Hop.
3: Bouchka ?
2: Ah non, c'est Karin Schaïl. C'est Karin Schaïl. Alors, écoutez bien, aujourd'hui, lundi 18 mai, c'est la Saint-Éric, c'est la Sainte-Corinne, mais c'est aussi le début du tournoi de Roland-Garros. J'embrasse Benoît Paire qui va démarrer le tournoi. Alors, écoute-moi bien, à toi de me dire, alors, vraiment, de quoi est principalement composée la terre battue des courts de tennis ? De sable rouge ? De briques pilées, de roches volcaniques ou de sueur d'Éric Bastien.
3: C'est horrible.
2: Alors, de quoi est composée la mythique terre battue ? Sable rouge, briques pilées, roches volcaniques, sueur d'Éric Bastien. Oh, top chrono, 10 secondes.
0: J'aurais bien dit Éric, mais c'est un peu gros. Je vais rester sur la brique pilée.
3: Alors, Éric est gros, j'aime pas trop l'association. Hein.
0: Oui, c'est vrai que j'ai pas le visuel, je m'excuse, je retire.
3: Oui.
2: Eh bien oui, c'est de la brique pilée. C'est une fine couche de brique rouge broyée. C'est elle qui donne à tous ces terrains la couleur ocre et les rebonds magnifiques. Ouais. Voilà, allez, ça fait 3 points. Tu es à 6.
3: Et qui va faire un jeu 7 et match ? C'est mon Florian, c'est mon petit Gaulois, c'est mon Normand, mais oui, mon Florian qui...
4: Oui.
3: Et alors, on parlait de trucs qui fait un peu peur là, à Disney avec Lydia. Toi, t'aimes bien te faire peur aussi avec des films.
2: Ah.
4: Les films d'horreur, j'adore ça.
2: Ah, moi aussi.
3: Mais alors, Lucie, qui est ta chérie, aime pas trop ça, visiblement.
4: Non, elle aime pas trop ça, non. Elle veut pas trop qu'on le regarde avec moi. Ouais.
3: C'est quoi tes films préférés, films d'horreur préférés, du coup ?
4: Oh là là, il y en a plein.
3: Hein, écoute celui-ci.
4: Il y a Saw, il y a...
3: Mais celui-là, là. Ouais. Tu le reconnais, celui-là ?
4: Massacre à la tronçonneuse.
3: Mais oui, il est fort, hein.
2: Massacre à la tronçonneuse.
3: Oh là là là là là. Bon, pourquoi pas, c'est bien de se faire peur.
2: Moi, j'adore.
3: Ben oui, oui, oui. Tu as quelques défauts aussi. Tu t'emportes assez vite. Tu es un Normand. C'est logique.
4: Oui. J'aime bien avoir raison, mais j'aime pas avoir tort.
3: Ouais, je comprends.
2: T'aimes bien dire que le Mont-Saint-Michel est normand, mais bon.
3: Oui, oui. D'ailleurs, la réalisatrice nous a dit qu'Alain Barrière, qu'on écoutait tout à l'heure, était breton.
2: Eh oui, bien sûr.
3: C'est
2: bah oui.
3: Aujourd'hui. Hein. Tu t'emportes assez vite, je le disais. Tu es joueur, tu es taquin. Et en même temps, si tu étais un animal, tu serais quoi ? Et tout s'explique.
4: Le lion.
3: Eh oui, voilà, c'est ça.
2: Oh là là, mon Dieu, le signe astrologique d'Éric Bastien.
3: Eh bien sûr, ça rugit de plaisir.
4: Et moi aussi, c'est mon signe astrologique d'ailleurs.
2: Oh là là là là là là.
3: Salut Régis, votre mari aussi qui est lion. Bah si, c'est vrai.
2: Oui. Mon mari est lion, oui, c'est vrai.
3: Bah oui, votre mari est
2: lion. Nous ne sommes pas mariés, je vous rappelle.
3: Oui, enfin bon, vous connaissez bien quand même.
2: Oui, 25 ans que je le supporte, qu'est-ce que tu veux faire ?
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1: Nous sommes avec Maud qui a 2 points, Benjamin qui a 1 point, Maud qui joue avec ici, Touraine qui habite à Charentilly. Et Maud, Maud tutu,
2: oui.
1: On dort encore avec son doudou.
2: Bien sûr,
3: oh là là.
2: C'est important.
1: Bah oui, mais je dis rien. Alors c'est quoi le doudou? Parce que je voudrais savoir.
2: C'est un petit bout de couverture en fait qui a plus de... forme, mais le petit biais autour là qui est tout doux, qui réconforte, ça me fait du bien.
1: Ma fille a 33 ans, elle dort encore avec son doudou, alors si tu veux, comme on te dit.
2: Je pense qu'on est de plus en plus en fait, donc il faut qu'on se pose des questions peut-être.
3: Rappeler le docteur Kirsek peut-être. Hein.
1: On ne vit pas dans un monde facile, j'entends.
2: Non,
1: c'est
2: réconfortant pour moi et que je dors bien.
1: Voilà.
2: Le doudou, je suis partout.
1: Eh ben, tu as bien raison. Voilà, tu pars en vacances avec, il est sous ton oreiller. Voilà. Bon.
2: Ouais.
1: C'est très bien. Comme ça, tu dors. Alors.
2: On va le savoir maintenant.
1: Ouh, c'est pas grave. Alors, mon chat, est-ce que tu chantes? Est-ce que tu fais du karaoké? Est-ce que tu. Tout ça?
2: Ouais, j'aime bien, mais je chante pas. Hein. Mais j'aime bien les blind tests. J'aime bien tout ça, en fait. À Issy Touraine, j'aime bien participer à tout ça, en fait.
1: Ah, eh ben, ça tombe bien.
2: Ouais, tombe pas bien. Trop vieux, hein. Pas des années d'EHPAD, hein.
3: Oh là là, hey.
1: Alors chérie, là c'est pas du tout des années d'EHPAD. Et alors j'ai envie de te dire, c'est même des énormes tubes. Ça s'enchaîne, écoute bien, il y a deux artistes, deux filles qui vont s'enchaîner. Il faut que tu me donnes une ou deux. Enfin en tout cas, ça serait bien les deux, comme ça t'as 2 points. Écoute bien.
2: Ok.

0: en plus, alors.
1: Alors, nous avons.
0: Madonna.
1: Ouais.
0: Madonna et l'autre, je sais plus le prénom, mais en fait.
1: Baby, one more time.
0: Ouais, elle est en cure de désintoxication.
2: Oh là. Il a fait une belle pub, là.
1: Bah écoute, tu nous as bien vendu Britney Spears.
3: Oh là là.
1: Like a Virgin. Bon, bah ça, c'est Madonna.
2: Eh oui.

0: Eh ben t'as quand même un point, c'est déjà.
1: J'ai l'indice, hein. Ah ouais, ouais.
0: Bon, bah t'en as trois. Voilà.
2: 12h28, j'ai faim, je vais chez Benjamin parce que je sais que Benjamin adore cuisiner. Quelle est ta spécialité, mon Benjamin?
3: Le bourguignon.
2: Ah, le bourguignon.
0: Non, là,
3: tout simplement.
2: Comment tu fais un bon bourguignon, ta petite recette à toi?
3: Déjà une bonne viande.
2: Ouais.
3: Bonne viande, et on n'est pas obligé de se ruiner, on peut aller chez son petit boucher à côté de chez soi, déjà il vous conseillera un super produit, et puis au pire en acheter moins, mais de meilleure qualité quoi.
2: Bah, bien sûr, le bourguignon, il n'y a pas que ça, un côté spécialité.
0: Ah, le couscous c'est dur à faire, hein. La très bonne semoule, non, c'est du travail.
3: Non, ah oui, mais sinon c'est pas compliqué. Le plus long c'est de préparer les légumes, après la cuisson c'est long, mais c'est pas compliqué.
2: Ah ouais.
0: Non, mais il faut bien travailler la semoule.
2: Oui, il faut qu'elle soit douce, comme ça, comme de la farine, c'est bien. Tu sais également préparer le pot-au-feu, pas de dessert,
3: oui.
2: Par contre, si on vient chez toi.
3: Non, je suis pas bec sucré, non.
2: On emmènera les gâteaux, salé. Valérie. Vous notez, on doit aussi passer à Poitiers, hein, cet été.
3: Oui, bah oui.
2: On a tout péré.
3: On vient les filles qui doivent finir leur séjour pour aller jusqu'à Saint-Jacques. Bah, si elles ont fait tour Poitiers l'année dernière ou avant, bah, si elles commencent à Poitiers, elles auront qu'à s'arrêter à la maison pour prendre un pied.
0: Évidemment.
3: Un petit café,
2: tourner manège dans cette émission. Ah oui,
0: alors.
2: Comme célibataire, Benjamin. Bref.
3: Oui, mais pas
2: Maud. Oui.
0: Maud, elle n'est pas célibataire. Hein. Tu vas arrêter de vouloir marier tout le monde. Pose ta question.
2: Voici ton quiz musical. On a deux chansons, c'est mixé, c'est deux garçons. Pour le coup, à identifier, il y a deux points à gagner. On y va.

0: Alors qui chante?
1: Il t'a dit
2: Elton John.
0: Elton John.
2: Et
0: oui.
2: George Michael, peut-être Wham, quand il était à l'époque de Wham.
0: Ben voilà, Carlos Whisper, vérifions tout de suite. Elton John, bien sûr. Et le deuxième, c'est bien George Michael, ce qui fait 2 points de plus, Benjamin.
1: Allez, 3 points pour Mo, 3 points pour Benjamin.
0: On
1: vous
0: adore.
1: Êtes à égalité, vous êtes parfait.
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1: Alors, notre petite Maud, dis donc, il paraît que t'as une maman un peu sympa, un peu genre, je fais des blagues, l'air de rien.
2: Bien
1: il paraît
2: sûr.
1: Que quand t'avais 20 ans, ta maman t'a demandé d'aller acheter des tringles à rideaux dans un magasin.
2: Oui, c'est ça.
1: Et au moment de payer, qu'est-ce qui s'est passé?
2: Eh ben en fait, elle sait que j'ai un gentil caractère, en fait, et puis la caissière... Et du coup, elle m'a fait des... J'ai dû vider tout mon sac, je savais que j'avais rien pris. Et puis c'est tout, la caissière, elle s'est vraiment mise en colère et tout ça. Je me suis mise en colère aussi. Je retourne chez ma mère, et t'es arrivée là, bah oui, elle m'avait collé les antivols dans mon dos, en fait. J'étais partie au magasin comme ça. J'étais pas contente. Bon, elle était bien contente.
1: Mais...
2: en même temps, c'est un petit jeu sympa, parce que je suis un peu... J'aime bien les bêtises, quoi. D'ailleurs, je lui fais un petit coucou à Claudine et à Patrick de Chouny, en fait. Ils sont contents
1: voilà.
2: comme ça.
1: Voilà, donc parce que ça...
2: Elle va être contente. Mais bon, on aime nos mamans, hein.
1: Oui, on aime nos mamans. Bah, moi, oui.
3: Enfin... C'est la fête des mères, on va dire, dans quelques jours.
1: C'est la fête
2: bientôt,
1: des...
2: Bientôt.
3: Bah, c'est dimanche.
2: D'ailleurs, j'espère que mes enfants, ils entendent. Hein. C'est bientôt la fête des mères.
3: Ils comptent.
1: C'est dimanche, la fête
3: des mères. C'est pas dimanche, c'est dimanche d'après, ouais. C'est ça.
1: Alors,
2: d'après.
1: Oui. Le dernier dimanche du mois de mai, c'est la fête des mamans.
3: Exactement.
1: Pensez à vos mères qui ont souffert pour vous mettre au monde, bande de petits ingrats.
3: C'est l'occasion de rappeler que c'était la Saint-Éric hier. Bon, je dis ça. Voilà.
1: Est-ce que
2: oui,
1: tu vas me
2: l'Éric.
1: Est-ce qu'il va me laisser en placer une ou pas? Je ne sais plus, là. Alors, écoute bien, là, t'as 3, il a 6, c'est la question à 5 points. Donc, il faut que tu la marques, il faut que tu l'emportes, tu vas l'emporter. Allez. Quel chanteur... Mais si t'es au taquet, vas-y, ma chérie, écoute bien. Quel chanteur français était surnommé l'homme à tête de chou? Quel chanteur français était surnommé l'homme à la tête de chou? Top chrono, 10 secondes.
2: Peut-être Serge Gainsbourg, peut-être.
4: Dieu est
1: un fumeur
4: de gitane.
1: Papa, eh oui, c'est Serge Gainsbourg. Bien sûr, parce
2: avec
1: que.
2: Les oreilles.
1: En fait, il a sorti un album en 1976, inspiré d'une sculpture qui représente un homme à la tête de chou. J'ai ce vinyle à la maison, c'est très très beau. Et donc, c'est lui, l'homme à la tête de chou. Tu as 5 points de plus, tu passes à 8.
3: Benjamin, il y a un domaine dans lequel tu es nul. J'adore. C'est quoi?
5: Rappelle-le-moi parce que ça me parle pas. Je sais que là-dedans, dans la mémoire, que je suis nul.
3: Eh bien, c'est l'orientation. Voilà, ah. T'aurais pas
5: oh là
3: pu
5: là,
3: ça.
5: Oui, mon Dieu.
3: Et
5: mon
3: voilà.
5: Dieu. Oui, oui.
3: Et oui.
5: Oui, oui. Je m'étais perdu dans mes réflexions.
3: Ah, mais non, oui, toi, oui, l'épreuve de Koh-Lanta d'orientation, c'est pas possible.
5: Ah oui, ah non. Ah ben non, je trouverais même pas l'aéroport pour aller dans l'avion. Donc,
3: D'accord.
5: Non.
3: Te voilà parti en forêt, la cueillette, hein, bien sûr, des champignons.
5: Et là,
3: t'as tourné combien de temps dans cette forêt?
5: Les heures passent, le soleil se couche et mon pauvre Benjamin était perdu dans les bois comme un couillon.
3: Ah non, mais le soleil se couche, c'est-à-dire que tu as quand même tourné, a priori, 5 heures dans la forêt pour retrouver ta voiture.
1: Ah là.
5: Oui, aisément, tout à fait.
3: Et finalement, t'as trouvé une route?
5: Oui, voilà, j'ai trouvé une route, je suis remonté sur 1 ou 2 kilomètres, j'ai trouvé des maisons et puis j'ai pu retrouver mon chemin après grâce aux gens qui habitaient pas loin des bois.
3: Ah ouais, non.
5: Là.
3: Bon.
5: Et puis la flippe, quoi, quand la nuit commence à tomber, là.
3: Eh bien sûr,
5: on est loin
3: sûr.
5: De chez soi.
3: Et
5: puis
3: sais.
5: À l'époque, on n'avait pas de téléphone portable, alors
3: les
5: signaux de fumée, ça passe pas dans les forêts, enfin, faut éviter de faire du feu en forêt, mais. Non, c'était.
3: Bon, puis Benjamin.
5: J'ai eu la peur de ma vie.
3: Quand t'avais 18 ans, tes parents, ils t'ont dit de pas la prendre, cette 2 chevaux. Ben oui.
5: Non, c'était la Mégane, la 2 chevaux, c'était ma voiture à moi.
3: Ben oui, mais on t'avait dit de pas toucher la voiture. Qu'est-ce que t'as fait?
5: Ben oui, ben non. Ben je l'ai prise.
3: Ah oui, mais tu l'as mis dans un mur surtout.
5: De chez planté. Ah oui, elle était explosée du pare-choc avant au pare-choc arrière. Il y avait pas un centimètre carré de tôle qui était.
3: Une belle Mégane. En fait, ses parents étaient partis en vacances et lui, il s'est dit, je vais choper la belle Mégane et il voulait faire un petit tour, quoi. Mais ça a été. Ouais, t'as dû drôlement te faire gronder, hein, Benjamin.
5: Quand les parents ont vu l'état de la voiture, ils étaient plus rassurés que quand j'allais bien. Quoi.
3: T'as des parents qui sont.
5: Ouais.
3: Allez, voici ta question à 5 points. Question cage, pas de proposition de réponse. Un extrait pour t'aider. Himalaya, c'est Johnny Hallyday. Quel personnage folklorique vit, selon la légende, dans les montagnes de l'Himalaya? Top chrono, 10 secondes.
5: Serait-ce le Yeti?
3: Attends, c'est moi qui pose les questions, là. C'est, tu me demandes si serait-ce le Yeti?
5: Oui, tout à fait.
3: Écoutez, je vais vous répondre, Benjamin. Oui, c'est le Yeti, l'abominable homme des neiges, qui est le poilu gigantesque, objet des récits dans Tintin, notamment, dans l'île Noire. Oui, c'est bien le Yeti. Bravo.
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1: Notre Catherine qui chante, qui coud, qui peint, qui marche, qui saute en l'air, qui danse, oh là là là là là là, mais qui n'est pas très très douée en ski. Ah là là là là, il paraît que donc ton mari t'a emmené au ski, t'en as jamais fait bien évidemment, et tu te retrouves en haut de la piste, et t'as dévalé la piste en arrière en fait, hein. Comment tu t'as fait?
2: Ben en fait, j'ai essayé de me retenir à des poteaux, mais les poteaux, c'était pour indiquer le chemin. Alors, ça ne tenait pas du tout, je l'ai ramené dans les mains à chaque fois. Et j'ai fini dans le filet.
1: Ah oui, d'accord. Ben, écoute, c'est super. Ben, c'est bien. Tu t'es pas fait mal, quand même.
2: Ah non, pas du tout. Non, non. C'est comme pour le tire-fesse. Hein. On me dit, tu tiens bien, tu tiens bon. Oui, oui, je tiens bon. Ben, j'ai pas lâché, mais j'étais pas dessus.
1: Ah ben voilà.
2: J'étais complètement à côté.
1: Mais c'est très dur, le tire-fesse. On pense que c'est simple, mais pas du tout. C'est très compliqué.
3: Mais la neige, elle est trop molle.
1: Et oui, j'ai trop mal. Alors, mais tu as refait du ski depuis. C'est pas resté...
2: Oui, une fois.
1: Ah oui, d'accord.
2: J'ai descendu une noix sans savoir que j'avais descendu ça.
1: Ah ben c'est magnifique, voilà, te voilà skieuse maintenant. Alors il t'est arrivé une petite aventure quand tu as été voir ta fille en Chine, parce que tu es partie toute seule visiter la cité interdite. Et alors là, pas de chance, t'es ressortie par une autre porte que celle par où t'es entrée. Qu'est-ce qui s'est passé?
2: Eh ben comme je ne parle pas anglais ni chinois, je ne pouvais pas rentrer chez moi. Je n'avais plus la même orientation, quoi. Je ne savais pas, puis ma fille ne pouvait pas m'aider au téléphone. Bon, j'ai fait confiance. Moi, je fais très, très confiance aux gens. Et ben, je suis revenue une heure et demie après devant la porte de ma fille. Et là, j'ai dit waouh.
1: Ah oui, t'as fait un petit...
2: Je dirais que j'ai eu peur hein, quand même. Hein. J'avais des larmes aux yeux hein, parce que je me suis dit mince, comment je vais rentrer. J'avais pris le taxi, mais ce jour-là, il pleuvait tellement que j'étais mouillée. Et les taxis ne nous prennent pas quand on est mouillé.
1: Ah, sympa. Bon, bah, du coup, t'as mis une heure et demie pour rentrer chez ta fille quand même.
2: Oui, mais je suis rentrée vraiment devant la porte.
1: Ah ben ça, c'est magnifique.
2: Je fais confiance au monsieur qui a dit au chauffeur et puis à la personne de derrière, parce qu'ils sont deux dans le bus, hein, qu'il ne fallait pas que je descende, qu'il fallait que j'attende. Et elle m'a fait reprendre un autre bus et je suis revenue, je vous dis, une heure et demie après,
1: magnifique,
2: devant la porte.
1: Alors, tu vas essayer de marquer 5 points. C'est la question cash. Oui. Et tiens, une petite ambiance.
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3: Oui.
1: Alors, l'encre de tes yeux, on va parler d'encre. Autrefois, qu'est-ce qu'on utilisait pour absorber l'encre et éviter les bavures lorsqu'on écrivait au stylo plume? Qu'est-ce qu'on utilisait pour absorber l'encre et éviter les bavures quand on écrivait au stylo plume? Top chrono, 10 secondes.
2: Un buvard,
1: est-ce que c'est une bonne réponse? Oui, c'est une bonne réponse. Et oui, on s'en servait pour absorber l'excès d'encre, et puis comme ça évitait les taches. Et l'effaceur, bravo, tu as 5, ça te fait 7 points.
3: Et on embrasse Philippe, évidemment. Philippe Buvard. Bon, c'était. Je rends hommage aux grosses têtes. Hein. On est digne des. Bah si.
1: Non, je regarde Basile, ça va, il a pas l'air de trop souffrir aujourd'hui, mon petit Basilou. Je suis avec toi, chérie. Tu sais que je t'aime, mon Basile.
3: Il a plus de 90 ans, Philippe Buvard, qui vit dans le sud de la France.
1: C'est Basile qui a 90 ans.
3: Non, c'est moi, Basile, il est jeune. Christophe. Alors, vous savez quoi? Christophe, il aimait déjeuner avec ce monsieur. Dark Vador, tu te perds.
1: Christophe, t'aimerais déjeuner avec Dark Vador?
3: Mais oui, parce qu'il est fan de Star Wars,
5: ouais.
3: Christophe.
1: Oui, mais tu pourrais.
5: Ouais, j'aimerais bien.
1: Mais tu pourrais manger avec, je sais pas, Leia, avec Harrison Ford, je sais pas.
3: Ah non, mais il a des porte-clés. Mais... La tasse.
5: Oui, Dark Vador, il a une prestance.
3: Bon, alors, ça s'arrête pas là, l'histoire de Dark Vador, parce qu'il adore se déguiser. Hein. Ah oui, non, Christophe est.
1: Mais en quoi
3: catin, Bah, à ton avis.
1: En Dark Vador.
3: Bah, évidemment, raconte quand tu t'es déguisé en Dark Vador.
5: Alors oui, on avait une soirée déguisée comme tous les ans chez des copines, et puis du coup il fallait trouver un costume. Le thème c'était se déguiser dans un personnage connu.
3: D'accord.
5: Et du coup, comme j'aimais bien Dark Vador, j'ai fabriqué le costume de Dark Vador.
1: Ah,
3: alors
5: voilà.
3: Le masque, le sabre laser, tu l'as trouvé sur un site Vinted pour ne citer que lui. Mais attends, raconte ce que t'as fait quand même pour avoir la fameuse voix. T'as fait un truc particulier.
5: Oui, alors sous mon costume que j'ai fabriqué, j'avais téléchargé sur mon téléphone la marche de l'empereur et puis la marche impériale et puis derrière il y avait la respiration de Dark Vador et j'avais glissé une petite enceinte Bluetooth et que je faisais marcher sous le costume quoi. Donc il y avait la respiration. Donc je suis arrivé comme ça. Voilà.
3: Génial. Allons, c'est génial.
5: Je suis arrivé comme ça.
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1: Alors, Muriel, elle a croisé Brigitte Bardot ?
2: Ah oui, mais ça, c'était quand j'étais toute petite.
1: Alors, raconte, il paraît qu'elle tournait « Dieu créa la femme ».
2: C'était son premier film. Dans la vieille ville, c'était donc un jeudi, parce qu'à l'époque, on n'avait pas école le jeudi. J'étais avec trois copines, on allait voir, bien sûr, j'avais 10 ans. Et au moment de sa pause, elle nous a payé une glace au nouveau glacier.
1: Bah, les gens aussi.
2: Super. Elle était... on s'en rappelle toujours. Et cette chose, ça m'a permis de retrouver, peut-être 50 ans après, une copine qui avait mangé la glace avec moi.
1: Et voilà. Bah oui, parce que t'as raconté l'anecdote sur ici, ouais. Et les copines t'ont appelé.
2: Eh bien, exactement. C'est formidable, quand même, de se retrouver 60 ans après.
1: Et
2: on ne se reconnaît pas, mais ça fait rien.
3: Grâce à la radio ?
1: Ben oui, elle a raconté l'anecdote sur la radio et, et elles se sont retrouvées. Ça, c'est bien
2: j'ai
1: sympa.
2: Trouvé une copine. Ouais, c'est super sympa.
1: Alors, ma chérie, c'est la question à 3 points. Je te pose la question, je te fais des réponses, je te propose des réponses. Et à mon top chrono, tu auras 10 secondes pour me donner ta réponse. Alors, tiens,
2: on va pas...
1: Mais non, tu vas gagner. Allez, on va parler du jeu vidéo Pac-Man.
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1: Alors, Pac-Man, figure-toi que cette semaine, Pac-Man célèbre son 45e anniversaire. Alors, est-ce que tu sais quel est l'aliment qui a inspiré la forme de Pac-Man ? Alors, un citron coupé, une pizza à laquelle il manque une part, un donut croqué ou les joues de Éric Bastien. Oui. Alors, qu'est-ce qui a inspiré la forme de Pac-Man ?
2: Moi, comme je suis près de l'Italie, je pense que c'est une pizza, donc il manque une part.
1: Une pizza à laquelle il manque une part ?
2: Ouais, ça me plaît, ça.
1: Eh bien, figure-toi, ma petite Mumu, que c'est une bonne réponse.
3: Ah.
1: Eh oui, c'est totalement une pizza à qui il manque une part. C'est magnifique, tu as 3 points, ça fait 4.
3: Oui, ça fait 4. Patrice est avec nous. Pour ceux qui nous rejoignent, Patrice, on fait connaissance avec lui depuis midi, avec ici Lorraine. Il habite à Malzéville, il est marié et il a 2 petits-enfants. Patrice, est-ce que t'es chaud ? Est-ce que ça va ? Est-ce que t'es en forme, Patrice ?
5: Je suis au taquet.
3: Patrice ?
6: Et maintenant,
3: qui chante ça ?
6: Que vais-je déco. Faire
3: voilà. Déco. Vous pouvez pas me dire ça il y a 5 minutes.
5: Je suis nul.
3: Il nous a dit Nougaro quand même, le gars. Patrice,
1: tu vois ça ?
5: N'importe quoi.
3: Moi, tu m'inquiètes, Patrice, pour la suite.
1: Eric, tu vois ça, c'est du mauvais coaching. C'est de l'humiliation de candidat. Et c'est ces petits détails de malveillance
3: mais
1: qui font que le candidat est déstabilisé.
3: Non, c'est pour qu'il se souvienne bien de Beko.
1: Ouais, enfin, comme ça.
5: Beko.
1: Ne te déstabilise pas, Patoche. Tu sais, il y a plein de trucs qu'il ne connaît pas.
3: Non, mais moi, je leur donne des devoirs. Il y a 100 lignes à copier sur Beko. Il y a le service après-vente quand même. Patrice, qui aime les sensations fortes, qui aime bien les manèges. Alors, c'est ta fille qui t'entraîne dans les manèges. Et je crois d'ailleurs que c'est pour elle que tu joues pour l'emmener au parc Astérix.
5: Tout à fait, c'est vrai. C'est vraiment quand on a entendu ça, elle m'a dit vas-y, papa. Voilà. Donc, oui, c'est à 90%, c'est ma fille, Ophélie.
3: Bon, bah, je te souhaite de gagner ce beau séjour pour elle. Pareil que tu as déjà sauté à l'élastique. Donc, voilà, côté sensation, t'es pas mal, hein.
5: Oui, j'aime bien. Ouais. Bon, je ne sais pas si je referai, mais 60 mètres sur un parking près de Saint-Tropez, j'avais beaucoup hésité. Et puis je me suis lancé parce qu'on était une bande de potes, il ne fallait pas que je faille.
3: Est-ce que tu avais regardé la météo le matin ?
5: Non, pourquoi ?
3: Pourquoi je te demande ça ? Parce que c'est ton rituel, il paraît que tous les matins... Tous les matins, tu regardes la météo.
1: Aïe, aïe, aïe, que frio.
3: Ah oui.
5: Bah, ce matin-là aussi, oui.
3: Non, mais t'organises vraiment ta journée suivant le temps. Alors, il est nombreux à le faire, mais ça détermine beaucoup de choses. Le tennis, le paddle pour toi. La météo, c'est quelque chose.
5: C'est ça, les activités indoor et puis celles qu'on fait à l'extérieur. C'est important.
3: Je suis d'accord. Il a une phobie, notre Patrice. Ouais, je vous le fais court. Le nombril.
1: Qu'est-ce que ça ?
3: On ne peut pas s'approcher du nombril de Patrice.
1: Pourquoi ?
5: Non, parce que c'est une phobie depuis toujours. Parce que je pense que ça vient de ma petite enfance. On m'a expliqué que le nombril, c'était au moment où l'enfant est coupé le cordon. Et
3: oui.
5: On faisait un petit nœud. Et ce petit nœud, ben, moi, dans ma tête, c'est peut-être rentré comme quelque chose de fragile. Comme un nœud, ça peut se défaire. Donc j'ai dit, on ne touche pas mon nombril. Je ne touche pas le nombril des autres, d'ailleurs.
1: Ah,
5: et c'est devenu une phobie... Même sous la douche, il faut que je fasse très attention quand même.
1: Ah ouais ? Ah ben dis donc.
3: Sinon, Patrice, ça va ?
5: Oui, ça va bien.
1: Et t'aurais été malheureux. Moi, je me suis fait opérer de la vésicule biliaire. Ils te font un trou dans le nombril pour passer le truc. Ouais. Et après, il y a de la colle. Et il faut nettoyer le nombril tous les jours. Trois fois par jour.
5: Été,
1: tu serais devenu fou.
5: Très, très malheureux.
1: Ouais. Fais attention à ta vésicule.
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3: Salut à toutes, salut à tous et bienvenue dans Décibel. Décibel, vous le savez, c'est 7 jours sur 7 sur votre radio ici. Le samedi, émission toujours spéciale puisqu'on confie les clés de la programmation musicale de l'émission à une personnalité, parfois un musicien, c'est le cas ce soir avec Benabar, parfois pas du tout, pas forcément musicien, comme on a fait avec Camille Cerf, une ancienne Miss France super cool, ou encore la semaine dernière avec le chef Philippe Etchebest. Alors, ce soir, comme c'est Benabar, forcément, vous vous doutez, on va parler musique, on va parler chansons. Et je pense que tout comme avec son album Le Soleil des Absents qui vient de sortir, et tout comme cette grande tournée d'une trentaine de dates qui s'annonce à partir du mois d'avril et qui va s'étirer pendant toute l'année 2026, eh bien, il va réussir à vous surprendre. Alors, installez-vous confortablement, c'est parti, une heure avec les choix musicaux de Benabar. Et bienvenue, jeune homme.
4: Salut, Émilie, comment ça va?
3: Ça va bien,
4: merci
3: et toi?
4: Merci de me recevoir une fois de plus.
3: Oui, bah...
4: C'est un plaisir.
3: Bah
4: c'est
3: oui,
4: un plaisir d'être là.
3: Nous aussi, c'est un plaisir, parce que je me doutais, en te demandant de choisir une dizaine de chansons, que tu allais me surprendre, mais je pensais pas que tu avais carrément un concept en tête pour cette émission, parce que c'est ça en fait.
4: Mais oui, parce que je me suis un peu posé la question, parce qu'évidemment j'aurais pu te sortir tellement de grandes chansons françaises, et puis je me suis dit que c'était pas très intéressant, et puis en plus réparer une injustice vraiment terrible qui touche un peu les grands anciens. Je pense par exemple, là je vois Julien Clerc sur les anciens par rapport à moi. Je suis pas en train de dire que Julien Clerc est vieux, hein, que je ne sois pas fâché avec Julien Clerc, que je respecte infiniment.
3: Voilà.
4: Et par exemple, Les Souvenirs, c'est sur un de ses derniers albums.
3: Et, ouais.

0: C'est toute cette génération-là qui ont des tubes tellement énormes que ça cannibalise un peu les autres. Et ouais. Je trouve ça parfois dommage. C'est comme Salvatore Adamo. Il a fait plein d'albums depuis avec des perles dedans.
1: Mais oui, il a fait genre 50 albums, ouais, Salvatore Adamo. Oui, et tout le monde lui parle.
0: Ben oui, de Tombe la Neige.
1: Donc, c'est ça le concept que Benabar a sorti, les amis, pour vous ce samedi soir. Les chansons moins connues des artistes super connus de la chanson française. Et ben j'aime beaucoup ce que tu nous as préparé. Et puis, alors tu me permettras quand même pendant cette heure aussi de diffuser une ou deux chansons de ton nouvel album que j'ai beaucoup aimé. Voilà.
0: Ah bah merci, c'est très gentil.
1: Bah oui, bah non, mais c'est normal. Alors on va commencer, tiens, avec Serge Lama qui a été notre invité il y a pas longtemps. T'as choisi une chanson donc qui n'est pas d'aventure en aventure, ni les petites femmes de Pigalle. Voilà. Qui s'appelle Les Glycines.
0: Alors, qui est aussi, là, pour le coup, une chanson méconnue, enfin, moins connue que les autres, mais assez ancienne, parce que Serge aussi, comme les autres, a fait plein d'albums depuis.
1: Ouais.
0: Et cette chanson, j'ai eu la chance de la chanter dernièrement devant Serge, et je me suis aperçu en la chantant la profondeur de cette chanson, qui est quand même une chanson très brutale. C'est un gars qui était amoureux de sa cousine, c'est une chanson très dure, et qui symbolise vraiment le talent d'auteur de Serge, qu'on a tendance à oublier,
1: oui,
0: derrière l'homme de scène, la carrière énorme. Chanteur,
1: Léon, tout ça,
0: voilà,
1: ouais,
0: tout ça.
1: Ouais.
0: Et c'est un auteur très fin, et cette chanson, elle est violente dans ce qu'elle raconte, dans les sentiments, et ça, je trouve ça assez inespéré d'avoir ce côté très variété française, très entraînant, très daté un peu dans les arrangements, ce qui n'est pas pour me déplaire, parce que
1: oui.
0: J'adore cette période-là.
1: Oui, il y a un côté un peu suranné, mais qui est chouette.
0: Ouais. Que j'aime bien, ouais. Et puis, ce que ça raconte, parce que c'est une chanson même un petit peu dérangeante, et alors sans rentrer sur la grande antienne qu'on a aujourd'hui on pourrait plus le dire, machin. C'est vrai qu'aujourd'hui, une chanson comme ça, on pourrait la faire, on n'irait pas en tôle, mais on se poserait des questions à un moment. Et on se dirait, oui, t'es sûr. Et même celui qui l'écrit avec toute la bonne foi du monde. Et c'est assez enthousiasmant de réécouter des chansons comme ça.
1: Les Glycines, Serge Lama, c'est le premier choix ce soir pour vous de Benabar. Croyez-moi, vous allez vous régaler.
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0: incroyable cette chanson de Serge Lama. Benabar, merci. On dirait du Jacques Brel en fait.
1: Oui, ça, Serge fait partie de ceux qui ont été vraiment influencés par Bach, comme tout le monde d'ailleurs. Et puis surtout, il y a ce côté qu'il a avec Brel, mais avec plein d'autres de sa génération aussi, d'incarner la chanson comme un vraiment interprète.
0: Oui, comme un acteur qui joue un rôle.
1: Il joue ce rôle-là.
0: Ouais. Mais ça, c'est un truc que tu fais aussi.
1: Ouais, moi, je me suis pas mal, beaucoup inspiré, je sais pas, mais en tout cas, j'ai beaucoup reçu de tous ces gens-là. Mais Sardou aussi le fait vachement. Il y a comme ça une catégorie de chanteurs et de chanteuses qui jouent le rôle au premier degré. Quoi.
0: Ouais. Il y a Sanseverino dans ta playlist. Alors ça m'a fait très très plaisir parce que je trouve que dans les médias traditionnels, grand public et tout, on ne parle pas assez de ce mec. Il est bourré de talent. Comment tu l'as connu, toi, Sanseverino ?
1: On s'est connus en 95.
0: Ouais.
1: On jouait au Sentier des Halles.
0: Oula, oui, petite salle parisienne.
1: Ouais, c'est ma première salle. Moi, je jouais avec Pat Scholl et Stéphane, il jouait avec les Voleurs de Poules.
0: vous aviez vos groupes et
1: faisait,
0: tout,
1: ouais, des débuts, quoi. On faisait, en première partie, des facéties. On avait fait une semaine ou deux dans cet endroit-là. On avait joué assez facéties. Il y avait le chanteur, c'est Jean-Philippe Daguerre, qui fait beaucoup de théâtre, qui a fait Monsieur Hoffman, tous ces trucs-là.
0: Okay.
1: Qui a des milliards de trucs de théâtre, là, de Molière.
0: Et là, vous vous entendiez bien, Sanseverino et toi ?
1: Ouais, on s'est tout de suite bien entendu. Puis il y avait une bande de copains. On était plus nombreux sur la scène que dans le public. Mais en vrai, parce que c'est une formule un peu qu'on utilise. Mais comme la scène est tout petite, et puis à l'époque, c'était vraiment très alternatif. Il y avait toujours des cuivres, des trucs. Donc c'était une époque, sublime.
0: Alors c'est marrant parce que autant toi, très tôt, on t'a catégorisé dans le côté chanson française. Lui, Sanseverino, il a une espèce de place un peu à part où on se dit, mais il est quoi ? Il est un peu rockabilly. Parfois, il est un peu cajun. Musique du sud des États-Unis, etc. Et la chanson que tu as choisie s'appelle Les rockers aiment la Java.
1: Ouais.
0: Donc là, on est dans le croisement, justement, de dire oui, on peut avoir chacun une petite boîte, mais on peut aussi en sortir.
1: Stéphane a consacré une grande partie de sa carrière à échapper à tous les trucs. Dès qu'on lui disait quelque chose, il essayait de faire autre chose directement. Je pense qu'il a un côté de claustrophobie de carrière. Et puis, il est hyper actif, il n'arrête pas de tourner, donc il a besoin d'avoir 50 projets en même temps. Je ne sais pas comment il fait d'ailleurs. Enfin, je sais qu'il en bat la plupart, hein, qui les survole à peine.
0: Mais en tout cas, écoute, bisous.
1: Les quelques qui essayent de travailler un petit peu, un minimum, c'est toujours très réussi.
0: Les rockers aiment la Java, Sanseverino, à découvrir ce soir dans Décibels. Et puis celles et ceux qui connaîtraient déjà cette chanson, je pense que vous êtes très contents de l'entendre passer à la radio. C'est pas tous les soirs. Hein.

0: Oh là là, en plus elle est spectaculaire la fin de la chanson. Alors je voudrais revenir au début de la chanson, juste vous dire que le petit rototo que vous avez entendu est celui de Sanseverino, et certainement pas Benabar qui, de joie de voir arriver son copain Sanseverino, avait lâché un petit rototo. Pas du tout, c'est dans la chanson, parce que c'est un rocker, donc il boit une bière et voilà, il rote un petit peu au début de son intro. Voilà, je tenais à le dire.
1: Oui, oui,
0: voilà.
1: Bah merci.
0: Parce Benabar est très bien élevé.
1: Oui, oui, j'ai une réputation à soutenir.
0: c'est très important. Une fille, allais-je dire, parce que il y en a quand même pas des masses dans tes choix de chansons de ce soir.
1: Ouais, il pourrait y en avoir plus. Hein,
0: il pourrait y en avoir plus.
1: Ça s'est fait comme ça.
0: Mais il y en a une, et pas des moindres, la grande Sophie, que la plupart des gens connaissent pour son tube « Du courage, du courage », et qui a fait plein de belles chansons, pour le coup, qui écrit des bouquins aussi, enfin voilà, qui est une belle autrice. Elle a même écrit une chanson pour Françoise Hardy, je crois.
1: Enfin, oui, voilà, oui,
0: vraiment. Et t'as choisi cette chanson qui s'appelle Ne m'oublie pas, une chanson au piano.
1: Qui est magnifique. Là, je sais pas si vous l'avez au piano. Ouais, il y a plusieurs versions.
0: Enfin, l'intro est au piano, quoi.
1: Ah oui, c'est ça.
0: Tu vois,
1: ouais.
0: C'est une chanson qui est
1: oui.
0: On va dire, que comme la grande Sophie est quand même une guitariste.
1: Ouais, ouais, c'est ça. Oui.
0: Mais là, c'est plutôt le piano qui est mis en avant dans la chanson.
1: Et
0: quoi.
1: Puis elle a un truc très singulier. Alors déjà, là, on est dans le pur copinage entre Stéphane, Calice, enfin tous les gens qui sont là. D'ailleurs, c'est
0: écoute, tout le monde fait du copinage.
1: Voilà.
0: Pourquoi nous, on n'en ferait pas?
1: Ouais, autant l'assumer.
0: Bah, on va pas être les derniers débiles à dire oh non, nous, on n'est pas comme ça. Donc c'est ta pote.
1: C'est ma pote depuis longtemps, on a commencé aussi ensemble avec Sophie, et elle est un peu la même période qu'avec Stéphane d'ailleurs, et elle a un truc très particulier, très singulier, elle aussi, elle échappe un peu à tous les trucs, elle aussi, elle a sa carrière qui est très présente, c'est une fille qui avance vraiment artistiquement, c'est une vraie artiste,
0: ouais.
1: C'est-à-dire qu'elle est un peu perchée, elle fait des trucs des fois, je comprends pas trop, c'est une productrice, c'est elle qui produit ses disques, pas forcément toute seule, mais... Elle va du rock à la chanson très éthérée, avec un côté très féminin par moments, et puis très très rentre-dedans par d'autres moments. Enfin, c'est une artiste étonnante, Sophie, hein, franchement.
0: Ouais, alors écoutez, ne m'oublie pas, parce que la grande Sophie, effectivement, ce serait dommage de la laisser sur le côté.

0: une chanson d'amour un peu avec le pas de côté de la grande Sophie. C'est ce que tu nous disais en fait,
1: cette
0: Benabar.
1: Cette chanson, elle m'étonne par les arrangements, la façon dont elle est produite.
0: Ah, t'as vu, elle est très piano quand même, pour
1: piano,
0: une fille à guitare.
1: Ouais, exactement. Ouais. Et puis tout son travail sur les voix. Et puis quand on sait comment partent les chansons, elle, c'est vraiment à la guitare. Ne m'oublie pas, là. Et puis là, d'un seul coup, ça prend une toute autre dimension. C'est assez épatant. Ouais.
0: Et alors, je me suis dit, parce que figure-toi qu'on prépare cette émission pas n'importe comment.
1: Genre, vous bossez.
0: Pas avec les pieds, genre, on bosse un peu.
1: C'est vrai?
0: Oui, bah, la radio, ici, tout ça. T'as pas entendu parler?
1: Ici, ça bosse. Ah, si.
0: Ici, ça bosse. Ici, ça bosse. C'est notre nouveau slogan. Ici, oulala, ça bosse. Et je me suis dit que ça irait très bien avec ta chanson, quoi qu'on dise. C'est sur Le Soleil des Absents, donc ton nouvel album, où tu louais les goûts de production de Sophie. Bah, là aussi, toi, t'es parti sur des chemins un petit peu de traverse.
1: Et ça, c'est grâce à François Delabrière.
0: Ouais.
1: Parce que moi, j'ai pas du tout ce talent, enfin même cette volonté qu'a Sophie de produire. Moi, Sophie, elle peut passer deux jours sur un son de basse. Moi,
0: ouais.
1: Au bout de 20 minutes, j'étouffe.
0: Okay,
1: donc moi, je travaille avec des professionnels qui adorent ça, donc ils sont des malades, qui adorent faire ce truc-là. Et c'est François Delabrière. Et en effet, alors je peux le dire, ça parle de mon album, donc c'est un peu de la pub, mais c'est pas moi, j'y suis pour rien. Il a vraiment fait un boulot remarquable, je trouve, sur ce disque.
0: Ben, je trouve aussi, c'est pour ça qu'il faut l'écouter et qu'il faut, pourquoi pas, aller te voir en concert, puisque ça va pas tarder. Là, t'es en pleine répétition, en ce premier jour de printemps, et ça commence le 18 avril, ta tournée, à Forges-les-Eaux. Ensuite, tu seras à Toulouse, au Hall de la Cartoucherie. Ça, c'est un lieu tellement beau, le 26 avril. Le 29 avril, Paris, l'Olympia. Mais bon, c'est complet, mais je vous le dis pour info, du coup. Mais voilà, il n'y a plus de place. C'est comme ça. Ensuite, pas mal de festivals d'été. Et puis, au mois de novembre, là, on rentre dans le dur vraiment de la tournée. Tu passes absolument partout en France, novembre 2026, et puis ça continue en 2027. La chanson qui arrive là, quoi qu'on dise, elle a sa place dans ton nouveau spectacle.
1: Oui, a priori, mais en effet, c'est le moment où on ne sait pas trop
0: tu
1: encore.
0: Tu choisis là.
1: Ouais, et puis ce qu'attendent les gens, ce qu'ils aiment ou moins. Donc mais a priori, elle est dedans. Mais des fois, on a des bonnes et des mauvaises surprises. Des fois, on s'aperçoit le premier jour qu'en fait, tout le monde s'en fout de la chanson. Donc on la dégage, mais ça fait partie du jeu. Quoi.
0: C'est bien, parce que tu pars gagnant, ça fait plaisir.
1: Non, parce qu'il y a aussi des fois des bonnes surprises.
0: Mais oui.
1: On met une chanson, je dis celle-là, est-ce qu'elle va emmerder tout le monde? Et puis non, apparemment, elle a l'air d'accrocher. Mais bon, il faut se laisser faire aussi par le public, ça. C'est le client qui est roi.
0: C'est ça, et le public a toujours raison. Bah, comme ce soir, le premier public, c'est moi, et vous ensuite, évidemment, derrière vos radios, on va dire que celle-ci, c'est une gagnante. Quoi qu'on dise, au piano aussi, Benabar.
1: Quoi qu'on dise.

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0: Eh, bravo Benabar.
1: Merci.
0: Le soleil merci des absents, c'est le nom de ton dernier album. Et donc pour les retardataires, je vous explique ce qui nous arrive. Benabar choisit toutes les chansons ce soir dans Décibels, sauf les siennes, ça c'est moi qui les ai choisies. Il nous a déjà fait écouter Serge Lama, Sandre Severino et la Grande Sophie. Arrive Louis Chédid, Gérard Lenormand et son copain Cali. Alors restez dans le coin, à tout de suite.
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0: Et il n'a pas pris sa mission à la légère. Notre invité de ce soir, Benabar, est venu pas juste avec 10 chansons qu'il aime, mais tout un concept. J'adore, c'est vrai, un concept Benabar. Les chansons pas trop connues des chanteurs très très connus de la chanson française. Est-ce que toi, par exemple, tes chansons préférées, ce sont pas forcément celles que le public ou les radios ont plébiscitées?
1: Ben oui, et surtout, il y a des chansons qui sont magnifiques que je peux plus vraiment entendre. C'est, je sais pas, Mistral gagnant, qui est une chanson magnifique que je peux entendre, bien sûr. Mais c'est pas une chanson que j'écoute quand je suis tout seul, quand j'écoute Renaud, parce qu'on l'a tellement entendu. Full Sentimental, Bohemian Rhapsody, quand j'entends ça dans les TGV, tu sais, dans les gares. Alors c'est super, les mômes qui jouent ça, tu vois, évidemment.
0: Oui, au piano,
1: dans le...
0: oui.
1: Mais moi, j'en peux plus de cette chanson, tu vois. Et donc, il y a plus des chansons qu'on a trop entendues et ça laisse de la place aux autres, ouais, parce qu'on retrouve des petites perles.
0: Et je pense que ça fait plaisir aussi aux artistes quand on leur dit, par exemple si on croise Louis Chédid, puisque c'est le prochain arrivé dans ta liste, je pense qu'on lui a dit 10 000 fois, oh là là, ainsi soit-il, oh là là, Anne Masseran, toi ta chanson de Louis Chédid, alors je l'adore, elle s'appelle Les gens. Elle est incroyable. C'est une chanson, c'est une chanson à concept aussi.
1: Une chanson à concept. Oui, où il déroule tout autour des gens. Ouais. Et puis ça, c'est assez significatif de l'écriture de Louis, c'est-à-dire que ça rejoint un peu ce que je disais tout à l'heure. Il y a cette volonté d'avoir des chansons assez ensoleillées, assez joyeuses, un peu j'y vais pas trop, un peu comme ça. Et puis quand on écoute la chanson deux fois, on s'aperçoit que ça raconte un truc. Et ça, c'est un talent particulier qu'a Louis, parce qu'il y a ceux, en effet, qui font des chansons juste entraînantes. Et puis basta. Et d'autres, des fois, on voit trop qu'il y a le travail du texte. Et Louis, il est vraiment. Il a trouvé vraiment une place très inattendue.
0: Grâce à toi, cette chanson passe ce soir à la radio. Louis Chédid, qui vous décrit les gens. Et croyez-moi, les

0: Les gens, Louis Chédid, alors pourquoi Les gens n'est pas devenu un énorme tube? Pourquoi T'as beau pas être beau est devenu un énorme tube? Parce qu'elles ont des similitudes, ces chansons. Il y a les chœurs, il y a le côté comme ça, répétitif, donc d'une chanson qui pourrait être un tube. Benabar, est-ce que t'as une théorie là-dessus, sur la vie de la chanson qui devient ou pas un truc archi-fédérateur?
1: Pas vraiment. Il y a une réalité qui est les expositions, donc notamment la radio, c'est
0: Passage
1: sûr.
0: Radio, ouais.
1: Pour que le public puisse, dont on fait tous partie quand c'est pas notre chanson, a une idée sur la chanson, y compris ne pas l'aimer, il faut l'avoir entendu 3, 4 fois, 5 fois, et notamment les chansons avec du texte dans les couplets, comme la chanson de Louis, ça c'est quand même une réalité qui est un peu triviale, mais bon, c'est une réalité. Et puis après, je crois vraiment au truc, tu sais qu'on dit, il a rencontré son public, elle a rencontré tel film, ça je crois qu'il y a aussi ces moments de croisement où il se passe un truc qui est assez inexplicable entre les auditeurs et les artistes, mais par contre c'est sûr que si tu t'entends pas la chanson 5-6 fois, c'est impossible.
0: Exactement, donc celle-là, mettez-la dans vos playlists par exemple, Les gens de Louis Chédid, et je pense que ça peut devenir un tube au moins chez vous. Gérard Lenormand, alors encore une fois, je vous rappelle le concept de Benabar ce soir, vous connaissez tous les chanteurs, vous connaissez sans doute pas toutes les chansons, si tu ne me laisses pas tomber, moi je la connaissais pas cette chanson de Gérard Lenormand, moi j'adore Michel, par exemple, qui est, je trouve, une des plus jolies chansons sur l'adolescence, l'amour, les premiers amours et tout, si tu ne me laisses pas tomber, c'est aussi une chanson d'amour?
1: Oui, c'est une chanson d'amour, et moi comme toi, en fait, je la connaissais pas avant, j'ai découvert il y a une disque au Resto du Cœur. Parce que moi, les Restos du Cœur permettent ça, en fait.
0: Aux Enfoirés.
1: Oui, comme on choisit pas les chansons.
0: Oui.
1: Il y a des chansons qui arrivent, ok, donc on les travaille. Et puis il y a des trucs, évidemment, on a des atomes crochus au moins. Et cette chanson-là m'a bouleversé tout de suite. Et en effet, ça a été un single à la grande époque.
0: Ouais.
1: Mais ça n'a pas été un énorme tube comparé aux autres grands tubes de...
0: Mais nous, on est beaucoup trop jeunes. C'est pour ça qu'on était peut-être pas nés.
1: On n'était pas nés à cette époque-là. Tu rigoles, quoi. Et de Gérard, parce que ça aussi, Gérard, il a des tubes tellement énormes que ceux qui sont... Parce que moi, je me contenterais du succès de qu'a eu ce tube-là à l'époque.
0: Oui.
1: Mais les autres, c'était tellement écrasant. Et en effet, cette chanson, elle me touche par tous les points, d'ailleurs. Le texte, l'interprétation, la musique.
0: Tout.
1: Ça m'émeut.
0: Préparez-vous à être attrapé par Si tu ne me laisses pas tomber. Gérard Lenormand choisi pour vous.
1: Délicieux arrangement de l'époque.
2: Il disait... Ouais.

0: me laisse pas tomber, Gérard Lenormand et notre invité de ce soir, Benabar, qui a choisi cette chanson, donc un peu grâce aux Enfoirés, parce que si tu l'avais pas chantée aux Enfoirés, cette chanson, peut-être que...
1: Ouais, je l'ai découverte et en effet, c'est toujours bien de découvrir des chansons comme ça. Ouais. Et puis ils ont fait tellement d'Enfoirés qu'à chaque fois, il faut trouver un peu des nouvelles chansons dans le répertoire. Donc, ils sont obligés de toujours fouiller un petit peu plus loin. Alors, pour le bon ou pour le meilleur, il y a à boire et à manger, évidemment.
0: Ah ouais.
1: Et des fois, tu as des pépites. Et en effet, que grâce aux Enfoirés, ils sont un peu exhumés. Ouais.
0: Tu te souviens avec qui tu l'avais chanté, cette chanson?
1: Je l'avais chanté avec Laurie. On était au milieu du public sur une poutre qui bougeait un petit peu.
0: Toujours ce côté Koh-Lanta des Enfoirés.
1: Exactement.
0: L'épreuve des poteaux. Tu vas chanter, Benabar, maintenant.
1: C'était un tableau, je me souviens, qui était en mode, c'est les photos noir et blanc quand ils construisaient les buildings à New York.
0: Oui.
1: Là.
0: Okay. Ah oui, donc t'étais vraiment sur une poutre
1: dans le public, et puis il y avait tous les copains sur la scène. Bah, ça allait de Matt, Pokora, il y avait Bruel, tous les autres. Enfin, il y avait un paquet de monde. Et la première fois, je t'avoue que je l'ai bien foiré.
0: Cette année, t'as chanté La Grande Zoa.
1: La Grande Zoa, oui.
0: Quand vient le mardi,
1: oui, La Grande Zoa. Je sais pas si j'en ai parlé d'ailleurs l'autre fois quand on s'est vu.
0: On a fait l'apéro des Enfoirés. Ouais,
1: oui, l'apéro. Je te parlais justement de La Grande Zoa.
0: Oui,
1: et qui fait partie de ces chansons-là où, quand on la chante, on s'aperçoit à quel point cette chanson est géniale et surréaliste, parce qu'à la fin, donc La Grande Zoa, qui est un homme. Donc avant, il y a un homme parce qu'en fait, il est donc antiquaire. Il vend des meubles 16e. Sa famille aime pas trop qu'il se maquille, etc. Donc la première partie est très sucrée. Et puis la deuxième, ça rentre dans une réalité d'un travesti de l'époque. Et à la fin, donc déjà, il sort avec son boa. Donc son boa boit du whisky et lui boit du coca. Puis à la fin, il se fait bouffer par son boa.
0: C'est horrible.
1: Donc l'histoire est complète. Cette chanson qui semble comme ça, un peu bébête.
0: Pas du tout, en fait.
1: Et en fait, c'est une chanson assez vertigineuse.
0: Ouais. Oui. Alors, vous vous dites, mais moi, je veux entendre Benabar chanter La Grande Zoa. Et sachez qu'en plus, il n'était pas tout seul sur le morceau.
1: Oui, oui.
0: Le CD et le DVD de la balade des Enfoirés sont disponibles. Et quand vous achetez le CD ou quand vous achetez le DVD, c'est 17 repas pour les Restos du Cœur. Et en plus, vous voyez Benabar chanter La Grande Zoa.
1: Oui,
0: donc voilà.
1: Ça, rien que pour ça, franchement.
0: Très important. On continue à faire le tour des chansons que tu as choisies pour nous, mon cher Benabar. Ton ami Kali est dans ta liste. Je précise que c'est ton ami parce qu'on vous voit quand même souvent ensemble. Moi, je vous ai vus ensemble à un concert toulousain, hommage
1: au
0: grand talent de Nougaro. Voilà. Et je vous ai vraiment senti hyper proche tous les deux.
1: Oui, ouais, on est très, très amis avec Bruno. Et d'ailleurs, l'autre fois, il me disait, j'en ai marre, en déconnant.
0: Ouais.
1: À chaque fois que je monte à Paris, parce que alors, Bruno, il vit vraiment dans ces montagnes.
0: Ah oui.
1: Et
0: dans le sud,
1: au sud de Perpignan,
0: ouais.
1: Et il redescend là-bas, il monte souvent bien sûr, mais il est vraiment resté là-bas, c'est-à-dire que il y a son côté Francis Cabrel, c'est-à-dire qu'il a jamais été happé par la vie parisienne.
0: Ouais.
1: Et il me dit, bah dès que je monte à Paris, on me dit, mais tu peux pas faire un truc avec Benabar, etc. Donc évidemment tous les deux on dit oui, mais c'est vrai qu'à un moment on se dit, bon, il va falloir qu'on essaye de voir rencontrer d'autres gens. C'est comme dans un couple, au bout d'un moment.
0: Ouvrir le couple.
1: Voilà. Faudrait qu'on devienne un peu plus libertaire.
0: C'est ça. Alors avant vos histoires d'échangisme avec Kali, dis-moi pourquoi tu as choisi, encore une fois, une chanson un tout petit peu moins connue que ces gros tubes comme C'est quand le bonheur ou Elle m'a dit. C'est une chanson qui s'appelle L'amour est éternel.
1: Parce que cette chanson, alors des fois c'est inexplicable, parce que là je chorusse un peu, je suis un peu mon intellectuel sur les chansons, et puis il y a quand même des fois aussi le côté simple d'une chanson, tu sais, qui te frappe en plein cœur.
0: Ouais.
1: C'est pour ça que des fois on adore des chansons alors qu'a priori rien ne nous en rapproche.
0: C'est des petits coups de foudre.
1: Voilà, il y a un coup de foudre, il y a un truc, je sais pas pourquoi. Et cette chanson-là, typiquement, après, tu sais, et puis des fois, il ne faut pas trop analyser. Hein, et cette chanson, elle me touche infiniment.
0: Kali, L'amour est éternel. Si ça a touché Benabar, il y a des choses.

0: Qu'est-ce qu'il est romantique. Oui, l'amour est éternel jusqu'à ce qu'il s'arrête. C'est un des plus romantiques, en fait, Kali.
1: Ah oui, et puis là, dans tous les sens du terme, dans le côté romance amoureux, et puis aussi dans une vision de la vie romantique.
0: Ouais.
1: Il est vraiment comme ça, il a un côté 19e siècle, Bruno, qui n'est pas du tout factice, qui est c'est un homme entier qui triche pas, non pas par grandeur d'âme ou quoi que ce soit, mais parce qu'il en est vraiment incapable, ouais, Bruno, ça je l'ai vérifié à plusieurs reprises, et c'est un vrai romantique, oui, t'as raison,
0: ouais,
1: au sens littéraire du terme, ouais.
0: Exactement. Oh là là, Kali, notez-le, l'amour est éternel. En gros, notez toutes les recommandations musicales de Benabar, franchement, si vous aimez la chanson française, là, il vous a fait vraiment une liste aux petits oignons. Mais d'ailleurs, t'écoutes autre chose, toi, que de la chanson française ?
1: J'essaye d'écouter d'autres trucs, pas mal de classiques.
0: Ouais.
1: J'essaye d'écouter ce qui se passe un petit peu, mais pas beaucoup, à vrai dire, franchement.
0: Ouais, hein.
1: Parce que, déjà, on en parlait hors micro, il y a tellement de trucs qui sortent, donc j'essaye régulièrement, professionnellement, entre guillemets, d'écouter ce qui se fait, quand même.
0: Ouais.
1: Bien sûr, mais déjà, quand t'as écouté les copains, on se le disait.
0: Oui, c'est ça, tous les potes qui sortent
1: déjà, t'as passé la moitié de la journée à écouter de la musique, donc... Et puis j'ai fait un peu la passe malgré moi sur pas mal le rap, par exemple, j'y connais rien. Alors mon fils, il me fait découvrir des trucs qui sont super, hein, mais on peut pas.
0: Mais t'as pas pris le train à ce moment-là.
1: Il suffit pas d'une vie pour écouter tout ça. Mais je suis assez frustré en fait de pas pouvoir entendre plus de trucs.
0: Quand tu seras à la retraite.
1: Ben voilà.
0: Voilà. T'écouteras Aya Nakamura, tout ça, tu vois.
1: Ah ça, je connais un petit peu.
0: Aya, tu connais.
1: J'ai une fille de 16 ans, donc je connais un peu Aya.
0: Oh, tcha tcha. Là, rien à voir, c'est Michel Delpech, du coup, puisque quand même, on va retourner dans ta sélection à toi. Michel Delpech, qui nous a quittés il y a 10 ans.
1: Oui. Oh,
0: j'ai compté ça, c'est fou. Ce lundi-là, même chose que tous les autres artistes que tu as choisis ce soir, c'est certainement pas sa chanson la plus connue. Et alors, il va falloir que tu m'expliques pourquoi c'est celle-ci qu'on écoute.
1: Parce que c'est vraiment une... Michel a fait dans les années 70 un peu ce qu'a fait Renaud dans les années 80, c'est-à-dire que c'est des Polaroïdes.
0: Mm-hmm.
1: Alors c'est pas le seul, hein. Il y a aussi Eddie Mitchell, enfin bien sûr Sardou, évidemment, hein. Mais Michel particulièrement, parce qu'il est très cher à mon cœur, parce que c'est quelqu'un qui compte pour moi, et où on peut-être des historiens dans 100 ans, on dira, si vous voulez savoir comment c'était les années 70, prenez les chansons de Michel Delpech, les années 80, les chansons de Renaud, et là typiquement, il a choisi un angle, je laisse découvrir le public, parce qu'il y a quelque chose de vraiment, c'est un récit, quoi, et qui est tellement fin, qui est tellement délicat, enfin qui ressemble vraiment à Michel d'ailleurs.
0: Ouais. Un côté historien, côté sociologue même parfois, de Michel Delpech. Ce lundi-là, découvrez sur votre radio ici, grâce à Benabar qui programme ce soir Décibels.

0: Je m'excuse auprès de tes auditeurs. On vient de leur flinguer leur soirée.
1: C'est samedi soir. Tu te rends compte, Benabar,
0: c'est la fête. Ouh là là.
1: Et à la fois, c'est vrai, quelle précision dans l'écriture. Et en même temps, il fait pas des triples saltos. Il met que des mots très simples pour décrire des émotions tellement complexes. C'est fort quand même.
0: Exactement. Et puis cette façon qui est tellement, j'en suis tellement admiratif, de pouvoir dès le début, le premier couplet, sa vie avec Michel.
1: Tu vois le mec. Tu le vois. Tu vois sa femme.
0: C'est comme j'ai mon rhumatisme qui devient gênant. D'un seul coup. On est dans le salon, on voit un film de Claude Sautet immédiatement et tout ce qu'il raconte avec des trucs vraiment très terre à terre, quoi,
1: les tranquillisants.
0: Ouais. Je trouve que c'est quand même un petit bijou, même si c'est moi en la réécoutant là, c'est quand même terriblement déprimant, mais c'est quand même une jolie chanson.
1: Mais oui, signé donc Michel Delpech. On va t'écouter toi maintenant, mon cher Benabar. Alors, est-ce qu'elle est joyeuse, les coups ?
0: Alors, les coups, elle est plutôt joyeuse, je crois. Voilà. Mais j'espère faire partie de cette... un des héritiers de cette catégorie de gens qui essayent de faire des chansons entre guillemets réalistes, mais un peu joyeuses, quoi. C'est-à-dire qu'on n'est pas là non plus pour que se pleurer dessus, quand même.
1: Non, mais c'est vrai que tu fais partie des chanteurs qui rentrent dans la cuisine, dans le salon, dans la chambre, et qui nous racontent, nous, en fait.
0: C'est ça que j'ai appris d'eux, je crois, ce goût. Et puis surtout, en tant qu'auteur, l'efficacité de ce genre de truc-là. Ouais. Parce que, tu vois, c'est comme la chanson que j'adore, que j'aurais pu mettre, d'ailleurs, elle était dans la première version. Elle est d'ailleurs.
1: Oui.
0: Quand elle s'en va chez le boucher.
1: Pierre Bachelet.
0: Et ça, d'un seul coup, moi, ça me. Parce que là, on y est d'un seul coup chez le boucher. On n'est plus dans le romantisme éthéré. On est vraiment dans ce truc-là. Elle est d'ailleurs. Quand elle s'en va chez le boucher, c'est parfaitement contradictoire, mais c'est ça qui est aussi émouvant.
1: Alors, Benabar, Les Coups, c'est sur Le Soleil des Absents, son nouvel album. Et le concert parisien de l'Olympia étant complet, les amis, pour le mois d'avril.
0: Ma mère a acheté 1400 places, faut quand même le dire.
1: Il en reste pour le Dôme, le 20 mai 2027.
0: Coup de foudre.

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0: cette guitare, ces claps et tous les coups qu'on croise dans une vie, chantés par Benabar.
1: La guitare, c'est François Poggio.
0: Eh ben bravo François Poggio.
1: Qui a brillé sur cet album.
0: C'est beau, hein. L'album, c'est le soleil des absents.
1: Enfin, je dis oui, c'est beau ton album. Oui, oui, c'est
0: vrai. Oui, c'est vrai.
1: Ouais, c'est très bien.
0: Je dis pas que des conneries depuis une heure. Et donc, ton prochain concert parisien au mois d'avril est en complet, parce qu'avec ta vanne sur ta mère, personne n'a entendu que tu jouais aussi au Dôme de Paris, Palais des Sports, le 20 mai 2027.
1: Voilà, et ma mère n'a pas encore acheté les billets. Donc
0: grouillez-vous, c'est ça. Mais la billetterie est ouverte. Alors, on termine notre soirée ensemble avec Julien Clerc. Alors, même chose, Julien Clerc, il y a une foultitude de tubes, de Ma préférence, à Femme, je vous aime, tout ce que tu veux.
1: On ne peut plus les compter.
0: On ne peut plus, mais Les Souvenirs, c'est pas sa chanson la plus connue, c'est avec celle-là qu'on termine l'émission. Pourquoi ?
1: C'est une chanson que j'aime beaucoup et puis qui fait partie de ses derniers albums, qui a déjà pourtant une bonne dizaine d'années, sur l'album Fou peut-être, je crois, de mémoire. Et Julien Clerc, ça fait partie de ceux qu'on continuait à enquiller, des disques à avancer, à poursuivre leur travail. Mais ce qu'on tolère des acteurs, par exemple, plus ils vieillissent, les acteurs, plus on les aime bien, comme Levin, ou les écrivains. Et les chanteurs, il y a un moment où c'est un peu quelque chose de juvénile, et puis après... Tu vois, après, c'est comme si on perdait de l'inspiration ou des capacités.
0: Oui, ou alors on leur demande de jouer leur tube d'avant, mais on veut pas tellement, on a envie de leur dire, vous emmerdez pas avec votre nouvel album, chantez celle qu'on aime.
1: Voilà.
0: Oui, oui.
1: Et alors, ça fait partie du jeu. Et puis, Dieu sait, c'est moi, quand je vais voir Julien Clerc, j'ai envie d'entendre quand même ma préférence. Mais il a continué à travailler. D'ailleurs, il continue, sans arrêt.
0: Ouais.
1: Et cette chanson fait partie de ces... En plus, ironie du sort, c'est une chanson écrite par Aznavour, le texte. Donc là, on est dans la grande filiation.
0: C'est magnifique.
1: Répétée.
0: C'est avec ça qu'on se dit au revoir.
1: Ça a été un plaisir, une fois de plus, d'être avec toi.
0: Merci beaucoup. Benabar vous a chouchouté en ce samedi soir. Voici Les Souvenirs de Julien Clerc. À bientôt, Benabar.
1: À bientôt.
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0: Sinclair et ses souvenirs. C'est là-dessus qu'on se dit au revoir pour ce soir, les amis. Et oui, Décibel, c'est terminé. Merci à l'équipe de l'émission. Il y avait Iris Guitoni, Emma Quenardel, Nicolas Bonzon et Franck Moilier. Sacré Benabar, on a passé une belle soirée. Les meilleurs moments de Décibel, c'est fini pour aujourd'hui.
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4: Bonjour, bon dimanche, sous vos applaudissements, c'est Willy vient déjeuner chez vous, numéro 1054.
5: Ça filoche.
4: Oui. Bonjour la tribu.
5: Bonjour.
4: Alors, qui est là aujourd'hui? Nicolas Malabeuf, notre enfant de la télé. Bonjour mon bon Nicolas.
5: Bonjour Willy, bonjour tout le monde.
4: Et Fabien Imo, notre geek. Bonjour mon Fabinou.
6: Bonjour Willy, bonjour à tous.
4: Et bienvenue à tous, merci d'avoir choisi votre émission utile sur votre radio utile. Alors moi aujourd'hui, je suis encore en direct des studios de ici La Rochelle à La Rochelle. Et voilà.
5: Vous
4: et
5: nous manquez un peu.
4: Bah vous non, c'est pour ça que je reste.
5: Je m'en doutais.
4: Je sais, vous êtes à la maison de la radio à Paris, ça va, ça se passe bien?
5: Très super, bien. On est en date, en tête à tête. Avec Fabien.
4: Bah, désolé qu'on vous dérange, on vous dérange un petit peu pendant notre rendez-vous amoureux. On va faire vite. Notez bien vos dossiers du jour, mes amis. Dans un instant, on va faire un point sur l'antivirus. C'est quoi ça? Ça s'attrape comment? Est-ce qu'il va encore falloir se moucher dans le coude? Est-ce que c'est grave, docteur? Eh bien, la réponse dans une minute. Et à 12h30, toute autre chose. Pourquoi nos billets de train coûtent une fois cher, une fois très très cher? Pourquoi dans un même wagon, pour une même destination, il y a 2000 tarifs différents? On n'y comprend rien. Quand acheter son billet de train pour le payer moins cher? Il y a les vacances d'été qui arrivent bientôt, je vous donne un petit scoop, c'est déjà trop tard. Si vous ne voulez pas payer cher, c'est limite trop tard, mais on va en parler dans 20 minutes. Et bien sûr, vous le savez, vous faites partie de cette tribu, mes amis, où que vous soyez, mais vraiment qui que vous soyez, réagissez sur tout ce que vous entendez d'abord sur ce groupe incroyable sur Facebook. Comment
6: Facebook,
4: s'appelle-t-il?
6: Alors ça, c'est gratuit. Oui. Pour nous retrouver, vous tapez Youpi la vie avec Willy Rovelli.
4: Oui, Rovelli, oui, c'est
6: Willy Ravioli.
4: Ouais. Je sais que ça fait que 6 ans qu'on travaille tous les jours ensemble, donc je comprends que tu ne sais pas qui je suis.
6: Excusez-moi.
4: Donc, Rovelli.
6: Et le sondage du dimanche, c'est spécial train. Qu'est-ce qui vous énerve le plus, tiens, quand vous voyagez en train? Est-ce que c'est le voisin qui ronfle, les prix du wagon-bar, parce que on n'y arrive plus, les enfants qui pleurent, les personnes qui sont pas assises à leur place, bref, vous votez, c'est gratuit.
4: Oui,
6: je sais. Non, moi je sais ce qui vous énerve, parce qu'on voyage beaucoup en train, je sais. C'est quand quelqu'un se met à côté de vous et qui pianote sur son ordinateur et pianote très fort.
4: Les petits bruits, ça me rend fou.
6: Bon bref, en tout cas, les youpis ont commencé à voter et pour 35% de nos internautes, ce sont les personnes qui se mettent à pas leur place.
5: C'est énervant.
6: Et
5: qui demandent de changer là.
6: Continuez de voter, c'est gratuit. Le groupe Facebook, il s'appelle Youpi la vie avec Willy Rovelli.
4: Voilà, 0810 055 05.

0: 36, c'est aussi le numéro de téléphone. Vous pouvez composer là tout de suite. Hein. Je veux 2-3 auditeurs d'ici 13h. Passez nous faire un petit coucou quand vous voulez. Vous repartez avec quoi, mon cher Nicolas?
1: Eh bien, on n'a pas gagné l'Eurovision. La France est triste, mais j'ai un lot de consolation. Et quel lot? On vous offre 100 euros de carburant qui vont tomber dès la fin de cette émission sur l'un d'entre vous.
0: C'est bien mieux que de gagner l'Eurovision, effectivement. Oui. Est-ce qu'on a tout dit?
2: On a tout dit.
0: Alors, démarrons.
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0: Alors, vous savez quoi, mes amis, normalement, on devait avoir Bruno Bégarban qui devait nous parler de l'antivirus, de savoir un petit peu si c'est grave, comment ça s'attrape, est-ce que c'est très contagieux, est-ce qu'il va encore falloir qu'on reste enfermés tous pendant des mois à la maison. Mais je crois qu'il n'est pas avec nous actuellement, ouais, parce qu'il est en train de travailler aussi. Bon, ben on va voir, on va essayer de le rappeler dans quelques petites secondes. On va commencer par écouter Abba, tiens, avec Dancing Queen, et puis juste après, on va essayer d'avoir Bruno. Et puis, si on n'a pas Bruno Bégarban, on ça va d'avoir Fabien, tu es
5: oui,
0: là Fabien?
5: Oui, je suis là, je
0: oui, sais. Ah, bah, c'est bien. Merde,
5: vous êtes déçus, je sais.
0: Oui, elle préférait qu'il y ait Bruno Mégarban que Fabien Aymeau. Fabien, moi, tu n'es pas non plus chef du service de réanimation à l'hôpital,
5: non,
0: par hasard.
5: Non, bon, bah, il vaut mieux.
0: Tu répondras quand même à mes questions, oui. C'est pas grave, allez, on est ferme.

0: ABBA, qui eux ont gagné l'Eurovision. Je dis ça comme ça, hein. Jingle, allez, zou, zou, zou, zou, zou, hey, papa.
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0: Allez, comme promis, place à notre premier dossier. Bonjour Bruno Mégarban.
3: Bonjour.
0: Bienvenue ici, mon cher Bruno. Vous êtes chef du service de réanimation de l'hôpital Lariboisière à Paris. Si vous le voulez bien, mon cher Bruno, on va se faire une petite série de questions façon ping-pong. Vous voyez, je vous envoie les questions. Vous m'envoyez de jolies réponses, histoire qu'on en sache un petit peu plus
3: on
0: sur... Oui, oui, mais je suis sûr que vous allez réussir. histoire qu'on en sache plus sur cet antivirus qu'on ne tombe pas encore dans une psychose. Déjà, c'est quoi cette maladie? Alors, elle vient d'où? Comment est-ce qu'on l'attrape? C'est quoi alors?
3: Alors, l'infection par antivirus est une infection qui peut s'attraper un peu partout dans le monde, mais l'épidémie actuelle, en fait, est liée à une souche que l'on appelle des Andes, de cet antivirus, et qui ne se trouve qu'en Amérique du Sud, et que normalement, on attrape en respirant de l'air avec des particules contaminées, en suspension contaminées par des déjections de rats. Un rat particulier qui est le rat pygmée des rizières qui se trouve que en Amérique du Sud.
0: D'accord.
3: Mais malheureusement, il existe un risque avec cette souche-là d'une contamination interhumaine. Et c'est ce qui s'est passé. C'est-à-dire le patient zéro a été contaminé au cours d'une visite en Amérique du Sud, probablement d'un cabanon ou d'une déchetterie abandonnée et infestée par les rats. Et ensuite, il a véhiculé le virus sur le navire. Et là, il y a eu une transmission interhumaine. Et malheureusement, comme vous le savez, il y a eu 10 cas, dont 3 décès.
0: Voilà. C'est quoi les symptômes?
3: Alors, les symptômes commencent après une période d'incubation assez longue, avec comme moyenne 15 jours et comme extrême 6 semaines. Les symptômes commencent par un syndrome grippal, donc fièvre, douleur musculaire, articulaire, fatigue. Et puis rapidement apparaît ce qu'on appelle un syndrome cardio-pulmonaire, avec une insuffisance respiratoire aiguë, qui peut malheureusement mener assez rapidement au décès. Et il a été calculé une mortalité de l'ordre de 40%. Donc c'est une maladie grave.
0: Bon, ouais, c'est une maladie grave. Est-ce qu'il y a des personnes infectées en France actuellement et si oui, comment vont-elles?
3: Alors aujourd'hui, il n'y a qu'une seule personne infectée en France qui est hospitalisée en réanimation à l'hôpital Bichat. Son état a été relativement sérieux, mais je crois que sa situation est stable et on espère évidemment, on lui souhaite un très bon rétablissement. Voilà. Par contre, il existe 22 personnes dits contacts, c'est-à-dire qui à un moment donné ont été en rapport relativement proche avec une personne infectée. Mais à ce jour, aucune de ces personnes ne s'est positivée. Et donc, plus le temps passe et plus on va pouvoir penser que ces personnes n'ont jamais été infectées.
0: Donc, c'est une maladie qui est connue par rapport au Covid-19 quand c'est arrivé et qu'on ne savait pas trop où on allait. Là,
3: oui,
0: c'est une maladie qui est connue. Voilà, c'est ça.
3: Exactement, c'est une maladie connue depuis les années 70. Par ailleurs, les premiers cas décrits remontent aux années 50 dans la guerre de Corée. Et en Amérique du Sud, il y a très régulièrement des petits foyers épidémiques, assez petits. Ça n'a jamais pris une tournure beaucoup plus sérieuse et une épidémie plus large. Toujours, les foyers sont rapidement circonscrits et l'épidémie s'arrête.
0: D'accord, donc rien à voir avec ce qu'on a connu il y a 6 ans.
4: Avec le Covid.
3: Non, rien à voir. Ici, évidemment, l'épidémie a été prise tout au départ. On connaît le patient zéro, on connaît la totalité des personnes contacts, on a tracé leur parcours. Ils ont été mis en isolement, en auto-quarantaine ou en quarantaine hospitalière. On sait qu'il existe 10 personnes infectées dans le monde liées à cette épidémie. Donc, évidemment, ça n'a rien à voir avec la Covid, qui, lorsque les autorités sanitaires en ont pris conscience, il y avait déjà des centaines de milliers de personnes infectées partout dans le monde. Ça n'a rien à voir.
0: Donc rien à voir. On ne va pas être confiné. Pas besoin que je me rachète une machine à pain, Bruno. Parce que c'est dès qu'il y a une épidémie, je m'achète une machine à pain. Moi, donc voilà.
3: Ni
0: donc, rien.
3: Ni machine à pain, ni masque.
0: Rien.
3: Ni rien du tout.
0: Bon,
3: rassurez-vous.
0: Tant mieux.
3: L'épidémie est déjà contrôlée.
0: Bon merci infiniment. Merci beaucoup, Bruno Mégarban. Merci d'avoir pris quelques minutes pour nous raconter tout ça. Donc pas de panique, mes amis. Voilà, j'espère que les personnes qui sont concernées là vont vite aller mieux. Bruno Mégarban, donc chef du service de réanimation de l'hôpital Lariboisière à Paris. Merci beaucoup. Passez un bon dimanche.
3: Si, pareillement.
0: Mettez un jingle, va. Oui, voilà.
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0: c'est bien.
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0: Je l'ai déjà dit aux auditeurs de votre radio ici, je suis payé au jingle. Ah, moi, c'est-à-dire que plus on en passe, plus je suis rémunéré. Donc il faut qu'on en mette. Tiens, tu veux bien m'en remettre un autre, s'il te plaît? Voilà.
4: Il touche.
0: Mon Fabien, oui. Il est 12h17. Alors, notre spécialiste bête. Mon Fabien, oui, vas-y.
5: On a un jingle, parce que ça, c'est pour moi, ça.
0: Vas-y.
5: On touche rien, nous, par contre. Il est l'heure de la mise à jour, toute l'actu web de la semaine. Et attention, les amis, attention, une nouvelle arnaque fait des ravages depuis quelques jours. Je veux vraiment vous mettre en garde. Si on vous téléphone et que personne ne parle au bout du fil, raccrochez. Parce qu'en fait, c'est une arnaque. Il ne faut même pas dire « Allô, c'est qui ?» Car en fait, les pirates utilisent votre « Allô » pour cloner votre voix, pour piéger ensuite vos proches.
0: Attends, mon Fabinou, là, on va être sérieux deux
5: secondes. C'est
0: très important ce que tu dis. Donc, voilà.
5: Si on vous appelle et que personne ne répond, il faut raccrocher.
0: Voilà.
5: Parce que sinon, on utilise votre voix pour piéger vos proches.
0: Tu te rends compte?
5: Écoutez ce qu'on peut faire avec un simple « Allô ».
6: Le son de votre voix est alors enregistré, puis cloné par une intelligence artificielle. Démonstration avec cette créatrice de contenu.
7: Donc là, par exemple, il a calqué mon clone de voix dessus.
8: Maman, est-ce que tu peux m'aider? Il y a quelqu'un qui vient de voler mon téléphone. Oh. Est-ce que tu peux me faire un virement? Je t'envoie un SMS tout de suite.
7: C'est extrêmement troublant.
5: C'est réaliste.
0: Tu te rends compte? Ça, c'était sa voix IA.
5: Donc si on vous appelle et que personne ne répond, voilà, raccrochez. C'est une arnaque. Franchement, on ne va pas tarder à devenir fou avec toute cette intelligence artificielle. On ne sait plus ce qui est vrai, ce qui est faux. Je ne sais même pas si c'est vraiment Willy qui est à la Rochelle. Qui est en train de nous parler. Non, c'est pas vous. C'est une arnaque, comme d'habitude. Allez, toujours dans l'actu web. J'ai repéré, tiens là, une nouvelle application. C'est pour les sportifs. Ça s'appelle Wikisport. C'est Philippe Demey, un habitant de Rambouillet qui habite dans les Yvelines, qui a eu cette idée. En gros, Wikisport, c'est le Airbnb du sportif. En gros, si vous avez envie de faire du sport dans une région que vous ne connaissez pas, vous vous connectez sur Wikisport et là, l'appli vous met en relation avec des personnes qui peuvent en fait vous prêter du matériel pour faire ce sport en question. Par exemple, vous adorez faire du vélo et vous êtes en vacances à Perpignan. Mais vous habitez à Lille, vous n'allez pas prendre votre vélo. Et bien là, vous vous connectez sur l'application Wikisport et là, vous allez trouver une personne qui va vous prêter un vélo. Non mais c'est bien.
0: C'est très bien.
5: Non, vous en foutez.
0: Non, c'est très bien. Ça s'appelle comment?
5: Wikisport, c'est le Airbnb du sportif. Et c'est
0: bien.
5: Tout nouveau, c'est français, monsieur. Allez, autre sujet, tiens, sujet qui va faire plaisir à Willy Revenu. Alors là, c'est la folie. C'est la folie, parce que depuis que le film Michael est sorti au cinéma, Michael Jackson est numéro 1 des ventes en France. Et la semaine dernière, les écoutes de Michael Jackson en France ont atteint un chiffre incroyable de 35,7 millions de streams sur le web. Il est numéro 1, c'est fou. Eh bien, ça vous fait un point commun avec Michael, Willy.
0: Oui.
5: Car j'ai une bonne nouvelle pour vous. Il y a quelques semaines, vous avez sorti un podcast, Les Maléfiques, que vous pouvez retrouver sur l'application ici, sur toutes les plateformes. Eh bien, vous avez passé le cap des 100 000 écoutes, Willy.
0: Bah,
5: c'est
0: beau. Bravo. 70 millions, il faut bien commencer.
5: Bravo.
0: 100 000.
5: Non, mais bravo. Et autre Merci bonne beaucoup. Nouvelle pour les fans de Willy. Si vous l'aimez, vous pouvez le retrouver sur la page YouTube ici, car vous avez accordé une interview à Valérie Damido dans la REF. On apprend beaucoup de choses sur vous.
9: Oui, ma mère, Anna, capable de se lever à 5h du matin pour faire les pâtes à la main et les sécher. Donc tu rentrais dans la cuisine ou dans le salon, elle avait, tu sais, tiré un fil, puis tu avais les pâtes qui séchaient comme ça. Quand tu prenais la gueule dans des pâtes comme ça, j'ai encore le son, l'odeur et le goût de la petite sauce tomate qui a mijoté pendant des heures
0: c'est
9: et des heures.
0: C'est qui trempe le pain dedans, là.
5: Eh bien, bon appétit. Ouais. Pour écouter la suite, c'est sur le compte YouTube de votre radio préférée, ici.
4: Et on embrasse Mama Rovelli.
0: Mama Rovelli qui nous écoute, bien évidemment. Et c'est vrai, elle se lève à 4-5 heures du matin pour faire à bouffer. Hein. Puis t'as intérêt de dire que c'est bon.
5: Et elle écrit tous les thèmes de toutes les émissions sur des cahiers aussi.
0: Exactement, ça fait 1054 émissions qu'elle écoute, puis elle note tous les thèmes. Puis à chaque fois que j'avale, j'ai noté tout. Hein. Oui, maman, oui. Merci beaucoup, mon Fabinou.
5: Bah de rien.
0: Était encore. Ah non, on va écouter. Attends.
9: Oui,
5: on est payé au jingle.
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0: Ah, on va dire bonjour à Gaëtan. Il paraît qu'on a un Gaëtan qui est là. On va dire bonjour à Gaëtan. Ça va, Gaëtan?
10: Ça va, Willy. Et bonjour,
0: toi,
10: l'équipe.
0: Coucou. Ça va, mon Gaëtan? Tu nous appelles d'où?
10: Je vous appelle de Toulon.
0: De Toulon. Ça va? Qu'est-ce que tu fais de beau à Toulon, mon chéri?
10: Eh bien, là, je vous écoute. Et puis, j'en profite en ce moment pour me balader un petit peu, aller à la plage aussi.
0: Il va à la plage. Très, très bien.
10: Oui,
0: est-ce que tu es plutôt...
10: 13 degrés, l'eau, l'autre jour.
0: Oh, bon, ça va, 13 degrés. C'est bon. Est-ce que tu es plutôt slip de bain ou...
5: Boxer.
0: Short de bain? Ouais, ou boxer.
10: Oui, short de bain.
0: Short de bain, ouais. Le slip de bain revient pas beaucoup, hein. C'est compliqué. En Italie, on aime bien mettre des slips. Oui, ça va pas à tout le monde, voilà.
5: Faut être...
0: Oui, c'est ça. Faut être, voilà, on s'est compris. On s'est compris. Tu voulais réagir sur quoi, mon chat Gaëtan? Juste nous faire un petit coucou.
10: Les billets de train que je trouve que c'est vraiment trop cher. Des fois, même en prenant une réduction avec une carte, on arrive à des prix comme si on en prenait sans carte. Et je trouve que ça, c'est pas normal. Et qu'à partir de 25 ans, la plupart du temps, partir de 26, c'est mon
0: terminé.
10: Cas. Hein. Et on peut plus bénéficier de réduction. Alors cette année, j'ai dû tricher pour la région sud et envoyer de faux
0: papiers. Bravo, il a triché.
5: Très bien. Toujours des bonnes astuces.
0: Ah bah non, de toute façon, entre 26 et senior, il n'y a que dalle. Hein. Donc, effectivement, il faut, bref. Reste avec nous, mon cher Gaëtan, parce que tout à l'heure, tu comprendras pourquoi les prix des billets fluctuent à ce point. Merci, on t'embrasse fort. Hein. Tu repars avec quoi, mon Nicolas?
4: Ta sélection
0: déjà
4: pour les 100 euros de carburant.
5: Pour prendre le train, c'est bien.
0: Oui, c'est très bien. C'est toujours bien, nous. On va écouter conduire avec Louane, voilà, parce qu'on conduit tous des trains. Écoutons.
5: Avance.
0: À tout de suite.
11: Oui, pipi.

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2: Allez, les 12h25, place à la personne, à notre invité, pas banal, parce qu'on aime vous présenter des invités
3: pas banaux.
2: Alors, aujourd'hui, notre invité pas banal, il est dans nos locaux de la Maison de la Radio à côté des deux Nigauds qui sont restés là-bas. Bonjour Mathieu Malherot.
4: Bonjour Willy.
2: Rebienvenue ici, mon cher Mathieu.
4: Merci.
2: Je dis rebienvenue
4: beaucoup,
2: parce que les gens qui connaissent bien cette émission, qui nous écoutent, eh ben vous ont peut-être entendu le 29 mars dernier. Rappelez-nous qui vous êtes déjà. Vous êtes donc le fondateur de RDV Bâti. C'est quoi RDV Bâti?
4: RDV Bâti, c'est le Doctolib du bâtiment, donc ça permet de prendre un rendez-vous sur l'agenda d'un artisan.
2: Voilà, tout simplement. Donc on a un clic, on prend rendez-vous donc avec un pro du bâtiment qui est disponible. Voilà, vous l'avez dit, c'est le Doctolib du bâtiment. Comment ça fonctionne? Alors c'est une appli, c'est un site, c'est quoi?
4: Alors c'est un site internet pour les clients et une appli pour les professionnels. Le client lui cherche par exemple le plombier avec son adresse, il remplit les filtres pour savoir exactement le type de travaux qu'il a besoin et ensuite il tombe sur tous les plombiers disponibles et qui répondent à sa demande et il sélectionne des créneaux qui lui conviennent.
2: Tout simplement et donc c'est gratuit pour nous
4: gratuit.
2: Quand on n'est pas pro, voilà, pour le client. Voilà. Et donc, pour vous faire connaître auprès d'artisans, puisque vous avez lancé ce site il n'y a pas longtemps, il y a 2-3 mois à peine.
4: Le
2: 17 janvier, voilà. Et donc, pour vous faire connaître auprès des artisans, vous avez décidé de traverser la France en courant.
4: Exactement.
2: Bordeaux-Paris. Et un peu à cause de moi en plus, c'est quoi cette affaire? Expliquez-nous, Mathieu.
4: Dans la dernière émission radio, vous m'avez dit il faut faire un tout droit jusqu'à Paris. Donc j'ai pris le message à la lettre. J'ai fait un tout droit Bordeaux-Paris.
2: Bah alors.
4: Et donc là, je suis à Paris pour déjà pour me reposer un petit peu et ensuite pour démarcher des artisans ici, voir ceux qui seraient intéressés de s'inscrire sur le site pour ensuite permettre aux Parisiens de prendre un rendez-vous plus facilement avec un artisan du bâtiment.
2: Parce qu'en fait, le truc, c'est que vous voulez vous faire connaître le plus possible forcément auprès des artisans. Donc là, quand vous avez couru entre Bordeaux-Paris, vous avez pris quoi? Des rendez-vous avec des artisans? Vous leur avez expliqué un petit peu de quoi il s'agissait?
4: Alors, il y avait beaucoup de jours fériés, beaucoup de jours où j'ai pas pu, j'ai pas voulu déranger les artisans. Ça, je m'en occupais plutôt cette semaine. Mais j'ai eu déjà des appels avec des artisans à Pau qui eux ont vu ce parcours et qui souhaitaient s'inscrire aussi.
2: Voilà.
4: Donc là, Paris, pour l'instant, je m'en occupe là cette semaine pour.
2: Très bien.
4: Très bien. Mettre un maximum de rendez-vous.
2: Ouais, j'ai des bricoles à faire à la maison.
4: Donc ça tombe bien.
2: Vite et bien. Et si tu peux me trouver des artisans gratuits, ça m'arrange.
4: Ah oui.
2: C'est bien ça.
4: Peut-être, je ne connais pas à Paris. Peut-être qu'il y a des gratuits, mais.
2: Et Mathieu, il paraît que lors de votre premier passage chez nous, vous avez eu plein de visites, c'est vrai ça?
4: Exactement. Ouais, j'ai eu 8500 et quelques visites le premier jour, le dimanche. Et j'ai eu 4000 et quelques visites le lendemain.
2: Eh, pas mal, hein?
4: Incroyable.
2: Je t'en prie, ça va revenir encore un petit peu, mais. Enfin, tu vas pas passer tous les mois dans cette émission pour faire un promo d'RDV Bâti. Attention,
4: bien,
2: Mathieu.
4: Je suis bien reçu, je reviens avec plaisir.
2: Donc, on rappelle le nom et comment ça se passe. Allez, une dernière fois, Mathieu. Donc, RDV Bâti, comment ça se prononce?
4: RDV Bâti, c'est simple à retenir, c'est rendez-vous bâtiment. C'est pour prendre un rendez-vous avec un artisan du bâtiment.
2: Voilà.
4: Et ça se passe tout simplement en tapant le nom du métier que vous recherchez dans le moteur de recherche, votre adresse.
2: C'est trop
4: vous prenez
2: bien,
4: rendez-vous sur leur agenda.
2: Voilà.
4: Et voilà.
5: Et donc, il est venu quand même en courant de Bordeaux et vous n'êtes pas là.
2: Non, il est venu.
5: Il est à La Rochelle.
4: Il faut repartir à La Rochelle. Moi, je suis
2: en train de courir
4: avec vous.
2: Tu vas pas venir en courant jusqu'à La Rochelle?
4: Si je le fais, alors vous faites quelques kilomètres avec moi.
2: Bon, bah dépêche-toi, parce que je pars vendredi, moi. Alors faut que tu te dépêches, mon chéri. En tout cas, bravo, Mathieu.
4: Merci
2: beaucoup. Parce qu'il était plombier avant, Mathieu. Il savait à quel point c'était difficile. Il a changé de métier, changé de vie même maintenant pour créer ce site. Et je suis sûr que ça va cartonner, tu vas voir.
4: Merci
2: infiniment. Donc, Mathieu Malherot, le fondateur de RDV Bâti, le Doctolib du bâtiment.

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2: Allez, partons gaiement vers la deuxième demi-heure de votre talk show du dimanche. Alors ici, c'est comme la messe du dimanche.
3: Mais pas pareil,
2: sinon c'est la même chose. Dans un instant, on va parler du prix des billets de train. Pourquoi est-ce que parfois, ce billet, il est pas cher? Puis pourquoi? Parce qu'il est très très cher. On n'y comprend rien. Eh bien, les réponses dans un instant. Et votre tribu là, notre enfant de la télé, Nicolas Malabeuf. Et notre spécialiste web, Fabien Hemmo. Et bien sûr, vous faites tous partie de cette tribu. C'est la plus grande émission de radio du monde. Vous êtes tous des chroniqueurs, tous. Vous participez d'abord sur le groupe Facebook. Alors,
3: Youpi la vie avec oui. Willy Rovelli, ça c'est le nom.
2: Il y a des gens qui se connectent en ce moment. Est-ce qu'on a des nouveaux arrivants?
3: Oui, on a eu des nouveaux arrivants aujourd'hui. Donc
2: faut y
3: merci.
2: Aller, sinon je vais gueuler. Hein, alors allez-y.
3: Alors le sondage du dimanche, c'est spécial train, Willy. Énerve le plus dans le train quand on voyage. Eh bien là, 31%, c'est les enfants qui pleurent. Là, ça y est, c'est les enfants qui arrivent en tête. Qui m'a écrit, ce sont les toilettes jamais dispo ou jamais propres. C'est vrai que ça, c'est énervant. Et Katia a écrit, les gens au téléphone et qui braillent. C'est vrai que
2: ça c'est vrai. Ça, c'est et la bouffe, ceux qui sortent les boîtes de thon. Il y en a qui sortent des boîtes de thon.
3: Oui.
2: Bah, ça pue. Ça sent. C'est ça, non, moi j'aime bien le thon. Hein. Le thon, c'est bon.
3: Oui, le thon, c'est
2: dans
3: bon.
2: Un les train odeurs, ouais. Enfermé, voilà. C'est ça que je voulais dire.
3: Le pire, c'est quand quelqu'un arrive avec un sac McDo. Alors là, ça pue
2: aussi,
3: vraiment.
2: Exactement. Bon, bah, réagissez
3: encore. Continuez à réagir, c'est complètement gratuit. Le groupe Facebook, c'est Youpi la vie avec Willy Rovelli.
2: Voilà, 0810 055 056. Appelez-nous aussi, j'aime bien discuter avec vous. 0810 055 056. Ici, on vous écoute. Et vous repartez avec quoi, mon cher Nico?
4: Eh bien, l'heure du tirage au sort approche à grands pas. 100 euros de carburant sont en jeu. Ça tombe en fin d'émission.
2: Mais quel suspense, merci beaucoup. Allez, mais d'abord, si vous n'avez pas suivi l'actu, pas de panique, l'actu vous suit. Et il est temps pour moi de mettre les points sur les i.
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2: Et on commence avec l'affaire Patrick Bruel qui n'en finit pas. Une masseuse porte plainte contre le chanteur qui lui aurait demandé avec insistance qu'elle lui fasse des massages au niveau de l'anus. Oh. Ouais, là pour lui, ça sent vraiment la merde. Et pour Bruel, 2026 risque d'être un anus horribilis, mais avec un seul N. Et on s'était dit rendez-vous dans 10 plaintes. Le film Michael sur Michael Jackson cartonne au cinéma avec 5 millions de spectateurs en 3 semaines. Un film pourtant interdit aux moins de 13 ans. Pas pour les empêcher de voir le film, hein, mais pour dissuader les pédophiles d'y aller. Voilà, un film à voir en 3D, 3 doigts. Le comédien Michael Culkin qui a vu Michael a dit qu'il l'avait beaucoup touché. Pas le film. Hein. Plus de 1700 personnes confinées dans un paquebot à Bordeaux après un décès lié à une gastro-entérite. Le gastro le plus connu jusqu'ici à Bordeaux, c'était Philippe Etchebest. Apparemment, on se fait bien chier sur ce bateau. Hein. Le comédien Michael Youn, que l'on voit actuellement dans l'émission Mask Singer sur TF1, victime d'un homejacking par 3 hommes cagoulés. Bon, bah là, il savait qu'il était caché sous les masques. Hein. C'est voleur. Voilà, bah là, c'était facile. En même temps, il y a quelques années, il chantait Fouta cagoule, bah voilà. Ils ont foutu leur cagoule. Hein. Épidémie d'antivirus, explosion des ventes de masques en France. Patrick Bruel veut déjà pas mettre un slip pendant ses massages, alors un masque. À Livourne, en Italie, les propriétaires de chiens encourent 500 euros d'amende s'ils ne nettoient pas son urine. Pise aussi devrait faire pareil, parce qu'il y en a marre que les chiens pissent partout. Bonne nouvelle, pour lutter contre les déserts médicaux, le gouvernement envisage de fournir gratuitement un dromadaire à tous les patients. L'écrivaine Aurélie Valogne rachète la maison de Jane Birkin dans le Finistère. Vu l'hygiène de Serge Gainsbourg, Jane Birkin, c'était surtout une ex-fan des cystites. Enfin, la question du jour. Si on boit la bouteille un soda orange suspect, est-ce qu'on peut choper un fantavirus? Eh ben, vous avez 2 heures. Alors, heureusement, dans 228 jours, c'est fini, 2026.
3: Bravo !
2: Voilà, mes amis, un rapide tour d'horizon. Clair, hop, net, tout, on s'en sait tout, et puis voilà. Mes amis, si vous n'avez pas le moral...
3: Non, c'est pas bien.
2: Aidez-nous. Aïe.
3: On a perdu à l'Eurovision.
2: Ah bah c'est ça, c'est pour ça qu'on n'a pas le moral aujourd'hui. On n'est pas bien. Rassurez-vous, j'ai la solution. Là, vous arrêtez tout ce que vous faites. Si vous conduisez, vous pilez au milieu de la route, je m'en fous. Vous arrêtez. Et quand je vous dirai à vous, je veux que vous me fassiez un magnifique palabapapala. Tiens, regardez, c'est...
3: Voilà, on n'est pas bien, là.
2: Ça, on n'est pas bien.
3: On a perdu.
2: On n'est pas bien. On n'est pas bien.
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3: Palabapapala.
2: Là, ça va beaucoup mieux.
3: On a perdu, mais on est content.
2: Voilà, voici William Scheller, les Cagnes Aspirées. Oui, 2 minutes. On peut finir une phrase.

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3: Ouvrons notre nouveau dossier. Bonjour Benoît Rotembourg.
4: Bonjour à vous.
3: Bienvenue ici, mon cher Benoît. Alors, vous êtes spécialiste, vous êtes chercheur à l'INRIA. C'est quoi l'INRIA déjà ?
4: C'est le Centre National de Recherche en Sciences et Technologies du Numérique.
3: J'ai rien compris à ce que vous faites, mon cher.
4: On fabrique plein d'algorithmes compliqués.
3: Oh là là, mais vous êtes beaucoup trop intelligent pour nous, mais on va essayer de discuter quand même. Je voulais vous avoir aujourd'hui, mon cher Benoît, parce que, quand on achète, puisque vous parlez d'algorithmes, voilà, quand on achète un billet de train, on n'y comprend rien au niveau de son prix. Moi, quand j'étais petit, je me souviens que je prends le train depuis tout le temps, il y avait un prix au kilomètre, ça a bien changé. Comment sont fixés alors ces prix, mon cher Benoît, quand on achète un billet de train?
4: Alors, je crois qu'on est... Vous avez tout à fait raison, ça s'est complexifié. Bah oui. Je connais pas votre âge, mais enfin, ça s'est complexifié depuis 30 ans.
3: Ouais.
4: D'accord.
3: Et, j'ai 30 ans.
4: En gros, il faut sortir de la logique du prix au kilomètre. Ah ouais. C'est plutôt un prix qui dépend du rapport entre la demande, combien de personnes seraient intéressées par voyager vendredi prochain pour aller à Marseille, ouais, versus l'offre, combien j'ai de places pour aller de Paris à Marseille. Ah ouais. Donc, il faut savoir que, oui, il y a beaucoup de prix différents, mais si vous vous y prenez, vous et moi, si on s'y prend le même jour, pour le même train, par exemple en septembre, on paiera le même prix. C'est le même prix au même moment de réservation. D'accord ? Par contre, tout le long de la réservation, par exemple, si on vise septembre, Paris-Marseille, tous les deux. Ouais. Si on s'y prend maintenant, le plus bas prix, c'est 17,50 €.
3: Voilà. 17,50 €. Donc vous et moi, on paiera pareil si on achète aujourd'hui pour le mois de septembre. On va dire qu'on paiera pareil.
4: Après, je suis un peu plus vieux que vous, donc j'ai une carte avantage. J'ai une carte avantage senior. J'aurai un petit moins. Ouais. Okay, mais ensuite, si jamais au lieu de s'y prendre aujourd'hui, on s'y prend dans 15 jours ou on s'y prend dans 3 semaines, toujours pour le même train Paris-Marseille septembre, alors là, les prix vont monter progressivement. Voilà. 17,50 €, 23, 29, 35, 39, 43, 47, jusqu'à 89.
3: Voilà, Benoît,
4: 89 €.
3: Benoît, c'est-à-dire, une fois que le prix est lancé, j'allais dire, le prix ne fait qu'augmenter. Une fois que c'est lancé, ça ne fait qu'augmenter.
4: Pratiquement. Il y a des accidents où ils ajoutent un nouveau train. Mais considéré à 93%, j'ai étudié, à 93%, le prix ne baissera pas.
3: Voilà. C'est pas comme parfois, je sais pas, je vous dis n'importe quoi. Vous savez, parfois des chambres d'hôtel, quand elles sont pas prises, hop, ils peuvent vous les brader, par exemple, la veille pour le lendemain, admettons. Là, un billet de train, non.
4: Mais la SNCF s'interdit de faire ça pour protéger le consommateur. Comme le consommateur sait que on s'y prend 3 mois à l'avance, on a les meilleurs prix.
3: Voilà. Donc, plutôt
4: on
3: j'achète,
4: prend
3: mieux c'est.
4: Une semaine à l'avance, ça va être cher.
3: Voilà. Et donc, c'est pour ça, là, vous parliez du Paris-Marseille qu'on va prendre tous les deux, par exemple, le 12 septembre. Eh bien, dans mon wagon, dans notre wagon, Benoît, s'il y a 23 voyageurs, il peut y avoir 23 prix différents.
4: Non, il n'y en a pas plus que 16.
3: Ah, pas plus que 16. Donc, je viens de dire n'importe quoi. 16 prix différents, d'accord. Bah, c'est déjà pas mal.
4: Voilà.
3: 16 prix, voilà.
4: Oui. Mais entre 17,50 € et 89 €, ça fait quand même du quintuple.
3: Quand même.
4: Le même siège, exactement le même siège, peut vous coûter 5 fois plus cher si vous vous y prenez la veille au soir. Enfin, la veille au soir, vous n'aurez même plus de place d'ailleurs.
3: Si vous vous prenez l'avant-veille,
4: ça sera 89 €. Si vous vous y prenez là comme maintenant, très longtemps à l'avance, ça sera 17,50 € ou 23, 29 €.
3: Voilà, c'est ce qu'on appelle la tarification dynamique. Voilà.
4: Tout à fait. Le mot pour faire chic, c'est yield management. C'est la discipline qui fait ça. Voilà. Et c'est des mathématiques qui remontent à 1866. C'est des vieux problèmes mathématiques. Voilà.
3: Et j'ai lu, si on changeait, c'est un peu technique ce que je vais dire, mais si on change son adresse IP, ça marche ça?
4: Non, sur la SNCF.
3: Non, ça marche pas non plus.
4: Absolument pas. C'est une légende urbaine sur la SNCF. Hein. Qu'il y ait des petits malhonnêtes sur Internet qui le fassent, la réponse est oui. Mais que ce soit la SNCF, la réponse est non. Voilà.
3: Bon, et si je reste caché dans les toilettes tout le temps du voyage pour pas payer, est-ce que ça marche encore? Ça marche plus non plus. Moi, quand j'étais gamin, ça marchait, mais ça marche plus non plus.
4: Il y a encore plus chic que les toilettes. Dans certains trains, il y a une prison. Il y a une prison pour déplacer des détenus. Mais je vous la conseille. J'ai eu l'occasion de la tester pour d'autres raisons.
3: Très bien.
4: La prison, ça existe.
3: Bon, voilà. Donc, ce qu'on a voulu vous expliquer avec Benoît, et Benoît l'a fait très bien. Merci pour votre humour et gentillesse, Benoît. Donc, effectivement, voilà, c'est plus on achète tôt, moins on payera. Voilà, c'est aussi bête que ça, j'allais dire. Mais malheureusement,
4: oui, les week-ends, exactement.
3: Les week-ends improvisés en amoureux, tac tac, on oublie quoi. Voilà, c'est ça le truc. Hein.
4: Bah, si vous êtes vraiment amoureux, faites ça en milieu de semaine.
3: Ça va pas ou quoi? Déjà, ma question, c'est l'autre qui
4: vous
3: paye.
4: Terriblement romantique.
3: Bon, bah, merci beaucoup, mon cher Benoît. Est-ce qu'on a quelqu'un qui voulait nous parler? Oui, attendez, c'est qui est avec nous? Gaëtan, encore le même Gaëtan tout à l'heure?
0: Oui, encore le même, oui.
3: Ah, bah, Gaëtan, oui. Vas-y, tu voulais poser une question à Benoît? Vas-y.
0: Oui, c'est ça, oui. Pourquoi, en fait, il y a une tarification avantageuse jusqu'à 25 ans et à partir de, et au-delà de 25 ans, souvent, il y a plus cette réduction parce qu'on n'est pas vieux quand même et est-ce que c'est la même chose aussi en région ou pas?
4: Alors, j'ai mal entendu la fin de votre phrase. Est-ce que vous pouvez répéter la fin de votre phrase?
0: Est-ce que c'est la même chose en région ou pas en région sud, par exemple? Est-ce que c'est les mêmes tarifications, quoi, pour les cartes Zoo, tout ça? Parce que j'habite en région sud.
3: Il habite à Toulon.
4: Ah oui. Alors là, ce qu'on a expliqué tout à l'heure, c'est le yield management, la tarification dynamique. Ce à quoi vous faites allusion, ce sont des cartes avantages, des cartes de discount particulières. Alors là, elles obéissent à des règles qui sont effectivement plutôt orientées consommateurs, avec par exemple les personnes âgées comme moi, ou avec des familles, ou avec des cartes avantages adultes. Alors là, elles obéissent à des règles. En gros, la SNCF fait en sorte que les meilleures cartes, les meilleurs discounts n'aient pas lieu quand les trains sont pleins. Donc c'est pas tout à fait valable tout le temps et partout. C'est régional, ça dépend un peu du train, de l'heure.
3: Ouais, c'est ça, ouais.
4: Là, honnêtement, c'est plutôt à l'avantage du consommateur, mais c'est pas valable tout le temps. Effectivement, bon, voilà. C'est un peu limité.
3: C'est un peu au doigt mouillé quand on achète un billet. Hein, voilà, c'est un peu voilà. Bah, c'est toujours les surprises, quoi. Voilà, quand on achète un billet, mais c'est comme ça. Et Benoît, j'allais dire, même si la SNCF sait que nous, les usagers, on est un peu chafouin, la SNCF va pas changer son modèle, hein, parce que pour la SNCF, c'est un bon modèle de faire comme ça, de faire ce prix dynamique, comme on dit.
4: Oui. Ouais. Et puis il y a peut-être 200 personnes qui s'en occupent. Hein. Donc ce sont des humains, il y a des algorithmes, mais il y a des humains qui surveillent comme le lait sur le feu. S'il y a un match de foot inattendu, s'il y a un problème, ce sont des êtres humains qui prennent la décision finale, aidés par des algorithmes. Voilà.
3: Merci beaucoup, mon cher Benoît.
4: Oui. Dans une boulangerie, dans une boulangerie à 19h, comme par hasard, il n'y a plus de baguette. Il n'y a plus de baguette normale, il n'y a que de la baguette tradition.
3: Eh oui. J'ai rien compris, Benoît, mais d'accord, mon Benoît. Et de toute façon, on en parle dans le train quand on se voit le 12 septembre, hein, Paris-Marseille, tous les deux. Merci, mon Benoît, merci beaucoup. Benoît Rotembourg, spécialiste, chercheur, même à l'INRIA, merci infiniment. On parle de quoi avec toi, mon Nicolas, dans un instant?
1: Oui, j'espère que vous avez votre notable, je vous emmène sur un tapis rouge.
3: Ah, génial. En attendant, on va écouter Taylor Swift, elle est là avec The Fight of the Fight of the Taylor Swift, Fight of the Fuffle, yes!

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0: Ah, écoute. Ah, ça c'est beau ça. C'est beau ça, hein?
2: C'est beau.
0: Hein, Nicolas?
2: Ah oui.
0: Alors, Nicolas Malabeuf, tu vas nous parler de quoi?
2: Eh bien, effectivement, nous sommes en plein festival de Cannes, 79e du nom. Il y a des paillettes dans l'air. Et alors, j'ai d'abord voulu revenir sur les précédentes cérémonies d'ouverture de Cannes. Jusqu'en 93, il n'y avait aucun maître de cérémonie. Puis, lors des 13 premières éditions, c'était que des femmes. La première à endosser ce rôle, c'était l'actrice Jeanne Moreau, qui fait son retour en 95. Et le 17 mai 95, il y a tout pile 31 ans, Jeanne Moreau reçoit une surprise de Vanessa Paradis.
0: Ah,
2: moment
0: oui,
2: suspendu.
0: C'était très beau.
3: 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On s'est perdu de vue.
2: Magnifique. Vanessa Paradis était pieds nus pendant la prestation. Et alors, lors de la cérémonie d'ouverture de l'édition 99, Sophie Marceau prononce un discours en étant un peu confuse. Une partie du public l'a eu. Chris King, Scott Thomas essaye même de l'interrompre. Souvenir.
4: Les films. Heureusement, le Moldovar qui a un petit peu réveillé la croisette. Je m'embrouille, mais je vais y arriver. Il y a tous ces films qui sont là ce soir et qui ont été
2: vus.
0: Vraiment un peu.
5: Je vous ai interrompu.
4: Si je vous ennuie, dites-le moi.
0: Bah oui.
2: C'était compliqué. Alors, 6 ans plus tard, autre péripétie sur le tapis rouge quand une bretelle de la robe de Sophie Marceau se détache. Oui. Ce qui dévoile accidentellement son sein gauche, c'est le téton gate, on s'en souvient. Et alors, revenons sur un autre scandale qui a marqué la croisette. Nous sommes en 73, à la sortie de la projection de La Grande Bouffe de Ferreri, un long métrage où 4 hommes se suicident en mangeant et en copulant. Le film fait grand bruit. Réaction nerveuse des spectateurs.
6: C'est un scandale. Un scandale. Ça gagne du pognon, ça. Sur le dos du pauvre populot.
2: Pas content. Et alors, ça
0: dans
2: ne
0: quelle
2: pas...
0: année ça, mon Nico?
2: C'était en 73.
0: 73.
2: Il y a 53 ans. Et alors, ça ne s'est pas arrêté là, puisque les acteurs, notamment Michel Piccoli, se voyaient ensuite refuser l'entrée dans les restaurants. C'est assez dingue. Ça a pris de l'ampleur. Autre année, 91, c'est la frénésie. Madonna est sur la croisette. Aye. La reine de la pop part faire un footing. Et un sujet est diffusé dans Bouillon de Culture. Écoutez les commentaires osés de Bernard Pivot.
7: Madonna ne cesse plus depuis de courir, de fuir. Elle fuit les chasseurs d'autographes, elle fuit les collectionneurs de pins, elle fuit les obsédés sexuels. Alors affolée, elle court, avec ses 4 gardes du corps. Ah, il est bien fini le temps où une star comme Marilyn Monroe se contentait d'avoir une poitrine somptueuse. Aujourd'hui, Madonna a non seulement de très beaux seins, mais aussi des poumons.
2: Il était chaud, le pivot. Et alors, le seul président de la République à être venu au festival cannois, c'était Jacques Chirac en 97, à l'occasion des 50 ans de l'événement. Et alors, pour pas faire trop paillettes, Chirac n'avait pas mis de smoking, pas de montée des marches et pas d'escorte policière non plus.
0: Rien.
2: Il participe tout de même à un déjeuner avec Isabelle Adjani à sa droite, l'actrice chinoise Gong Li à sa gauche, et il dragouillait un peu.
8: They say that I am a very, very, very lucky man.
2: Et oui, which is right. Au déjeuner, il avait donc dit « Je suis un homme très, très, très chanceux ». Et le petit potin, eh bien, la palme d'or est produite en 2 exemplaires au cas où il y a ex aequo. Elle coûte 20 000 euros sur le bon coin, c'est
0: oh
2: pas
0: là
2: mal.
0: Oh là là, 20 000 euros, c'est pas mal, une belle affaire. Merci beaucoup, mon cher Nicolas. Est-ce que vous saviez qu'hier soir, il y avait l'Eurovision?
2: Ah bah oui.
0: Bah oui, vous saviez, hein, bon.
2: Ah oui.
0: Bah, vous savez qu'on n'a pas gagné aussi.
2: Ah oui, on sait.
0: Bon, on s'en doutait. Eh bah oui, on va parler juste après ça, tout de suite, mes amis.

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1: De retour ici, c'est Willy vient déjeuner chez vous. On passe à table tous ensemble le samedi et le dimanche en direct entre midi et 13h. Mais vite, ce sont les 5 dernières minutes.
2: Déjà.
1: Alors vite, filons à Vienne. Retrouver notre envoyé spécial Laurent Petit-Guillaume, mon bon Lolo que j'aime tellement. Notre maître à tous sur cette radio ici. C'était donc l'Eurovision hier, mon Lolo. Et surprise, oui, la France n'a pas gagné.
3: Bonjour la France. Bonjour Willy. Bonjour l'équipe.
1: Bonjour
3: la France
1: mon
3: n'a
1: Lolo.
3: Pas gagné. La France n'a pas gagné, mais a failli gagner, comme tous les ans.
1: On a fini combien alors cette fois-ci?
3: Il faut vous dire, on va mettre les choses au clair. Le jury nous a donné un maximum de points, on a fini quatrième sur toutes les candidats, c'était quand même pas mal. Et trois pays nous ont donné 12 points, merci à eux.
1: Merci.
3: Après, il y a eu le vote du public, moins bien passé. On a dégringolé complètement, on a eu que
4: 14 points.
3: 14 petits points, on a fini 11e. Effectivement, au bout du compte, c'était pas terrible. Mais quand même, en termes d'accueil dans la salle, d'accueil par les journalistes, Monroe a été très très très bien accueillie par les autres candidats également. Elle s'est fait des amis. Il y aura peut-être du duo dans l'air dans son prochain album. On verra ça. Ça s'est bien passé. Tout le monde était content.
1: Mon Lolo, oui, on se dit la vérité.
3: C'est la Bulgarie qui a gagné.
1: Tu es mon ami, Laurent. On se dit la vérité. Oui. Toi et moi, on se connaît par cœur.
3: Oui.
1: Il n'y a que toi et moi, d'accord?
3: Oui, d'accord.
1: Il n'y a que toi. Est-ce que c'était une bonne chanson ou pas?
3: Alors moi je trouve que c'était une excellente chanson, peut-être pas adaptée à l'Eurovision, parce que c'est vrai que quand on regarde ceux qui ont gagné, notamment la Bulgare, c'est très dansant, c'est très festif, c'est très joyeux, c'est très positif. Il y a des couleurs, il y a des danseurs et des danseuses, il y a des paillettes. La petite Bulgare qui a fait vraiment l'unanimité, aussi bien en termes de vote du public que du vote du jury, elle a fait l'unanimité sans doute parce qu'elle a amené une espèce de joie dont on a absolument besoin. Nous on était très artistique, très beau tableau, mais il y a eu ce qui est intéressant, c'est que l'Eurovision cette année, je trouve qu'il y a eu tous les styles sur scène, des chansons romantiques, Viva Italia, moi j'ai adoré cette chanson de variété italienne qui a très bien fini, absolument, ils sont cinquièmes les Italiens, j'ai adoré la Grèce parce qu'il y avait un côté extrêmement joyeux, festif là aussi, j'ai adoré le Bulgare, j'ai adoré le chanteur israélien qui n'a pas démérité, qui a fini deuxième au classement général avec une très très belle chanson, avec quelques paroles en français, et puis bien évidemment, mon grand coup de cœur après Monroe, c'était l'Australienne qui a fini quand même quatrième.
1: Bon, on va quand même écouter un petit extrait de la Bulgarie.
3: Mais oui, de la Bulgare, c'est un tube.
1: Ah ouais. Bon.

0: Bangaranga.
1: Vous allez chanter ça. Je vous promets que vous allez chanter ça toute la journée.
2: Non, mais c'est vrai que ça reste dans la tête. Et mon Lolo, toi qui étais là-bas sur place, comment ça se passe? C'est quoi l'ambiance là pendant la soirée? Tu peux nous raconter, je sais pas, un petit truc dans les coulisses? Ouais.
1: Il y a des clans, il y a évidemment un suspense jusqu'au bout. Mais ce qui est intéressant, c'est que en termes de la salle où il y a tous les journalistes, j'ai l'impression que là, c'est une grande colonie de vacances qui se retrouve tous les ans. Maintenant, on se connaît tous entre pays et tout. Et finalement, il y a une phrase pour l'Eurovision, c'est United by Music. Et c'est vraiment ça le plus important. Certes, il y a des tensions, il y a des tensions en fonction des pays, de la politique des pays. Oui, on l'a remarqué. Oui, il y a eu énormément de polémiques cette année, une fois de plus. Il y a eu des manifs, il y a eu des flics partout. Mais c'est pas grave, c'est la musique qui a gagné avant tout. Voilà. Et puis, jury professionnel, jury public, il y a un classement, basta.
2: Du coup, on te retrouvera l'année prochaine en Bulgarie, mon cher Lolo, pour fêter dans la joie les 50 ans sans victoire de la France. Bravo.
1: Attends. Ce qu'il faut ajouter, c'est que la Bulgarie n'avait jamais gagné l'Eurovision.
2: Exactement.
1: Il y a un début à tout.
2: Et voilà. Merci mon Lolo, on t'embrasse fort. Hein. On était très contents de t'entendre. Prends bien soin de toi. Tu rentres quand à Paris? Jamais? Plus jamais?
1: Alors, là, c'est la première fois que je fais un direct en direct d'un aéroport.
2: Tu rentres, va vite prendre ton avion. Merci mon Lolo, on t'embrasse fort.
1: Je vous embrasse.
2: Merci infiniment. Et donc rendez-vous l'année prochaine pour une prochaine défaite de la France. Les 50 ans sans victoire. Oui, on peut y faire, on y croit. Allez, jingle, zou, on y croit.
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0: là.
1: C'est chaud hein, chez Laurent. C'est gagné mon Lolo, tu repars avec ta carte carburant d'une valeur de 100 €. Bravo. Des auditeurs heureux. Merci mon Laurent, on t'embrasse fort hein, et merci pour ta fidélité. Voilà mes amis, c'est fini.
2: Oh non, la barbe.
0: La barbichette.
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5: 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C'est un des titres dont j'ai le souvenir petit, de passer beaucoup de moments à le fredonner avec ma mère.

0: pense que déjà à l'époque, quand je voyais cette jeune fille chanter, ça semait en moi des rêves de devenir un jour, moi aussi, si ce n'est pas un enfant qui chante, un adulte qui chante, sur le taxi, Vanessa Paradis.
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4: Bonjour et bienvenue dans votre magazine Ma France par ici, les économies. Vous connaissez notre objectif, hein, chaque semaine, vous redonner du pouvoir d'achat. Alors aujourd'hui, on va remplir notre déclaration de revenus ensemble. On va voir les nouveautés, les sujets délicats, comment se faire aider. On va tout vous dire avec notre invité. Bonjour Gilles Bozigère.
5: Bonjour.
4: Vous êtes expert comptable, également président de l'Ordre des experts comptables en Ile-de-France. Je vous propose pour commencer de répondre à une première question d'un auditeur qui est avec nous. Bonjour Christophe.
6: Bonjour.
4: Bienvenue sur votre radio locale ici. Vous avez une question à poser à notre expert comptable pour cette émission spéciale. On vous écoute.
6: Je vous appelle parce que j'ai acheté en 2024 en province une maison destinée à devenir ma résidence principale quand je serai à la retraite. Pour l'instant, c'est ma résidence secondaire et donc j'ai décidé de la louer en saisonnier. Via une conciergerie qui gère tout. Donc je voulais savoir déjà où déclarer les revenus locatifs. Bon, ça c'est mais c'est surtout quels sont les frais déductibles et dans quelle petite case il faut cocher et mettre les montants.
4: Très clair. Donc maison secondaire, vous la louez en saisonnier. Où est-ce que vous mettez les revenus et où est-ce que vous mettez les charges pour essayer de minorer un petit peu les revenus? On vous écoute. Gilles Bozigère vous répond.
5: Alors Christophe, la réponse est multiple. Vous avez deux régimes fiscaux potentiels. Soit vous percevez moins de 15 000 euros de loyer sur vos locations Airbnb et vous pouvez bénéficier du micro BIC. Donc vous déclarez simplement les loyers que vous touchez et un abattement forfaitaire de 30% sera appliqué. Mais là, vous ne pourrez pas déduire d'autres dépenses. Si vous dépassez ce seuil de 15 000 euros ou si vous faites une option, c'est-à-dire vous le faites volontairement, vous pouvez passer au réel. Et là, vous allez devoir tenir une comptabilité en règle pour comptabiliser les loyers que vous encaissez, vos recettes, mais vous pourrez aussi déduire toutes vos dépenses. Et là, cette fois, ce sera des dépenses au réel, ce ne sera pas un forfait de 30%. Et vous pourrez même amortir le bien. Donc ça vous permettra de calculer le revenu imposable. Alors, pour répondre à la question sur la case, encore une fois, c'est assez complexe de vous répondre avec une réponse unique parce que ça va dépendre du régime auquel vous êtes soumis. Soit vous êtes en location meublée non professionnelle, donc ça c'est le cas où vous avez d'autres revenus à côté, des salaires par exemple, et donc là vous avez une case spécifique à aller chercher, alors me demandez pas le numéro mais c'est location meublée non professionnelle, mais si par contre ces revenus représentent la majorité de vos revenus, eh bien vous passez en location meublée professionnelle, et donc là c'est une autre case et qu'il va falloir aller chercher.
4: Et pour vous alors, c'est quoi? C'est plus ou moins 15 000 euros sans indiscrétion?
6: C'est moins de 15 000 puisqu'on a commencé au mois de novembre.
4: Ok.
6: Donc il y a eu novembre et puis les fêtes de fin d'année. Mais et donc ça fait moins de 15 000. Mais là pour 2020.

0: 6. Pour la déclaration de l'année prochaine, ça fera, je pense que on sera en dessous des 15 000 euros.
1: Bon, bah donc en dessous de 15 000 euros, c'est le micro foncier, c'est ça le plus intéressant.
2: Le micro BIC.
1: Le micro BIC.
2: Mais vous avez la possibilité de faire une option pour être au réel. Hein, donc vous pouvez volontairement vous soumettre au réel. Parce que c'est vrai que quand on fait des simulations, on peut déduire plus de dépenses, et notamment l'amortissement du bien. Donc ça peut être intéressant. En dessous de 15 000 euros, il faut regarder et faire des simulations.
1: Bon, voilà. En plus, c'est assez bien fait. Et ça, c'est aussi le début de cette émission. C'est bien de le rappeler. On peut faire des simulations sur le site impots.gouv.fr. Et ça permet aussi de voir qu'est-ce qui est le plus avantageux, quels sont les droits qui s'appliquent le mieux à notre situation. Hein, vous confirmez ?
2: Absolument. Alors, une petite attention quand même, c'est que quand on fait de la location meublée et qu'on veut être au régime réel, il faut tenir une comptabilité, envoyer une liasse fiscale à l'administration fiscale. Hein. C'est pas uniquement un calcul que vous faites sur un coin de table ou sur un tableau Excel. Vous devez tenir une comptabilité en bonne et due forme. Et ça, c'est indispensable, hein, parce que vous ne pouvez pas le faire à la main de votre côté.
1: Merci Christophe, en tout cas, pour votre question. Et bon courage. Et puis, belle vie aussi avec cette résidence secondaire. Gilles Bosigère, j'aimerais, avant de répondre à d'autres questions précises, qu'on aide nos auditeurs à remplir leur déclaration, donc dans les meilleures conditions. Déjà, est-ce qu'il y a des grosses nouveautés cette année ?
2: Alors, il n'y a pas de très grandes nouveautés, on peut en citer quelques-unes. La première, c'est le plafond sur les dons faits aux organismes d'assistance aux personnes en difficulté, qui passe de 1 000 euros à 2 000 euros. Donc on peut avoir un peu plus de crédit d'impôt sur ces dons-là, c'est plutôt une bonne nouvelle. Il y a également une nouveauté sur le crédit d'impôt emploi à domicile. Désormais, l'administration fiscale vous demande de ventiler les dépenses et de préciser pour chaque dépense, chaque emploi, quelle est la nature de la prestation. Est-ce que c'est du ménage, du jardinage, etc. Donc c'était pas le cas avant. Avant, on éclatait par prestataire, mais on précisait pas la nature de la dépense. Autre nouveauté, et peut-être moins bonne nouvelle, la fameuse flat tax qui augmente et qui passe de 30 à 31,4%. Et cette augmentation est rétroactive sur 2025 pour certains revenus.
1: Bon, ça c'est noté pour les nouveautés. Vous parliez des dons, c'est pas toujours hyper clair de savoir ce qu'on peut défiscaliser en dons. Est-ce que vous pouvez nous remettre un peu les idées au clair ? Parce que je pense qu'il y a beaucoup de gens qui nous écoutent, qui sont dans ces moments de solidarité, il n'y a pas de raison, on a le droit aussi de bénéficier d'un retour sur dons.
2: Tout à fait. Quand vous faites un don, vous avez deux catégories de dons. Vous avez les dons aux organismes d'aide aux personnes en difficulté, donc fourniture de repas, d'un lit, etc. Et d'aide aux personnes victimes de violences domestiques. Donc ça, ce sont des dons qui vous permettent de bénéficier d'un crédit d'impôt un peu plus fort que les autres, puisque le crédit d'impôt, enfin la réduction d'impôt, est de 75% du montant du don, dans la limite de 2000 euros, hein, comme je l'ai évoqué juste avant. Pour tous les autres dons, donc ce qu'on dit des dons à des associations d'intérêt général, qui n'entrent pas dans la première catégorie, là, la réduction d'impôt, elle est de 66%, donc elle est un petit peu moins forte. Par contre, le plafond est beaucoup plus élevé, parce que c'est dans la limite de 20% de vos revenus. Donc, quand vous déclarez vos dons, vous avez deux cases, et vous devez ventiler entre ces deux types d'associations pour éventuellement bénéficier quand même d'un crédit d'impôt, enfin, d'une réduction d'impôt un peu plus forte, de 75% au lieu de 66%.
1: On est très attaché aussi à la démocratie locale, hein, sur cette radio locale. Ici, il y a peut-être aussi des gens qui nous écoutent qui ont fait des dons à des partis politiques ou qui se sont investis aussi, notamment en 2025. Comment ça marche ?
2: Alors là encore, c'est une autre case. Donc là, elle est clairement identifiée, elle est facile à voir. Idem pour les cotisations à des syndicats. Il y a une case spécifique pour avoir une réduction d'impôt là-dessus. Donc c'est pour ça que lorsque vous arrivez sur la rubrique relative aux réductions d'impôt, vous avez 4-5 lignes qui se succèdent. Okay. Entre la différence entre les syndicats, partis politiques, organismes d'aide aux personnes en difficulté et les organismes d'intérêt général.
1: Notre invité cette semaine est Gilles Bosigère, expert comptable, président aussi d'ailleurs de l'Ordre des experts comptables en Île-de-France. Gilles, concernant la partie service à la personne, vous en parliez tout à l'heure, donc il y a eu un peu des changements, il faut maintenant bien ventiler, bien expliquer chaque dépense, mais on ne les connaît pas forcément les règles des services à la personne. J'ai notamment appris que pour des frais de bricolage, on pouvait avoir une petite réduction d'impôt. Mettez-nous les choses au clair, s'il vous plaît.
2: Absolument. En fait, à peu près toutes les dépenses de service à la personne réalisées à domicile sont éligibles à la réduction d'impôt, au crédit d'impôt. Mais en fonction de la nature de la dépense, vous avez des plafonds spécifiques. C'est pour ça d'ailleurs que l'administration fiscale demande désormais à ce qu'on précise la nature de la prestation pour appliquer le bon plafond à la dépense. Donc, vous avez cité le petit bricolage, donc vous faites venir quelqu'un qui vous aide sur du bricolage à la maison, puisque ça doit être à domicile, ça c'est très important. Eh bien, vous pouvez bénéficier du crédit d'impôt, mais là, le plafond plafond, il est assez bas, hein, puisqu'il est uniquement de 500 euros. Donc après, vous avez dans les dépenses qu'on retrouve très fréquemment les femmes de ménage, les nounous à
1: les hommes
2: domicile,
1: de ménage aussi d'ailleurs.
2: Les hommes de ménage également, bien sûr. Le jardinage, et qui lui-même a un crédit, un plafond spécifique, puisque le plafond sur le jardinage est de 6000 euros. Vous avez le soutien scolaire à domicile. Donc si c'est à l'extérieur, vous n'êtes pas éligible à la réduction d'impôt. Si c'est à domicile, vous bénéficiez du crédit d'impôt. Vous avez l'assistance informatique. Voilà, si vous avez besoin d'aide pour l'informatique chez vous, vous pouvez également bénéficier de ce crédit d'impôt.
1: Bon, ça c'est quand même plutôt bien. Et juste une dernière question au sujet des services à la personne. J'ai un artisan qui vient faire une petite intervention de plomberie. C'est du bricolage. Il y en a pour 400 euros. Je peux donc les déclarer. Il n'y a pas besoin que lui, il ait un agrément.
2: Si, il faut qu'il ait un agrément service à la personne.
1: Ah, voilà.
2: Ça,
1: donc
2: c'est très
1: on vérifie bien ce point-là, parce que c'est pas tout qui rentre sinon. Très clair. Je vous propose de recevoir Diane qui est avec nous. Bonjour Diane.
3: Bonjour Valère, merci de m'accueillir dans votre émission.
1: Mais merci
3: et
1: à
3: bonjour
1: vous.
3: À votre invité. Ma question concerne l'assurance vie. J'ai une assurance vie et je reçois chaque année un récapitulatif pour déclarer deux lignes, les lignes 2CH et 2CG. Pouvez-vous m'indiquer à quoi ces deux lignes correspondent? Parce que là, je pense que c'est des prélèvements sociaux, mais quand on a une assurance vie, on nous dit qu'on ne paye pas d'impôt à la succession. Bon, voilà, j'aimerais avoir des éclaircissements.
2: Oui.
3: Merci.
2: Alors, Diane, sur l'assurance vie, vous avez raison sur le fait qu'on ne paye pas d'impôt tant que les sommes sont laissées sur l'assurance vie. C'est le principe, c'est une espèce d'enveloppe qui vous permet d'encapsuler les revenus. Alors, il faut quand même nuancer, effectivement, les revenus générés sur l'assurance vie vont être soumis à prélèvements sociaux l'année en cours, mais vous ne paierez pas d'impôt sur le revenu. Ça peut se retrouver sur votre déclaration d'impôt, notamment si vous faites de temps en temps des rachats partiel de votre assurance vie, parce que dans ce cas-là, ça devient imposable. Hein. L'exonération ne vaut que si vous laissez les sommes dans l'assurance vie. Donc il est possible que vous ayez ces montants sur votre déclaration de revenus parce que vous avez fait des rachats, même des petits rachats au cours de l'année, parce qu'à partir du moment où vous sortez l'argent, ça devient imposable.
1: Diane, est-ce que ça répond à votre question?
3: Pas entièrement, parce que je n'ai pas fait de rachat. C'est ça le problème. J'ai pas fait de rachat sur cette assurance vie, mais je pense qu'il y a deux parties. Il y a une partie investissement et une partie assurance.
2: Alors, qu'est-ce que vous appelez une partie investissement?
3: Parce que dans mon assurance vie, c'est compartimenté. Il y a le capital et il y a une partie épargne, on va dire.
2: D'accord.
3: Et je pense que ces prélèvements sociaux sont sur la partie épargne. Mais moi, j'ai pas fait de rachat.
2: Alors, c'est très étonnant. Là, je vous invite à vous rapprocher de votre assureur, hein, pour le coup, parce que si vous n'avez fait aucun rachat, ça ne devrait pas apparaître dans votre déclaration de revenus.
1: Voilà, dans tous les cas, Diane, ce qui est important de savoir, c'est vrai que c'est à chaque fois des situations un petit peu complexes, c'est qu'on peut aussi se faire aider. Alors là, ça peut être investisseur, la banque, le réseau, qu'importe, ou le conseil de gestion en patrimoine. Mais sinon, il y a aussi d'autres moyens de se faire aider, Gilles Bosigère, si on est coincé et qu'on est face à un aspect technique sur sa déclaration de revenus.
2: Oui, bien sûr. Alors vous avez des services, hein, qui sont mis à disposition déjà par l'administration fiscale, qui répond aux questions des contribuables. Alors il faut arriver à les joindre, parce qu'évidemment, il y a beaucoup de sollicitations sur cette période.
1: Mais on peut faire un mail, les appeler, prendre rendez-vous. Enfin,
2: tout
1: voilà,
2: à fait. Tous ces moyens, vous avez la messagerie en ligne, hein, sur votre espace impôt.gouv qui fonctionne plutôt bien. Mm. Alors, encore une fois, il faut tenir compte du fait qu'ils sont eux-mêmes très sollicités, hein, dans cette
1: bien
2: période,
1: sûr.
2: Donc il faut être patient. Vous avez l'Ordre des experts comptables qui propose un numéro vert qui est ouvert 6 jours au cours du mois de mai, sur lequel vous pouvez appeler. Vous avez un expert comptable qui vous répond bénévolement sur vos questions. Alors, encore une fois, on a beaucoup d'appels et donc on ne peut pas forcément répondre à tout le monde. Et puis, vous avez quand même l'administration fiscale qui met en ligne ce qu'on appelle la brochure, qui est en fait un document explicatif, alors assez épais, mais si vous arrivez à vous retrouver dedans, vous trouverez la situation qui peut correspondre à votre problématique.
1: Bon, et puis il y a aussi les maisons France Service, on va en parler justement dans un instant. Merci beaucoup Diane, en tout cas, pour votre appel, et bon courage pour la suite. J'ai aussi reçu une question de Véronique Gilles-Bosigère, je la cite. « Mon fils de 20 ans est rattaché à mon foyer fiscal, il est étudiant, vit à 700 km de chez moi. J'aimerais savoir si je peux déduire l'argent que je lui donne pour son loyer, sa nourriture, dans ma déclaration d'impôt, et quel justificatif fournir ?»
2: Eh bien, à partir du moment où votre fils est rattaché à votre foyer fiscal, vous ne pouvez pas déduire les sommes que vous lui versez, que vous payez pour lui, parce que vous bénéficiez déjà de la majoration du quotient familial, la fameuse demi-part supplémentaire. Okay. Si vous engagez beaucoup de dépenses pour votre fils, il peut être opportun de faire une simulation et de regarder si vous n'avez pas intérêt à ce qu'il fasse sa propre déclaration de son côté. Vous allez perdre la demi-part liée à votre fils, mais vous pourrez déduire les sommes que vous versez, ce qu'on appelle les pensions, alors dans la limite de 6 800 € par an, mais vous pouvez le déduire. Mais c'est l'un ou l'autre. Soit vous le rattachez et vous bénéficiez de la demi-part, soit il se détache et vous pouvez déduire les dépenses que vous payez pour lui dans le cadre des pensions.
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1: 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On est en version magazine. Le thème aujourd'hui, on remplit ensemble notre déclaration de revenus avec Gilles Bosigère, expert comptable, et Sabrina Garnier qui vient de nous rejoindre. Bonjour Sabrina.
5: Bonjour.
1: Bienvenue, vous êtes animatrice départementale des maisons France Service de la Mayenne. Est-ce que vous pouvez nous rappeler les missions, les principales missions d'une maison France Service?
5: Bien sûr. Donc France Service, c'est un dispositif qui est déployé par l'État afin de garantir à chaque usager un accompagnement de proximité dans ses démarches administratives du quotidien. Et on en trouve une à moins de 20 minutes de son domicile. Donc l'accès est gratuit. Il y a 18 France Service en Mayenne et on vous accompagne dans les démarches auprès de la CAF, la CPAM, France Travail et actuellement la DGFiP.
1: Ah voilà, la DGFiP, donc c'est ce que j'allais vous demander. Vous pouvez donc nous aider aussi sur la déclaration de revenus. Mais comment ça se passe concrètement? Donc là, des auditrices, des auditeurs nous écoutent partout en France. Donc vous le dites, on a une maison France Service à une vingtaine de minutes de chez soi. On prend rendez-vous, on vient directement. Et puis, sur quoi on peut nous aider pour la déclaration de revenus?
5: Alors, donc, dans une France Service, les usagers peuvent se présenter avec ou sans rendez-vous. Donc, c'est vrai, on accompagne principalement les déclarations de revenus simples de premier niveau. Après, quand c'est un petit peu plus technique, on a la chance d'avoir la DDFiP qui fait des permanences dans nos France Service, qui renforce actuellement pour la campagne de déclaration de revenus. Ça permet d'aider à remplir, de répondre aux questions, d'accompagner les personnes un petit peu moins à l'aise. Et c'est ce qu'on fait aussi en tant que conseiller France Service. On vous accompagne sur les démarches dématérialisées ou pas.
1: Oui, c'est ça qui est intéressant, c'est que parfois il y a la barrière numérique. Hein, concrètement, on n'est pas tous égaux devant Internet et un ordinateur. Et là, vous pouvez aider les usagers justement à franchir le pas et à s'en sortir, même si on n'a aucune notion numérique.
5: Bien sûr. Alors, pour les personnes où vraiment le langage administratif, c'est un mauvais mot dans la bouche, on les rassure déjà. On les rassure, on les sécurise. C'est vrai qu'avec, en ce moment, tout ce qui se passe par Internet, certains n'ont pas envie de faire les choses dématérialisées. Nous, on les rassure de ce côté-là. Et puis, si vraiment ils veulent pas ou s'ils ont aucun d'autre moyen de se connecter, on garde la version papier malgré tout.
1: Non mais voilà, c'est super en tout cas parce que vous faites un boulot remarquable partout en France, dans les territoires, c'est gratuit, c'est vraiment du service public remarquable. Merci beaucoup Sabrina Garnier d'être intervenue et d'avoir expliqué cela donc pour les maisons France Service. Le site internet c'est france-service.gouv.fr. Merci à vous. Gilles Bosigère, une petite question là de Cécile rapidement. J'ai pris ma retraite le 1er juillet 2025. Je vais être imposé sur mon indemnité de départ en retraite, mais y a-t-il une possibilité d'étalement? Comment dois-je remplir ma déclaration pour cela?
2: Alors, votre indemnité, l'indemnité que vous avez touchée, elle est imposable, mais elle constitue un revenu exceptionnel, puisque par nature, vous n'allez pas la toucher plusieurs fois, hein, vous l'avez touchée une fois. Donc, vous ne pouvez pas étaler le paiement de l'impôt lié à cette indemnité. En revanche, vous pouvez nuancer l'impact fiscal en demandant l'application du système du quotient. Donc c'est une case, la OXX, dans laquelle vous allez déclarer cette indemnité. Et l'administration fiscale va calculer votre imposition en limitant l'impact des tranches d'impôts les plus élevées. Donc pas d'étalement du paiement, mais une limitation du barème progressif. Voilà. Donc je vous invite vraiment à remplir cette case et à déclarer ce revenu au système du quotient.
1: En un mot, parce que c'est important, c'est une astuce en quelque sorte, un droit que j'ai découvert, la remise gracieuse. Oui. Si on est dans une situation exceptionnelle, on a vu un changement de situation majeur, on peut demander une remise gracieuse de tout ou partie de son impôt sur le revenu, vrai ou faux ?
2: Alors, c'est vraiment des cas extrêmement rares, mais en tout cas, vous pouvez faire la demande, c'est un droit. Après, le fait d'octroyer cette remise sur les droits, sur l'impôt, elle est quand même assez rare, c'est assez rare que l'administration fiscale donne suite. Généralement, la remise va plutôt s'appliquer sur les majorations, les pénalités de retard. Sur les droits eux-mêmes, c'est assez rare, mais c'est une possibilité.
1: Gilles Bozigère, expert comptable, avant de nous quitter, vous allez vous prêter au jeu de notre quiz Le vrai faux pour finir avec les idées claires sur ce thème de la déclaration de revenus qui nous donne un petit peu des sueurs froides parfois. Bon, première question, vrai ou faux, la déclaration automatique signifie que je n'ai rien à vérifier ?
2: Alors faux, il vaut mieux vérifier, mais vous n'êtes pas obligé de le faire parce qu'effectivement, comme elle est automatique, elle partira toute seule.
1: Vrai ou faux, dépenser pour du bricolage donne droit à un avantage fiscal ?
2: Alors vrai, si c'est du bricolage à domicile, vous avez le crédit d'impôt service à la personne.
1: Ah voilà, condition qu'un professionnel vienne chez nous. C'est pas juste on achète les outils et on le fait nous-mêmes.
2: C'est à domicile, il faut que ce soit un prestataire.
1: Vrai ou faux, il vaut mieux attendre la dernière minute pour déclarer, pour avoir les idées claires ?
2: Faux. Il vaut mieux s'y prendre à l'avance, l'ouvrir une première fois, redescendre, regarder les informations dont vous allez avoir besoin, parce que la collecte des documents est parfois assez longue.
1: Vrai ou faux, on peut se faire aider gratuitement pour remplir sa déclaration de revenus.
2: Oui, bien sûr. Il y a plusieurs organismes qui le permettent, notamment l'Ordre des experts comptables avec le service Allo Impôts.
1: Allo Impôts donc, et sinon les maisons France Service, et puis les services fiscaux tout simplement, messagerie sécurisée, on disait tout à l'heure, tout ça. Dernière question, vrai ou faux, les informations pré-remplies sont toujours exactes ?
2: Faux, mais c'est assez rare qu'il y ait des erreurs, il faut quand même toujours vérifier. Généralement, ces informations sont transmises par des tiers, donc par exemple votre employeur pour vos salaires, et il a pu faire une erreur.
1: Merci beaucoup Gilles Bozigère, expert comptable. Voilà, j'espère que vous y voyez plus clair, vous qui nous avez écoutés sur votre radio locale ici. 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La semaine prochaine, on va partir en vacances, même avec un tout petit budget. Vous pouvez d'ailleurs envoyer vos questions à paricilieséconomies@radiofrance.com.
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1: Bonjour à tous et bienvenue dans votre émission Cinéma, ça tourne, qui nous plonge aujourd'hui au cœur d'un film absolument bouleversant. Le premier film a abordé l'affaire Samuel Paty, souvenez-vous. En octobre 2020, cet enseignant assassiné après avoir été la cible d'une campagne de haine pour avoir montré les caricatures de Mahomet extraites du journal de Charlie Hebdo pendant l'un de ses cours sur la liberté d'expression. L'abandon, c'est le titre de ce film qui retrace donc les 11 derniers jours du professeur.
2: J'ai jamais rêvé d'être un héros. Mais que mes cours éveillent une vocation, ça oui, j'avoue que j'en ai rêvé.
3: Bonjour Monsieur Paty.
2: Aujourd'hui, on va faire une étude de cas. Liberté d'expression, liberté de la presse. Ça vous dit quelque chose?
4: C'est Charlie Hebdo?
2: Exactement.
3: Pas de blague aujourd'hui?
2: Bon allez, une blague pour Drissou. Il y a un problème?
5: Je viens de revoir la vidéo, les vues arrêtent pas d'augmenter.
6: Elle est mensongère, elle donne clairement le nom du collège de Monsieur Paty. Il faut la faire supprimer.
2: Mais jamais j'aurais imaginé que mon nom entrerait dans les livres d'histoire.
1: Extrait du film L'Abandon de Vincent Garinc, actuellement au cinéma. Et pour nous en révéler les coulisses de tournage, l'interprète de Samuel Paty, Antoine Reynard, qui est avec nous. Bonjour Antoine.
7: Bonjour.
1: Et soyez le bienvenu. Je vais vous demander de vous replonger dans les coulisses de ce tournage qui a longtemps été tenu secret d'ailleurs. C'était l'été dernier, en 2025. Quelle est la première image du paysage ou du décor qui vous revient en tête en repensant à ce tournage?
7: Le collège. En fait, on avait un collège rien que pour nous, et donc c'est vrai qu'on était un peu abrités. C'était confidentiel parce que souvent sur ce genre de projet très sensible, très polémique, en fait le film, moi personnellement, il me fait pas peur. Il est très très proche du réel, mais ce qui fait toujours un peu peur, c'est ce qu'on peut dire du projet en amont. Et donc le risque, c'est qu'il y ait des procès d'intention, en fait, et donc des espèces de bad buzz autour de ah ils font ce film. Donc le fait que le film soit assez confidentiel, qu'on soit dans ce collège, à l'abri de tout, entre nous, en train de faire ce film. Et maintenant que le film sort, bon ben voilà, on peut parler du film, il n'y a pas de...
1: Oui.
7: Il y a un vrai débat sur des vrais arguments, sur des vraies choses.
1: Ouais. Et vous avez donc un collège pour vous, vous
7: On
1: avez...
7: avait un collège pour nous.
1: Pour toute l'équipe de tournage.
7: Complètement.
1: Incroyable.
7: Donc on avait chacun notre classe. Et maintenant les enfants sont très très encadrés, donc comme il y avait... Les enfants, ils travaillent peu d'heures par jour, donc on faisait le matin avec une classe, l'après-midi avec une autre classe, entre-temps avec d'autres enfants. Donc en fait, il y avait une armada d'enfants, une armada de coachs et Liv qui géraient tout ça, et moi dans mes salles à côté, donc on était... On avait tout le collège pour nous, quoi.
1: Vous venez de citer Liv, donc, puisqu'à vos côtés, notre métier de l'ombre du jour est responsable enfant pour le cinéma. Liv Charpentier, bonjour.
8: Bonjour.
1: Est-ce que vous pouvez nous expliquer tout simplement déjà en quoi consiste votre rôle responsable enfant pour le cinéma?
8: Responsable enfant, on gère tout ce qui est la sécurité des enfants, tout ce qui est la loi, c'est-à-dire, comme dit si bien, les horaires à respecter. Et on fait aussi le lien avec la production, l'équipe technique. Aussi tout ce qui est maquillage, habillage, coiffure, HMC, qui aussi pour les rôles sur ce film, mais on avait aussi pour la figure, où ils étaient aussi assez, avec les tenues, parce que comme ils étaient assez récurrents, il fallait qu'ils gardent les mêmes tenues, donc ils revenaient avec des bagages, donc il y avait tout ça à gérer, et puis à monter aussi une équipe, parce qu'on avait quand même, comme tu dis si bien, beaucoup d'enfants.
1: Donc, combien à peu près d'enfants
8: on n'était pas tout seul.
1: Votre responsabilité.
8: Maximum, il y avait, je dirais, 110 dans une journée, quoi. Mais ils venaient pas tous en même temps, donc c'était échelonné. Donc on avait une équipe d'encadrants, qui connaissaient bien les ados, avec le BAFA, etc. Donc on avait un pour 10, c'était un peu le chose classique. Donc on les mettait par classe, et ils avaient deux encadrants par classe. Enfin voilà, c'était assez bien organisé.
1: Et alors, bien sûr, la question qu'on se pose, c'est est-ce que les fameuses caricatures de Mahomet qu'on voit dans le film ont été présentés aux enfants?
7: La question s'est posée, et même pour le film, après, c'est un peu comme le... C'est-à-dire qu'il fallait prévenir, parce qu'une caricature, par nature, elle peut heurter, elle est faite pour titiller, pour interroger, donc elle peut heurter. Donc il y avait prévenir, savoir que tout le monde était d'accord avec ça. Et ensuite, dans le film, si on ne les avait pas du tout montrés, ça aurait été extrêmement choquant, puisque c'est ce qui s'est passé. Donc il y a quelque chose... On montre ce qui s'est passé, et le but, c'est de comprendre les tenants et aboutissants de l'affaire.
1: Ouais.
7: Donc, c'est pas la même visée que de montrer une caricature quand on le fait pour interroger, pour questionner. Là, c'est montré pour donner les tenants et aboutissants de ce qui s'est passé sur cette affaire.
1: Mais est-ce que sur le tournage, ça a créé justement de vrais débats autour du sujet? Et notamment avec les enfants qui jouaient vos élèves?
7: Bizarrement, j'ai l'impression que pas tant que ça, si.
8: Ouais, il y en a eu en fait avant que tu rentres en jeu.
1: Ah, alors secret de tournage, allez-y, les charpentiers.
8: Le matin, il fallait bien sûr que ta classe, voilà, rassembler que ces enfants-là. On n'a pas fait les autres pour pas justement que ça aille. Mais en fait, on s'aperçoit qu'ils avaient déjà vu pour la plupart ces caricatures-là. Mais dans la séquence, il fallait au moins 5 enfants, enfin 5 ados. Ils ne devaient pas, dans l'histoire en fait, ils devaient se cacher les yeux, ne plus pas voir, pas avoir entendu tout ça, etc. Donc on avait cette classe, on leur a expliqué ce qu'ils allaient se passer et ce qu'ils allaient voir. On décrivait les images sans leur montrer vraiment, mais on leur a dit voilà, on va vous montrer certaines caricatures. Il y en a qui connaissaient pas du tout Charlie Hebdo, qui avaient jamais entendu parler, donc c'était étonnant pour des ados 14-15 ans. Et il y en a qui voulaient absolument pas voir.
1: Ah oui. Donc,
8: ouais, on en a eu deux
1: comme
8: qui voulaient absolument pas voir cela. Donc, ce qui était très bien pour nous, en fait. Et tous les autres voulaient le voir. Donc, on a un peu déterminé les enfants qui devaient ou pas
4: jouer le jeu.
8: Mais oui, il y en a deux qui voulaient pas. Et bah, du coup, ils l'ont pas vu. Mmh. Et on a fait en sorte que ça se. Que eux, en tout cas, tu l'as peut-être pas repéré. Mais...
7: Non, mais c'est vrai qu'en fait, nous, aujourd'hui, les enfants sont extrêmement protégés sur un plateau.
1: Ouais.
7: Donc, on a beaucoup moins accès à eux, donc c'est pas étonnant que je sois pas au courant des débats qui ont lieu entre eux, parce qu'en fait, ils sont avec moi quand on joue, mais sinon, ils sont vraiment protégés par une équipe un peu dans leur monde, donc moi, je peux pas aller leur parler. À la fin de la journée, il y en a un ou deux qui veulent faire des selfies parce qu'ils ont vu la vie scolaire et que la vie scolaire, c'est la référence des
1: gens présents. D'ailleurs, c'est drôle parce que vous jouiez aussi un prof d'histoire géo.
7: Ouais. Complètement.
1: Ça vous va bien. Oui. Alors justement, vous dites que Antoine Reinhardt, que les enfants sont de plus en plus protégés, encadrés sur les plateaux de tournage. Liv Charpentier, vous, en tant que responsable des enfants, de quoi faut-il, entre guillemets, protéger les jeunes personnes sur un tournage de cinéma? C'est quoi le risque?
8: Ils sont quand même dans un monde d'adultes. Et ils s'en rendent pas forcément compte. Les adultes non plus. Et ils veulent assez souvent faire ami-ami avec les ados et se mettre un peu à leur niveau. Donc des fois on a dit « Wesh, comment ça va ?» et tout. Bah en fait non, c'est comme toi et moi, on parle normalement. Donc c'est vrai, des fois ça fait un peu... Du coup les ados sont plus amenés à aller voir les adultes. Et c'est vrai que pour la concentration c'est un peu compliqué quand t'as les enfants qui veulent voir Antoine de Régulière-Morque. C'est une séquence où il doit se concentrer.
1: Ah oui, d'accord.
8: Donc on leur dit... Ah, on verra ça à la fin de journée, voilà, des choses comme ça. Et puis, des fois, on a aussi des cas où la mise en scène sur ce tournage, des fois, est venue me voir en me disant, ça va, là, est-ce qu'on aura bien parlé, on leur a... Donc voilà, c'est de plus en plus, en tout cas, on remarque que l'équipe technique, prend de plus en plus conscience que c'est des enfants et qu'on peut pas allonger les journées à tout va parce que
1: allonger les journées ça veut dire déborder du temps
8: là c'est il y a de plus en plus de films qui on arrive à rentrer dans les horaires et celui-là en tout cas ça a été le cas parce que la mise en scène a fait un boulot mais colossal pour les enfants partaient à l'heure arrivent à l'heure et c'est pour ça qu'on a eu des énergies sauf un ou deux qui s'est endormi en classe, mais...
1: Ah, c'est vrai ? Il y a eu des endormissements pendant le tournage sur votre scène ?
7: Pour un tournage, c'est... Enfin, eux, ils sont trop contents, la première scène, ils sont au spectacle, ils vivent la scène, on les fait improviser, ils improvisent. Et la deuxième fois, ils trouvent ça nul. Enfin, je veux dire, et en fait, c'est une répétition toute la journée. Donc, il va falloir qu'ils se... Voilà, il faut qu'ils acceptent qu'il n'y a plus de surprise pour eux. Et pourtant, ils doivent rejouer la surprise.
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1: Avec nous, le comédien Antoine Reinhardt, que vous avez certainement découvert dans le film 120 battements par minute, souvenez-vous, il y a presque 10 ans, et qui revient en tête d'affiche d'un film... Oui, ça vous fait grimace, ça a déjà 10 ans, Antoine. Et vous revenez donc à la tête d'affiche donc, de ce film courageux, bouleversant, L'Abandon, ou les 11 derniers jours de l'enseignant Samuel Paty. Avec nous aussi, Liv Charpentier, en charge des enfants qui étaient extrêmement nombreux sur le tournage de ce film. Liv, Antoine, c'est l'heure de la séquence souvenirs sensoriels de tournage. Antoine, en vous replongeant dans les souvenirs de ce tournage à l'été 2025 en banlieue parisienne, quelle odeur vous revient instantanément? Vous pouvez prendre votre temps.
7: Non, en fait, c'est plus quand on a tourné mon appartement. J'avais un appartement, et on avait tout un appartement pour les loges au-dessus, qui était un appartement complètement dans son jus. Vraiment, un appartement qui n'a pas bougé depuis les années 60, qui était, c'était de la moquette qui n'avait pas bougé depuis les années 60.
1: Qui n'a pas été changé depuis 60 ans.
7: Rien n'avait été changé. Et donc, on était tous dans cet appartement à se préparer avec les costumes, à pouvoir difficilement respirer tellement c'était dans son jus. Et où, voilà.
1: Une odeur un peu suffocante. Liv, quel accessoire vous a particulièrement marqué sur ce tournage?
8: Bah, moi, c'était les quatre couleurs.
1: Le stylo quatre couleurs. C'est-à-dire
8: parce que les enfants en ont toujours un dans la trousse. Et ils n'arrêtaient pas de jouer avec.
7: Pourquoi, en fait, ils se rendent pas compte parce qu'en fait sur chaque prise il y a quelqu'un qui fait tic, tic, tic, tic, tic, tic. Et en fait ça casse le son. Enfin, je veux dire, il y a un truc où le son n'est pas utilisable si on a quelqu'un qui est à côté du micro.
1: Là, je le fais avec mon stylo.
7: Exactement.
1: C'est ça. C'est ce son-là.
7: Et en fait, si on a ça sur chacune des prises, ben, on ne peut pas utiliser le son.
1: Ah, ben oui.
7: J'ai eu des petites crises d'autorité.
1: Antoine Reynard, je tiens à préciser que ce n'est évidemment pas un biopic sur Samuel Paty. Non. Vous n'êtes pas donc dans l'imitation pure de ce professeur, mais vous avez quand même travaillé sur des petites choses de sa personnalité, des détails que vous avez pu travailler, notamment grâce à la sœur de Samuel Paty que vous avez rencontrée.
7: Oui, Michaël. En fait, moi, j'ai pris ce qu'on m'a donné. Il n'y avait pas de volonté de me faire accéder à d'autres archives que celles qui sont connues. Et c'est vrai que quand on s'est vus, on a parlé pendant 2 heures. Et à la fin, elle m'a dit « Ok, super, ce que tu fais avec tes mains, c'est génial, c'est exactement ça. » Je dis « Qu'est-ce que je fais avec mes mains ?» En fait, je parle avec mes mains, mais ça, c'est moi dans la vie.
1: Naturellement.
7: Je n'étais pas du tout en train de jouer, en plus, j'étais vraiment juste en train de parler de l'affaire. Elle m'a dit « Souris moins. » J'étais là, ok. Et elle m'a donné des choses sur ce qu'il faisait, il avait toujours une écharpe parce qu'il avait peur de perdre sa voix.
1: Les petites blagues qu'il faisait à la fin des cours,
7: oui,
1: ça c'est vraiment les siennes.
7: Alors il y en a peut-être une ou deux parce que j'ai rajouté des blagues que j'avais cherchées moi aussi.
1: C'était vraiment les siennes en plus.
7: Il y avait son carnet, il y avait des blagues de lui, effectivement. Et je crois qu'il y en a une qui n'est pas de lui parce qu'il y a des moments où je finissais par... Pour aussi faire rire un peu les élèves, je changeais un peu les blagues de temps en temps pour les surprendre.
1: Pour que ça soit spontané, ouais.
7: Donc oui, il avait ses petites blagues. Ringarde, faut le dire. C'était un peu des blagues.
1: Moi, j'ai trouvé ça drôle.
7: On a gardé les meilleurs.
1: C'est ça. Liv Charpentier, comment devient-on responsable enfant pour le cinéma?
8: Pour l'instant, il n'y a pas de formation. Je crois que c'est en cours. Ça sera peut-être prochainement, mais pour l'instant, il n'y en a pas. Donc, je sais que c'est donc obligatoire depuis quelques temps. C'est vrai que c'est un casse-tête pour les productions, parce que qui engager de fiable, c'est vrai que ce n'est pas évident en ce moment. Il faut voir les CV, il faut voir...
1: Vous avez fait quoi, par exemple, avant pour en arriver là?
8: Moi, j'ai fait beaucoup de... Bien en amont, j'ai fait des castings figures.
1: D'accord.
8: On a été beaucoup avec des enfants, parce que à chaque film, il y a toujours des enfants... On a encadré tout ça. Moi, j'ai fait beaucoup de. Bah, j'ai fait le BAFA, pas mal de petites choses. Je suis encore avec des enfants en ce moment. Donc, c'est vrai qu'on reste un peu dans le contact.
1: Antoine Reynard, avec quoi avez-vous envie que les spectateurs repartent après avoir vu le film L'Abandon?
7: Avec plus d'armes, dans le sens. Plus d'armes intellectuelles, plus de. Moins d'idéologie et plus de connaissances, j'ai envie de dire. Plus de faits. Je pense qu'on peut repartir avec de la colère, avec. De la tristesse et en même temps avec une force de vie maintenant je comprends mieux.
1: Ça prône la nuance aussi.
7: Exactement.
1: Dont on manque beaucoup actuellement. L'Abandon, un film incroyable, pétri de nuances justement sur les rouages et l'engrenage d'un mensonge qui tourne au cauchemar. Un film signé Vincent Garinck, librement adapté du livre Les derniers jours de Samuel Paty de Stéphane Simon. C'est avec Emmanuel Berco, Marie-Sona Condé, Emma Boumali, Nejim Wizwi, pour ne citer que, et vous Antoine Reynard, vous êtes vraiment très très impressionnant dans ce film. Je tiens à le souligner, bravo. Bravo pour ce film courageux et merci d'avoir été avec nous dans cette tournée. Merci Liv Charpentier d'être venu nous parler de votre métier de l'ombre, responsable enfant pour un plateau de tournage. Ça fait combien de temps
8: que je tourne? Responsable enfant, une vingtaine d'années. Ouais.
1: Eh ben bravo pour ce parcours. Ça tourne, c'est tous les dimanches sur votre radio ici dès 13h et à n'importe quelle heure de la journée sur ici.fr en replay.

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2: De très bonne heure, vous êtes là et nous aussi. Votre équipe du dimanche est parfaitement en place. Fabien à la rédaction en chef, Justin à la technique pour vous accueillir au standard ce matin.

0: Canicule de l'histoire.
1: Une vigilance jaune, mais une alerte météo quand même pour le département du Finistère face à une chaleur intense et risquée pour les plus fragiles. Plus de 31 degrés annoncés à Lombres, à Brest, Quimper, Douarnenez, Concarneau. Une première en France, Laura Bléré.
2: Oui, Météo France est formelle. Jamais une vigilance jaune canicule n'avait été émise dès le mois de mai, depuis qu'elle a créé son dispositif, soit 2004 pour les canicules. Ça fait quelques jours que Météo France alerte sur un épisode de chaleur précoce qui secoue toute la France, dû à un dôme de chaleur, comprenez, de haute pression qui agissent comme un couvercle et garde la chaleur en provenance d'Afrique du Nord sur l'Hexagone. Le Finistère reste le seul département en jaune sur la carte météo, car les températures de la nuit ne vont pas beaucoup redescendre. Comme en été, la préfecture incite donc à la plus grande prudence, beaucoup d'hydratation, éviter de sortir et de faire de l'exercice physique aux heures les plus chaudes et maintenir autant que possible son logement au frais, par exemple en ouvrant ses volets que le soir.
1: Des conseils à bien retenir aujourd'hui avec des températures jusqu'à 10 degrés au-dessus des normales de saison. La météo à la fin des infos et le plus chaud est à venir. Le pic des températures est attendu entre ce dimanche et mercredi.
0: Le verdict au procès de Guillaume Bussy.
1: 25 ans de prison avec une période de sûreté des deux tiers pour les viols avec torture et la prostitution forcée de son ex-compagne Laetitia pendant les 7 années de leur relation. Une condamnation acclamée devant la cour d'assises des Alpes de Haute-Provence, Mathilde Romagnan, par les dizaines de soutiens de cette mère de famille de 42 ans.
3: Des applaudissements nourris devant le palais de justice de Digne-les-Bains. Une vingtaine de militantes sont là, membres du collectif féministe 8 mars toute l'année. Sur leur pancarte, elles ont écrit « Forte et libre », des mots que Laetitia s'est tatoués sur le corps. Elles l'ont soutenue pendant les 6 jours du procès, l'acclamant à la fin de chaque éprouvante journée. Visiblement fatiguée et très émue, Laetitia n'a pas voulu s'exprimer. Tout ce qu'elle a pu dire, c'est « merci beaucoup » d'une toute petite voix. Son avocat, Maître Honegger, se dit satisfait de la peine prononcée.
4: Soulagé surtout que enfin Laetitia et ses enfants soient reconnus comme victimes dans ce dossier, qu'ils soient évidemment condamnés, mais qu'ils soient aussi condamnés pour l'ensemble des faits pour lesquels il était poursuivi, c'est-à-dire à la fois pour ses viols, pour ses actes de torture et de barbarie, pour le proxénétisme. Donc c'est une décision qui est très satisfaisante.
3: Laetitia a refusé le huis clos pour sensibiliser sur les violences conjugales, exposant ainsi au public les menaces, les coups et les pratiques sexuelles extrêmes et dégradantes que lui a imposé son ancien compagnon sous couvert de relations sadomasochistes.
1: Guillaume Bussy a maintenant 10 jours pour faire appel de sa condamnation. Un accord de paix entre l'Iran et les États-Unis, largement négocié selon Donald Trump, mais rien ne dit qu'il sera conclu tant pour Téhéran. Le projet d'accord inclut la réouverture du détroit d'Ormuz, mais le dossier nucléaire et l'avenir des stocks d'uranium enrichi de l'Iran n'en font pas partie.
0: 6h03 sur votre radio ici et le doublé Valentine de l'UBB.
1: Et pour la deuxième fois d'affilée, l'Union Bordeaux-Bègles remporte la Champions Cup de rugby et de la plus belle des manières face aux Irlandais du Leinster. Victoire 41 à 19 à Bilbao. De quoi soulever les foules jusque dans l'antre bordelaise, Stéphanie Scock, où 20 000 supporters ont suivi le match sur écran géant.
5: Le Stade Chaban debout au coup de sifflet final dans la tribune présidentielle face à l'écran géant. Les supporters exultent.
6: C'est exceptionnel, la deuxième étoile. On l'avait dans les yeux, maintenant là, sur le maillot.
5: Ils sont ivres de joie. Cyprien balance son béret en l'air.
7: C'est ça l'amour du rugby, c'est ça que j'aime. Purée, ça fait du bien. On est champion, quoi. On est champion.
5: La pelouse de Chaban était vide, mais en tribune, ils ont vibré.
6: C'est beau de voir que même quand les joueurs sont pas là, l'ambiance est la même, quoi. C'est toute cette ville est derrière ce club. Il y a un vrai truc, quoi. J'avais fait les quinconces l'année dernière. Et là, le faire à Chaban, c'est vrai que ça rajoute, il y a quelque chose en plus.
8: On est entre amis, on est en famille, on partage quelque chose d'extraordinaire. Ah voilà, la petite deuxième étoile, c'est cool.
9: Et voilà, on est reparti pour une nouvelle saison, c'est la fête.
5: La fête en famille, car oui, l'UBB, c'est une très grande famille, nous dit Sarah.
10: Moi, j'étais avec mes voisins de stade, on s'est rencontrés au stade quand on s'est abonné il y a 3 ans. Et là, on voulait être ensemble, on n'avait pas réussi à avoir de place pour être à Bilbao. Donc on est venu ici et là c'est incroyable. L'année dernière j'étais à Cardiff, mais là avec eux ici ça a encore une autre saveur et le doublé c'est incroyable.
5: Loin des yeux mais près du cœur, les supporters attendent maintenant le retour des joueurs. La fête s'annonce encore très belle ce dimanche à Bordeaux.
1: Et arrivée prévue des joueurs à Bordeaux à partir de 15h. Avant ça, coup d'envoi de Roland-Garros à Paris. 12 Français participent au tournoi de tennis Porte d'Auteuil. Après l'abandon d'Arthur Fils, le numéro 1 tricolore souffre de

0: douleur à la hanche. Et puis, la Palme d'Or récompense cette année au Festival de Cannes un manifeste à la tolérance et à l'ouverture aux autres.
1: Christian Mungius, Fiord.
2: L'état du monde aujourd'hui n'est pas, disons, la meilleure. Je ne suis pas très fier de ce qu'on laisse à nos enfants. Et je crois qu'avant de leur demander de faire des changements, c'est important que nous, on fait un petit changement et ça devrait commencer avec nous.
0: Le réalisateur roumain Christian Mungiu et son film Fjord, qui raconte l'arrivée en Norvège d'un couple évangélique et leurs 5 enfants pris en grippe par les autorités face à leur culture rigoriste.
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0: La météo, François-Xavier, et c'est l'été.
4: Ben oui, dimanche de Pentecôte estivale. Vous avez raison, Valentine, avec cette chaleur, vous en parliez à l'instant, qui continue sa progression et de pair, l'anticyclone qui nous protège toujours. Résultat, grand ciel bleu dès le lever du jour sur l'ensemble de nos régions. On notera toutefois la présence de quelques nuages sur la côte aquitaine et le Roussillon et d'un petit peu de vent en région toulousaine ainsi que sur le golfe du Lion. Et puis en après-midi, toujours cet avant-goût d'été, le soleil omniprésent sur l'Hexagone et l'île de Beauté. Attention en revanche à une concentration de nuages un peu plus massive avec un risque d'averse en fin de journée en altitude sur les Pyrénées, les Alpes et le Massif central. Vos températures, vous l'avez dit Valentine Letès, on est au-dessus des normales de saison, 10 degrés hein, c'est ça au-dessus des normales de saison. La chaleur domine donc, ce matin c'est déjà très élevé avec 23 degrés pour Annecy, nous avons 25 à Calvi et Thionville, 26 pour Arras, Limoges et Aurillac, 27 à Nantes, 28 du côté de Bordeaux. Dans la journée, comptez entre 27 et 33 degrés, valeur la plus haute notamment pour Valence, où vous nous retrouvez sur votre radio locale, Isidro Mardèche.
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4: En 2021, cette chanson a réussi la très jolie performance d'arriver en 7e position des titres les plus écoutés en streaming musical, dépassant le milliard d'écoutes cumulées, preuve irréfutable que ce Don't Stop Me Now est et restera définitivement dans la légende. Voici Queen sur votre radio ici. Bon réveil. 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

0: Merci de nous confier votre réveil du dimanche 24 mai 2026. Votre radio ici, c'est Queen ce matin avec Don't Stop Me Now.
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0: Focus ce matin, Valentine, sur les bras qui manquent de tonicité. Perdre du gras uniquement au niveau des bras, il faut se rendre à l'évidence, c'est pas possible.
3: Mais la bonne nouvelle, c'est qu'on peut renforcer régulièrement nos bras. Ah. Il existe en effet des exercices qui permettent de leur redonner du tonus.
0: Démonstration avec les bras les plus toniques de la bande FM, ceux de notre coach Nordine Atav. 2 minutes pour être en forme, retrouvons Nordine à 6h15. Et puis ce soir, c'est Grand Prix sur Canal+, Grand Prix du Canada, avec de la Formule 1, vous l'aurez certainement deviné. Rendez-vous dès 20h50 pour vivre les coulisses de cet événement avant le coup d'envoi de la course à 22h et à 6h20 dans vos coulisses télé. Comment la chaîne arrive-t-elle à transformer ces grands prix en bandes annonces dignes des plus grands films au cinéma? Réponse de Thomas Sénécal, il est directeur des sports de Canal+, au micro de Patrice Gascoin ce matin. Et pour la musique de votre dimanche, Blondie est dans les starting blocks. Blondie qui a l'air de chanter, mais qui en fait patiente tranquillement pour vous chanter Call Me. Ce sera juste avant vos infos de 6h30. Pour l'heure, 6h11, avec une actu de vos territoires. On remercie nos camarades d'ici Vaucluse pour cette info, ou si vous préférez, une blague quelque peu douteuse. Elle concerne la chanteuse Mireille Mathieu, originaire d'Avignon, on le rappelle, Valentine, qui a purement et simplement demandé le retrait d'une bière humoristique commercialisée par une micro-brasserie basée dans le Finistère.
3: Ouh là là, ça sent la blague de mauvais goût. Comment elle s'appelle cette bière?
0: Alors, vous êtes prête?
3: Ouais. Oui, allez-y.
0: Mireille Mathieu, alias la brune de contrebande. Voilà, pardon, je rigole.
3: Je l'avais senti, je sais pas pourquoi. Qu'elle a dit, la chanteuse?
0: Elle est pas très fan, hein, forcément. Alors, figurez-vous que Valentine, c'est néanmoins pas partie en procès, ça aurait pu, bien évidemment. Les deux parties ont, si j'ose dire, fait preuve d'intelligence, on n'en doutait pas. D'une part, la brasserie qui, après avoir reçu une mise en demeure de notre Mimi nationale, a présenté ses excuses via une lettre manuscrite, c'est quand même plutôt joli. Et de l'autre, la chanteuse qui, touchée par ce geste, a laissé tomber les portes. Suite.
3: En fait, Mireille Mathieu, elle aime la bière.
0: Ouais, je pense que c'est ça. Et puis surtout, elle a la grande classe, Mireille. Et nos amis brasseurs qui peuvent désormais chanter tous en chœur.
4: Pardonne-moi ce caprice d'enfant. Pardonne-moi, reviens-moi.
0: Allez, à votre santé, Madame Mireille.
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0: Grande gagnante de la Star Academy 2025, la talentueuse Marine vous propose sur la réédition de son album Cœur maladroit le titre Escroc, et que vous découvrez ce dimanche sur votre radio ici à 6h13.

0: La visite de Marine sur votre radio ici, elle nous proposait son tout dernier single, il s'appelle Escroc. Merci d'être avec nous en ce dimanche de Pentecôte. Et il est 6h15, rester en forme chaque jour, c'est possible. Et oui, grâce à des routines très simples, partagées par notre coach Nordine Attab. Bonjour Nordine.
1: Bonjour.
0: Les bras qui manquent de tonicité, comment est-ce qu'on peut y remédier simplement, Nordine?
1: Déjà, il faut savoir une chose, on ne peut pas cibler une perte de gras uniquement sur les bras. Mais en revanche, on peut les renforcer pour leur redonner du tonus. Et ça, ça change beaucoup de choses visuellement. L'idée, ce n'est pas de faire compliqué, mais de faire régulièrement. On débute par un premier exercice assis sur l'avant d'une chaise. Vous posez les mains de chaque côté. Et là, vous avancez légèrement les pieds afin d'amener les fesses dans le vide. Et ensuite, vous fléchissez les bras afin de descendre les fesses vers le sol. Et enfin, vous poussez sur les mains afin de revenir bras tendus et relever les fessiers. Vous pouvez effectuer 3 séries de 10 à 12 répétitions. Et grâce à ça, vous allez tonifier l'arrière des bras.
0: Donc Nordine, on travaille directement la zone qui pend en fait.
1: Exactement, les triceps sont souvent peu sollicités dans le quotidien. Et pourtant, ce sont eux qui donnent cette sensation de bras tonique. D'ailleurs, ça me donne une idée d'exercice. Vous allez vous placer devant un mur. Vous tendez les bras afin de poser les mains sur le mur. Et à partir de là, vous allez reculer légèrement les pieds afin d'incliner le corps vers l'avant. Et à partir de cette position, vous allez inspirer en amenant les coudes sur le mur, afin que les coudes viennent toucher le mur. Et ensuite, vous poussez sur les mains afin de revenir bras tendus. J'inspire, je descends les coudes, je souffle, je pousse. Et grâce à ça, vous allez avoir un exercice complet qui va vous permettre non seulement d'effectuer une séance de gainage, mais en plus de tonifier l'arrière des bras. Et vous pouvez effectuer 3 séries de 10 à 12 répétitions. Côté sport, misez sur la natation. Par exemple, que ce soit la brasse ou le crawl. Lorsque vous allez utiliser la résistance de l'eau, vous allez avoir un travail complet du triceps. Par exemple, sur le crawl, lorsque je suis avec la main sous l'eau et que je ramène de l'eau derrière. Allez, à vous de jouer.
0: Merci beaucoup Nordine Attab. Et si vous qui nous écoutez, vous souhaitez compléter avec d'autres petites routines très efficaces pour redonner du tonus à vos bras, Nordine vous donne rendez-vous sur notre site ici.fr. Et puis, sachez également que tous nos podcasts forme et bien-être vous attendent sur l'appli Radio France. 6h18, votre week-end de Pentecôte se poursuit en musique avec Les Innocents qui vous présentent avec grande joie ce matin un homme extraordinaire sur votre radio ici.

0: Victorieux de 4 victoires de la musique au début des années 90, JP Nataf et la clique des Innocents pour vous chanter Un homme extraordinaire à l'instant sur votre radio ici.
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0: Et il est 6h21, accueillons celui qui a ses entrées dans toutes vos chaînes de télé préférées. Bonjour Patrice Gascoigne.
2: Bonjour François-Xavier, bonjour à tous.
0: Pour ces coulisses télé du dimanche, Patrice, vous nous parlez télé et Formule 1. Et la chaîne qui fait du bruit à ce sujet, c'est Canal+.
2: Si vous avez un voisin qui regarde les Grands Prix de Formule 1 sur Canal+, il est possible qu'il monte un petit peu trop le son. Alors préparez-vous parce que ce soir, c'est le Grand Prix de Formule 1 du Canada en direct du Montréal qui vous tend son volant. La Formule 1, la télévision française, ça se regarde sur Canal+. En l'occurrence, dès ce soir, ça commence à 20h50 avec le magazine La Grille Formule 1 qui vous présente les enjeux, les forces en présence sur la grille de départ. Départ du Grand Prix du Canada qui aura lieu à 22h en direct, toujours devant les caméras de Canal+. Et pour vous donner envie de regarder, les équipes de Canal+, produisent des bandes-annonces des Grands Prix qui ressemblent furieusement à des bandes-annonces de cinéma tellement elles sont belles, spectaculaire. J'ai demandé au directeur des sports du groupe Canal+, Thomas Sénécal, de nous expliquer si concevoir une bande-annonce a impliqué vraiment des techniques de production très particulières. Thomas Sénécal.
3: Ah oui, il y a une patte Canal+ pour les bandes-annonces de sport. La bande-annonce, sa première fonction, c'est, comme son nom l'indique, d'annoncer un rendez-vous. Ça, c'est sa fonction, c'est son aspect utilitaire. Mais le plus de Canal+, c'est d'en faire des vitrines qui incitent tout autant qu'elles invitent à venir voir les compétitions sportives. Il y a un vrai savoir-faire Canal+ en la matière. C'est une équipe qui n'est d'ailleurs pas directement reliée aux équipes des sports, mais c'est la direction de l'antenne de mon homologue Vincent Navarro qui crée ces programmes. Et pourquoi les bandes annonces de sport ont-elles un goût particulier sur Canal+? C'est parce qu'en général, elles rassemblent les amateurs de sport et les amateurs de cinéma. Elles racontent le sport comme on raconterait un film. On l'a vu tout à la fin de la saison 2025 de Formule 1, avec une bande annonce qui est devenue vraiment mondiale, virale, dans laquelle finalement on reprenait les codes de Star Wars. Et les pilotes de Formule 1 se sont emparés de cette bande-annonce Canal+. Et c'est ce qu'on est capable vraiment de faire sur Canal+, c'est-à-dire d'associer les codes du sport avec les codes du cinéma.
2: Thomas Sénécal, directeur des sports de Canal+, vous ne regarderez plus comme avant les bandes-annonces sport de Canal+, reconnues dans le monde entier. Presque comme les coulisses télé finalement, de retour demain, même heure, même endroit. Ouais, ça aussi c'est de la bande-annonce.
0: Ah bah oui, de la bande-annonce de compète. À demain, Patrice Gascoigne, 6h24 sur votre radio ici, dans moins de 6 minutes. C'est le retour de l'info avec vous, Valentine Letest, l'actu française et internationale résumée en 90 secondes. Et puis à 6h32, dans l'info du jour, Valentine.
4: Danger ultraviolet, les Français boutent la crème solaire, pourtant essentielle sous un soleil aussi fort qu'aujourd'hui.
0: Au préalable, vous avez rendez-vous avec Catherine Viguier pour votre horoscope du dimanche. Et tout de suite, avec les Américains de Blondie, voici Call Me sur votre radio ici. Bonjour.

0: Plus de 40 millions d'albums vendus dans le monde pour le groupe Blondie et qui permettent de retrouver notamment ces fameux albums, le collector Call Me, que vous réécoutiez ce matin ici. On vous a également réservé Alex Warren pour la suite de la musique. Alex Warren et son puissant Ordinary, ça arrive pour vous sur votre radio ici. Pour le moment, 6h28, bonjour Catherine Viguier.
1: Bonjour François-Xavier.
0: Avec vous l'horoscope de notre dimanche 24 mai 2026. Catherine, aujourd'hui on retrouve une conjoncture plus stable.
1: Ça plaît à certains, mais d'autres aiment que ça bouge. Bélier, bon, la journée n'est peut-être pas top, mais ça vous oblige à être patient. Taureau, aujourd'hui, trouvez un moment pour rêver, vous évader. Gémeaux, vous pourriez tomber sur une personne qui vous en apprend davantage sur vous et sur vos émotions. Cancer, sous votre carapace, il se pourrait bien que vous cachiez de la colère, eh bien exprimez-la. Lion, vos valeurs, votre sens de l'honneur et votre goût de l'exigence sont mis justement en valeur aujourd'hui. Vierge, il ne faut pas craindre la concurrence, c'est important que vous vous positionniez s'il y a une place à prendre. Balance, vous trouvez les bonnes personnes pour former une équipe, pour progresser où que vous soyez. Scorpion, c'est une journée super constructive. Vous allez adorer, surtout si vous devez vous déplacer. Sagittaire, de belles perspectives, toujours liées à un ou une autre. Aujourd'hui, vive les finances. Capricorne, favorisez en ce dimanche, lâchez un peu les soucis, profitez d'être vous-même. Verseau, vous avez besoin de retrouver vos proches, les personnes qui comptent pour vous. Poisson, ce dimanche vous invite à la réflexion et ça n'est pas pour vous déplaire. Et pour nous tous, on sort, on part à la découverte des autres.
0: Et avec, on l'espère, de très jolies rencontres à la clé, en tout cas pour ce week-end de la Pentecôte. Merci beaucoup Catherine Viguier. Un horoscope qui est à consulter dans son intégralité. Si vous avez manqué votre signe, par exemple, ça se passe évidemment sur l'application ICI. On vous souhaite un très beau dimanche matin avec nous. 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Il est 6h30, toute l'actualité en France et dans le monde. Place aux 90 secondes, c'est avec vous, Valentine Letess.
2: Record de chaleur battu à Cholet dans le Maine-et-Loire, à Sarzeau dans le Morbihan ou encore à Marville dans le Cher hier, où jamais il n'a fait aussi chaud au cours d'un mois de mai. Le Finistère est même placé en vigilance jaune canicule ce dimanche. Aussitôt dans l'année, c'est une première. 25 ans de prison pour les viols avec torture et la prostitution forcée de son ex-compagne Laetitia. C'est la peine de Guillaume Bussy, impassible à l'énoncé de sa condamnation par la cour d'assises des Alpes de Haute-Provence hier soir. Un ado de 17 ans tué cette nuit dans un camping de Seine-et-Marne. Un garçon du même âge a été interpellé en Seine-Saint-Denis. La police soupçonne une rivalité amoureuse. Quand un bassin minier sinistré retrouve de l'emploi, dans l'Aveyron, deux industriels s'installeront fin 2027 sur l'ancien site de l'équipementier automobile SAM, un terrain racheté par la région Occitanie avec à la clé 375 emplois. Les premiers coups de raquette sur la terre battue de Roland-Garros, avec l'entrée en lice dès ce dimanche du champion serbe Novak Djokovic. L'homme aux 24 titres de Grand Chelem affronte le français Giovanni Mpeci-Pericard ce soir à 20h15. Et puis l'échec des Lyonnaises en finale de Ligue des champions de foot. Les Fénotes ont été battus 4-0 par le FC Barcelone et passent à côté de leur 9e titre européen.
0: 6h32, l'info du jour, Valentine, c'est un sérieux risque de coup de soleil.
2: Après un début mai sous un ciel de Toussaint, nous voilà en plein été avec un très fort indice UV, 8 sur une échelle de 11 sur quasiment toute la France et un indice très recherché par les adeptes des peaux bronzées.
3: Là, on reste jusqu'à que l'indice UV descend à 4 et après on rentre chez nous.
4: Ouais, on regarde l'indice UV, c'est important pour bronzer sur la météo.
5: Vous savez que c'est pas très bon pour la peau quand même.
4: On met du monoeil aussi, pour ça, ça protège pas trop.
3: Ouais, ça protège pas, mais au moins ça va plus vite quoi.
2: Comme c'est Marseillaise, la moitié des jeunes de 18-24 ans pensent ne pas avoir besoin de crème solaire. Résultat d'une enquête de la FEBEA, la Fédération des entreprises de la beauté. Le constat est même plus large, Sophie Auvigne. Depuis un an, 12% de Français ont arrêté d'en mettre de la crème solaire.
6: Le prix reste un frein et aussi l'idée que ça n'est pas pratique, une corvée à renouveler toutes les deux heures. Il y a aussi les impacts supposés de certains ingrédients sur la santé et surtout sur les océans, en particulier les récifs de coraux. Mais là, ces réticences reculent, les fabricants ont fait des efforts, ils sont reconnus. Mais il y a des catégories de Français qui ne se sentent pas concernés par les risques liés au soleil. Les travailleurs souvent en extérieur, 1 sur 2 seulement a recours à des produits solaires. Plus largement, 4 hommes sur 10 pensent pouvoir s'en passer. Et puis une nouvelle catégorie que sont les fans de trail en tout genre. Ces longues courses en altitude, donc où le soleil est encore plus mordant, eh bien ces sportifs s'hydratent régulièrement, mais ne pensent absolument pas à une crème solaire.
2: Et pourtant, Sophie, c'est très dangereux de s'exposer sans crème solaire.
6: Les dermatologues estiment que 85% des cancers de la peau peuvent être évités en se protégeant du soleil. Alors d'abord, très simplement, en restant le plus souvent possible à l'ombre, en utilisant toutes les 2 heures des crèmes adaptées, à la fois contre les UVA et les UVB, ils sont tous nocifs à leur manière. Chapeau, manches longues, parasol, rien n'est superflu pour les enfants en particulier, même lorsqu'il y a des nuages, les UV passent quand même. Comme dans les cours d'école, par exemple. Très souvent, sans un coin d'ombre, les enfants peuvent y passer plusieurs heures chaque jour. Mmh. Il est peut-être temps de revoir aussi nos architectures.
2: Et surtout quand on estime que 9 cancers de la peau sur 10 sont causés par une exposition excessive au soleil.
0: Merci beaucoup Valentine Letès. Le retour de l'info prévu à 7h sur votre radio ici. Et justement, la météo, Valentine, reparlons-en pour ce dimanche 24 mai, dimanche de Pentecôte estivale. Vous l'avez compris, avec cette chaleur qui continue sa progression et de pair, bien sûr, l'anticyclone qui nous protège toujours. Résultat, grand ciel bleu dès le lever du jour sur l'ensemble de nos régions. On notera tout toutefois la présence de quelques nuages sur la côte aquitaine et le Roussillon et d'un petit peu de vent en région toulousaine ainsi que sur le golfe du Lion. Et puis en après-midi, toujours cet avant-goût d'été, le soleil omniprésent sur l'Hexagone et l'île de Beauté. Attention en revanche à une concentration de nuages un peu plus massive avec un risque d'averse en fin de journée en altitude sur les Pyrénées, les Alpes et le Massif central. Vos températures, on l'a dit, jusqu'à 10 degrés au-dessus des normales de saison. Cette chaleur qui domine donc ce matin, c'est déjà très élevé avec 23 degrés à Saint-Étienne, nous avons 25 à Porto-Vecchio et Thaon-les-Vosges, 26 pour Amiens, Chartres et Rodez, 27 pour Cherbourg, 28 à Périgueux et dans la journée, vous comptez entre 27 et 33 degrés, valeur la plus haute notamment pour Avignon où vous nous retrouvez sur votre radio locale ici Vaucluse.
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0: Vous avez fait, je vous le dis, le meilleur choix pour donner une impulsion positive à votre dimanche matin. En l'occurrence, celui de vous brancher sur votre radio ici. Merci beaucoup. Joe Dassin vous propose de plonger tout de suite dans les yeux d'Émilie.
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0: compagnie de l'inoubliable Joe Dassin sur votre radio ici dans les yeux d'Émilie pour votre réveil douceur en ce dimanche matin.
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0: Ici, votre radio, elle, est toujours auprès de vous, tout comme ce joli cadeau utile, fiable et nécessaire. S'il vous plaît, il s'agit de votre poste de radio. Il est à vous. Si, attention, première étape, vous nous appelez tout de suite au standard. C'est Marian qui vous accueille, 0810 055 056. Et seconde étape, que vous passez sur l'antenne un petit peu avant 7h. Avec Valentine et moi-même, vous nous livrez le message personnel de votre composition. Je vous rappelle que vous êtes totalement libre, mais à vous de jouer tout de suite, 0810 055 056. 6. Également avant 7h pour la musique de votre week-end, Michel Berger.
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0: Michel Berger avec celui qui chante et qui va s'y employer assurément sur votre radio ici en ce dimanche 24 mai. 6h39, c'est l'une des méthodes d'arnaque les plus courantes contre nos données dans Vie numérique et Vie privée. Ce matin, Valentine Letès, on s'intéresse au rançongiciel.
4: Oui, imaginez, vous allumez votre ordinateur chez vous ou au bureau et impossible d'accéder à quoi que ce soit, vos documents, vos fichiers. Tout a été crypté, un message apparaît, vous devez payer une rançon pour les récupérer. Voilà comment fonctionnent ces logiciels malveillants et pour les infiltrer dans votre ordinateur, la quasi-totalité des cybercriminels vous tendent un piège d'hameçonnage, du phishing, un lien dans un mail sur lequel on vous incite à cliquer pour installer le logiciel sur votre appareil.
0: Ouais.
4: Des centaines d'attaques sont lancées chaque année par rançongiciel contre des organismes privés et public, même si aujourd'hui les pirates ajustent leur mode opératoire. Au lieu de crypter les données et de paralyser les hôpitaux, par exemple, les données sont exfiltrées et les criminels demandent une rançon pour ne pas les dévoiler.
0: Alors, que faire, Valentine, si on est victime de ce type d'attaque informatique?
4: Ne payez pas la rançon pour commencer. Vous n'avez pas la garantie de récupérer vos données, explique la CNIL, la Commission Nationale de l'Informatique et des Libertés. Payer revient aussi à financer des organisations criminelles et à faire de vous une cible potentiel pour d'autres pirates, puisque les premiers ont réussi à vous extorquer. Prenez plutôt les devants. Gardez toujours une sauvegarde de vos données sur un disque dur externe, déconnecté de votre ordinateur pour le préserver des virus. D'ailleurs, pour éviter toute propagation d'un rançongiciel à toute une entreprise, par exemple, la première chose à faire, c'est de vous déconnecter du réseau Internet. Et ensuite, de contacter le service informatique. Si vous n'en avez pas, le site cybermalveillance.gouv.fr vous met gratuitement en relation avec un professionnel spécialisé pour vous accompagner.
0: Ah oui, c'est bon à savoir. Et pour reconnaître une arnaque de phishing en 30 secondes, tous nos conseils sont sur ici.fr, page vie numérique, vie privée, votre chronique qui sera de retour samedi prochain à 6h38 sur votre radio ici.
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0: 6h42 sur votre radio ici, on vous accueille avec plaisir et avec, comme chaque week-end, un bond dans l'histoire. Tout de suite, le meilleur de Voyage dans le temps, proposé par Stéphane Bern. Ce matin, nous sommes au temps de l'Empire romain et d'Attila.
7: Roi des Huns, fléau de Rome, Attila meurt. Pas d'épée, pas de champ de bataille, mais d'un vulgaire saignement de nez. Je vais vous raconter. La formule est célèbre. Là où Attila a passé, l'herbe ne repousse plus.
8: Des uns comme moi, il n'y en a pas deux. Je suis le fléau de Dieu.
7: Pendant 20 ans, le roi des Huns a semé la terreur de la Gaule à l'Italie, incendiant villes et campagnes. En 453, il n'est plus seulement un conquérant, c'est une figure qui fait trembler tout l'Occident romain, pire qu'un séisme à Pompéi. Mais derrière le mythe du fléau de Dieu, un homme. Polygame, il cumule les épouses comme certains collectionnent les cartes Pokémon. Au printemps 453, il se marie une nouvelle fois avec la toute jeune Ildiko. Les noces sont célébrées dans la liesse. Et la nuit de fête est fastueuse. Musique, festin, vin à flot. Et sans doute le lac du Connemara à fond pour clôturer la soirée. Oui, parce qu'à toute époque, il y a toujours quelqu'un pour mettre du sardou, classique. Mais au matin, il dit qu'on pousse un cri de terreur. En constatant qu'Attila est gisant devant elle, le bas du visage couvert de sang. Le chef des Huns est mort durant sa nuit de noces. Mais que s'est-il passé ? Les rumeurs d'empoisonnement ou d'assassinat vont bon train. Mais une autre hypothèse persiste. Un saignement du nez très abondant durant la nuit peut être causé par une hémorragie cérébrale due à un abus d'alcool au cours de cette nuit de fête. Attila aura résisté aux flèches, aux légions et aux forteresses, mais pas à sa dernière cuite. De là à dire qu'il avait un verre dans le nez. Comme dit le célèbre dicton que je viens tout juste d'inventer, « Nez qui saigne, fin de règne ». Alors, méfiez-vous des fêtes trop joyeuses.
0: Ouais, on se méfie surtout des dictons inventés, même si c'est par vous. Merci Stéphane Bern, Voyage dans le temps, que vous retrouvez pour vos inédits dès demain, lundi et tout au long de la semaine, bien sûr, sur votre radio ici. C'est juste avant les infos de 8h. Il est 6h44, c'est à la une de Rustica cette semaine, Valentine.
4: Solution naturelle pour moins désherber, parce que les mauvaises herbes ne sont pas toutes les ennemies de notre potager.
0: Alors, quelle solution au pluriel pour en tirer parti ou pour en venir à bout? Démonstration avec Alain Delavie, directeur des rédactions de Rustica. On le retrouve juste après Alex Warren qui s'invite pour 3 minutes avec Ordinary sur votre radio ici.

0: 6h47, vous écoutez ici, bienvenue si vous venez tout juste de vous brancher chez nous avec Alex Warren et le désormais culte Ordinary.
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0: Solution naturelle pour moins désherber. Oui, parce que ça existe. Il y en a et nous faisons le point ce matin avec Alain Delavie, directeur des rédactions de Rustica. Bonjour Alain.
3: Bonjour François et Xavier.
0: Dossier à la une de Rustica cette semaine, ces fameuses solutions naturelles. À quoi ça sert tout d'abord Alain de désherber pour bien comprendre?
3: Eh bien, le désherbage, c'est pour éliminer ces herbes que l'on qualifie de mauvaises. Mauvaises, en fait, elles sont pas mauvaises intrinsèquement, mais c'est que elles se sont invitées dans le jardin, là où on les veut pas, parce qu'elles sont gênantes, elles vont empêcher nos légumes de pousser, empêcher nos fleurs de pousser. Quelquefois, elles véhiculent des maladies aussi. Donc, voilà. D'accord. Donc, ce sont des plantes que l'on n'a pas invitées dans le jardin. Mmh. Et comme on les a pas invitées, eh bien, on a envie de les faire repartir.
0: Voilà. Est-ce qu'il y a des solutions naturelles qui permettent d'éviter la pousse des mauvaises herbes? Ça existe, ça?
3: Oui, oui, ça existe. Alors, bien sûr, effectivement, quand on dit désherber, tout le monde va imaginer une corvée, et c'est bien normal.
0: Un petit
3: mais
0: enfer.
3: Il y a d'autres solutions, ouais. Voilà. Parce qu'en fait, les mauvaises herbes poussent souvent là où le sol est complètement découvert. Donc, on a deux solutions. Soit on met un paillage, c'est de la paille, du foin, ça peut être des cartons, ça peut être une bâche. Soit on met des plantes qui naturellement couvrent le sol.
0: D'accord.
3: Et on a une troisième solution, c'est des plantes qui en fait désherbent autour d'elles, qui dégagent des substances soit au niveau des racines, soit dans leurs feuilles, au-dessus de leurs feuilles. Et quand il pleut, ces substances tombent sur le sol. Mm-hmm. Et c'est des substances qui éliminent les mauvaises herbes. On va parler de la sauge officinale, qui est bien connue comme plante aromatique. Eh bien, si vous regardez sous une grosse touffe, dessous, il n'y a strictement rien.
0: D'accord.
3: Pas de mauvaises herbes.
0: Magnifique. Si on fait un petit focus rapide concernant le potager, Alain. Comment est-ce qu'on évite les mauvaises herbes?
3: Eh bien, le potager, c'est pareil. Donc, je parlais du paillage. Effectivement, quand on vient de planter ses légumes, ses tomates, ses courgettes, la terre est à nu tout autour. Eh bien, on va mettre du paillage pour éviter que les mauvaises herbes s'empressent de pousser dès qu'il pleut. Et l'autre solution, c'est aussi de faire en sorte que les légumes couvrent le sol. Et on a des associations qui fonctionnent depuis très longtemps, dont une qui est très célèbre parce que c'était du temps des Mayas, qu'elle a été mise en culture. On fait pousser du maïs doux, pas le maïs à pop-corn, mais le maïs doux. Mm-hmm. On fait pousser des haricots grimpants sur le maïs quand il est bien poussé. Et au pied, on laisse courir des courges. Et en fait, là, il n'y a plus de sol visible. Tout est un couvert végétal. Et là, vous n'avez pas de mauvaises herbes.
0: Merci.
3: Voilà, c'est une des solutions.
0: Merci beaucoup, Alain, pour ce bel aperçu de ce dossier. Solution naturelle pour moins désherber, qui est à la une cette semaine de Rustica. Merci, Alain Delavie.
3: Bonne journée.
0: Et à vous aussi, et je rappelle que vous êtes le directeur des publications du magazine Rustica que vous retrouvez dès ce week-end chez votre marchand de journaux habituel. 6h51, nous croisons Michel Berger sur votre radio ici, venu vous partager cette très jolie chanson, celui qui chante justement.

0: vos chansons préférées toute la journée. Et pour le prouver de nouveau, et vous le prouvez bien sûr sur votre radio ici, c'était Michel Berger parmi nous ce matin avec celui qui chante. Il est 6h54, nous allons ce matin dans les Bouches-du-Rhône, du côté de Cadolive, et nous y retrouvons Marion. Bonjour Marion.
1: Bonjour Marion.
2: Bonjour à tous les deux.
0: On est ravis de vous accueillir, ma chère Marion, sur l'antenne. Fidèle auditrice ou nouvellement arrivée, dites-nous.
2: Excusez-moi, je ne vous ai pas entendu.
0: Je vous en prie, il n'y a pas de souci. Je disais fidèle auditrice ou nouvellement arrivée récemment chez nous?
2: Oh non, fidèle auditrice, non, je vous écoute tous les matins en allant travailler, je suis infirmière.
0: Ça fait plaisir. Donc vous bossez aujourd'hui, on en déduit avec Valentine, évidemment.
2: Oui, tout à fait.
0: Alors quel est votre message, ma chère Marion? Dites-nous tout.
2: Ben, je voulais dire un petit coucou à mon mari qui doit se réveiller, à tous mes collègues infirmiers de France, de métropole, qui soignent des gens toute la journée. Je pense bien à eux et à tous les accompagnants aussi, qui prennent soin des gens malades. Mmh. Une pensée pour tous ces gens-là.
1: Monsieur aussi, quand il se réveille, il écoute Ici Provence.
2: Oui, et très radio aussi.
0: Et
2: oui,
0: comment
2: oui.
0: Il s'appelle, monsieur?
2: Julien.
0: Julien. Est-ce qu'il fait dodo, lui, Julien, le dimanche?
2: Oh non, il est réveillé très tôt, il va courir, c'est un fou.
0: Et est-ce que votre métier d'infirmière, c'était une vocation pour vous, Marion?
2: Non, pas du tout, mais c'est presque par hasard, j'ai envie de vous dire, mais finalement, c'est un métier que j'aime beaucoup et qui m'épanouit pleinement, mais c'était pas du tout une vocation, comme quoi.
0: C'est un très noble métier, c'est venu comment?
2: Je vous dis par hasard, une reconversion, je voulais faire autre chose. Et puis j'ai eu un ami qui a eu l'appendicite, je suis allée dans un hôpital et là d'un coup de foudre pour l'hôpital.
0: À cause de l'appendicite, c'est intéressant.
2: Oui, vous voyez, comme quoi, vraiment, presque un hasard, mais j'y avais jamais songé avant. Quoi.
1: Comme quoi le hasard fait bien les choses parfois.
2: Ouais. Oui.
1: Et vive l'appendicite, oui. Bah, c'est super.
0: On pensait pas dire ça un jour, mais on l'a dit, voilà, vive l'appendicite.
2: Voilà, ça crée des vocations, voilà.
0: Exactement. Et qu'est-ce qu'on peut faire, Marion, dites-nous en un mot, à Cadolive en ce week-end, qu'on imagine évidemment ensoleillé par chez vous, avec des températures très élevées?
2: Ah ben là, les gens, ils sont quand même en plein jardinage, ils préparent l'été, ils nettoient le jardin, les terrasses, on fait des barbecues, on prépare l'été.
1: On se prépare au coup de chaud.
2: C'est ça, c'est ça, tout à fait.
1: Et ranger la terrasse, Marion, on a un super cadeau pour vous.
0: Ouais, absolument, Marion. Nous avons le poste de radio aux couleurs de votre radio ici et qu'on vous envoie, bien sûr, directement à la maison à Cadolive. Ça vous fait plaisir?
2: Je suis ravie, merci beaucoup. Super.
0: On est très heureux de vous avoir eu à nos côtés ce matin avec Valentine. On vous fait un gros bisou, Marion, et vous restez fidèle à votre radio ici, on compte sur vous.
2: Oui, bien sûr, et je vous embrasse bien fort tous les deux.
0: Nous aussi, on vous souhaite évidemment plein de courage pour cette journée de boulot. Et à 6h57, il est arrivé bien sûr pour sa revue de presse décalée, oui évidemment, mais aussi pour nous mettre les points sur les i, c'est Willy Rovelli, bonjour.
3: Bonjour, et on commence avec un point Patrick Bruel.
4: Alors regarde.
3: Ma bite, cette semaine, le Québec a préféré annuler une série de concerts de Patrick Bruel. Ils l'ont justifié en disant « Aïe au tabernacle, Bruel, à cause il a sorti sa pompe à plaisir, à la pelletée, le show de la pipe, sache un lampon, toutes de pantoute. » Bon, ben, s'ils l'ont dit, c'est qu'ils ont raison. Des concerts annulés au Québec. Pourtant, il a le même syndrome que Céline Dion, Patrick, le syndrome de l'homme raide, mais dans le slip. Des pharmacies à Cannes révèlent que pendant le festival, ce qui se vend le plus, ce sont des pansements contre les ampoules et des préservatifs. Quand on voit le nombre de préservatifs vendus, on se dit qu'à Cannes, il n'y a pas que les marches qu'on monte. Oui, les pansements contre les ampoules, c'est pour ceux qui ne se sont pas servis de leurs préservatifs, bien sûr. Notez que les préservatifs permettent de se protéger des MST, mais pas des fines mousses becs de plus de 3 heures. Le président Macron aurait envoyé des textos coquins à une actrice iranienne. Bombarder l'Iran, non, mais bombarder l'iranienne de textos, oui. Une sexagénaire croit échanger avec Stéphane Echer. Elle accepte de le dépanner, perd plus de 90 000 euros, victime d'un escroc. Pourtant, elle était prévenue, Stéphane Echer. tout le monde n'a pas les moyens de se faire escroquer par Brad Pitt aussi. Du coup, on connaît déjà le nouveau single de Stéphane Echer, Escroquer en paix. Attention, si un faux Francky Vincent essaie de vous soutirer de l'argent, c'est pas un faux Francky Vincent. Scandale sur un bateau de croisière Disney, 3 employés accusés de pédopornographie. It's a small, small tub. Il y a 15 ans éclatait l'affaire DSK. 15 ans après, que devient l'ancien responsable socialiste? Elle devient Patrick Bruel, apparemment. IKEA et Choupa Choup se lancent une sucette à la viande, popularisée par Patrick Sébastien l'été dernier au Cap d'Agde. Enfin, la question du jour. Ah. Est-ce que Annie aimait les sucettes? Les sucettes à la viande? Ouh. Eh ben, vous avez 2 heures. Allez, passez un bon dimanche et à tout à l'heure midi.
0: À tout à l'heure, Willy Revelli au côté.
1: Affreux, parfois.
0: Ouais, c'est ça. Mais c'est ça qu'on aime quelque part chez lui, Willy Revelli, évidemment, avec Fabien et Nicolas pour déjeuner chez vous. On adore le escroqué en paix. Vous lâchez très Valentine ce
1: bien
0: single
1: sûr.
0: Ou pas?
1: Voilà, même fan ici. De Willy Revelli.
0: À tout à l'heure, Valentine Le Tess, 7h30. Tout de suite, c'est l'équipe d'ici matin dans votre région. Bonjour à vous.
4: Bonjour, mon Dieu. Willy de retour tout à l'heure. On le disait donc à midi. Il est en forme. Un autre garçon en forme avec nous, Xavier Ponroy. Bonjour.
5: Bonjour tout le monde.
4: L'actu d'ici toutes les 30 minutes. Nathalie réalise l'émission de ce matin. Nous sommes le 24 mai et Waïba vous accueille au 04 66 21 36 37 avec déjà vos points météo. 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Bienvenue.
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0: l'addition est salée, je vais pas penser que je suis en train de sauver le restaurant. Je suis juste en train de penser que j'en ai pour mon argent. Bon, ben quand j'achète des places au stade, mon droit, c'est d'avoir des prestations de qualité, mais ça ne me donne pas d'autres droits que cela. Et en fait, on mélange tout. On mélange actionnariat, sponsoring, partenariat, mécénat. Parce que si vous êtes mécène, mais qu'en même temps vous attendiez d'avoir des pouvoirs, d'avoir des... Mais l'administration fiscale vous réclame l'avantage fiscal que vous avez perçu, parce que la règle du mécénat, elle est vraiment de n'obtenir aucune contrepartie. C'est un acte de générosité.
1: Thierry Senatiempo, président du Nîmes Olympique, dit vouloir toujours renouer le dialogue avec les mécènes déçus qu'il compte convier à une réunion prochainement. Toutes les infos sur le Nîmes Olympique, c'est à retrouver sur le site et l'appli ICI Gare Lozère. Au Vigan, gros déploiement de secours hier pour un accident de randonnée. Un homme de 75 ans a fait une chute sur la tête. Il a fallu l'intervention des sapeurs-pompiers spécialisés en milieu périlleux pour le secourir, puis de l'hélicoptère de la sécurité civile pour l'amener jusqu'à l'hôpital de Nîmes afin de mener des examens de contrôle.
2: Une corrida spectaculaire hier à Nîmes.
1: Avec une pluie de trophées, 6 oreilles et une queue pour les 3 matadors du cartel. Marco Pérez et Alejandro Talavante sont même sortis par la porte des consuls de très bons taureaux d'El Freicho. Bref, tous les bons ingrédients, même en l'absence de Morante de la Puebla, Hervé Salafranc.
3: Oui, elle était très attendue et elle aura finalement tenu toutes ses promesses. Pas vraiment une surprise d'ailleurs, puisque même en l'absence de Morante de la Puebla, le cartel gardait fière allure et que les 3 taureurs à des degrés divers en auront donné pour leur argent aux spectateurs qui avaient payé leur place. A commencer par Marco Pérez, phénoménal dans l'intégralité de sa prestation face à son premier exemplaire, avec ce sens déjà tellement affirmé du spectacle, malgré moins d'un an d'alternative. Il n'aura fallu qu'un taureau, gamin de Salamanque, pour s'assurer la sortie par la porte des consuls. Un triomphe dans lequel l'accompagnera Alejandro Talavante, le torero de Badajoz, particulièrement à son aise, saura tirer le meilleur parti de ses 2 adversaires, fort agréables collaborateurs, pour saisir une occasion qu'il attendait depuis 20 ans. Juan Ortega, enfin, ne repartira pas bredouille et c'est heureux. L'Andalou aura offert de précieux moments aux saveurs si sévillanes, forcément moins grand public, mais tellement délicieuses pour qui sait les apprécier.
1: Et aujourd'hui, 2 corridas au programme dans les arènes de Nîmes, dont l'une 100% française avec 6 toreros tricolores. C'est à 11h, une autre à 18h qui sera à vivre en direct sur ICI Gare Lozère, avec les commentaires justement d'Hervé Salafranc et Christophe Chem.
2: La feria, c'est aussi la fête dans les rues et le nettoyage qui va avec.
1: Une fois les festivités terminées, chaque soir, c'est un autre balai qui se met en place. 20 véhicules et 80 agents quadrillent le centre-ville nîmois pour rendre à la ville sa propreté. Gros travail qui se fait d'ailleurs avec le soutien, en tout cas au début de la nuit, des forces de l'ordre. Victor Puech représente Suez. C'est le prestataire pour la collecte des déchets pendant la feria.
4: Le matin, on a rendez-vous en même temps que la fermeture de la feria en haut du Victor Hugo avec les forces de l'ordre. Nous, on met en place 2 26 tonnes électriques et une 3e 26 tonnes pour accompagner les forces de l'ordre afin que les gens comprennent que la feria est finie et que maintenant, on doit nettoyer. Et derrière ces 26 tonnes-là, il y a aussi la propreté qui nettoie les rues derrière. Et on a aussi des camions qui collectent les bacs de tri sélectif et le verre, car c'est devenu de très important et primordial d'effectuer ces gestes de tri pour les commerçants afin qu'on revalise un maximum de déchets. On le fait depuis des années et en collaboration avec Nîmes Métropole, la ville de Nîmes et Océan, vous passez après à 8h du matin et la ville est toute propre pour recommencer une nouvelle journée.
1: Voilà pour la propreté des rues, mais l'hygiène est aussi surveillée. Pendant la feria, hier, 11 vendeurs de nourriture installés en extérieur ont été contrôlés. 7 des contrôles ont révélé des anomalies sur la qualité des produits vendus. Les forces de l'ordre ont donc retiré une quantité importante de denrées alimentaires qui vont être détruites. La feria qui attire également son lot de politiques. Hier, la présidente de la région Occitanie, Carole Delga, était à Nîmes. Aujourd'hui, c'est le patron du Parti communiste qui sera présent. Fabien Roussel vient assister à la corrida de ce matin et rendre visite au nouveau maire communiste de Nîmes, Vincent Bouget. 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
1: On va encore tourner autour des 30 degrés. Hein. Aujourd'hui, on fera un point sur la météo juste après le journal. Alors, ce n'est pas caniculaire, mais suffisant tout de même pour prendre un coup de chaud. Alors, comment s'adaptent les festaires? Reportage autour des arènes d'Angèle Simon.
5: La clé, c'est d'abord de s'hydrater.
6: En mangeant, on a bu une bouteille d'eau, mais
7: dans
6: sinon,
7: le cas, il y a de l'eau.
5: Un peu plus sérieuse, Avril vient d'Australie et elle a la peau claire.
8: Il fait chaud, très chaud. J'ai pris la crème solaire, le chapeau et les lunettes aussi, et la bouteille d'eau.
5: Oriane, elle, mise plutôt sur les vêtements.
9: J'ai pas mis trop de noir. J'ai essayé parce qu'on m'a dit que le noir, ça attirait la chaleur.
5: Des conseils, on en a demandé à Thierry, secouriste, son camion est

0: garer devant les arènes.
1: En amont, c'est déjà de bien s'hydrater, de porter bien sûr un chapeau et non pas une casquette, mais bien un chapeau qui fait beaucoup plus ombre, ne pas hésiter à s'asperger le visage.
0: Et pour éviter d'en arriver là, il faut être attentif aux signes.
1: Dès qu'on commence à avoir des petits points noirs devant les yeux, qu'on a des bouffées de chaleur, puis on se sent un petit peu partir, alors ce moment-là, il ne faut pas hésiter à s'allonger de suite et à nous prévenir.
0: Des postes de secours sont installés aux arènes, à l'église Saint-Paul, ainsi qu'au square Antonin.
2: Reportage Angèle Simon. Voilà une idée de sortie pour peut-être retrouver un peu de fraîcheur. Le Festival du Vivant se poursuit dans les Cévennes, festival itinérant cette année. Rendez-vous aujourd'hui au relais de l'Espinasse à Ventalon en Cévennes, en Lozère. Journée sur le thème de la nature avec le châtaignier à l'honneur. C'est à partir de 10h. Un marché de producteurs locaux vous attend aussi sur place. Et puis un mot de tennis pour terminer. Début du premier tour de Roland-Garros ce dimanche. On suivra le Nîmois Benjamin Bondy qui aura l'honneur de jouer sur le court Philippe Châtrier, décor de légende. Mais adversaire de très grande taille puisque le 98e mondial sera opposé en début d'après-midi au numéro 3, candidat à une place en finale, l'Allemand Alexander Zverev. Ça s'annonce compliqué pour Benjamin Bondy.
3: Allez Benji.
2: Mais on le regardera, il supportera.
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2: Bon, on en parlait pendant le journal, journée encore ensoleillée et chaude ce dimanche.
3: Oui, à 7h07, je vous le dis, sans aucune surprise, un soleil qui continue de briller fort et très haut dans votre ciel gardois et lozérien. Il fait 14 ce matin à Nasbinal, 18 à Sommières, 21 à Alès et à Nîmes, ou encore 19 degrés à Aigues-Mortes avec un léger voile nuageux. Et puis sur la route, écoutez, tout va bien. On démarre ce dimanche matin ensemble.
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3: Avec celle qui sera en concert le 12 juin aux arènes de Nîmes, je suis à ça d'aller récupérer ma place avant qu'il soit trop tard. Vanessa Paradis, Tandem, il est 7h08, bon réveil.

0: 7h10 dans ce dimanche 24 mai, Vanessa Paradis.
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0: Bonjour, bonjour les gourmands. Avant l'info d'ici de 7h30, une pêche melba, tiens, pour votre petit déj. Jérôme Prodhomme nous en dira plus dans le pourquoi on dit. Et alors à ce sujet, j'aimerais bien avoir vos photos de petit déjeuner, de cuisine ce matin. Il suffit de nous enregistrer sur votre compte WhatsApp 04 66 21 36 37. On reçoit les photos ici en direct dans le studio. Et puis des places pour la corrida qui aura lieu demain à 17h aux arènes de Nîmes. Voilà les très beaux cadeaux que vous gagnez dans une poignée de secondes. Bon réveil, on va essayer de le faire ici. 7h11.
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0: Pascal Obispo et Francis Cabrel en nouveauté ici Gare Lozère. Il est 7h13 et à la question ce matin, pourquoi dit-on pêche melba? Jérôme Prodhomme a la réponse.
8: Oh là là, mais dites donc, ça a l'air très bon votre truc là.
9: Ouais, bah c'est que pour moi.
8: Il y a de la chantilly, non?
9: Ainsi qu'une pêche.
8: Oh là là, et ça c'est un coulis.
9: Oui, c'est un coulis de framboise. Bon, c'est bon là, je peux la manger tranquille ma pêche melba.
8: Ah bah tiens, bonne idée. On va faire pourquoi on dit la pêche melba. Déjà, notez que ce dessert est une création du grand Escoffier.
10: Mais c'est quoi ça, un Escoffier? C'est un coiffeur, ça?
8: Non, Auguste Escoffier, né le 28 octobre 1846 à Villeneuve-Loubet. C'est l'un des plus grands chefs français de l'histoire. On lui doit l'invention même du métier de cuisinier. Il a notamment écrit un guide culinaire qui a servi de base à des générations de restaurateurs. Très célèbre, notamment quand il tenait les cuisines du Ritz, il a rencontré les people de son époque, rois, reines, mais aussi Nelly Melba, la célèbre cantatrice.
9: Melba comme ma pêche.
8: Exactement. Et pour rendre hommage à Nelly Melba, qu'il venait d'entendre au Covent Garden de Londres, Escoffier a eu l'idée de baptiser sa dernière création, la pêche au cygne, la pêche Melba.
9: Trop bonne idée.
8: Ah bah...
9: Mais moi, j'ai inventé un kebab, un truc trop bon. Ouais. J'ai remplacé la sauce blanche par une sauce au cheddar. Mais j'avais pas de nom.
8: Oui.
9: Bah, je vais appeler le kebab Céline Dion, en fait. Ah bah... Parce que j'adore Céline, en fait.
8: Vous êtes sûr que ça va lui
9: faire? Bah oui, elle va être retouchée.
8: Bon bah écoutez, en tout cas, voilà pourquoi on dit une pêche melba, hein, alors qu'on ne sait plus vraiment pourquoi. Encore que vous, maintenant, vous savez...
10: Excusez-moi, c'est quoi l'indicatif pour le Canada? Faut que j'appelle Céline, là.
0: Oh, c'est malin, ça me donne faim, maintenant. Quasiment 7h15, merci de nous avoir choisis. En nouveauté, ce dimanche matin démarre aux côtés de Pascal Obispo et Francis Cabrel.

0: Le Bispo avec Francis Cabrel à l'instant et à vos côtés ce matin dans ce week-end prolongé. Vous nous partagez vos photos, que ce soit dans le Gard ou la Lozère ou encore, bah, je le disais, en week-end. Petit goût de vacances pour Papillon ce matin qui nous dit bonjour, ici Gard-Lozère, à Rosières aux Salines. Nous sommes en Meurthe-et-Moselle ce matin. Il fait 13 degrés avec le soleil. Et ben bonjour à Papillon. Et puis Colette, elle, nous dit 10 degrés, magnifique ciel bleu, le soleil arrive à Villeneuve-de-Chaudérac. Bon dimanche à toutes et à tous. Donc bon dimanche à vous, Xavier.
1: C'est gentil, mais bon dimanche à tous les auditeurs sous ce beau soleil.
0: Oui, il arrive le soleil. Je disais dans moins de 10 minutes, l'info d'ici, la météo également de ce dimanche 24 mai. Et puis tendez bien l'oreille, nous allons jouer. Hop, j'en mets pas plus. Ça c'est, hop là on coupe s'il vous plaît, pas plus. C'est l'intro d'un tube.
1: Oui.
0: Vous me donnez, vous l'avez deviné,
1: je crois.
0: Le titre ou l'interprète. Top aux appels et top aux jeux, 04 66 21 36 37. On vous attend, on vous offre des invitations pour la corrida qui aura lieu demain à 17h30 dans les arènes. Vous avez reconnu cet extrait sonore, vous avez l'interprète, vous avez le titre. Je vais demander peut-être et je vais l'embêter très rapidement à Nathalie si elle le peut de nous remettre l'extrait parce qu'on est généreux et qu'on se dit qu'à 7h19 vous venez tout juste d'écarquiller les yeux. Tournez bien l'oreille. Bon, il est très connu ce chanteur des
1: années. On peut donner un mini indice. Allez, années 70 ou globalement.
0: Dire... ouais, j'allais dire années 70 et j'allais dire même franco-américain.
1: Ah, ça c'est un gros indice.
0: Alors, ouais, c'est enfin papa américain, voilà, pour être précis, papa
1: franco-nord-américain.
0: Grand papa même américain si je dis pas de bêtises. Voilà, ça reste quand même pour nous un franco-américain, mais plus français pour le coup. Vous avez cet interprète, vous nous appelez au 04 66 21 36 37. Le temps d'aller nous promener ce matin. Vous la sentez? Mais si, vous la sentez, cette bonne odeur de garrigue, l'odeur du châtaignier. Philippe Lancel nous emmène randonner aujourd'hui. Bonjour Philippe.
2: Bonjour, bonjour à tous et bonjour à toutes. En effet, ce week-end, je vous propose une randonnée au cœur des garrigues gardoises, cette fois au départ du hameau de Combes, sur la commune de Sabran.
0: Très bien, on vous suit, mais alors où se trouve cette commune dans notre région?
2: Pour vous situer, c'est à proximité de Bagnols-sur-Cèze. Cette randonnée s'intitule le Sentier de la Sabrananque.
0: C'est une longue randonnée que vous nous proposez aujourd'hui.
2: 18 km pour un itinéraire de près de 5h30 de marche quand même. Une randonnée, on va dire, pour marcheurs réguliers qui aiment les parcours assez longs et variés. Donc, dès les premiers pas, vous entrerez dans un paysage typiquement méditerranéen, des chênes verts, des chênes blancs et des châtaigniers qui se partagent l'espace dans un jeu permanent d'ombre et de lumière. Le sentier est très diversifié, il alterne chemins sablonneux, des pistes forestières, des sentiers caillouteux et des passages en hameaux avec une ambiance plutôt paisible, loin de toute agitation. Au fil de la randonnée, on traverse un territoire habité depuis longtemps où l'on retrouve cette organisation traditionnelle du paysage avec des vignes, des bois, des murets de pierres sèches et des petites constructions rurales, donc un patrimoine discret mais bien présent. Et le parcours permet aussi de découvrir le secteur de Sabran sous différents angles, entre les vallons, les collines, les zones boisées et de belles ouvertures sur les reliefs environnants.
0: Ah oui, jolie randonnée, mais alors ça demande un peu d'effort quand même.
2: Donc c'est une randonnée, comme je l'ai dit, qui demande un peu d'endurance, mais qui offre en retour une vraie richesse d'ambiance et de paysage, très représentative de cette partie du Gard. Un conseil, partez tôt, prenez de l'eau et profitez des pauses pour observer les contrastes entre les versants particulièrement beaux en cette période de l'année. Eh bien, à très bientôt sur les chemins du Gard.
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0: Beaucoup de monde ce matin en standard au 04 66 21 36 37. Je pense que c'est votre indice, Xavier, années 70, qui a fait le déclic.
1: Oui, juste, ils ont une bonne oreille.
0: Ça peut aider aussi. Lui avait une excellente oreille. Ah oui, on a fait des tubes, dis donc. George Harrison, des Beatles. Voici My Sweet Lord. Bon réveil, 7h22.

0: Dans 4 minutes, l'actualité de ce dimanche 24 mai en 90 secondes. Et puis dans l'info d'ici, un tour du Gard Grassier. Nous irons faire un tour à Saint-Gilles. Ne bougez pas, Jean-Jacques Goldman, la musique est très bonne ce matin.
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0: C'est une nouvelle journée qui démarre à 7h27 avec Dany de Bonvoisin. Bonjour Dany.
5: Et bonjour, comment allez-vous?
0: Mais formidablement bien, quand j'ai des auditrices comme vous, bien réveillées dans un dimanche. Réveillées depuis un petit moment peut-être.
5: Pardon?
0: Réveillé de petit depuis un moment ou alors là?
5: Oui, un petit moment quand même. Bon. Je voulais pas vous rater ce matin.
0: Ah bon? Pourquoi? C'était juste pour le plaisir de me faire un coucou.
5: Appelé, mais c'était trop tard.
0: Je crois que c'était pour nous. Non, c'est pour les cadeaux, j'imagine.
5: Vous avez... Non, mais c'est pour vous aussi. Ah, vous êtes tellement sympa. Agréable le matin, de très bonne humeur, ça fait plaisir quand même.
0: Bon, écoutez, on est là avec vous ce matin, Dany. Tendez bien l'oreille, Dany. Tendez bien l'oreille. Ça, c'est un tube spécial Bodega qui va peut-être vous permettre de repartir avec le Graal, je le sais, vous l'attendez. Hein.
5: Ouais, oui, on l'entend souvent.
0: Ah oui, c'est quoi?
5: C'est vrai. Et Joe Dassin, Émilie.
0: Eh ben, bien sûr.
6: Bravo Dany, parce que l'extrait qu'on a passé, c'est pas le plus représentatif de la musique.
5: Je l'ai trouvé lorsque vous l'avez repassé la seconde fois.
6: Ah voilà.
0: Ouais, on s'est mis dans l'ambiance. Hein. On s'est mis dans l'ambiance du week-end, évidemment. Bah, c'est bon, c'est gagné Dany. Vos invitations
5: merci
0: pour la corrida demain.
5: Merci beaucoup.
0: Vous emmenez qui avec vous?
5: Pardon?
0: Qui vous allez emmener avec vous demain soir?
5: Ben, mon époux.
0: Ah, comment il s'appelle alors?
5: Il s'appelle Guy, mon mari.
0: Ben, on l'embrasse, Guy, alors. Et puis, on vous dit bonne feria, bonne corrida. Profitez-en bien, d'accord?
5: Merci infiniment. Merci. Et très bonne journée à vous aussi.
0: Également, merci à vous.
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0: Ça fait plaisir, hein. Franchement, ça fait plaisir d'offrir de beaux cadeaux comme ça dans la radio pour Dany. J'ai une bonne nouvelle pour vous, Xavier, qui n'avez pas pu remporter des places et des invitations. Il y en aura d'autres à gagner tout à l'heure dans l'heure de 8h. Voilà, donc restez bien dans les
6: dernières,
0: parages.
6: Quasiment.
0: C'est quasiment les dernières. On est sur la ligne droite, après, il n'y en aura plus, hein, pour être très clair avec vous. 04 66 21 36 37. On joue ensemble donc dans quelques secondes. Je le disais, la musique très bonne de Jean-Jacques Goldman également dans votre radio pour démarrer cette nouvelle matinée. Et puis les petits messages, coucou à Yves, à René et à Daniel qui nous partagent leurs photos de météo. Nous sommes aujourd'hui dimanche le 24 mai, l'actu d'ici, l'info d'ici et les infos.
6: Ça arrive dans un instant.
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6: On va revenir sur une rareté dans le monde de la tauromachie, un taureau grassier qui vient de Saint-Gilles. Régalo, un jeune taureau de 2 ans, a épaté son monde, hein, la semaine dernière à la Nouviade de Saint-Étienne-du-Grès. C'est dans l'Hérault. De quoi faire la fierté de son élevage, forcément. On sera sur place dans un instant à la Ganaderia La Palouna. Vous entendrez son éleveur. Avant cela, on retrouve Valentine Lethès pour faire le tour de l'actu en France et dans le monde. C'est en 90 secondes.
7: Jamais une vigilance à la canicule n'a été déclenchée aussitôt en France. Le Finistère est en jaune sur la carte de Météo France face à la dangerosité de ce pic de chaleur pour les plus sensibles. Des records de température ont encore été battus hier. Impassible au moment du verdict, Guillaume Bussy est condamné à 25 ans de prison pour les viols avec torture et la prostitution forcée de son ex-compagne Laetitia. Il a 10 jours pour faire appel. Un accord de paix entre l'Iran et les États-Unis États-Unis, largement négocié selon Donald Trump, mais rien ne dit qu'il sera conclu, tant perd Téhéran. Le projet d'accord inclut la réouverture du détroit d'Ormuz, par lequel transite une grande partie de la production mondiale de pétrole, mais pas les stocks d'uranium détenus par l'Iran. Contre la construction du plus gros centre de données d'Europe, plusieurs associations de défense de l'environnement se réunissent à Champeaux, en Seine-et-Marne. Le projet, en partie financé par le Qatar, prévoit de bétonner 73 hectares de terres agricoles. La Palme d'Or pour Fjord du réalisateur Christian Mandjou, déjà couronné à Cannes pour son film 4 mois, 3 semaines et 2 jours. Le jury du festival récompense également l'actrice Virginie Efira du prix d'interprétation féminine pour son rôle de directrice d'EHPAD dans Soudain. La victoire sans conteste de Bordeaux en Champions Cup de rugby, la deuxième sacre d'affilée de l'UBB sur le toit de l'Europe, face cette fois aux Irlandais du Leinster sur le score sans appel de 41 à 19.
6: Il a rendu fier et heureux tout un élevage. On prend la direction de Saint-Gilles dans l'info d'ici ce matin. Elle a gagné derrière la Palouna, d'où est originaire Regalo. Ce jeune taureau de 2 ans a bénéficié du mouchoir orange la semaine dernière lors de la nouvillette de Saint-Étienne-du-Grèze dans l'Hérault. Cela veut dire qu'il a été gracié, fait extrêmement rare dans la tauromachie. De quoi donner le sourire et même émouvoir ses éleveurs qui est allé rencontrer Guizen Stafford.
8: Direction le Touril, l'enclos accolé à l'arène de l'élevage.
9: Vous ouvrez, vous pouvez partir.
8: Le jeune taureau de 2 ans, seul, marche tranquillement. Ici, pour Regalo, c'est traitement aux petits oignons, dans le calme.
9: Il est bien, il est tranquille.
8: Vincent Farr est le propriétaire de la ganaderia La Palouna.
9: Il peut manger quand il veut. Et bien sûr, il a sa baignoire pleine d'eau. Et ça, c'est important. Les 2 premiers jours, il n'a pas trop bu. Et là, maintenant, ça y est, on voit qu'il y a des traces de pipi, tout ça. Donc, tout fonctionne.
8: Donc, c'est que ça va.
9: Ça, c'est parfait.
8: Vous venez le voir tous les jours, j'imagine.
9: Oui, tous les jours, même 4 ou 5 fois par jour.
8: Depuis jeudi, quand il a été gracié à Saint-Étienne-du-Grèce, Regalo est soigné quotidiennement.
9: Tous les matins, vers entre 8h et 9h, on se donne rendez-vous. On enferme le taureau. Chacun est à sa place. Maintenant, chacun sait ce qu'il a à faire depuis jeudi.
8: Le jeune taureau est immobilisé, lavé, désinfecté, puis traité.
9: Ça va très, très bien. Les plaies se sont pratiquement toutes refermées. Là, donc on est bon, il n'y a pas de souci.
8: Et pour s'occuper de la nouvelle star,
9: c'est à tour de rôle parce qu'on est une équipe de 10 personnes, mais 10 personnes c'est trop. Tout le monde veut venir le voir, tout le monde veut venir le soigner parce que c'est devenu notre petit chouchou.
8: Et ça, René et Michel Farr, les parents de Vincent, ne peuvent que le confirmer.
10: Ah, c'est extraordinaire. Moi je sais que dès qu'il est sorti, que j'ai vu qu'il mettait la tête comme ça, je me suis dit il faut le garder. Quand j'ai vu le mouchoir à la présidence qui gracie le taureau, paf. Ça a été une joie intense.
11: Ça a été la joie, c'est ça.
8: Une joie que partage évidemment Vincent.
9: Au fur et à mesure des passes, on voyait que ça montait, l'émotion montait. Jusqu'au moment où il y a 2-3 personnes dans le public qui ont commencé à crier « Indulto ». Et là, mon cœur a commencé à s'emballer vraiment. Et ça a été un moment vraiment extraordinaire parce que je me suis dit « ça y est, ça revient ».
8: Ça y est, qui sonne comme une délivrance 12 ans après la dernière grâce accordée à l'un de ses taureaux.
9: C'est tellement rare, mais ça nous arrive encore une fois. Et je suis tellement content.
8: Et en plus.
9: En plus, il est beau.
6: Il est beau, Regalo, qui a donc illuminé Saint-Étienne-du-Grèce dans les Bouches-du-Rhône. Et d'ici 1 an et demi, quand il aura grandi, Regalo sera l'un des étalons reproducteurs de la ganaderia, la Palouna. Dans le prochain journal à 8h, on parlera du programme du jour, d'ailleurs, dans les arènes de Nîmes, avec notamment une corrida 100% française. Et puis, on entendra la réponse à ces détracteurs du président du Nîmes Olympique. Thierry Sénatiempo réfute les accusations de mauvaise communication après l'éviction de l'entraîneur Michael Gaz et le départ de 3 mécènes du club. C'est à lire aussi sur le site et l'appeler ici Garlozère. 7h34. Oh, c'est beau, oh. On le dit en cœur, tape-moi ça. Voilà, c'est tapé dans la main.
0: Sœurs jumelles sous le signe des Gémeaux. Un soleil qui poursuit son sans faute sur le Gard et la Lozère. Réveil sous un ciel largement dégagé. 14 degrés à Asbinal, 18 à Sommières, 19 à Aigues-Mortes. Et saluons ce matin Nelly qui nous fait un petit message sur la page Facebook ici Gard Lozère. Bonjour à tous, bonne journée, prenez soin de vous. 13 degrés, 5 pour être précis. À Mende, il fait 14 pour Simone qui est à la rivière de Saint-Quentin-la-Poterie. Elle nous souhaite également une bonne journée. Et bah, bonne journée à vous, Simone.
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0: Ça roule ce matin sur les routes du Gard et de la Lozère. Il n'y a absolument rien à vous signaler. Mais pour autant, si vous êtes témoin d'un événement, vous êtes les copilotes au 04 66 21 36 37.
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0: Oui, de la très très bonne musique dans la radio à 7h35. Montez le son si vous vous apprêtez à faire pas moi, une petite session de sport dominicale, ça peut faire du bien. On fera du sport d'ailleurs dans la radio avant 9h. Restez avec nous, Jean-Jacques Goldman, quand la musique est bonne, dans le Gard et la Lozère, c'est ici matin avec vous jusqu'à 9h.

0: 7h39, Jean-Jacques Goldman, quand la musique est bonne, ça m'apprendra, tiens, à chanter dans le studio.
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0: Avant 8h et avant de prendre la voiture, les conseils pratiques de Benjamin Cuc, nous aborderons ce matin les aléas du rechargement de nos voitures électriques dans Roulez Malin. Tendez bien l'oreille, ça peut servir. Et puis votre invité tout à l'heure, je vous le dis, à 8h40, nous fera découvrir la K-pop, culture coréenne, musique, danse. Vous allez voir, on va danser du côté de Nîmes. Et puisque nous sommes dimanche, eh bien, on file au jardin avec Jacques. Bonjour Jacques.
2: Et bonjour. Aujourd'hui, on va parler d'un riz. Alors, on le connaît, hein, on l'achète. Ça pousse, en tout cas dans le Gard, mais en variété aquatique. Le riz peut pousser aussi en milieu, ce qu'on appelle sec. Alors, tout simplement, le riz, la petite graine qu'on mange, c'est une graminée. Donc ça, j'en parle souvent, qui va dépasser les 40-50 cm de haut, qui fait une espèce de touffe verte toute la saison et va monter en épi, en floraison. Hein, pour ceux qui sont allergiques, vous connaissez bien la forme de la fleur en ce moment. Et on va avoir une émission de graines qu'on va pouvoir récolter. Le principe du riz sec, c'est qu'on va trouver cette variété-là. Elle pousse essentiellement en Europe, alors spécialement aux États-Unis. Hein, pousse pas sur les pays dits humides. Et ça pousse souvent en flanc de montagne, tout simplement. Ça prend des averses régulièrement, mais ça ne vit pas en milieu aquatique comme dans la Camargue. La seule condition, c'est qu'il faut faire pré-germer les graines. Donc on va utiliser alors des plates de semis ou directement un milieu aquatique, on va les mettre dans l'eau, on va les faire germer, et à ce moment-là, la plante va faire une touffe verte, donc une première feuille, et ça va se diviser, et au moment où on a la partie verte, on va venir le planter dans une parcelle, où le sol sera travaillé bien évidemment, et on va la laisser pousser, on va la cultiver comme une graminée traditionnelle. On y apportera un petit peu d'eau. Alors c'est des variétés souvent ce qu'on appelle un peu dures. Donc on va l'utiliser souvent en cuisson ou sinon c'est la cuisson de 20-25 minutes. Hein, un peu plus fort que le riz complet, mais c'est vraiment une belle plante. Alors on peut l'utiliser et s'amuser un petit peu en jardinière ou à la maison, ça pousse très bien. Alors on va trouver essentiellement les graines sur les sites un petit peu spécialisés, vous ne trouverez pas en grande surface, et puis surtout n'utilisez pas les graines que vous achetez, très souvent traitées, et c'est traité anti-germination, un peu comme les pommes de terre à l'époque, et voilà, vous n'aurez pas grand chose, ça ne germinera pas dans votre pot d'eau. Donc voilà, belle plante. Alors, sur les maladies, un petit peu de rouille, comme toutes les graminées, quand on est proche de l'eau. Mais voilà, un arrosage régulier. Vous pouvez vous amuser à faire votre petite culture de riz sec sur votre balcon pour dire, moi, je l'ai aussi.
0: Merci. On sait tout maintenant. Pour la musique, à 7h41, Louane dans une poignée de secondes. C'est ici matin.
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0: Louane dans votre radio, 8h moins quart, bon réveil. Chaque semaine, Benjamin Cuc, journaliste spécialiste de l'automobile pour votre radio ici, nous aide à rouler malin. Et aujourd'hui, Benjamin, recharger sa voiture électrique en immeuble, semble simple sur le papier, mais dans la réalité, ça peut être très compliqué. Alors pourquoi ?
1: Oui, parce qu'en copropriété, installer une borne, ce n'est jamais un simple branchement. Et on voit bien le retard français. Seulement 5% des immeubles collectifs seraient équipés ou ont voté pour. Il faut composer avec le syndic, l'assemblée générale et surtout l'infrastructure électrique de l'immeuble. Concrètement, il existe trois solutions. Une borne individuelle sur sa place, une borne partagée ou une infrastructure collective pour tout l'immeuble. Mais dans la pratique, ça peut vite devenir un vrai casse-tête. Travaux lourds, câblage compliqué, manque de puissance et surtout des coûts qui explosent très vite. Résultat, pendant des années, beaucoup de projets ont été abandonnés faute de solutions simples et abordables.
0: Alors justement, Benjamin, on a l'impression que tout ça évolue, que ça devient plus simple aujourd'hui.
1: Oui, clairement, il y a une vraie évolution en 2026. Le programme Advenir, qui finance les bornes, a été largement renforcé. Aujourd'hui, il peut couvrir jusqu'à 50% du coût total de l'installation. Et surtout, les plafonds ont fortement augmenté, jusqu'à 1 000 euros pour une borne individuelle, jusqu'à 12 500 euros pour une infrastructure collective. Il y a même des aides supplémentaires pour les parkings extérieurs ou les travaux de raccordement. Pour savoir si vous êtes concerné par ces aides, l'adresse advenir.mobi. L'adresse est sur le site.
0: Mais alors concrètement, Benjamin, est-ce que c'est devenu simple ?
1: Plus simple, oui, mais pas encore simple, malheureusement. Parce que le vrai problème, ce n'est pas l'argent, c'est l'organisation. Il existe aussi ce qu'on appelle le droit à la prise. Concrètement, un copropriétaire ou un locataire peut demander l'installation d'une borne sur sa place de parking. Et la copropriété ne peut pas s'y opposer sans motif légitime et sérieux. C'est un droit inscrit dans la loi, justement pour éviter que certains immeubles bloquent totalement la recharge électrique. Pourtant, il faut toujours obtenir l'accord de la copropriété, voter les travaux en assemblée générale. La bonne nouvelle, la recharge à domicile reste la solution la plus économique, jusqu'à 5 fois moins cher que le carburant classique.
0: Eh ben bonne merci, route. Merci, on sait tout maintenant, et c'est vrai que ce n'est pas simple de recharger son véhicule électrique. Tiens, venez en parler avec nous sur notre WhatsApp 04 66 21 36 37. Ça y est, vous avez passé le para, vous avez vous aussi équipé la maison d'une borne de recharge. On en parle avec vous, ici matin, et les Communards, 7h48.

0: Cleave Me Sway, la voix de Jimmy Somerville et les Communal Arts dans la radio, à retrouver d'ailleurs tous les soirs à 19h dans la programmation 100% années 80 de Laurent Petit-Guillaume. Ici matin à vos côtés, 7h53. Dans 7 minutes, le retour de votre actu dans le Gard et la Lozère avec Xavier Ponroy. Nous jouerons dans l'heure de 18h et puis vous le savez, les trois petits plus qu'on vous partage avant de partir, pourquoi pas, tiens, en balade aujourd'hui. Pratique, sympa, utile. Vos trois plus d'ici matin avec aujourd'hui, à partir de 10h et jusqu'à 18h, une journée porte ouverte à l'aérodrome d'Uzès. On va découvrir les installations, les avions, les formations, puisqu'on peut effectivement, pourquoi pas, passer son brevet de pilote pour y faire des vols sur simulateur. Une animation astronomie est également proposée donc à l'aérodrome d'Uzès, et si la météo eh bien, le permet, des baptêmes de l'air seront proposés aujourd'hui. Une belle expérience à vivre, accompagnée enfin d'une expo et d'une info sur l'aéromodélisme, voir comment devenir pilote de drone. L'entrée est gratuite. Et puis animation, cadeau et démonstration de danse, c'est toute l'équipe de votre radio qui vous attend ce dimanche après-midi, 15h, devant nos studios. On vous attend très nombreux pour vivre à nos côtés l'esprit Feria. Et puis à 18h, diffusion en direct de la corrida, s'il vous plaît. Et puis samedi prochain, notez-le, la commune de Saint-Hilaire de Bretmas franchit une nouvelle étape dans sa promotion des mobilités actives en organisant sa toute première fête du vélo en partenariat avec les associations Cycloévasion et Partageons la route en Cévennes, un événement gratuit familial qui a pour ambition de célébrer la bicyclette sous toutes ses formes. L'idée, c'est d'encourager de nouveaux modes de déplacement. Vous retrouvez évidemment toutes ces infos pratiques tout au long de la journée dans votre radio. Ici Gare Lozère.
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0: Avant 8h. L'humour en tube, du bricolage dans la radio. Le saviez-vous, Xavier, c'est la journée spéciale du bricolage aujourd'hui.
7: J'en aurais bien besoin d'apprendre 2-3 trucs parce que j'ai pas vraiment la main bricoleuse.
0: Mais je vois qu'on est mal, alors on est vraiment de bricolos du dimanche pour le coup. Vous me demandez de monter une armoire IKEA, la plus crup-crups.
7: Faut que les instructions soient très très claires, disons.
0: Très claires, s'il vous plaît. Emma Domas, tu sauras, et donc l'humour au tube de Fred Ballard dans moins de 3 minutes.

0: Emma Domas dans la radio, 7h58. Je peux le dire, je peux le balancer, je peux le dire.
1: Oui, allez-y.
0: Allez, je le dis. Plaisir coupable de Xavier Ponroy.
1: Ouais, j'adore cette musique. Je saurais pas trop expliquer pourquoi.
0: L'actu dans votre radio. Et puis aujourd'hui, je le disais, c'est la journée mondiale du bricolage. Et pour fêter ça, dans l'humour en tube, Fred Ballard nous emmène dans une enseigne qui a su nous convaincre que monter un meuble soi-même, c'était du bricolage.
2: T'as vu chez Ikea, on te donne des mètres en plastique pour mesurer ce que tu vas acheter. Au début, tu mesures que ce que tu vas acheter. Et petit à petit, il devient une maladie bizarre, tu veux tout mesurer.
3: Oui, alors c'est le premier signe que le virus du bricolage est en nous. Hein. Ça commence par un mètre et ensuite, en général, on se balade avec un cruciforme dans la poche arrière. Et c'est parti pour une après-midi que Gad surkiffe.
2: C'est pratique, mais j'aime pas y aller, quoi. J'aime pas parce que déjà, à chaque fois que tu dis que tu vas y aller, il y a quelqu'un de ta famille qui veut venir avec toi, ça m'énerve. Et si ils viennent pas avec toi, ils te demandent de leur ramener un truc comme si t'allais dans un pays lointain. En plus, quand t'arrives dans ces magasins, c'est le temple de la dispute des couples. Tous les couples, ils s'embrouillent là-bas. C'est que des mecs en train de dire à leur femme, fais voir, ouais, prends-le, ça rentrera jamais, mais prends-le.
3: Voilà, si jamais ça rentre, y a une autre phrase qui dit, alors tu vois, je te l'avais dit que ça rentrerait. Et c'est une fois arrivé qu'on se lance dans la phase dite de bricolage, une étape qui plaît beaucoup à Kian Kojandi.
4: J'ai essayé de fixer la planche B à la planche D avec la vis B5, mais ça marchait pas. Je me suis rendu compte que j'avais confondu la planche B avec la planche H, qui est pareil, mais avec deux autres trous sur le côté. Je me suis senti triste, j'ai crié. J'ai marché pieds nus sur une vis C2. J'ai dit des gros mots. J'ai regardé l'étape 9 pendant environ 20 minutes. J'ai sauté l'étape 9. Bref, j'ai monté un meuble.
3: Oui, pas tout le monde n'a pas la même façon de fêter la journée du bricolage. Hein. Le jour où il y aura marqué temps de montage, bref, sur la notice des meubles en kit, on sera sauvé. En attendant, on a le droit de se marrer en regardant la bibliothèque Strungluck penchée sur la droite.
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0: À votre service pour démarrer ce dimanche, il est 8h. Du matin dans le Gard.

0: Que ce soit au Casitas, au cafetier, pour mener à bien la collecte des ordures ménagères, mais aussi du tri, que ce soit les emballages et le verre. Et après, derrière, il y a la propreté qui passe et qui vide les corbeilles et qui nettoie l'ensemble des voies. Pour être efficace, il faut vraiment qu'on soit coordonné pour éviter de repasser. Et à 7h, la ville est dans un état de propreté impeccable. Au réveil, tout le monde est content.
1: La propreté des rues pendant la feria. Guizane Stafford a pu suivre pendant une nuit une équipe de nettoyage. Rendez-vous à 8h30, ce sera le sujet de l'info d'ici.
2: Et la feria, c'est aussi bien sûr dans les arènes.
1: Avec hier un rendez-vous très attendu qui s'est transformé en triomphe pour Marco Pérez et Alejandro Talavante, sorti par la porte des consuls. Au total, le cartel de trois matadors que complétait Juan Ortega a récolté 6 oreilles et une queue. Au programme ce matin, une corrida 100% française, 6 toreros français, Marc Serrano, El Rafi, Solal, Thibaut Garcia, Adriano et Maxime Solero, qui tous affronteront des taureaux de marge et élevage, lui aussi tricolore. La particularité, c'est donc que chaque matador n'aura qu'un seul taureau pour s'exprimer. Mais le rendez-vous se veut tout de même prometteur, Hervé Salafranque.
3: Oui, pour Marc Serrano, le plus ancien en alternative, cette corrida aura la saveur toute particulière des retrouvailles après une longue absence.
4: C'est les arènes où j'étais matador au taureau, c'est les arènes où j'ai eu mes premiers émois d'aficionado et comme tout Nîmois, on a une affection particulière pour ces arènes. Donc les retrouver après 15 ans, puisque le dernier passeo que j'ai fait c'était en 2011, c'est un grand plaisir.
3: Plaisir, intrigue et envie de triompher, ce seront les maîtres mots pour les 6 matadors français, même s'ils n'auront qu'un taureau pour s'exprimer, comme le rappelle Solal.
5: Bah, c'est vrai que c'est très compliqué parce qu'on a deux fois moins de chance, mais on a un quart d'heure pour changer sa saison. Après, j'espère juste que le taureau puisse m'aider et aider les compagnons aussi.
3: Et le défi est peut-être encore plus difficile à relever pour Thibaut Garcia, qui aura la responsabilité de débuter la course et si possible de lancer la matinée.
6: Comme je confirme, je devrais ouvrir le cartel, passer en premier, donc il faudra rentrer de suite dans la course et qu'il se passe quelque chose d'entrée, puisqu'il n'y aura qu'un taureau, donc j'aurai à cœur de tout donner en tout cas.
3: À chacun de saisir sa chance dans une compétence et une concurrence saine, conclut El Rafi.
7: Ça montre la santé taurine en France et ça fera une belle compétence entre tous les taureaux français.
1: Hervé Salafranque, que l'on retrouvera au commentaire pour la corrida de cet après-midi à 18h avec Christophe Chey, avec au cartel le Biterrois Sébastien Castella et les Espagnols Daniel Luque et Emilio De Rusto. Les anti-corrida, eux, ont manifesté pendant la corrida d'hier soir à grand renfort de cornes de brume. Ils étaient une vingtaine d'abord devant les arènes, puis écartés du parvis au fur et à mesure par les forces de l'ordre pour éviter des débordements. Nathalie Valentin, organisatrice de la manifestation, a été interpellée pour ne pas avoir respecté les interdictions de rassemblement de la préfecture. Eux ont voulu faire une très mauvaise blague à la police. Hier, les policiers ont été appelés par un anonyme qui leur faisait part d'un homme blessé par balle en plein centre-ville de Nîmes pendant la feria, en parlant de faits qui ressemblaient à un attentat. Il s'agissait heureusement d'une fausse alerte, mais qui a mobilisé deux équipes de la police nationale. Les forces de l'ordre sont à la recherche de l'auteur de ce mauvais canular. Au Vigan, ce sont les pompiers qui sont intervenus hier. Les pompiers spécialisés en sauvetage en milieu périlleux pour courir un homme de 75 ans qui a chuté sur la tête pendant une randonnée. La victime a dû être évacuée par hélicoptère vers l'hôpital de Nîmes.
2: Et le président du Nîmes Olympique qui contre-attaque.
1: Hier, ici Gare Lozère, vous révélez que trois mécènes qui avaient aidé le club l'année dernière ont décidé de se mettre en retrait, en désaccord notamment avec la décision en début de semaine de se séparer de l'entraîneur Michael Gaz, dont le père d'ailleurs fait partie des mécènes démissionnaires. Décision pour laquelle ils auraient voulu être tenus au courant, mais pour Thierry Senatiempo, président des Crocos, cela aurait été plus inutile qu'autre chose.
8: La chronologie, c'est que le samedi, on joue un match pour la montée en Ligue 3. Est-ce que vous pensez que je vais prévenir quiconque très proche de Philippe Gas et de son fils avant le dernier match de la saison? Si je fais ça, on me dit que je suis fou. Je peux pas lui dire ça avant son dernier match de la saison, qui est le match le plus important de la saison. Parce que si on le gagne, on est sûr d'être deuxième. Et deuxième, on a de fortes probabilités d'être en Ligue 3 la saison prochaine. Imaginez que je lui annonce qu'il s'écroule, que ça mette des problèmes dans le vestiaire et des soucis dans la préparation du match et qu'on perde le match. Mais on va dire le président, il est fou. Donc il n'y a pas un président de club au monde qui aurait annoncé à l'entourage de son entraîneur, avant la fin de la saison, quand il y a un enjeu, qu'il allait s'en séparer. Il n'y en a pas un au monde. Mais ça ne veut pas dire que j'ai voulu cacher des choses. Ça, c'est juste que j'ai voulu préserver le club et que je veux préserver le club et que ce comportement-là, c'est celui de comportement qu'aurait eu n'importe quel autre président.
1: Thierry Senatiempo, président du Nîmes Olympique, interview réalisée par Joséphine Ortuno. Toutes les infos sur les Crocos, c'est à retrouver sur le site et l'appli ici Gare Lozère. C'est une journée spéciale en Camargue. Des milliers de pèlerins sont attendus au Sainte-Marie-de-la-Mer pour le traditionnel pèlerinage de la communauté des gens du voyage. La messe solennelle est à 10h avant la procession à 16h de Sainte-Sara, figure symbolique portée

0: À l'eau par les croyants. Baptiste Hadis, vous connaissez peut-être ce nom, c'est celui du prodige français du tir à l'arc. Il continue de faire briller Nîmes. Le jeune archer de 19 ans est en finale mixte du championnat d'Europe. Il va tenter, avec sa coéquipière Caroline Lopez, de décrocher l'or cet après-midi face à la Turquie. Dans la foulée, le médaillé olympique sera aussi en lice pour décrocher le bronze en individuel. Lui n'en est qu'au premier tour et il lui faudra sans doute un exploit pour poursuivre l'aventure. Le tennisman nîmois Benjamin Bonzi démarre son tournoi de Roland-Garros. Aujourd'hui, le 98e joueur mondial a une montagne à gravir et elle s'appelle Alexander Zverev, numéro 3 mondial, prétendant à une place en finale ou au moins dans le dernier carré. Le match est programmé en début d'après-midi sur le court Philippe Châtrier.
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0: 8h07, la météo que l'on a actuellement, ce sera la même toute la journée avec des degrés en plus.
2: Pas besoin de chercher les nuages ce matin, Xavier. Ils sont presque en vacances. Un soleil qui domine très largement avec 14 degrés à Nasbinal, 18 à Sommières, 19 degrés à Aigues-Mortes malgré un léger voile nuageux. Et déjà 21 degrés à Alès et Nîmes. C'est une belle journée d'un quasi-été dans le Gard et la Lozère. Bon réveil si c'est le cas, il est 8h08.
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2: Sur la route à vos côtés, si vous êtes en plein week-end prolongé, vous avez bien raison de profiter un petit peu de ce dimanche matin au calme avec la musique de Bernard Lavillier dans votre radio Ici Gard Lozère. On the road again. Bonjour.

0: Underworld Again de Bernard Lavillier, ici Gare Lozère, il est 8h11, bonjour.
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0: Bienvenue, bienvenue chez vous, bienvenue à vous qui nous accueillez à la maison et bienvenue à Mohamed qui nous a laissé un message sur le WhatsApp de la radio 04 66 21 36 37. C'est très simple, je vous explique. Prenez votre téléphone portable, vous rentrez dans l'annuaire 04 66 21 36 37 et puis on échange, on communique sur WhatsApp. Mohamed nous remercie pour le chapeau qu'il a gagné hier 15h sur le podium de la radio qui se trouve juste devant les arènes de Nîmes. On y sera encore tout à l'heure avec les cadeaux.
2: Il y aura Sylvestre Boulanger qui assurera la distribution.
0: Oui, qu'il est beau avec son chapeau. Des photos également que vous nous envoyez, Bernard de Bagnoles qui dit j'ai mon fils qui a été à la feria hier, il était habillé en tenue de sénateur romain et j'ai la photo devant les yeux, il est... La tenue,
2: le déguisement est bien fait.
0: Ah, la tenue. Non, mais alors là, je vous trouve vulgaire. C'est pas un déguisement, non, c'est un costume à ce niveau-là. Ah, ouais. Bah oui, un costume. Non, franchement, il y a eu du boulot. Hein. C'est un vrai, vrai beau costume. Bravo donc à cet auditeur fidèle du matin. 8h30, l'actu en français dans le monde en 90 secondes. D'ici là, Benabar, vos cadeaux, des places pour la corrida demain 17h30 dans les arènes de Nîmes et la musique. Très vite.
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0: 8h14, c'est l'une des méthodes d'attaque les plus courantes contre nos données. Dans Vie numérique, vie privée, ce matin, Valentine Letesse, on s'intéresse au rançongiciel.
7: Imaginez, vous allumez votre ordinateur, chez vous ou au bureau, et impossible d'accéder à quoi que ce soit. Vos documents, vos fichiers, tout a été crypté. Un message apparaît, vous devez payer une rançon pour les récupérer. Voilà comment fonctionnent ces logiciels malveillants. Et pour les infiltrer dans votre ordinateur, la quasi-totalité des cybercriminels vous tentent un piège d'hameçonnage, du phishing. Un lien dans un mail sur lequel on vous incite à cliquer pour installer le logiciel sur votre appareil. Des centaines d'attaques sont lancées chaque année par rançongiciel contre des organismes privés et publics. Même si aujourd'hui les pirates ajustent leur mode opératoire, au lieu de crypter les données et de paralyser des hôpitaux par exemple, les données sont exfiltrées et les criminels demandent une rançon pour ne pas les dévoiler.
0: Oui, mais alors que faire, Valentine, si l'on est victime de ce type d'attaque informatique ?
7: Ne payez pas la rançon pour commencer. Vous n'avez pas la garantie de récupérer vos données, explique la CNIL, la Commission nationale de l'informatique et des libertés. Payer revient aussi à financer des organisations criminelles et à faire de vous une cible potentielle pour d'autres pirates, puisque les premiers ont réussi à vous extorquer. Prenez plutôt les devants. Gardez toujours une sauvegarde de vos données sur un disque dur externe. Déconnectez de votre ordinateur pour le préserver des virus. D'ailleurs, pour éviter toute propagation d'un rançongiciel à toute une entreprise, par exemple, la première chose à faire, c'est de vous déconnecter du réseau Internet et ensuite de contacter le service informatique. Si vous n'en avez pas, le site cybermalveillance.gouv.fr vous met gratuitement en relation avec un professionnel spécialisé pour vous accompagner.
0: Et pour reconnaître une arnaque de phishing en 30 secondes, on vous a partagé tous nos conseils sur le site ici.fr. Pour la musique, celle de Benabar ce matin, quoi qu'on dise, 8h15.
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0: Benabar à 8h18, avant d'aller pêcher en mer et pêcher dans le Gard avec Antonin sur ICI Gard-Lozère, on vous offre vos invitations pour la corrida qui aura lieu demain à 17h30 dans les arènes de Nîmes. Pour jouer, c'est très simple, vous tendez bien l'oreille, je vous joue un extrait musical, vous me donnez l'artiste, le titre, vous êtes prêts? Allez, on y va.
1: Ouf. Je rajoute avec des notes faites maison.
0: Mais donnez le cadeau pour le pompon. Ah, faites-moi des.
1: Ah, pas plus.
0: On va l'écouter une deuxième fois. C'est bon, vous l'avez, le titre. Oui, vous, c'est bon, Xavier, vous l'avez. Oui. L'interprète également. Ben, c'est parti, 04 66 21 36 37. On vous souhaite évidemment bonne chance. Cool and the Gang dans une poignée de secondes pour Celebration. Tiens, ce matin, on vous emmène prendre le large avec Antonin, guide de pêche. On va pêcher à la mer ce matin.
2: Ouais, on va pêcher en mer. Alors, on va pas prendre le large, on va faire une pêche côtière.
0: D'accord.
2: C'est-à-dire qu'on va pêcher du bord. On en profite parce que pour l'instant, il n'y a pas encore trop de baigneurs du côté du Boucanet, le Gros du Roi, du côté de l'Espiguette ou de Port Camargue.
0: C'est assez calme pour le moment.
2: Pour le moment, l'eau est assez fraîche. Alors, ça va venir. Aujourd'hui, on a des températures assez estivales, hein, jusqu'à 35 degrés. Bon, on salue bien sûr tous les fériatistes qui sont en meringue.
0: Qui se réveillent juste.
2: Voilà, qui se réveillent pour ceux qui ont commencé, ou qui n'ont pas fini la soirée.
0: Il y en a aussi.
2: Voilà, on leur souhaite une belle corrida. Non, on peut aller à la pêche en mer. En ce moment, il se prend des sparidés. Ça y est, les poissons commencent à se rapprocher vraiment de la bordure, hein, parce qu'on va avoir des températures qui montent. Mm-hmm. Donc, on a les dorades qui commencent à rentrer dans les étangs. Alors, elles étaient sorties pour le ponant, hein, l'étang, je rappelle, hein, l'étang qu'on a dans le Gard, entre le Gard et l'Hérault. Elles étaient sorties avec le coup d'eau, puisqu'on était à moins de 3 grammes de sel par litre d'eau.
0: D'accord.
2: sur le Vidourle, hein, sur l'arrivée à partir des portes. Bon, la Méditerranée, on est entre 35 et 36 grammes, donc on avait des dorades qui étaient arrivées, sont restées 10 jours, puis le coup d'eau qu'on a eu il y a 2 semaines les a fait repartir en mer, et ça y est, enfin, elles remontent dans l'étang, donc on va pouvoir aller pêcher la dorade. Alors ça va se pêcher plus tôt, on va pas faire de pêche trop technique, on va faire une pêche à la calée. Alors si vous êtes en plage, parce qu'il n'y a pas trop de baigneurs, on peut encore pêcher en plage, on va faire une pêche, on va dire, une pêche assez simple, avec un coulissant, on n'a pas trop d'air, donc ce qui fait que les plombs ne dérivent pas trop. Mm-hmm. On va pêcher, alors, soit vous allez chercher vos appâts directement sur les digues, c'est-à-dire moule ou crabe.
0: Ça, oui.
2: Voilà, alors vous demandez aux enfants, vous prenez une petite épuisette, vous demandez d'aller attraper quelques crabes. Voilà, la dorade, vraiment, c'est un mes deux choix, hein, pour la dorade. La moule également, alors soit on fait une moule plateau, soit on va la monter, vous trouvez des montages sur internet qui vous permettent de pêcher avec. Sinon on prend des esques, hein, comme on appelle couramment, ce sont des vers qu'on va trouver chez les détaillants d'articles de pêche. Alors soit c'est du demi-dur, soit du ver de Corée. Voilà, c'est des vers assez polyvalents qui nous permettent de prendre à peu près tout. Donc aller pêcher, voilà, on va pêcher plutôt sur les coups du matin, le coup du midi, et puis après.
0: Pourquoi? Parce qu'après il fait trop chaud.
2: Alors en ce moment, comme l'eau est pas très chaude, mmh, elle commence doucement à monter. On va dire que ça mord à peu près tout le temps. Mais quand on est en, voilà, quand on va être au mois de juillet, avec des températures vraiment importantes, l'eau assez chaude, on va chercher les moments de la journée les plus frais, en fait, des journées les plus chaudes, pour pouvoir essayer de prendre du poisson. Après, ça reste cyclique, la pêche. C'est-à-dire, on va avoir des touches pendant 10 minutes, par exemple, et puis on sait pas trop pourquoi. Et puis après, ça va s'arrêter.
0: C'est un sport assez ingrat, la pêche. C'est vrai qu'on profite du paysage, mais ça peut durer des heures.
2: Alors, il faut être, comme on dit, assez patient. Mais voilà, si on met toutes les conditions en place, il faut être assez rigoureux dans sa pratique. Il n'y a pas trop de place pour la chance, en fait. Hein, beaucoup de chance, beaucoup de gens pensent que c'est de la chance, mais non, en fait, il y a beaucoup de techniques. On en parlera notamment avec l'approche des guides de pêche sur une future chronique.
0: Super. La pêche en mer, donc profitez-en ce week-end.
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0: 8h22 dans 8 minutes, le retour de votre 90 secondes, l'actu en France et partout dans le monde, et puis l'info d'ici également à découvrir dans quelques secondes. Le temps pour nous de danser, on se réveille.

0: La Lozère. Bon réveil et bonjour Sylvie.
1: Bonjour.
0: Comment allez-vous Sylvie?
1: Super.
0: Magnifique. Prête à jouer avec nous dans quelques secondes et à gagner des invitations pour la corrida. Vous avez la bonne réponse?
1: Je pense que oui.
0: Eh bien, gardez-la avec vous. On découvre tout ça dans une poignée de secondes.
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0: Et elle est de très bonne humeur ce matin. Sylvie est à Maine. Bonjour Sylvie.
1: Oui, bonjour.
0: Bon, Sylvie, réveillée depuis très tôt, j'imagine, pour regagner ses invitations pour la corrida.
1: Oui, comme d'habitude, oui.
0: Bon, eh bien, soyez la bienvenue ce matin. On va quand même réécouter l'extrait musical ensemble. Ah, oh, c'était rapide, hein, ce matin.
1: Oui,
0: c'était
1: rapide, mais simple, quand même.
0: Ah oui, c'est-à-dire
1: ben, c'est Claude François, Alexandre.

0: Claude François, c'est l'un des tubes des soirées de Feria et vous gagnez vos invitations pour aller à la corrida. Je crois que c'est pour un ami.
1: Oui, c'est ça.
0: Et pour qui?
1: C'est pour Mickaël.
0: Et bah alors on embrasse Mickaël. Bonne journée à vous. 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
5: Une vigilance à la canicule aussitôt dans l'année, c'est une première. Le Finistère est en jaune sur la carte de Météo France à partir de midi pour cause de chaleur intense et d'autres départements risquent de suivre. Les températures dépasseront encore les 30 degrés sur une large partie du pays. Pour les viols avec torture et la prostitution forcée de son ex-compagne Laetitia, Guillaume Bussy est condamné à 25 ans de prison. Il a 10 jours pour faire appel de la condamnation de la Cour d'assises des Alpes de Haute-Provence. La fin de la guerre en Iran, largement négociée selon Donald Trump. L'accord, ajoute Téhéran, est en phase de finalisation avec les États-Unis. Si l'avenir des projets nucléaires de l'Iran n'est pas évoqué, l'accord prévoit la réouverture du détroit d'Ormuz par lequel transite 20% de la production mondiale de pétrole. Une deuxième palme d'or pour le réalisateur Christian Mongiu, récompensé au Festival de Cannes pour son film Fjord, l'histoire d'un couple évangélique et de leurs 5 enfants immigrés en Norvège et pris en grippe par les autorités. La fête dans les rues de Bordeaux cet après-midi, 15h, à l'arrivée des rugbymen de l'Union Bordeaux-Bègles. Vainqueur de la Champions Cup hier pour la deuxième année de suite sur le score écrasant de 41 à 19 face aux Irlandais du Leinster. 12 Français sur les courts de tennis pour le coup d'envoi de Roland-Garros ce dimanche. Mais le clan tricolore devra faire sans le numéro 1 des Bleus, Arthur Fils, forfait pour cause de douleur à la hanche.
4: L'info d'ici à 8h31 sur ICI Gare Lozère. On embarque avec une équipe de nuit, celle qui nettoie les rues de Nîmes après le départ des fêtards de la Feria en pleine nuit. Donc, les petites mains avec les grosses machines pour tenter de redonner un visage présentable au centre-ville où le sol est jonché de déchets une fois les festivités terminées. Reportage embarqué avec Guizan Stafford.
6: Boulevard Victor Hugo, la musique s'arrête, les festaires commencent à rentrer. C'est l'heure d'entrer en piste pour les équipes de nettoyage. Départ devant la maison carrée.
7: Allez, c'est parti.
6: Derrière le cordon de policiers, trois gros camions de collecte avec leur benne, leur chauffeur et leur équipe.
8: On attrape les poubelles et puis on les met dans les camions.
9: On ramasse tous les sacs qu'il y a sur les côtés, les bacs.
6: Ces bacs, il y en a plusieurs. Ordures ménagères en tout genre, ça c'est dans les premiers camions. Derrière, en deuxième ligne, place au tri avec Stéphane et Luc. Ils ont chacun leur véhicule. Un jaune.
10: On ramasse le carton, tout ce qui est recyclable.
6: Et un vert.
11: On collecte le vert, uniquement le vert.
6: Ce que vous entendez là, c'est un souffleur. Les déchets qui traînent sur les trottoirs, éco-cups, serviettes, morceaux de verre, bouteilles, tout est soufflé, poussé sur la route. Et en renfort pour faire place nette, les laveuses. Elles sont équipées d'un réservoir et d'une lance à eau.
12: Elles vont faire en sorte que ça soit propre, on lève tout ce qui est, tous les déchets, quoi.
6: Un travail en duo.
12: Voilà, un qui conduit, l'autre qui lave.
6: Un autre duo, celui de Florian et Jessie, qui dans un petit camion passe-partout dévie du boulevard Victor Hugo.
13: On ramasse tous les sacs, des barres, tous les déchets, tout ce qui est un peu carton. En gros, nous, dans notre camion, on met tout. On est deux camions dans l'écusson. Tout ce qui est place de l'horloge, place du crocodile.
6: Pour eux, la tournée commence.
14: Pas trop crevant, là. Toute la semaine
13: bon,
14: de faire
13: ça. On voit du monde, on voit des gens, on rigole, ça passe vite.
15: On n'est pas trop fêtards, nous. On bosse et en même temps on rigole avec les gens.
6: Il file dans l'écusson alors que papy arrive au volant de sa balayeuse mécanique.
16: Il n'y a rien qui lui échappe.
17: Vous voyez, hop. Là, il faut prendre en compte deux tours et c'est nickel. Vous voyez, on aspire tout.
6: Les brosses tournent, la turbine aspire, c'est la touche finale. Et après son passage, il ne reste plus rien.
14: Vous lui refaites une beauté au boulevard.
16: Exactement, on lui refait une jeunesse.
6: Chaque nuit, au total, 20 véhicules et 80 agents sont mobilisés pour la collecte des déchets.
4: Le reportage Guizan Stafford. Dans le prochain journal à 9h, on reviendra sur ce nouvel épisode du feuilleton Nîmes Olympique. Le président Thierry Sénatiempo répond aux critiques de trois mécènes qui ont décidé de quitter le club mécontents des récentes décisions prises. La règle du mécénat, c'est de n'obtenir aucune contrepartie, répond le président des Crocos. C'est à lire aussi sur le site et l'appli. Ici Gare Lozère.
0: Ça vous donne des idées peut-être d'être mécène. Il y a trois places de dispo, on pourrait peut-être...
4: Oui, alors il faut les moyens aussi, ça dépend. Quel est le billet d'entrée, comme on dit. 8h34 sur ICI Gare Lozère. La météo, c'est du grand soleil une nouvelle fois.
0: Oui, c'est lui le grand patron de la journée dans le Gard et la Lozère. Température déjà 14 ce matin à Nasbinal, 18 à Sommières, 19 à Aigues-Mortes sous un léger voile nuageux. 21 degrés pour les températures maximales si vous nous écoutez à Nîmes et à Alès.
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0: Et bah foncez tout droit au musée, il n'y a pas de bouchons ce matin sur les routes de nos deux départements. Ça roule tranquillement, mais alors quoi qu'il arrive, on respecte bien les consignes de sécurité et les indications. On n'est pas pressé, c'est le week-end.
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0: Avec la musique de Renaud ce matin, voici Miss Maggie à 8h35. On vous souhaite un très bon début de journée. C'est ici matin jusqu'à 9h.

0: 8h39 sur l'horloge d'ici Gare Lozère. Merci à vous de nous avoir choisis.
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0: À vos côtés, jusqu'à 9h dans quelques minutes, 2 minutes pour être en forme. Il sera question de nos biscottos. On va essayer de les raffermir. Dans la radio ce matin, tiens, une activité qui peut raffermir le corps dans son intégralité. Vos petits-enfants parlent des BTS, des Blackpink ou des Stray Kids. Vous avez parfois l'impression qu'il parle une autre langue. Tendez bien l'oreille, elle est notre invitée ce matin. Maïwenn qui co-organise à la salle de Simone Veil de Nîmes le 30 mai. La première grande compétition K-pop d'Occitanie s'appelle K-pop Révolution. Bonjour Maïwenn.
2: Bonjour.
0: Bon, je dis tout juste jusqu'à présent, ça peut raffermir le corps. C'est une activité physique hyper intense.
2: Exactement. Vous avez tout à fait raison et ça permet de pouvoir vraiment développer toutes les parties de votre corps, effectivement. C'est une danse très dynamique.
0: Première question toute simple pour les grands-parents qui nous écoutent ce matin, qui découvrent peut-être le mot K-pop. C'est quoi exactement la K-pop ?
2: Oui, bien sûr. Alors en fait, la K-pop nous vient de Corée du Sud et c'est le style de danse pop coréenne. En fait, c'est de la danse pop coréenne et c'est devenu un phénomène mondial et maintenant c'est de plus en plus présent en France, mais pas encore assez dans le sud de la France, et c'est pourquoi on est très heureux de pouvoir organiser cet événement.
0: Bon, j'ai une petite question. Je vois parfois des jeunes garçons et des jeunes filles, notamment au niveau des arènes, poser des téléphones portables contre les murs et se filmer en faisant des chorégraphies. On est bien dans ce phénomène-là ?
2: On est bien dans ce phénomène-là, oui, effectivement. Et il y a tout un univers aussi qui accompagne, au-delà de la danse, au niveau du style vestimentaire, du maquillage, de la coiffure. Il y a vraiment tout un univers lié à la pop coréenne, en fait.
0: Donc, c'est-à-dire qu'au même type que dans les années 60, quand le rock'n'roll est arrivé en France, il y avait les fameux blonds en noir. Dans les années 2000, il y avait la tectonique. Maintenant, on a la K-pop et donc il y a un look vestimentaire qui permet de vous distinguer les uns les autres.
2: C'est ça. Avec des fois des couleurs de cheveux, il y a des teintures, il y a aussi des strass qu'on peut se mettre sur le visage. Enfin, il y a vraiment c'est une customisation en fait de toute la personnalité et ce qui rend aussi très attirant chez nos jeunes cette danse.
0: Alors le 30 mai à Nîmes, vous organisez la première compétition K-pop de la région. On va voir quoi concrètement lors de cette compétition. Qu'est-ce que vous allez nous proposer ?
2: Ok, alors en fait, on va avoir l'honneur d'avoir trois personnes qui sont reconnues au niveau de leur talent dans le style de la K-pop, qui nous viennent de Paris. Ils vont organiser des workshops. Donc en fait, c'est
0: des ateliers, c'est ça le workshop.
2: Oui, voilà, c'est ça. C'est justement, c'est pour expliquer, oui, le workshop, en fait, c'est ça, c'est des ateliers avec des professionnels de la discipline qui vont venir faire 1 heure de danse avec les jeunes pour pouvoir leur expliquer, leur montrer des nouveaux pas. Enfin voilà, ce sera vraiment une découverte.
0: Les jeunes, mais pas que les jeunes, rassurez-moi. Nous, les moins jeunes, on peut venir aussi, on peut apprendre.
2: Bien sûr, l'événement est familial et tout le monde est accepté. Il y a justement une entrée publique pour pouvoir justement visionner en fait tout ce qu'on va pouvoir proposer dans cette journée. Et il y aura aussi une entrée compétiteur où là, les personnes pourront s'inscrire, peu importe leur âge, des workshops avec les personnes, donc les ateliers de danse. Et on aura également aussi une compétition où ces personnes-là vont être juges et vont élire la meilleure chorégraphie pour récompenser les jeunes, justement, ou les moins jeunes, de leur performance.
0: Eh ben magnifique, voilà. On sera là. K-pop Revolution, première édition, c'est le 30 mai à la salle Simone Veil de Nîmes. Maïwenn nous en a parlé ce matin, notre invité de l'événement d'ici, à retrouver en replay sur votre site internet ici.fr.

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0: Notre-Dame de Paris, ici Garloser, 8h48. Bonjour à Michael sur notre page Facebook, la page Facebook d'ici Garloser. Il nous annonce 19 degrés à Bellegarde et il est en train de préparer les bagages. Oui, notre ami part bientôt en vacances, Méditerranée, soleil. Il nous partage son bonheur, ses photos, il a bien raison. Bonnes vacances donc à Michael et puis coucou à Christiane qui sac où il fait 21 degrés aujourd'hui. Allez, je vous ai promis de nous remettre en forme ce matin. Si parfois vous avez les bras qui manquent de tonicité, c'est une remarque qui revient souvent. Eh bien, comment y remédier simplement? Dans deux minutes pour être en forme, Nadine Attab nous éclaire.
1: Déjà, il faut savoir une chose. On ne peut pas cibler une perte de gras uniquement sur les bras. Mais en revanche, on peut les renforcer pour leur redonner du tonus. Et ça, ça change beaucoup de choses visuellement. L'idée, ce n'est pas de faire compliqué, mais de faire régulièrement. On débute par un premier exercice assis sur l'avant d'une chaise. Vous posez les mains de chaque côté. Et là, vous avancez légèrement les pieds afin d'amener les fesses dans le vide. Et ensuite, vous fléchissez les bras afin de descendre les fesses vers le sol. Et enfin, vous poussez sur les mains afin de revenir bras tendus et relever les fessiers. Vous pouvez effectuer 3 séries de 10 à 12 répétitions. Et grâce à ça, vous allez tonifier l'arrière des bras.
0: Donc on travaille directement la zone qui pend, c'est ça l'idée, hein?
1: Exactement, les triceps sont souvent peu sollicités dans le quotidien et pourtant ce sont eux qui donnent cette sensation de bras tonique. D'ailleurs, ça me donne une idée d'exercice. Vous allez vous placer devant un mur, vous tendez les bras afin de poser les mains sur le mur et à partir de là, vous allez reculer légèrement les pieds afin d'incliner le corps vers l'avant. Et à partir de cette position, vous allez inspirer en amenant les coudes sur le mur afin que les coudes viennent toucher le mur. Et ensuite, vous poussez sur les mains afin de revenir bras tendus. J'inspire, je descends les coudes, je souffle, je pousse. Et grâce à ça, vous allez avoir un exercice complet qui va vous permettre non seulement d'effectuer une séance de gainage, mais en plus de tonifier l'arrière des bras. Et vous pouvez effectuer 3 séries de 10 à 12 répétitions. Côté sport, misez sur la natation. Par exemple, que ce soit la brasse ou le crawl. Lorsque vous allez utiliser la résistance de l'eau, vous allez avoir un travail complet du triceps. Par exemple, sur le crawl, lorsque je suis avec la main sous l'eau et que je ramène de l'eau derrière. Allez, à vous de jouer.
0: Oui, enfin, à vous de jouer, c'est simple à dire. Nordine, j'ai noté les conseils. Je suis déjà épuisé, rien que de faire la petite liste des exercices à faire. Il est 8h51. On vous souhaite un très bon début de journée. 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

0: L'école Play, ici Gare Lozère, 9h05, l'actu de retour très vite, la musique également dans la radio. Et puis venez nous voir, pourquoi pas cet après-midi, on vous attend, on sera là 15h devant les arènes de Nîmes pour faire la fête avec vous à l'occasion donc de ces férias. Dès 15h, on va danser ensemble, on va chanter, on va passer un moment agréable. C'est Sylvestre qui sera là pour vous accueillir avec de beaux cadeaux, les fameux chapeaux tant attendus. On m'en parle sur les messages WhatsApp.
1: Ils font fureur à chaque feria.
0: Bon, les chapeaux donc à venir retrouver, découvrir, récupérer tout à l'heure à partir de 15h. Et puis petite question, votre signe astral?
1: Scorpion,
0: eh bien on va voir.
1: Votre météo, ça nous réserve.
0: À voir. Météo astral du jour dans une poignée de secondes.
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0: L'actu de retour dans 3 minutes tout juste, il sera 9h et je sais que vous l'attendez nombreux et nombreux, votre horoscope, votre thème astral, signe par signe, avec j'espère pour la semaine prochaine de bonnes nouvelles côté travail. Et Catherine Viguier, on retrouve une conjoncture plus stable?
10: Ça plaît à certains, mais d'autres aiment que ça bouge.
11: Bélier, bon, la journée n'est peut-être pas top, mais ça vous oblige à être patient.
12: Taureau, aujourd'hui, trouvez un moment pour rêver, vous évader.
13: Gémeaux, vous pourriez tomber sur une personne qui vous en apprend davantage sur vous et sur vos émotions.
14: Cancer, sous votre carapace, il se pourrait bien que vous cachiez de la colère, eh bien, exprimez-la.
15: Lion, vos valeurs, votre sens de l'honneur et votre goût de l'exigence sont mis justement en valeur aujourd'hui.
16: Vierge, il ne faut pas craindre la concurrence, c'est important que vous vous positionnez s'il y a une place à prendre.
17: Balance, vous trouvez les bonnes personnes pour former une équipe pour progresser où que vous soyez.
18: Scorpion, c'est une journée super constructive. Vous allez adorer, surtout si vous devez vous déplacer.
19: Sagittaire, de belles perspectives, toujours liées à un ou une autre. Aujourd'hui, vive les finances.
20: Capricorne, favorisez en ce dimanche, lâchez un peu les soucis, profitez d'être vous-même.
21: Verseau, vous avez besoin de retrouver vos proches, les personnes qui comptent pour vous.
22: Poisson, ce dimanche vous invite à la réflexion et ça n'est pas pour vous déplaire.
23: Et pour nous tous, on sort, on part à la découverte des autres.
0: Merci Catherine, l'horoscope à retrouver sur votre site internet ici.fr. Nous sommes au mois de mai, nous cultivons, jardinons peut-être la pivoine. Pivoine, qui est une très très belle fleur. Ma femme que je salue ce matin est fan des pivoines. Voilà.
1: On peut lui en ramener du coup.
0: Maintenant, oui, mais je crois que vous n'avez pas vu le prix des pivoines chez nos amis fleuristes. Pourquoi pas bien tenter de les faire pousser à la maison. David, comme on appelle ici David dit le jardinier, c'est presque inscrit sur sa pièce d'identité. Vous rejoindra en direct à partir de 9h, vous lui posez toutes vos questions au standard d'ici Gare Lozère, 04 66 21 36 37. Fleur de saison par exemple, la rose, plus accessible. Que le pivoine.
1: Et ça fait toujours plaisir.
0: Et ça fait également toujours plaisir. Je vous l'ai dit donc à partir de 9h. Vos questions jardinage au 04 66 21 36 37. Nous sommes le 24 mai et nous vous souhaitons une très belle journée.
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0: C'est ici Gare Lozère que vous écoutez quasiment 9h. Bonjour. Et à 9h, le journal, c'est avec Xavier Ponroy. Bonjour Xavier.
1: Bonjour, bonjour à tous.
0: Le président du Nîmes Olympique qui répond aux critiques.
1: On vous en parlait hier de ces trois mécènes qui ont décidé de se mettre en retrait du club en désaccord avec la direction. Ils disent notamment regretter un manque de communication du président des Crocos qui leur répond ce matin sur Ici Gare Lozère. Thierry Sénatiempo rappelle que le capitaine à bord du navire Nîmes Olympique, c'est bien lui.
3: Je suis surpris et puis un petit peu déçu. En fait, on mélange tout, vous voyez. C'est un autre rapport. Quand je vais manger au restaurant, même si je prends un bon repas et même si l'addition est salée, je ne vais pas penser que je suis en train de sauver le restaurant. Je suis juste en train de penser que j'en ai pour mon argent. Bon, ben quand j'achète des places au stade, mon droit, c'est d'avoir des prestations de qualité, mais ça ne me donne pas d'autres droits que cela. Et en fait, on mélange tout. On mélange actionnariat, sponsoring, partenariat, mécénat. Parce que si vous êtes mécène, mais qu'en même temps vous attendiez d'avoir des pouvoirs, d'avoir des... Mais l'administration fiscale vous réclame l'avantage fiscal que vous avez perçu. Parce que la règle du mécénat, elle est vraiment de n'obtenir aucune contrepartie. C'est un acte de générosité.
1: Thierry Sénatiempo, président du Nîmes Olympique, dit vouloir toujours renouer le dialogue avec les mécènes déçus qu'il compte convier à une réunion prochainement. Toutes les infos sur le Nîmes Olympique, c'est à retrouver sur le site et l'appli Ici Gare Lozère. Au Vigan, gros déploiement de secours hier pour un accident de randonnée. Un homme de 75 ans a fait une chute sur la tête. Il a fallu l'intervention des sapeurs-pompiers spécialisés en milieu périlleux pour le secourir, puis de l'hélicoptère de la sécurité civile pour l'amener jusqu'à l'hôpital de Nîmes afin de mener des examens de contrôle.
0: Une corrida un peu particulière qui a lieu aujourd'hui à Nîmes.
1: Elle sera 100% tricolore.

0: côté et qui va gravir la fission. Après, si je veux taurer dans des grandes corridas et d'avoir deux taureaux, je sais ce qu'il me reste à faire, c'est être régulier. J'ai déjà tauré dans des grandes corridas à Nîmes. Parfois, j'ai pas eu les triomphes escomptés par rapport à l'épée. Comme en 2024, c'est la dernière corrida que j'ai taurée à Nîmes. Ça avait été quand même un triomphe, mais pas sur les plans numériques. Forcément, on a tous envie de montrer notre meilleur visage et on a envie de se faire encore une meilleure place aussi dans le panorama français et espagnol. Donc, je pense que ça va être une corrida très intéressante. Oui.
1: Autre corrida dans les arènes de Nîmes ce dimanche avec au cartel le Biterrois Sébastien Casella et les Espagnols Daniel Luque et Emilio de Justo. C'est à 18h. Ce sera à vivre en direct et en intégralité sur Ici Gare Lozère avec les commentaires d'Hervé Salafranc et Christophe Chey. La corrida d'hier, elle, a décerné une pluie de trophées, six oreilles et une queue. Marco Pérez et Alejandro Talavante sont même sortis par la porte des consuls. La feria qui attire également son lot de politiques. Le patron du Parti communiste, Fabien Roussel, vient assister à la corrida de ce matin et rendre visite au nouveau maire communiste de Nîmes, Vincent Bouget. 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
2: 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Utile pour se protéger de la chaleur qui accompagne cette feria.
1: Oui, on va encore tourner, voire dépasser les 30 degrés aujourd'hui. Alors, ce n'est pas encore caniculaire quand même, mais suffisant pour prendre un coup de chaud. Alors, comment s'adaptent les festaires? Reportage autour des arènes d'Angèle Simon.
3: La clé, c'est d'abord de s'hydrater.
4: En mangeant, on a bu une bouteille d'eau, mais
5: dans
4: sinon...
5: Dans le cas, il y a de l'eau.
3: Un peu plus sérieuse, Avril vient d'Australie et elle a la peau claire.
6: Il fait chaud, très chaud. J'ai pris la crème solaire, le chapeau et les lunettes aussi, et la bouteille d'eau.
3: Oriane, elle, mise plutôt sur les vêtements.
7: J'ai pas mis trop de noir. J'ai essayé parce qu'on m'a dit que le noir, ça attirait la chaleur.
3: Des conseils, on en a demandé à Thierry, secouriste. Son camion est garé devant les arènes.
8: En amont, c'est déjà de bien s'hydrater, de porter bien sûr un chapeau et non pas une casquette, mais bien un chapeau qui fait beaucoup plus ombre, ne pas hésiter à s'asperger le visage.
3: Et pour éviter d'en arriver là, il faut être attentif aux signes.
8: Dès qu'on commence à avoir des petits points noirs devant les yeux, qu'on a des bouffées de chaleur, puis on se sent un petit peu partir, à ce moment-là, il ne faut pas hésiter à s'allonger de suite et à nous prévenir.
3: Des postes de secours sont installés aux arènes, à l'église Saint-Paul, ainsi qu'au square Antonin.
1: Le reportage d'Angèle Simon. Et puis, une idée de sortie pour ce dimanche. Saint-Gilles célèbre les cultures provençales avec la Santo Estelo, 150e édition de cette fête emblématique du Félibrige, association d'écrivains littéraires qui se battent pour la défense des langues d'Ox. Cela faisait plus d'un siècle que Saint-Gilles n'avait pas accueilli l'événement. Parmi les moments à suivre aujourd'hui, un grand défilé dans le centre-ville cet après-midi.
2: Et on a reçu d'ailleurs les organisateurs, co-organisateurs hier, interview à retrouver en replay sur votre site ici.fr.
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1: On parlait de chaleur dans le journal, elle sera à nouveau là aujourd'hui.
2: Oh là oui, le soleil, c'est le patron de ce week-end de feria. Le ciel gardois et lozérien qui est exceptionnellement bleu. Il fera 25 dans l'après-midi à Nasbinal, 28 au Gros-du-Roi, 31 à Nîmes, Florac et Alès.
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2: Bonjour Azalée Iris, ce sont des auditrices et certainement des fleurs. Nous parlons fleurs et jardinage dans quelques secondes. Bienvenue chez vous, 04 66 21 36 37. Vos questions, David se prépare dans les coulisses et Philippe Lafontaine

0: Le cœur de loup de Philippe Lafontaine, ici Gare Lozère, 9h09.
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1: Bienvenue chez vous.
0: Nous faisons cette émission dans votre jardin. Je ne suis pas seul. Bonjour David. Bonjour David Mac, qui est avec vous chaque matin pour répondre à toutes vos questions. On en parlait il y a quelques secondes. Il fait excessivement chaud pour la saison. Ça va être compliqué là, hein.
3: Eh ben, alors le souci c'est plutôt les températures élevées l'après-midi, puisqu'on on sait que le pollen arrivé 33-34 degrés devient stérile. Donc ça veut dire que les tomates qui étaient déjà fleuries, on sait que la première série est déjà condamnée. Donc voilà, vivement le frais.
0: Ouais, c'est inquiétant tout ça. Est-ce que j'avais juste ou faux? Je disais tout à l'heure, c'est la saison par exemple du pivoine, le pivoine.
3: Alors on arrive au bout déjà. C'est une plante qui fleurit ici dès le 1er mai. Et là on arrive au bout des fleurs avec la chaleur. Mais effectivement, on est sur une fleur de printemps.
0: Bon, vous le savez, vous pouvez poser toutes vos questions à David. Le standard est ouvert, 04 66 21 36 37. Il commence à y avoir pas mal de questions qui arrivent à notre standard d'ici Gare Lozère. Juste avant peut-être de démarrer et d'accueillir un premier ou une première auditrice, David. Quelle est pour vous la fleur star de la saison? Vraiment celle que vous adorez le plus?
3: Alors moi c'est l'iris.
0: Et alors pourquoi donc l'iris plus qu'une autre? Qu'est-ce qu'elle a de si particulière?
3: Parce qu'elle est parfumée, elle demande pas d'entretien et ça fait 3-4 semaines de floraison pour 800 à 1000 couleurs différentes.
0: Fleur assez exceptionnelle. Anne est avec nous ce matin. Bonjour Anne.
4: Bonjour.
0: Soyez la bienvenue. Anne, vous avez a priori des petits soucis avec des roses, c'est ça?
4: Avec des roses trémières.
0: Posez votre question à David.
4: Alors, j'ai réussi à avoir des roses trémières déjà avec des graines, je suis contente, qui viennent de l'île de Ré. Et ils sont dans le jardin, là, actuellement, et prêts à... Ils ont fait leur hampe pour fleurir, mais ils sont bien malades, les feuilles sont pleines, comme de la rouille, mais toutes les feuilles entières, et ça monte vers le haut du plant. J'ai peur.
3: Eh ben, vous avez votre réponse, c'est la rouille. C'est vraiment le champignon, c'est ce que j'appelle souvent les packaging gagnants avec ces plantes-là. Elle a le charançon et la rouille. Donc voilà. Donc en fait, soit vous traitez avec un coup de bouillie bordelaise, ce qui permettra effectivement de limiter, je dis bien limiter, la maladie.
4: Ouais.
3: Soit un coup de soufre, c'est pas mal, mais là il fait trop chaud pour mettre du soufre. Il faut remettre fin d'après-midi et j'irai laver le lendemain, sinon vous allez cramer votre plante. Mais il faut le prendre très tôt. Ou s'il vous reste un fond de traitement rosier, maladie rosier, ça peut vraiment arrêter la maladie.
0: Voilà, est-ce qu'on a répondu à votre question, Anne?
4: Ben oui.
0: Bon, on l'espère en tout cas. Vous aviez peut-être une dernière petite question pour
4: oui,
0: David, profitez-en,
4: oui,
0: très vite.
4: Oui. On a un actinidia qui a 4 ans maintenant et qu'on avait acheté comme auto-fertile, mais il n'avait jamais fait de fleurs. L'année dernière, il a fait 2 fleurs qui ont coulé, mais cette année, il y a un tapis de fleurs, mais c'est terrible. Ça fait un ciel de fleurs en haut.
3: Eh ben, c'est bon signe. C'est 4 à 5 ans, hein, un actinidia, pour qu'il commence à arriver à maturité. Donc, c'est pas choquant qu'il ait pris son temps. C'est 4-5 ans minimum pour avoir quelque chose de viable.
4: Ah, youpi!
0: Bon, eh bien, vous savez tout ce matin, Anne. Vous n'hésitez pas à nous repasser un coup de téléphone lorsque la situation l'exigera. 04 66 21 36 37. David Mac, votre jardinier du dimanche matin, est à votre écoute jusqu'à 10h. Pour la musique, c'est celle de Terry Moïse ce matin. Voici les poèmes de Michel. Bon réveil si c'est le cas et bon week-end. Ici Gare Lozère.

0: Qu'est-ce que c'est bien ça? Les poèmes de Michel jusqu'au bout. Ici Gare Lozère, on vous souhaite un très très bon week-end. Vous continuez à poser vos questions à David Mac au 04 66 21 36 37. Toujours avec nous, David?
1: Avec le café à côté.
0: Ah oui, bah là, oui, c'est important pour avoir les idées claires en lendemain de feria. Je vous ai pas posé la question, dis donc, ce matin. Vous avez fêté, vous, la feria ou pas?
1: Non, je descends de moins en moins en bas du Gard. Bon. Je reste de plus en plus dans mes Cévennes au frais.
0: Mes Cévennes, vous avez raison, il fait tellement chaud. Les nuits sont de plus en plus chaudes et c'est pas simple, hein, j'imagine, pour cultiver nos belles fleurs.
1: Alors, l'amplitude horaire pour un mois de mai, effectivement, habituellement, c'est la journée. Là, on est plutôt au matin jusqu'à aller 11h et on reprend à 17h. Bon. Mais ça va, on profite du soleil.
0: Vos appels au 04 66 21 36 37. Nous accueillons Claudine ce matin. Bonjour Claudine.
2: Bonjour monsieur.
0: Claudine, il me semble que nous parlions de Magnolia. Alors évidemment, ça nous rappelle la chanson de Clo-Clo.
2: Oui, j'ai un Magnolia qu'on m'a offert, ça fait maintenant presque 10 ans. Il n'a jamais fleuri. Il est magnifique, c'est un fait. Et j'ai pas de boue. Comme j'entends tous ces gens qui ont plein de pucerons, moi je n'ai absolument rien. Il est vert, il est beau, mais il ne fleurit pas. Et j'ai téléphoné dans l'hiver, vous m'aviez dit de changer de terre, mettre du terreau, après par-dessus, je fais ça, et il n'y a toujours pas de fleurs. Et je voudrais savoir à quel moment ça doit fleurir.
0: On a besoin de vous, David, là, vous l'avez compris, hein.
1: Alors, du coup, oui, c'est... quel type de feuillage? Il est pair en hiver ou est-ce que c'est un feuillage vernissé qui
2: est persistant? Non, vert clair.
1: Mais il est tombe en hiver?
2: Tout comme en hiver, il est comme l'été, il n'a pas bougé, voilà. Il n'a pas de puceron, il n'a rien du tout. Je touche du bois, je n'ai pas de bestioles. Mais il a fleuri, je crois, en février. Il m'a fait une fleur l'année dernière. Bon, une.
0: Vous l'avez récupéré, j'espère, Claudine.
1: J'ai pris en photo.
2: Non, je l'ai pas coupé.
0: David, qu'est-ce qu'on peut faire alors?
1: Pour moi, c'est le s'il fleurit au printemps, février, c'est un Sulanjana. Donc, il prépare les boutons maintenant. Ça veut dire qu'il y a la pousse complète qui va arriver et il va faire un bouton terminal qui va fleurir l'année prochaine. Donc, je dirais que maintenant, c'est engrais, donc plante à fleurs, bien évidemment.
2: Qu'est-ce que je mets comme engrais là alors?
1: Mettez un engrais tomate, un engrais fraise, un engrais géranium, ce que vous voulez, mais voilà, un engrais.
2: Ouais, il faut mettre de l'engrais, d'accord.
1: Mais voilà, mais pas un engrais plante verte, hein, parce que sinon, il va continuer à faire de la feuille et c'est pas ce qu'on cherche. Et c'est voilà, donc garder l'arrosage normal, je dirais. Et les fleurs se préparent cette année pour une floraison hivernale, donc février-mars à peu près.
2: Ah, c'est en hiver donc les fleurs.
1: Oui, les fleurs sont début de printemps, mais on est sur une floraison de février-mars, avril.
2: Ah, suivant là, les cultures. Je vous dis, il n'a fait qu'une fleur en février depuis 10 ans que je l'ai.
1: Mais voilà, gavez-le, ce qu'on appelle gavez-le là maintenant pour qu'il force en fait à faire de la fleur. Et puis vous verrez qu'il fera des fleurs sur les tiges de l'année, donc faut pas le tailler
2: parce
1: en hiver.
2: C'est magnifique, je vous dis, moi j'ai pas de pucerons, j'ai pas rien chez moi. Bon,
1: je pense qu'il manque de nourriture.
0: Bon, Claudine, j'ai l'impression que vous avez un Magnolia qui a du caractère, voilà, comme les habitants du Gard et de la Lozère. Mais avec les bons conseils de David, ça devrait bien se passer. Vous continuez à poser vos questions au 04 66 21 36 37. David Mac, votre jardinier du dimanche matin, y répond. Le temps d'écouter Queen pour les souvenirs. Voici I Want to Break Free. Bienvenue chez vous, dimanche matin, 9h20.

0: La voix légendaire de Freddie Mercury avec Queen, I Want to Break Free. Bienvenue chez vous jusqu'à 10h, nous jardinons. Allez, on vous emmène tous au jardin avec David Mac, qui est votre spécialiste jardinage. 04 66 21 36 37. Une question pour mieux entretenir jardin et potager. On en parle très vite.
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0: Nous jardinons à vos côtés jusqu'à 10h dans Bienvenue chez vous. Vos questions à David Mac, notre spécialiste du dimanche matin, au 04 66 21 36 37. Vous êtes les bienvenus avec la musique d'Oria.

0: C'est une artiste du Grand Sud, Auréa, dans votre radio, ici Gare Lozère, avec Soirée Mondaine, 9h28.
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0: On a pour vous vos bons plans utiles, pratiques, et avec ce changement radical de température, pourquoi pas se refaire un look à pas cher. La Factory Verte de Bessèges organise, et qui est organisée comme une véritable boutique avec une vitrine, des produits assez sympa. Vous propose donc de faire des achats malins. Factory qui se trouve au 32 rue République à Bessèges. Donc allez y faire un tour. Et puis quand il fait beau, on a très envie de sortir. La Lozère propose son pass pour les amateurs de grands espaces de culture et de gastronomie. C'est le pass Lozère. Plein de réductions auprès de sites touristiques. Il y a des activités, des artisans qui vous attendent. Le patrimoine, les sports de pleine nature, les musées, les parcs animaliers de loisirs. Il est fait pour vous. Vous l'obtenez gratuitement sur le site pass.lozère. Lozère.fr. Et ensuite, il suffit juste de se présenter chez les commerçants participant à l'opération avec votre petit téléphone portable pour présenter le pass Lozère dématérialisé. Et puis si vous avez quoi que ce soit à nous partager, 04 66 21 36 37.
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0: Nous jardinons comme tous les dimanches matins avec David Mac et René est à Villevieille ce matin. Bonjour René.
3: Oui, bonjour.
0: Soyez le bienvenu, René. Vous avez un petit problème apparemment au niveau du potager, vous. Qu'est-ce qui se passe?
3: Je viens d'ouvrir la maison en Lozère après l'hiver, puisque on est en altitude, donc on aime bien aussi le beau temps et la chaleur. Et j'ai constaté dans le jardin que les asperges, j'avais pris beaucoup d'avance cette année, elles sont à la taille adulte, et je voudrais en profiter un petit peu. Donc est-ce que je peux les rabattre complètement, de façon à ce qu'elles fassent de nouvelles pousses?
4: Alors techniquement oui, on est encore dans la période de pousse, donc effectivement si vous enlevez les tiges qui sont montées, c'est pas gênant. Par contre, donnez-lui à boire dans la foulée pour que ça le stimule un petit peu.
3: Oui, d'accord.
0: Ça a répondu à votre question.
3: Je vous remercie et je vous souhaite une bonne journée.
4: Merci, vous aussi.
0: Écoutez, vous êtes le meilleur, René. Vous avez vu une question, une réponse simple, rapide, efficace. C'est David Mac, votre jardinier, qui vous accueille au 04 66 21 36 37. Avant d'accueillir dans quelques minutes Jacqueline de Nîmes, David, peut-être des petits conseils de saison à partager à nos auditeurs. Un conseil utile.
4: Enrichir les sols, si je dois prendre vraiment une phrase rapide, donner à manger au sol, c'est vraiment ce qui permet de retenir la vie et surtout l'eau en ce moment un peu sec.
0: Bon, l'eau, mais bon, pour autant l'eau, il faut y faire attention. Quels sont les meilleurs moments de la journée alors pour enrichir notre sol?
4: Alors pour enrichir, c'est vraiment printemps et on y met des fumiers larges. Ça veut dire qu'on va plutôt taper sur des fumiers de brebis. On évitera le cheval qui est un peu plus léger. Si vous avez des poules, c'est super. Et puis après, c'est l'arrosage. Ça va être deux versions. Soit aux heures les plus chaudes, la plante va en profiter et on arrosera essentiellement goutte à goutte. Soit on arrose de plein champ et là on arrosera plutôt le matin ou tard tard. En fin d'après-midi.
0: Qu'est-ce qu'on appelle tard? Voilà, tout est relatif. Ouais, nos auditeurs se posent souvent cette question. Ils essaient de faire attention à leur environnement, mais normal en tant qu'amoureux de la nature. Mais ça veut dire quoi tard finalement?
4: Une plante boit essentiellement quand il y a de la lumière. Ça veut dire que s'il y a la photosynthèse, la plante consomme de l'eau. Quand elle est en mode nuit, donc si on l'arrose à 3h du matin, à part rafraîchir le sol et laisser l'humidité au sol, ça ne sert à rien pour la plante.
0: Je comprends pourquoi je suis nul alors.
4: Moi j'arrose que la nuit, ça pousse pas.
0: Écoutez, je salue ma femme qui écoute l'émission. C'est une catastrophe. On en a parlé en antenne. Je lui ai dit, écoutez, moi David, tout meurt à la maison. Je sais pas pourquoi, mais c'est vrai qu'on rentre tard à la maison et qu'on les arrose plutôt en fin, très très fin de journée après peut-être certains apéritifs. Et du coup, c'est pas bon là, on a tout faux.
4: Ouais, il faut arroser quand il fait jour. Donc soit le matin très tôt et on est sur des 5-6 heures du matin et là c'est utile. Si on arrose à minuit, 1 heure du matin, ça rafraîchira sur le sol, mais ça ne servira pas à grand chose au niveau de la plante.
0: Bon, écoutez, je vais te mettre tout ça en pratique. On vous attend au 04 66 21 36 37.
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0: Ça, c'est la musique des vendredis soirs, des samedis soirs. Rappelez-vous, à l'époque, la Chouraskaya, vous étiez à fond sur le dance floor. Vous aviez un look à la Travolta, qui a été célébré cette année au Festival de Cannes. Santa Esmeralda, ici Gare Lozère. Bonjour.

0: week-end dans le Gard et la Lozère avec Santa Esmeralda. Vos appels au 04 66 21 36 37. David, je sais pas pour vous, mais alors moi, la star des tomates dans la salade, c'est la tomate cerise. C'est vrai que je l'apprécie particulièrement. Et Jacqueline de Nîmes a une question à ce sujet. Bonjour Jacqueline.
1: Bonjour à tous les deux.
0: Mais c'est vrai que vous confirmez, hein, une petite tomate cerise dans une salade, c'est magnifique.
1: Même avec un peu de mozzarella là, sur une brochette, c'est très bon.
0: Oh, la burrata, magnifique, magnifique. Bon, alors que se passe-t-il, Jacqueline?
1: Alors, j'ai planté des plantes de tomates cerises dans des grands pots et hauts, en terre. Alors, ils ont bien poussé, ils ont bien fleuri, elles sont bien montées, ces plantes sont bien montées, mais est-ce que je les ai trop arrosées, pas assez arrosées? Eh bien, tout le bas est jaune, hein. Toutes les feuilles tombent, les cerises y sont, les tomates, elles y sont, mais elles sont vertes, il y en a beaucoup, mais bon, je ne sais pas si j'aurai quelque chose.
2: Alors, voilà. Alors, les tomates qui n'aient pas de fruits encore, c'est pas choquant, hein. Les tomates officiellement plein champ arrivent, normalement c'est 1er juillet, donc on est largement dans les délais pour arriver à maturation sur les tomates. Les feuilles jaunes, ça peut être dû à un excès d'humidité, voilà, c'est souvent dû, c'est un champignon, hein. C'est le mildiou qui se développe, ça fait un jaunissement puis un brunissement des feuilles, donc c'est pas très grave, vous les enlevez, vous passez un coup de traitement, alors soufre, bouillie bordelaise, ce que vous voulez, ça va limiter la maladie, et puis du coup après le champignon, quand il peut plus se propager, il meurt.
1: Ben d'accord, mais est-ce qu'elles mûriront, ces tomates?
2: Ah oui, la tomate c'est une liane, donc les feuilles du bâton, elles vont continuer à en faire, elles vont se drajonner. Des plantes qu'on peut laisser énormément en buisson en plus, parce qu'elle est faite pour ça, donc oui, vous pouvez la laisser tranquille, elle ne vous dira rien du tout.
1: Et donc là, je les arrose tous les combien, quoi, à peu près?
2: Alors ça c'est ce qu'on discutait tout à l'heure. C'est compliqué de dire il faut arroser tous les jours, tous les deux jours. Tout dépend de la taille du pot. Est-ce que l'eau est retenue? Et quand vous arrosez, est-ce que vous mettez un demi-litre ou vous mettez 5 litres? Donc normalement gratte le sol, et s'il y a 2-3 cm de terre sèche, on arrose.
1: D'accord, voilà, parce que je mets souvent de l'eau dans les récipients d'eau chaude, quoi, pour que la plante elle soit humide, mais voilà, ça me désespérait de voir des feuilles qui tombent. Voilà.
2: C'est normal pour la tomate, mais voilà, un petit coup de traitement, ça ralentira tout le monde.
0: Bon bah écoutez, d'accord, je pense qu'on a la solution, Jacqueline, là, hein, pour une belle salade donc de tomates cerises avec burrata à l'intérieur, ça va être magnifique.
1: Voilà, mais pas encore.
0: Bon, on vous embrasse très fort en tout cas, Jacqueline.
1: Bonne journée.
0: Également.
1: Au revoir.
0: 04 66 21 36 37. C'est vrai que cette question revient très souvent, David. Comment on fait pour maîtriser cette eau? À quel moment la mettre? Comment? Regardez, même notre auditrice à l'instant, qui a l'air d'être une férue de jardinage, est en difficulté. Il existe des outils un peu modernes pour nous aider justement à maîtriser l'arrosage?
2: Oui, alors il y a des ce qu'on appelle des sondes de sol maintenant qui sont connectées sur les téléphones, qui permet en fait de donner le taux d'humidité et en lien avec souvent une plante, ce qu'on appelle le stress hydrique. Et là, on arrose. Donc oui, il y a des outils connectés. C'est bien pour un petit jardinier ou une maison, pour un jardin d'un hectare. Le système est un peu coûteux pour un particulier.
0: Bon, mais il existe tout de même des solutions et ça c'est intéressant. Des solutions, on va vous en apporter jusqu'à 10h. Des questions autour du jardinage de votre potager, 04 66 21 36 37. David, votre jardinier du dimanche matin, répond à vos questions.
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0: Nous vous emmenons jardiner jusqu'à 10h et je le sais, vous avez beaucoup de questions sur votre potager, sur vos fleurs. Vous voulez rendre voilà, votre jardin comme un endroit délicieux, merveilleux. Petit Éden en rentrant le soir du travail. Les questions à David Mack, votre jardinier, continue jusqu'à 10h.

0: Les valses de Vienne de François Fellmann sur ICI Gare-Lozère.
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0: Et vous continuez à poser vos questions jardinage ce matin. David Mac est prêt. David Mac, jardinage, occupation dans l'après-midi. Qu'est-ce que vous avez prévu, vous ?
2: Eh ben, aujourd'hui, je vais respecter le jour de la le Saint Donatien. C'est sème toutes tes graines. Donc, ça sera l'occasion de respecter le dicton du jour.
0: Ça va semer aujourd'hui chez David.
2: C'est ça.
0: Laurence nous écoute, anime et nous appelle ce matin en 04 66 21 36 37. Bonjour Laurence.
3: Oui, bonjour.
0: Vous allez semer vous aussi aujourd'hui comme David ou pas du tout alors ? Qu'est-ce que vous allez faire ? Jardinage un peu ?
3: Non, profitez du soleil.
0: C'est vous tout. Avez bien raison, d'autant plus que vous avez déjà, vous, le jardin à la maison. Je crois que vous avez un souci avec un camélia en pot.
3: Oui, j'ai un camélia qui a environ une dizaine d'années, qui est en pot, en grand pot, avec de la terre de bruyère. Et il tombe ses feuilles. Il a fait une grosse poussée de petites feuilles. Les feuilles sont sorties vertes. Et là, elles commencent à tourner au jaune et au marron et elles tombent.
2: Et seulement les jeunes poussent ou c'est l'ensemble de l'arbre qui fait ça ?
3: Même les vieilles commençaient à tomber.
2: Alors du coup, la chute de feuilles comme ça est souvent due à un manque d'eau en début de végétation.
3: Mm-hmm.
2: Il est en bas, comme vous avez dit.
3: Oui, un gros pot, ouais, c'est ça.
2: D'accord. Parce que voilà, souvent c'est la réaction alors normale, hein, elle met 2 à 3 mois pour vraiment sécher. Donc pour moi, je vois que ça. S'il n'y a pas de taches sur les feuilles, on n'est pas sur un champignon. Est-ce qu'il refait des bourgeons un peu verts ou pas du tout ?
3: Oui, il y en a, je les vois là, il y a beaucoup de bourgeons verts et les feuilles sortent toutes vertes, vraiment de belles feuilles vertes. Mais après, elles deviennent marron et elles tombent.
2: Alors, je pense à un petit manque d'eau en début de végétation. Pour moi, ça m'inquiète pas trop. Gardez-le humide. Ça, après, je dirais, sur la taille du pot. Évitez les engrais trop forts. Du coup, si les feuilles sont un peu abîmées, ça évitera de brûler le système racinaire. Mm-hmm. Et continuez l'arrosage dit normal. 2-3 cm de terre sèche et pas trop de soleil direct, du coup.
3: Oui, non, il est dans une véranda. Il est pas du tout au soleil, donc.
2: Voilà, continuez l'arrosage, je pense que les feuilles vont tomber, mais il va les redémarrer dans la foulée derrière.
3: Ok, très bien, je vous remercie.
0: Merci à vous, Laurence. Et puis alors, c'est vrai, on le disait, David, hein, cette poussée d'un coup spectaculaire des températures et du soleil n'aide rien à la situation.
2: Non, parce qu'on est le 24 mai, on pense qu'on est vraiment au printemps, donc c'est tranquille. Là, on est en situation au niveau des températures et de l'hygrométrie en été. Donc c'est vrai que la végétation ne comprend pas du tout et on a alors c'est général, hein, sur les jeunes pousses ou les fleurs durent moins. J'ai rosier de Provins, habituellement la fleur dure 48 heures. Là, on est à moins de 24 heures la fleur. Donc au niveau de la récolte, c'est un peu sportif.
0: Vous avez certainement vous aussi des questions à poser à notre jardinier David, 04 66 21 36 37. Nous accueillerons Corinne dans une poignée de secondes, après Cille, ICI Gare-Lozère.

0: Kiss from a Rose Seal, la bande originale du film Batman Forever. Et vous continuez à poser vos questions comme Corinne ce matin. Bonjour Corinne. Bonjour Corinne, est-ce que Corinne m'entend? Corinne qui a un gros problème apparemment avec un lilas des Indes, tellement énorme qu'il a pris possession de son téléphone et nous l'avons perdu. On va la chercher dans le feuillage. Corinne, dernière fois?
1: Oui.
0: Ah Corinne, nous vous avons retrouvé ce matin. Quel est ce problème avec ce lilas alors?
1: Alors, apparemment, j'ai la cochonnerie, on m'a dit, et ça fait plusieurs années que mon propriétaire le traite, mais bon, ça revient à chaque fois. Donc, on a tout essayé, mais...
0: Alors, que faire, David?
2: Alors, est-ce que vous êtes sûr que c'est de la cochonnerie, du coup?
1: Ben, je sais pas, on m'a dit que c'était ça, il y a les feuilles qui pègue. Alors tout autour, le problème c'est que ça colle de partout, autant sur le gravier que par terre, que sur mes tables, sur mes autres rosiers, sur tout.
0: Qu'est-ce qu'on fait alors, David? Alors,
2: pour bien vérifier, la cochonnerie c'est quelque chose qui ne bouge pas. Pour moi, alors il y a peut-être les deux, la cochonnerie on va la retrouver soit sur le feuillage en mode blanc, donc là ça se voit, c'est du coton, soit sur le tronc, sur une écorce. Pour moi, je pense qu'il y a deux choses. Il y a déjà du puceron qui a dû s'y mettre, parce que si ça pègue en permanence, c'est le miel là, et du coup après vous avez un champignon noir. Ce que vous pouvez faire, c'est prendre votre jet d'eau et balancer à forte pression un coup d'eau sur le feuillage, sur le tronc, pour faire tomber le maximum. Comme ça déjà, tout ce qui sera au sol ne remontera pas. Et après, essayez de voir. Alors, je dirais, là je botte en touche, soit une photo et je vous dirai si c'est de la cochonnerie ou du puceron, et après je peux vous donner la méthode. Mais voilà, c'est deux techniques différentes. Sinon, savon noir, ça marche pour les deux, mais il faut traiter tous les 15 jours à 2-3 fois l'intervalle.
0: Et bien voilà, réponse pour ce lilas des Indes, énorme lilas des Indes, Corinne. Anne-Marie est à Vauvert ce matin. Bonjour Anne-Marie.
3: Bonjour.
0: Ça sera la dernière question de ce Bienvenue chez vous. Quel est votre problème ce matin?
3: Ah ben mon problème, moi, c'est un bougainvillier que j'ai depuis 4 ans. Il a fait jusque-là, il s'est bien comporté, je veux dire. Il avait fait des belles fleurs et tout. Et cette année, il ne fait rien. C'est-à-dire que j'ai des branches toutes grisâtres, marron, avec des épines dessus. Et j'aurai certainement aucune fleur. Parce que quand je coupe pour voir un peu ce qu'il en est à l'intérieur des branches, c'est toujours aussi marron à l'intérieur.
2: Alors effectivement, il a peut-être gelé. Quand vous grattez le tronc tout en bas, vraiment à ras du sol, est-ce que c'est encore un peu vert ou c'est marron?
3: Ben, c'est toujours marron aussi. J'ai gratouillé un peu partout et je me suis aperçu que vraiment il avait aucun vert nulle part.
2: Alors, ce que vous pouvez faire, c'est enlever déjà tout ce qui est branches sèches, et on espère qu'avec les chaleurs, ça peut repartir de la base, au niveau système racinaire, parce que c'est du bougainvillier. Mais si vous me dites qu'il n'y a pas un seul brin de vert, normalement, c'est vraiment pas bon signe.
3: Non, c'est bien. Il est mal parti, et les autres hivers, il est toujours au même endroit. Les autres hivers, il n'avait pas gelé, je comprends pas.
2: Ouais, bon après, vous savez, les températures, il suffit que ça passe à -2, -3 pendant quelques heures, ça suffit pour le bougainvillier.
3: Ouais. Bon, alors est-ce qu'il faut que je le coupe un maximum? Bon, de toute façon, je ne peux pas faire pire que ce qu'il est.
2: Vous pouvez le rabattre à 10 cm du sol, vous ne prenez pas de risque.
3: Voilà, mais c'est ce que je vais faire, et il repartira peut-être pour l'année prochaine, on ne sait jamais. Est-ce qu'il faut que je mette de l'engrais? Parce que je mets un gros flash.
2: Surtout pas d'engrais, de l'eau avec les températures, mais pas plus dessus, pas d'engrais, et juste la taille pour, en fait, le forcer à refaire des tiges en bas, l'engrais arrivera après.
0: Bon, l'idée, quoi qu'il arrive, c'est de laisser la nature faire son travail, David, on est bien d'accord, hein?
2: C'est ça, elle le fait bien, normalement.
3: Oui, c'est vrai qu'elle le fait bien, mais les terres, des fois, ici, sont pas très, très bonnes. Alors, c'est pour ça qu'on pense qu'on aide un peu en mettant de l'engrais. Ouais.
0: Laissez vos plantes vivre leur vie, Anne-Marie. Voilà, ce sera le conseil de ce matin. Tout comme vous et tout comme moi, exactement. Vivons notre vie. Eh bien, justement, moi, je vous propose d'aller faire une petite pause café croissant, si vous le voulez bien. Hein, on va faire comme ça. On vous souhaite une belle journée, Anne-Marie.
3: Et merci pour vos conseils.
0: À bientôt, Anne-Marie. Bon, David, je crois que c'est encore une mission bien accomplie aujourd'hui. Hein. Vous avez été très bon et très fort.
2: Bon, c'est mon métier, j'ai pas de mérite.
0: En toute modestie, évidemment. Non, on a reçu beaucoup de messages. D'ailleurs, le WhatsApp pouvait nous enregistrer, hein, 04 66 21 36 37. Dès maintenant, pour poser vos questions, David y répondra le week-end prochain, dimanche, à partir de 9h. Vous serez là, David, hein, je compte sur vous. Hein.
2: Normalement, si panne de courant ou pas de réseau, mais normalement, oui.
0: David sera là. Les questions 04 66 21 36 37. Bon week-end et alors bonne distribution et tout ce qui va avec aujourd'hui. Ça va jardiner ?
2: C'est ça, on va jardiner, on va profiter du soleil.
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0: Très bon week-end, ici Garloser. Il est 11h. 10h, pardon. 11h. Restez. Je vais être très franc, on a voilà, les apéros à côté, j'ai envie de partir. 10h, corrida spectaculaire hier à Nîmes.
15: Oui, avec une pluie de trophées, 6 oreilles et une queue. Marco Pérez et Alejandro Dalavente sont même sortis par la porte des consuls. Au programme ce dimanche, une corrida 100% française avec 6 matadors tricolores, dont le Nîmois El Rafi et des taureaux, eux aussi français. Cela démarre à 11h, et bel et bien 11h pour le coup, et à 18h, place à un cartel composé du Biterrois Sébastien Castella et des Espagnols Daniel Luque et Emilio de Rusto. Ce sera à suivre en direct et en intégralité sur Ici Garloser avec les commentaires de Christophe Chey et Hervé Salafranque. Ils ont profité de la feria pour faire une très mauvaise blague à la police. Hier, les policiers ont été appelés par un anonyme qui leur faisait part d'un homme blessé par balle en plein centre-ville de Nîmes pendant la feria, en parlant de faits qui ressemblaient à un attentat. Il s'agissait heureusement d'une fausse alerte, mais qui a quand même mobilisé deux équipes de la police nationale. Les forces de l'ordre sont à la recherche de l'auteur de ce mauvais canular. Au Vigan, ce sont les pompiers qui sont intervenus hier. Les pompiers spécialisés en sauvetage en milieu périlleux pour secourir un homme de 75 ans qui a chuté sur la tête pendant une randonnée. La victime a dû être évacuée par hélicoptère vers l'hôpital de Nîmes. C'est une journée spéciale en Camargue. Des milliers de pèlerins sont attendus au Sainte-Marie-de-la-Mer pour le traditionnel pèlerinage de la communauté des gens du voyage. La messe solennelle démarre dans quelques instants avant la procession à 16h de Sainte-Sara, figure symbolique portée jusqu'à la mer par les croyants. Le président du Nîmes Olympique contre-attaque. Hier, on vous révélait que trois mécènes qui avaient aidé le club l'année dernière ont décidé de se mettre en retrait, en désaccord notamment avec la décision en début de semaine de se séparer de l'entraîneur Michael Gaz. La règle du mécénat, c'est de n'obtenir aucune contrepartie, répond Thierry Senatiempo qui défend aussi sa gestion financière des crocos. C'est à lire en entier sur le site et l'appli Ici Garloser. Et puis, Baptiste Hadis, le prodige français du tir à l'arc, continue, lui, de faire briller Nîmes. Le jeune archer de 19 ans est en finale mixte du championnat d'Europe. Il va tenter cet après-midi, avec sa coéquipière Caroline Lopez, de décrocher l'or. C'est face à la Turquie.

0: Il va falloir se couvrir et puis 31 degrés également à Alès et Florac. On sera là pour vous accueillir avec notre joli chapeau. Je vous souhaite une bonne nuit.
1: Non, je reviens tout à l'heure, à midi moi.
0: Mais c'est ce que je dis, la micro-sieste avant non, tout non, à non. l'heure. Bon, lui débarque dans une poignée de secondes, c'est Jordan pour Bienvenue chez vous. Et puis, donc comme je vous le disais, évidemment, nous serons là tout à l'heure à partir de 11h pour Studio Ouvert. Les questions dès maintenant, 04 66 21 36 37.
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0: Vous écoutez ici Garloser, vous venez d'entendre Sweet Darling de Frérot de la Vega.
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0: Salut à tous, aujourd'hui pour notre rendez-vous cuisine, nous allons pousser les portes des Halles pour découvrir la toute nouvelle adresse gourmande de la ville, la Casa Flores. La chef et propriétaire Marie-Caroline s'installe à notre micro en deux temps. D'abord, nous parlons du menu du jour et des spécialités espagnoles qu'elle prépare avec son mari. Et puis, bien sûr, votre astuce cuisine pour préparer la meilleure paella.

0: Bonne fin de matinée à tous en écoutant Ici Gare Lozère.
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0: Sortez les éventails et préparez-vous à voyager. Nous mettons le cap sur l'Espagne, en plein cœur de notre région. Bonjour Marie-Caroline.
3: Elle a été mise en attente.
0: Ah, j'ai été mise en attente par Marie-Caroline. Première fois que ça m'arrive.
4: Marie... Allô.
0: Ah, c'est bon, vous êtes avec nous, Marie-Caroline.
4: Oui, je sais pas ce qui se passe. Oui, bonjour, je suis
0: ça,
4: avec vous.
0: Ça arrive, on peut appuyer sur le mauvais bouton. Hein.
4: Voilà, je suis avec vous.
0: Alors, vous êtes avec nous. Donc, cette nouvelle adresse sous les Halles, vous nous la présentez. Avant de parler donc du produit du jour que vous allez nous proposer, racontez-nous pourquoi ce changement d'adresse. Vous aviez besoin d'un nouveau défi?
4: Alors, c'est pas un changement d'adresse, c'est un rajout, c'est un ajout d'adresse. C'est-à-dire que c'est un nouveau lieu qu'on ajoute à notre restaurant, qui s'appelle la Casa Flores. Nous avions anciennement la Casa Blanca.
0: Oui.
4: Et là, nous avons ouvert au Hall la Casa. On reste sur le fil de la Casa, la maison, en espagnol. Et là, nous sommes donc, une adresse de plus au sein des Halles de Nîmes. C'est un marché qu'on affectionne particulièrement, au sein duquel on va tous les jours chercher des produits aussi bien personnellement que professionnellement. Et on avait à cœur de présenter des produits espagnols, produits qui n'étaient pas présentés au sein des Halles. Voilà.
0: Et qu'est-ce que ça change, ce nouveau restaurant, finalement, des autres?
4: Est-ce qu'il y a... Alors là, c'est pas un restaurant, c'est une épicerie fine,
0: okay,
4: dans laquelle vous avez toute une partie traiteur. C'est-à-dire que là, nous proposons une variété beaucoup plus, une gamme beaucoup plus élaborée de produits d'origine espagnole, des produits qu'on présente pas dans le restaurant. C'est-à-dire, on a une variété d'exemples de salasones, ce sont des poissons séchés. Donc on a, vous avez de la, c'était le produit d'ailleurs que je pensais un petit peu vous présenter. On a des filets de thon séché, des œufs de thon séché, de la hueva, donc comme on dit en espagnol. Donc on a des œufs de thon, on a des œufs de lingue, on a de la marruca. On a une variété un petit peu élaborée, vraiment des produits qu'on trouve très peu en France. Après, on a une large gamme aussi de fromages, avec des bleus qui viennent des Asturies, des fromages magnifiques. Et puis, on a du jambon jamón ibérico cuit, comme le jamón ibérico des bellota, mais en jambon cuit. On va avoir voilà des plein de petits produits comme des blanquicos, des morcillas de Burgos, c'est du boudin avec du riz à l'intérieur, des produits super. Voilà.
0: Et le produit que vous vouliez nous proposer, il s'appelait comment déjà?
4: Alors, je pensais on pouvait parler un petit peu de les salasones, c'est-à-dire
0: ce sont
4: tous les poissons séchés que l'on peut trouver dans le sud de l'Espagne. Donc on a par exemple de la longe de bonite séchée, de la mojama de atún, c'est du filet de thon séché. C'est extraordinaire, ça se mange comme ça avec un filet d'huile d'olive ou sur une salade un peu aillée. Et on a une variété de trois différents œufs de poissons séchés.
0: Mmh.
4: En fait, vous commencez par le plus clair, mais après vous montez jusqu'au plus foncé. Et en termes de goût, on évolue comme ça et ça monte en iode et en saveur.
0: Mmh.
4: Voilà.
0: Oui, j'imagine qu'il doit y avoir ce petit goût salé du coup.
4: Un goût salé assez prononcé, mais très fin aussi.
0: Oui.
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0: Eddy Mitchell sur votre radio, ici Gare-Lozère.
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0: Le voyage en Espagne continue en direct avec Marie-Caroline, la chef de la Casa Flores. C'est l'heure de l'astuce du jour.
3: Moi, la meilleure astuce qu'on peut donner, je pense, dans la cuisine en général, c'est la générosité.
0: Être généreux.
3: Et particulièrement en Espagne, c'est l'huile d'olive. Générosité sur l'huile d'olive. il faut que ça, l'assaisonnement doit quand même réveiller un petit peu les saveurs, quoi. Et l'huile d'olive, particulièrement l'arbequine, elle agit bien sur les salasones, sur la hueba, tout ça justement dont on parlait avant. C'est magnifique. Sur le fromage, c'est magnifique. Après, en ce temps de feria, donc de paella, nous, notre secret, ce serait de faire de notre riz avec des caldos. Ce sont des jus qu'on apporte, des bouillons qu'on apporte au riz pour qu'il ait plus de saveur. Voilà.
0: Et
3: c'est à vous de donner le ton. Si vous voulez que ce soit du poisson, ben vous faites cuire vos poissons au court bouillon et vous accompagnez votre riz, vous mettez les arêtes, la peau, et ça vous fait un bouillon qui est absolument magnifique.
0: C'est vrai qu'on pense, des fois on oublie le bouillon, mais c'est super important le bouillon dans la cuisine.
3: Très important,
0: ouais. Et oui, ça peut donner toute la saveur. Vous parliez juste avant d'huile d'olive, mais vous n'avez pas peur que ça soit trop lourd, trop gras?
3: Alors, l'huile d'olive non cuite, c'est jamais trop lourd ni trop gras. Au contraire, c'est très bon pour la santé.
0: C'est vrai.
3: Le tour de main, être généreux ne veut pas dire non plus être...
0: Vous pouvez pas toute la bouteille.
3: Il faut, voilà, juste là. Mais quand même, une bonne dose réveille toujours les saveurs. Ça, c'est vraiment la générosité en général.
0: Bon, là, pour les férias, vous allez vous installer boulevard Victor Hugo?
3: Exactement. On a 4 tentes sur le boulevard Victor Hugo. 4 tentes de 16 mètres carrés, donc ça nous fait une grande surface,
0: oui.
3: Plus le restaurant, et puis nous serons également présents sur les halles.
0: Et qu'est-ce qu'on va pouvoir déguster? Est-ce que vous avez un plat exprès pour les férias?
3: Alors, ben justement, on a notre paella qui est cuite donc avec des favouilles, avec des crabes, des petits crabes magnifiques, avec le fameux caldo. Nous, on cuit de la pluma de pata negra. On récupère les bouillons avec lesquels on fait le riz, donc ça c'est magnifique. Et paella qui est généreuse et qui est très très belle, toute maison. Et puis nous avons de la pluma de pata negra qu'on propose avec des petites pommes de terre rôties et du chimichurri. C'est une sauce argentine qui réveille le goût de la viande. Et puis nous avons du faux filet de Galice que nous proposons pareil avec des petites pommes de terre, grenailles, et vous avez toute la déclinaison de tapas habituelle que nous proposons.
0: Eh bien, merci beaucoup, en tout cas, Marie-Caroline, pour cette présentation, pour ces petites astuces. Je rappelle, on vous retrouve donc sous les halles, on vous retrouve également boulevard Victor Hugo pour ces férias sous les tentes. Et je vous souhaite une bonne feria, des bonnes férias.
3: Merci beaucoup.
0: Merci, à bientôt, au revoir Marie-Caroline.
3: À bientôt, au revoir.
0: Au revoir.
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0: Nouveauté ici, Garloser avec Taylor Swift. À suivre, les bons plans dans la région et puis quelques astuces jardin.
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0: Marvin Gaye sur votre radio du quotidien. 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
0: Des idées faciles chaque jour pour fleurir le jardin et gagner du temps. La semaine spéciale, le jardin andalou accompagne la feria de Nîmes sur Ici Garloser. David, vous expliquez ce matin comment réussir un magnifique bougainvillier malgré le mistral et les fortes chaleurs estivales. Bonjour David.
3: Parlons et continuons à parler jardin. Le bougainvillier, cette plante alors, qu'on connaît bien, la variété mauve à petites feuilles et à grosses épines, si voilà, on le connaît, c'est la variété la plus résistante. Mais c'est pas le seul, en fait, en tout cas sur le marché. Celui-là, on appelle vraiment le bougainvillier méditerranéen. Il pousse même à l'état sauvage, je dirais, sur les bords. Vous allez à Gros-du-Roi, vous allez à la Grande Motte, vous le trouvez naturellement sur de très très belles hauteurs. Hein. C'est une belle grimpante, presque 10 à 12 mètres de haut, 5-6 mètres d'étalement, un bon mètre de large. Et une floraison qui commence maintenant et qui va durer jusqu'à l'automne, avec un dégradé de fleurs, bien évidemment. Ça va se tailler en cours de saison. Voilà, ça résiste au sec et ça demande du soleil. Mais on a l'autre variété, alors qui pousse difficilement chez nous, peut-être à Nîmes dans des cours privés. On a les autres variétés, donc grosses feuilles, beaucoup moins d'épines. Et là, on va toucher une palette magnifique de couleurs qui va du blanc au violet très foncé, en passant par les jaunes, les oranges, les roses et j'en passe. Celle-là, elle, a des tolérances au froid, moins 1, moins 2. Donc soit on est ce qu'on appelle des plantes dites de véranda, on va pouvoir les mettre à l'été tout au soleil, et ça restera bien. À protéger, comme je dis, dans une cour intérieure un petit peu paillée, ça passe. Chez moi, c'est même pas la peine d'y penser, hein, avec les moins 6, moins 8 dans les Cévennes, on est vraiment sur une plante dite d'orangerie ou de serre. Mais ça reste des plantes. Alors liane, toujours pareil. Alors quand on dit liane, il faut séparer la liane volubile qui elle va s'entourer autour d'un support. Le bougainvillier ne s'attache pas naturellement. Ça veut dire qu'il faut le guider les premières années pour avoir cette espèce de gros buisson grimpant qui se renouvelle. Ils sont tous les deux persistants. Bah quand il commence à tomber les feuilles, je le dis souvent, c'est pas bon signe. Ça peut être un excès d'eau, un manque d'eau, un manque d'engrais ou tout simplement un coup de froid. Les variétés les plus résistantes ou en tout cas les pieds protégés repartiront chaque année de la base, et on va sur des pieds qui ont 3-4 ans d'ancienneté, vont reprendre largement ces hauteurs de 4-5 mètres dans la saison. Il n'y a pas plus d'entretien, un petit peu de pucerons de temps en temps qui passent par-dessus, mais c'est du plein soleil, pas beaucoup d'eau, un petit peu d'engrais pour avoir une belle floraison estivale.
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0: Belle fin de journée à tous en écoutant votre radio. Ici Carl Auzer, à suivre vos astuces de pêche.
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0: Très belle fin de journée à tous, vous écoutez ici Gare Lozère.
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0: Chaque week-end, vos astuces pêche avec Yann El Amaoui pour découvrir la pêche en mer.
3: Tiens, ce matin, on vous emmène prendre le large avec Antonin, guide de pêche. On va pêcher à la mer ce matin.
4: Ouais, on va pêcher en mer. Alors, on va pas prendre le large, on va faire une pêche côtière.
3: D'accord.
4: C'est-à-dire qu'on va pêcher du bord. On en profite parce que pour l'instant, il n'y a pas encore trop de baigneurs du côté du Boucanet, le Gros du Roi, du côté de l'Espiguette ou de Port Camargue.
3: C'est assez calme pour le moment.
4: Pour le moment, l'eau est assez fraîche. Alors, ça va venir. Aujourd'hui, on a des températures assez estivales, hein, jusqu'à 35 degrés. Bon, on salue bien sûr tous les fériatistes qui sont en meringue.
3: Qui hein. Se réveillent juste.
4: Voilà, qui se réveillent pour ceux qui ont commencé ou qui n'ont pas fini la soirée.
3: Il y en a aussi.
4: Voilà, on leur souhaite une belle corrida. Non, on peut aller à la pêche en mer. En ce moment, il se prend des sparidés. Ça y est, les poissons commencent à se rapprocher vraiment de la bordure, hein, parce qu'on va avoir des températures qui montent. Mm-hmm. Donc on a les dorades qui commencent à rentrer dans les étangs. Alors elles étaient sorties pour le ponant, hein, l'étang, je rappelle, hein, l'étang qu'on a dans le Gard, entre le Gard et l'Hérault. Elles étaient sorties avec le coup d'eau. Puisqu'on était à moins de 3 grammes de sel par litre d'eau.
3: D'accord.
4: sur le Vidourle, hein, sur l'arrivée à partir des portes. Bon, la Méditerranée, on est entre 35 et 36 grammes. Donc, on avait des dorades qui étaient arrivées, sont restées 10 jours. Puis le coup d'eau qu'on a eu il y a 2 semaines les a fait repartir en mer. Et ça y est, enfin, elles remontent dans l'étang. Donc, on va pouvoir aller pêcher la dorade. Alors, ça va se pêcher plus tôt. On va pas faire de pêche trop technique. On va faire une pêche à la calée. Alors, si vous êtes en plage, parce qu'il n'y a pas trop de baigneurs, on peut encore pêcher en plage. On va faire une pêche... On va dire une pêche assez simple, avec un coulissant, on n'a pas trop d'air, donc ce qui fait que les plombs ne dérivent pas trop. Mm-hmm. On va pêcher alors, soit vous allez chercher vos appâts directement sur les digues, c'est-à-dire moule ou crabe.
3: Ça oui.
4: Vous, voilà, alors vous demandez aux enfants, vous prenez une petite épuisette, vous demandez d'aller attraper quelques crabes. Voilà, la dorade vraiment, c'est un mes deux choix hein, pour la dorade. La moule également, alors soit on fait une moule plateau, soit on va la monter, vous trouvez des montages sur internet qui vous permettent de pêcher avec. Sinon on prend des esques, hein, comme on appelle couramment, ce sont des vers. On va trouver chez les détaillants d'articles de pêche. Alors, soit c'est du demi-dur, soit du ver de Corée. Voilà, c'est des vers assez polyvalents qui nous permettent de prendre à peu près tout. Donc, aller pêcher, voilà. On va pêcher plutôt sur les coups du matin, le coup du midi. Et puis après...
3: Pourquoi ? Parce qu'après, il fait trop chaud.
4: Alors, en ce moment, comme l'eau est pas très chaude, elle commence doucement à monter, on va dire que ça mord à peu près tout le temps. Mais quand on est en... Voilà, quand on va être au mois de juillet, avec des températures vraiment importantes, l'eau assez chaude, on va chercher les moments de la journée les plus frais, en fait, des journées les plus chaudes, pour pouvoir essayer de prendre du poisson. Après, ça reste cyclique, la pêche. C'est-à-dire, on va avoir des touches pendant 10 minutes, par exemple, et puis on sait pas trop pourquoi. Et puis après, ça va s'arrêter.
3: C'est un sport assez ingrat, la pêche. C'est vrai qu'on, alors, on profite du paysage, mais ça peut durer des heures.
4: Alors, il faut être, comme on dit, assez patient. Mais voilà, si on met toutes les conditions en place, il faut être assez rigoureux dans sa pratique. Il n'y a pas trop de place pour la chance, en fait. Hein, beaucoup de chance. Beaucoup de gens pensent que c'est de la chance. Mais non, en fait, il y a beaucoup de techniques. On en parlera notamment avec l'approche des guides de pêche sur une future chronique.
3: Super. La pêche en mer, donc, profitez-en ce week-end.
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0: Vous écoutez ici Garloser, c'était Julie Pietri. Dans moins de 10 minutes, le retour de l'actualité. Belle fin de matinée à tous.
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1: 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Nous sommes dimanche et il est 11h. À présent, c'est l'heure de l'info en deux minutes.
2: Les premiers coups de raquette dans les prochaines secondes sur la terre battue de Roland-Garros avec l'entrée en lice dès ce dimanche, premier jour du tournoi de tennis de Novak Djokovic. L'homme aux 24 titres de Grand Chelem affronte le français Giovanni Mbeci-Péricard ce soir à 20h15. 11 autres tricolores joueront leur qualification pour le second tour ce dimanche. À Bordeaux, on célèbre le deuxième titre consécutif de l'UBB en Champions Cup de rugby et de la plus belle des manières, victoire 41-19 face aux Irlandais du Leinster hier. Arrivée des joueurs avec leur nouveau trophée dans le centre-ville de Bordeaux à partir de 15h. Des supporters de l'OGC Nice impliqués dans les bagarres avant la finale de la Coupe de France de foot présentés à un juge aujourd'hui. 17 sont concernés sur les 65 placés en garde à vue jeudi soir après ces violences dans Paris. 7 blessés dont un grave au pronostic vital engagé. Un corps dans une voiture brûlée, découverte ce matin à Échirolles, dans la banlieue de Grenoble. La piste criminelle est privilégiée, indique le parquet, au vu des douilles et du bidon d'essence retrouvé à proximité. Contre la construction du plus gros centre de données d'Europe, plusieurs associations de défense de l'environnement se réunissent à Champeaux, en Seine-et-Marne. Le projet, en partie financé par le Qatar, prévoit de bétonner 73 hectares de terres agricoles. Une heure avant le déclenchement de cette vigilance jaune à la canicule dans le Finistère, la plus précoce de l'histoire selon Météo France. Et d'autres départements risquent de suivre au vu des prévisions jusqu'à 35 degrés encore annoncés aujourd'hui. 2 800 000 téléspectateurs devant la cérémonie de clôture du Festival de Cannes hier. Un record historique selon France Télévisions et la plus forte audience depuis 3 ans. Le jury de cette 79e édition a décerné la Palme d'Or au réalisateur roumain Cristian Mungiu pour son film Fjord, l'histoire d'un couple évangélique et de leurs 5 enfants immigrés en Norvège et pris en grippe par les autorités face à leur culture rigoriste.
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1: C'est encore une journée grand bleu au programme dans le Gard et la Lozère. Les températures, vos températures vont rapidement grimper. On en a parlé dans les infos chez nous. 25 degrés à Nasbinal, 28 au Gros-du-Roi et un joli 31 degrés tout de même cet après-midi à Alès et Florac, encore à Nîmes.

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0: L'antenne vous est ouverte, je vais même, allez hop là, voilà, vous ouvrir la porte, entrez ici, vous êtes le ou la bienvenue. Jeanne, entrez dans le studio, bonjour Jeanne.
3: Oui, bonjour.
0: Comment allez-vous dans ce dimanche matin?
3: Eh ben, ça va bien, très bien, merci beaucoup.
0: Bon, c'est un beau dimanche ensoleillé qui nous permet de passer un petit moment ensemble, comme Jeanne. Vous nous appelez au 04 66 21 36 37. Jeanne, que nous proposez-vous aujourd'hui? Une manifestation sportive, je crois.
3: Oui, c'est ça, tout à fait. Alors, je travaille au comité départemental handisport du Gard et nous co-organisons avec le club de paracyclisme de Méjeanne-le-Clap et le conseil départemental les championnats de France de paracyclisme, donc championnat de France handisport de cyclisme à Méjeanne-le-Clap le week-end prochain, du vendredi soir au dimanche.
0: Formidable. On a des superstars du cyclisme handisport dans la région, des artistes comme ça à nous partager à l'antenne.
3: Oui, tout à fait. On a deux sportives de haut niveau, on va dire. Une déficiente visuelle qui court avec sa binôme, donc qui est sa guide, qui s'appelle Lola, et on a Sidonie qui est une athlète sourde.
0: D'accord. Alors on salue Lola et Sidonie qui seront donc au rendez-vous les 29, 30 et 31 mai. On rappelle le lieu de la manifestation.

0: station de ce championnat de France de cyclisme en e-sport ?
1: Alors, ça se déroule à Méjeanne-le-Clap, au centre sportif départemental de Méjeanne-le-Clap.
0: L'accès est l'entrée est accessible à tous, il y a une participation. Comment ça marche ? On rentre gratuitement ?
1: Non, c'est une entrée, c'est accessible à tous. Et c'est justement aussi pour promouvoir le handisport sur le territoire gardois, sur les départements, pour permettre aux gens aussi, s'ils ont envie de venir découvrir cette activité, ce sport, de leur permettre de venir supporter et de venir voir cette manifestation et ces athlètes.
0: Bon, rendez-vous donc le week-end prochain et saluons Lola et Sidonie, hein, c'est bien ça. Nos deux athlètes de très très haut niveau de notre belle région. Vous souhaite une belle journée, une belle manifestation, Jeanne.
1: Merci beaucoup, bonne journée à vous, bon week-end.
0: Vous avez vu, c'est aussi simple que ça de faire de la radio à nos côtés. Il faut nous appeler 04 66 21 36 37 jusqu'à midi et en direct, vous venez partager vos bons plans, vos manifestations sportives, culturelles. Il y a un événement chez vous, ça s'appelle Studio Vert et on vous accueille donc au 04 66 21 36 37. Vous à la radio dans moins de 3 minutes après la lune de Christophe.

0: La lune de Christophe Maé dans votre radio.
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0: Bonjour Véronique.
3: Bonjour.
0: Christophe Maé, à l'instant, qui a une voix très chaude, j'imagine que ça vous parle.
3: Oui, et qui parle des mamans, donc ça me parle aussi parce que justement, je voulais parler de notre concert de gospel qui est organisé la semaine prochaine, le jour de la fête des mères.
0: C'est super, et ça. C'est spécialement voilà. Fait pour les mamans, ce concert. Il y a une thématique qui est liée à la fête des mères.
3: Non, ouais, non, c'est pas vraiment fait que pour les mamans, mais d'accord. En tout cas, je pense que ça peut être un joli moment à passer, et on peut y inviter les mamans. Ça, c'est plutôt bien. Donc, voilà, ça va se dérouler. C'est organisé par notre association Tous en scène à Saint-Siffré, et ça aura lieu dimanche prochain, donc le 31 mai à 16h.
0: Alors, vous allez chanter, mais alors, ce sont des professionnels, des amateurs, des semi-amateurs. Qui va être sur scène? Dites-nous en plus un peu, Véronique.
3: Alors, il va y avoir plus de 50 choristes sur scène, qui sont sous la direction de Laetitia Ubeda, qui est chef de chœur du groupe Godspell Project. Donc, eux, ce sont pas des professionnels, mais enfin, en tout cas, ils chantent dans ce groupe de manière très, très régulière, puisque ce groupe est très réputé. Et il va y avoir aussi des stagiaires qui vont faire le stage le week-end prochain et qui monteront sur scène pour chanter. Ça va être vraiment très, très bien. Et c'est la deuxième année, en fait, qu'on le fait. Et l'année dernière, ça a été vraiment un gros succès. On a dû refuser du monde. Enfin, c'était vraiment un bon moment, quoi.
0: Bon, vous avez compris, il faut y aller tôt. Hein. Ça démarre à 16h. Donc, dès 13-14h, vous êtes à Saint-Siffré pour ce week-end gospel, les 30 et 31 mai. On fait comme ça, Véronique?
3: Comment?
0: Mais je dis, on fait comme ça et puis on se dit au week-end prochain,
3: d'accord.
0: Alors.
3: Vous voulez que je donne les tarifs ou pas, ou comment?
0: Allez, très vite, donnez-nous les tarifs.
3: Alors, rapidement, donc, l'entrée 12€ pour les adultes et 5€ pour les enfants de moins de 12 ans. Et en fait, pour réserver, vous pouvez aller taper sur Google Gospel Saint-Siffré. Et après, vous avez tous les éléments pour réserver, soit par téléphone, soit par billet web, soit directement sur place. Il y aura aussi une billetterie.
0: C'est très simple. Gospel Saint-Siffré, vous trouvez les informations sur Google et les internets. Belle journée à vous, Véronique. Et on accueille Cyril ce matin. Bonjour, Cyril.
4: Bonjour.
0: Cyril, on m'a dit qu'on allait pêcher ensemble. Il y a un petit concours de pêche qui s'organise, dis donc. Demain, peut-être.
4: Oui, demain, comme chaque année, on organise un concours de pêche pour les enfants. C'est une APPM à la Gaule Sévenol. On a organisé ça au Collège de Dèze. Ça fait depuis 30 ans qu'on organise ça. Donc les enfants, ils viennent pour pêcher avec un concours. Les premiers en gagnent des cannes de pêche et de tout. Ils partent tous avec des truites. Hein. Partent tous avec 5 truites. Même qu'ils n'aient pas gagné le concours, tout le monde part avec quelque chose et des sacs avec des cadeaux dedans.
0: Donc là, on a une pêche à l'étang, j'imagine, hein, pour récupérer.
4: Non, c'est pas à l'étang. C'est des piscines qu'on va monter demain matin.
0: D'accord.
4: On va mettre deux, trois piscines qu'on prend l'eau juste dans le gardon à côté. Ouais. Et tous les poissons qui ne seront pas bon pêcher, bien sûr, au lieu
0: On va les donner.
4: On les donne et on en relâche beaucoup aussi au niveau du gardon, comme ça, pour les pêcheurs qui sont là, qui veulent passer le lendemain, ils peuvent aller les pêcher aussi.
0: Bon, super. Demain, donc, à Lozeray en Lozère, au Collet de Dèze, il y a donc cette fête de la pêche avec le concours pour les enfants. Et puis, j'ai appris que vous lanciez un atelier de mouche, la fameuse mouche pour la pêche à la mouche.
4: Voilà, il y a un atelier le matin, il y a un monsieur qui va venir faire une démonstration pour faire les mouches, un apprenti, et après à 11h, il fera un apprentissage de la pêche à la mouche. Et en même temps, on a un simulateur de pêche pour les enfants et pour même les grands, parce que je peux vous le dire, on l'a essayé, et c'est autant intéressant pour tout le monde. Il sera là toute la journée.
0: Bon, la pêche, franchement, en famille, c'est un moment formidable. Moi, j'ai des souvenirs incroyables des week-ends de pêche, alors en étant notamment avec le papa, et toujours des moments assez incroyables qu'on partagera avec vous. Demain donc, merci Cyril et bonne pêche.
4: Merci à vous et bonne journée à vous. Merci.
0: Vous continuez à nous partager vos événements. 04 66 21 36 37, studio ouvert jusqu'à midi, ici Gare Lozère.

0: avec ou sans toi, With or Without You de YouTube, ici Gare Lozère. Écoutez, nous, ça sera plutôt avec vous, hein, qu'on fera de la radio jusqu'à midi. Continuez à nous appeler au 04 66 21 36 37. Vous connaissez ce rendez-vous, celui du dimanche matin. Ça s'appelle Studio Vert. Vous avez un événement à nous partager. Vous venez l'annoncer en direct. Et puis, dans moins de 10 minutes, on vous partagera nos infos utiles et pratiques avec le retour de votre Ici Express.
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0: Avec la star de nos bodegas, Joe Dassin et le slow. Quel slow. Montez le son à la maison, c'est l'été indien.
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0: L'été indien de Joe Dassin et vous qui nous envoyez vos messages sur le WhatsApp ici Gare d'Auxerre 04 66 21 36 37. Bonjour à Isa qui nous invite tout à l'heure à 15h30. Magnifique flamenquitas qui vont danser sur le boulevard Jean Jaurès en face du Pantel. Elles ont entre 6 et 18 ans. Elles mettent une ambiance de feu. Elles nous ont envoyé des photos. Les filles sont prêtes. Elles sont à fond au taquet, comme dirait Valérie Damido depuis vendredi. Venez donc les encourager très fort.
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0: Allez, à bicyclette, nous retrouvons Marion. Bonjour Marion.
3: Oui, bonjour.
0: Marion, je disais à bicyclette, puisqu'il y a Saint-Hilaire-de-Brethmas, vous êtes très engagée pour les transitions de nos moyens de locomotion et notamment du vélo.
3: Oui, tout à fait. Donc moi, je m'appelle Marion Berger, je suis chargée de mission vélo pour la commune, effectivement. Et le week-end prochain, du coup, on organise la fête du vélo le samedi 30 mai à Saint-Hilaire-de-Brethmas.
0: Formidable. Alors, quel est le programme? Faut m'en dire plus, cette première, donc.
3: Alors, dans le programme, donc, on va proposer évidemment des animations toute la journée, mais on va proposer surtout deux temps forts. Donc, le matin à 10h30, on donne rendez-vous aux enfants, évidemment aux parents aussi, pour une parade festive. En fait, l'idée, ça va être de déambuler dans les rues du village avec le vélo décoré. Nous, on va faire venir aussi un stand avec une maquilleuse qui pourra donc décorer, enfin, maquiller les enfants pour aller avec leur décoration. On peut aussi évidemment être déguisé sur les vélos.
0: D'accord.
3: Ça, ce sera vraiment le point de départ de la journée.
0: Alors, laissez-moi vous poser une question sur cette déambulation à vélo avec des enfants déguisés. La circulation va être ralentie, alternée, coupée dans le village, ou alors au contraire, l'idée c'est de les sensibiliser et donc de leur apprendre les bons gestes et les bons usages sur la route avec les autres usagers que sont les véhicules.
3: Oui, alors là en fait, durant la parade, ce sera pas tant de la sensibilisation, puisque ça on en aura plutôt tout au long de la journée sur les autres stands. Non, là on va être vraiment en mode cortège, donc on sera dans les rues du village, on a des rues qui sont assez étroites, on a peu de passages, et ce sera sécurisé avec la policière municipale. Donc là ce sera vraiment pour la partie festive, et la partie sensibilisation sera plutôt durant la journée.
0: Bon, sensibilisation qui se fait au travers de, j'imagine, d'ateliers, d'exercices, quel type de sensibilisation?
3: Oui, exactement. Alors en fait, on aura une quinzaine d'exposants. Donc par exemple, il y aura la sécurité routière du Gard qui sera présente pour tenir un stand. On va avoir un parcours maniabilité sur place à tester avec différents types de vélos qui seront proposés. Et par exemple, on aura aussi le test d'un vélobus. Donc c'est un dispositif, c'est un véhicule en fait où on peut avoir 8 enfants à l'arrière.
0: Ah, j'ai déjà vu.
3: Et un adulte à l'avant qui pédale.
0: J'ai déjà vu. Alors c'est assez impressionnant hein, comme véhicule. Il faut de la place sur la voirie pour l'utiliser. C'est super ça, ce vélobus, hein, si vous ne connaissez pas encore. Allez découvrir ça donc à Saint-Hilaire-de-Brethmas le week-end prochain, samedi. Ça démarre aux alentours de
3: 10h30 et on finit du coup à 16h avec une remise des lots pour les différents participants.
0: Eh ben formidable, c'est en famille que vous allez faire du vélo le week-end prochain. Merci Marion Berger de nous avoir partagé ce très bon plan, je dois dire. On vous souhaite un bon week-end et une belle manifestation par avance. Dans 3 minutes, on vous partage d'autres bons plans et d'autres infos utiles et pratiques dans votre Ici Express. Juste avant, on vous laisse faire un petit plaisir. Miami Sound Machine avec Gloria Estefan. Voici Dr Beat, bonjour. Emergency.

0: En 1984, et peut-être les enfants que nous étions, nous dansions dessus, et je crois même savoir que certains enfants avaient cru comprendre qu'il y avait Gloria et Stéphane. Non, c'est Gloria et Stéphane avec le Miami Sound Machine, mais franchement, ça ne nous a pas empêché d'adorer cette ambiance, les tenues fluo et la musique qui va avec.
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0: Oui, nos infos utiles et pratiques dans la radio. La journée porte ouverte métier du social, petite enfance, animation et sanitaire aura lieu à Nîmes le 6 juin. Un public sans solution en reconversion ou alors étudiant en attente de Parcoursup. Rendez-vous le 6 juin à Nîmes dans un contexte où les parcours sont de plus en plus variés. L'Institut de formation aux métiers éducatifs organise cette journée portes ouvertes à destination de celles et ceux qui cherchent une solution d'orientation ou de formation avec un objectif clair, découvrir des parcours concrets, échanger avec les équipes pédagogiques et se projeter rapidement dans une formation. Formation accessible avec ou sans bac, des passerelles qui permettent d'évoluer progressivement jusqu'à des diplômes de niveau bac plus 3. Le rendez-vous est pris à l'IFME de Nîmes le samedi 6 juin prochain de 9h à 13h. Et puis si vous avez également une info utile à nous partager, 04 66 21 36 37.
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0: On va danser dans la radio avec Alicia dans une poignée de secondes. Il sera question de K-pop. Restez avec nous. Studio ouvert, ça continue. Mais oui, vous avez l'information à nous partager. Un événement dans le Gard et la Lozère. 04 66 21 36 37. L'antenne est à vous jusqu'à midi. Et la musique, c'est Bibi qui a géré. Voici Zazie et Larsen. Ici Gard Lozère en week-end.

0: des enfoirés ici, Gare Lozère. Dans une poignée de secondes, nous récupérons Vincent dans votre studio ouvert et vous continuez à vous inscrire au 04 66 21 36 37.
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0: C'était Claudio Capeo.
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0: On fait de la radio avec vous tous les week-ends jusqu'à midi. Le studio ouvert à Vincent. Bonjour Vincent.
3: Bonjour Yann et bonjour
0: Vincent.
3: À toutes les auditrices et auditeurs.
0: Oh bah c'est sympa de votre part, dis donc, on commence bien. Voilà, les auditeurs et auditrices que vous invitez à une manifestation très sportive. Dites-moi en plus.
3: Ah, exactement, bah oui, on s'est lancé dans la deuxième édition du Mont Bouquet Trail. Donc, comme le nom l'indique, c'est une compétition qui met à l'honneur ce magnifique monument qui est le Mont Bouquet au cœur du Gard. Donc, une montagne, petite montagne d'entraînement des sportifs et puis qu'on a mis en lumière depuis un an. Et puis, cette année, on renouvelle avec la deuxième édition. Donc, le week-end prochain, le 30 et le 31 mai.
0: Mais vous l'avez dit, magnifique montagne. Mais alors, pourquoi souffrir autant avec un trail, Vincent? Pourquoi se faire autant de mal? C'est dur, le trail.
3: Eh ouais, c'est dur, mais c'est encore moins dur quand on arrive au sommet parce qu'on a vraiment une vue magnifique.
0: Ouais, je me doute.
3: On a une vue sur les Cévennes, sur l'Uzège, même sur le Mont Ventoux, là-haut. Donc, et tout, comme toutes les courses passent par le sommet, on a ce petit bol d'air frais finalement qui fait du bien.
0: Oui, mais alors, il faudra parcourir combien de kilomètres avant d'avoir le bol d'air frais?
3: Alors justement, il y a plusieurs formats cette année. On a déjà un 5 km sur route qui va partir de Brouzé-les-Alès parce que c'est la ville départ de toutes les courses et qui va arriver jusqu'au sommet. Ça sera le samedi. Et puis le dimanche, toutes les courses trail donc, vont être opérées avec un 6 km jusqu'au 40 km en passant par un 13 et un 25, mais ça passe très très bien.
0: Mais vous rigolez, je suis épuisé. Vous m'avez déjà épuisé, Vincent. On rappelle la règle du jeu. On a le droit, je crois, de marcher aussi dans le trail. On n'est pas que...
3: Oui, absolument. C'est vrai que... après, il y a des barrières horaires, il y a des rythmes à tenir, mais c'est vrai que dans le trail, on a la possibilité d'alterner entre la course et la marche. Ouais.
0: Le dénivelé?
3: Ah là aussi, il est aussi spectaculaire que le lieu, finalement, où on l'organise pareil. On a voulu étaler un peu les...
0: Tournez pas autour du pot, Vincent. Ne tournez pas autour du pot, Vincent. Je veux le déniveler. C'est dur. Je sais que ça va être dur. Combien, alors?
3: Allez, sur la petite course, on a 140 mètres de dénivelé, donc ça va. Par contre, sur le 40 km, évidemment, ça atteint 1500 mètres de dénivelé. Mais finalement, Yann, c'est ce que les participants attendent. C'est que ce soit dur et qu'ils méritent à la fin leur médaille. Parce qu'il faut la mériter.
0: Oui, c'est sûr, faut la mériter. Vous m'avez épuisé, Vincent. Deuxième édition donc de cette manifestation. Rappelez la manifestation, la date, les horaires.
3: Effectivement, donc c'est le Mont Bouquet Trail, donc le nom que je le rappelle. Voilà, donc effectivement, deuxième édition qui aura lieu le 30 et 31 mai. En faisant très rapide, le programme, il est simple. À partir de 15h le samedi 30 mai, il y a des courses enfants qui sont organisées. Elles sont totalement gratuites, de 6 à 14 ans. Donc ça c'est de 15h à 16h.
0: D'accord.
3: À 17h, départ de la course verticale qu'on appelle donc de Brouzé jusqu'au sommet du Mont Bouquet.
0: C'est un ascenseur. Exactement,
3: 5 km pour 450 mètres de dénivelé, donc effectivement ça ne va faire que monter. Et après le lendemain, donc le dimanche 31 mai, on a premier départ du 40 km à 7h. Et les départs vont s'enchaîner jusqu'à 9h. Et les arrivées aussi vont s'enchaîner de 9h30 jusqu'à midi, voire presque 14h.
0: Eh bien, très bien. Week-end prochain.

0: Ça, Matt Bianco dans les années 80-90 avec Yeah Yeah. Puis c'est pas mal non plus de bricoler le week-end. C'est pas parce qu'il fait chaud qu'on peut pas bricoler, Jacques.
1: Et les chaleurs arrivent, j'ai déjà un coup de soleil, quoi. Mais moi, j'ai pas un coup de soleil parce que j'ai fait bronzette à la piscine. C'est que j'ai fait une pergola de 52 mètres carrés. Mon truc à moi, c'est que vous mettiez des végétaux. Alors, les végétaux, j'adore le muscat, le vin. Alors, tu mets une vigne. Muscat noir, muscat blanc. C'est presque le yin et le yang. Ça pousse au-dessus de ta tête et les raisins, comme des cacahuètes, elles dégringolent. T'as qu'à lever les bras et tu manges du bon raisin que t'as choisi. Un, c'est ça. Deux, si tu veux pas faire comme ça, tu pourrais mettre des kiwis. Les kiwis, en fait, ça fait des grosses feuilles. Si t'as une piscine, que la feuille elle est dans la piscine, c'est pas de la glycine, là. Tu ramasseras la feuille. Elle est énorme, tu peux pas la louper. Elle est jolie aussi. D'un côté, elle fait un cœur, de l'autre côté, à l'envers, elle fait un cul. C'est assez rigolo. Moi, j'aime bien les histoires comme ça. C'est du pagnol, ça. Après, tu pourrais mettre du jasmin. Ce qui va arriver, c'est que le jasmin, mets-le au bon endroit. Mets le soleil levant, mets le soleil couchant, ne le mets pas au sud. Pourquoi ? Parce que le jasmin va rester vert l'hiver. Et quand le soleil va baisser, qu'il va passer sous ta pergola pour taper sur ta baie vitrée, ben il va pas taper, hein. Parce qu'en fait, il va faire barrière. Alors après, j'ai le système. Tu vas choisir un canier, tu sais, là où tu ramasses tes cannes pour faire ton potager. Eh ben, les droites et les pas droites, si tu veux, tu les coupes, tu les mets les unes par-dessus les autres. Quand tu as couvert toute ta toiture avec ça, ce qu'il faut que tu comprennes, ça c'est mes trucs à moi. Tu mets une canne dans un sens contraire, où tu en mets trois, d'accord ? Une contre le mur au-dessus de ta gouttière, une autre au milieu de ta pergola et une autre à l'extrémité. Tu prends des serflex, pas des serflex, je vois rien, hein, des serflex un peu costauds là, et tu attaches au serflex les cannes du dessous avec la canne du dessus. Ça va empêcher que ça décolle avec le vent. Et tu vas voir, tu vas passer un été parfait. Moi, j'en ai une de pergola, j'ai mis des planches. Alors, j'ai acheté un plancher, pas cher. Et j'ai espacé mes planches de 5 cm. Elles font 15 cm, 5 cm, 15 cm. En résumé, j'ai obstrué 75% de luminosité. Et comme le soleil bouge, c'est pas parce que tu as la lumière qui passe sur 5 cm que tu as chopé un coup de soleil, parce que peu après, il sera passé chez le voisin.
0: Mais allez, cuc-cuc. Merci, merci Jacques, exceptionnel, hein, qu'on retrouve sur votre site internet ici.fr. Votre actu locale dans le Gard et la Lozère, c'est dans 5 minutes.
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0: Dans 4 minutes, il sera midi. Le retour de votre actu dans le Gard et la Lozère. Et d'ici là, Francis Cabrel dans votre radio. Bon week-end.

0: Francis Cabrel, parfait dans votre week-end de feria. La fille qui m'accompagne, on vous souhaite très très belle fin de matinée à nos côtés. Le studio vert fera son grand retour le week-end prochain. Vous pouvez vous inscrire au standard 04 66 21 36 37.
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0: Vous êtes bien ici, dans le Gard et la Lozère. Midi. L'actualité avec Xavier Ponroy et la feria qui bat son plein à Nîmes. D'ailleurs, la soirée d'hier qui a été assez agité.
2: 15 personnes ont été interpellées selon un bilan provisoire de la préfecture du Gard après la journée d'hier, cœur de la feria de Pentecôte. Les forces de l'ordre ont aussi procédé à plus de 1800 contrôles d'alcoolémie et ou de stupéfiants. Une soixantaine se sont révélés positifs, ce qui a occasionné une vingtaine de rétentions de permis de conduire. Et après que les festaires se soient couchés, soient rentrés chez eux hier soir, eux ont pris le relais pour nettoyer des équipes d'agents de propreté. Aidés par des camions, sillonnent les rues du centre-ville en pleine nuit pour ramasser les déchets de la feria, et Guizane Stafford a pu embarquer avec eux.
3: Boulevard Victor Hugo, la musique s'arrête, les festaires commencent à rentrer. C'est l'heure d'entrer en piste pour les équipes de nettoyage. Départ devant la maison carrée.
4: Allez, c'est parti.
3: Derrière le cordon de policiers, trois gros camions de collecte avec leur benne, leur chauffeur et leur équipe.
5: On attrape les poubelles et puis on les met dans les camions.
6: On ramasse tous les sacs qu'il y a sur les côtés, les bacs.
3: Ces bacs, il y en a plusieurs. Ordures ménagères en tout genre, ça c'est dans les premiers camions. Derrière, en deuxième ligne, place au tri avec Stéphane et Luc. Ils ont chacun leur véhicule. Un jaune.
7: On ramasse les cartons, tout ce qui est recyclable.
3: Et un vert.
8: On collecte le vert, uniquement le vert.
3: Ce que vous entendez là, c'est un souffleur. Les déchets qui traînent sur les trottoirs, éco-cups, serviettes, morceaux de verre, bouteilles, tout est soufflé, poussé sur la route. Et en renfort pour faire place nette, les laveuses. Elles sont équipées d'un réservoir et d'une lance à eau.
9: Nous, on fait en sorte que ça soit propre, on lève tout ce qui est, tous les déchets, quoi.
3: Un travail en duo.
9: Voilà, un qui conduit, l'autre qui lave.
3: Un autre duo, celui de Florian et Jessie, qui dans un petit camion passe-partout des vies du boulevard Victor Hugo.
10: On ramasse tous les sacs des bars, tous les déchets, tout ce qui est un peu carton. En gros, nous, dans notre camion, on met tout. On est deux camions dans les cuissons. Tout ce qui est place de l'horloge, place du crocodile.
3: Pour eux, la tournée commence.
11: Pas trop crevant.
10: On voit du monde, on voit des gens, on rigole, ça passe vite.
12: On n'est pas trop fêtards, nous. On bosse et en même temps on rigole avec les gens.
3: Il file dans l'écusson alors que Papy arrive au volant de sa balayeuse mécanique.
13: Il n'y a rien qui lui échappe.
14: Vous voyez, hop, là il faut prendre en compte deux tours et c'est nickel. Vous voyez, on aspire tout.
3: Les brosses tournent, la turbine aspire, c'est la touche finale. Et après son passage, il ne reste plus rien.
11: Vous lui refaites une beauté au boulevard.
13: Exactement, on lui refait une jeunesse.
3: Chaque nuit, au total, 20 véhicules et 80 agents sont mobilisés pour la collecte des déchets.
2: Un reportage à Guizane Stafford. La feria, c'est aussi dans les arènes, évidemment. Une corrida 100% française est en cours avec 6 matadors et des taureaux tricolores. Une autre a lieu à 18h, cartel composé du Biterrois Sébastien Castellia et des Espagnols Daniel Louquet et Emilio de Rusto. Ce sera à suivre en direct, en intégralité sur ICI Gare Lozère avec les commentaires de Christophe Chey et Hervé Salafranque.
0: Le président du Nîmes Olympique qui contre-attaque.
2: Hier, nous vous révélions que trois mécènes qui avaient aidé le club l'année dernière avaient décidé de se mettre en retrait, en désaccord notamment avec la décision du début de la semaine de se séparer de l'entraîneur Michael Gaz, dont le père d'ailleurs fait partie des mécènes démissionnaires. Décision pour laquelle ils auraient voulu être tenus au courant en amont. Mais pour Thierry Sénatien-Paul, le président des Crocos, cela aurait été

0: président du Nîmes Olympique. C'est à retrouver là aussi sur le site et l'appli ici Garloser. Et puis en tennis, début du premier tour de Roland-Garros aujourd'hui avec le Nîmois Benjamin Bonzi qui aura l'honneur de jouer sur le court Philippe Châtrier. Un décor de légende, mais un adversaire en face de très grande taille puisque le 98e mondial sera opposé en début d'après-midi au numéro 3, candidat à une place en finale, l'Allemand Alexander Zverev. C'est pas rien.
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2: Ce n'est rien pour Benjamin Bonzi.
0: Bah, on lui souhaite. Rien.
2: Mais vous allez voir, il va nous surprendre aujourd'hui. Il va nous surprendre.
0: Oui.
2: Et la météo pour
0: positivement, j'espère quand même.
2: Il va bien, vous allez voir, ça va être magnifique. Magnifique comme le temps de ce dimanche. Un soleil qui continue de régner. Sans partage, Gare et Lozère. Dans l'après-midi, 25 à Nasbinal, 28 au Gros-du-Roi. Ou encore 31 degrés à Nîmes, à Alès et Florac. Venez d'ailleurs faire un tour, venez nous rejoindre. Dès 15h, on vous distribue plein de cadeaux ici, Gare Lozère. Et puis, on dansera également ensemble à l'occasion de cette belle feria de Nîmes qui continue. Et ça y est, les badauds arrivent autour du studio. Pour la suite, c'est Willy Revilly en direct sur ici, Gare Lozère.
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5: Bonjour, bon dimanche, sous vos applaudissements, c'est Willy vient déjeuner chez vous, numéro 1056.
6: Oh là là, c'est
5: la pioche, hein. Bonjour la tribu.
7: Bonjour.
5: Alors, qui est là aujourd'hui? Nicolas Malabeuf, notre enfant de la télé. Bonjour mon bon Nicolas.
8: Bonjour Willy, bonjour tout le monde.
5: Et Fabien Imo, notre geek. Bonjour mon Fabinou.
9: Bonjour Willy, bonjour à tous.
5: Et bienvenue à tous. Merci d'avoir choisi votre émission utile sur votre radio utile. 55 minutes pour apprendre, comprendre et s'amuser de l'actu avec nos invités, nos chroniques, notre musique, nos cadeaux. C'est la Sainte Auréole aujourd'hui, hein, parce que vu la chaleur, il va y avoir des auréoles sous environ tous les bras de France. Donc n'hésitez pas, mettez ce qu'on appelle du déodorant. Allez-y les gars.
9: Où l'avez-vous, hein?
5: Où l'avez-vous? Voilà, en tout cas, on embrasse les auréoles qui nous écoutent. En attendant, vite, notez bien les deux dossiers du jour. Dans un instant, c'est le doux mois pour déclarer au fisc son revenu 2025. Oui. Si vous habitez, bah oui, Fabien ne l'a pas fait, mais si. Si vous habitez dans les départements de 1 à 19, la date limite de la déclaration est passée. Oh. Pour les autres, il nous reste encore quelques jours. Alors à quoi servent les impôts? Comment faire si j'ai dépassé la date limite? Planquer son pognon dans les îles Caïmans, comment faire? Toutes les réponses dans une minute avec Jérôme Cahuzac, notre invité. T'imagines? Et à 12h30, tout autre chose. Passé 50 ans, il est de plus en plus difficile de trouver un emploi. La discrimination à l'embauche des 55-64 ans en France, mythe ou réalité? Eh bien, ne manquez pas le témoignage de notre invité dans 20 minutes. Et bien sûr, vous le savez, vous faites partie de cette tribu. Je vous le dis tout le temps, mais tant pis, je dirai jusqu'à ma mort. Vous faites partie de cette tribu. D'abord sur le groupe Facebook. Alors, mon
9: pour nous retrouver, vous tapez Youpi la vie avec Willy Revelli, vous tombez sur nous et vous avez la parole. Le sondage du dimanche à l'occasion
5: oui,
9: de la fête des voisins qui est ce vendredi.
5: Alors, vendredi, la fête des voisins.
9: Qu'est-ce
5: alors
9: qui vous énerve le plus chez votre voisin?
10: Il y en a beaucoup.
9: Alors, dans le sondage, on retrouve les travaux, les soirées, ouais, voisins trop curieux, ouais, le stationnement gênant ou rien, mes voisins sont parfaits. Alors. Et bien, pour l'instant, plus de 20% pour voisins trop curieux.
5: Ah, c'est vrai.
9: Dites-nous si on commence. Il y a des trucs très rigolos comme Evelyne qui a posté « J'habite à côté du cimetière ».
5: Ah bah il a
9: voisin, pas bruyant.
5: Pas bruyant.
9: Et surtout, on peut faire du bruit, il ne se paye pas. Donc continuez à réagir, c'est complètement gratuit. Pour nous retrouver, vous tapez sur Facebook « Youpi la vie » avec Willy Revelli.
5: Moi, je vous l'ai déjà dit, hein, j'ai acheté un appart dans un endroit que j'adore, ouais, mais je déteste tous mes voisins.
10: Vous ne parlez à personne.
5: Je parle à personne, mais je vous jure, hein, je suis dans des immeubles de 8 étages. Donc il y a du personne. Monde, hein. Je ne parle à personne, que des cons. Mais franchement, un immeuble de cons. Ah, bah, même le faire quand même.
9: Bah, c'est à Paris en même temps.
5: En même temps, c'est à Paris aussi. C'est pas bête. Réagissez aussi. Tiens, 08, je les embrasse, ils m'écoutent peut-être.
9: Hein.
5: On embrasse tous les Parisiens. 0810 055 056. Tiens, appelez-nous, parlez des voisins, des impôts. Est-ce que vous avez galéré si vous avez entre 55 et 64 ans pour trouver du boulot? Bah, venez réagir ou veut juste nous faire un petit coucou. Vous êtes les bienvenus et vous repartez.
10: Eh bien, c'est notre voisine à nous, on vit en coloc avec elle depuis des mois,
5: oui,
10: c'est la carte carburant qui vaut 100 euros
5: sympa,
10: et le tirage au sort, c'est en fin d'émission
9: en ce moment.
5: Sympa,
9: ah oui, utile en ce
5: utile,
9: moment,
5: très
9: les 100 euros de carburant.
5: Très utile. Merci, est-ce qu'on a fini?
10: On a donné,
5: démarrons, allez.
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5: Allez, ouvrons notre premier dossier. Bonjour Gilles Bossiger.
11: Bonjour.
5: Bienvenue ici, mon cher Gilles. Vous êtes le président de l'Ordre des experts comptables de Paris-Île-de-France. Alors, on est donc dans la période où il faut remplir avec joie et bonne humeur notre déclaration d'impôt. Déjà, mon cher Gilles, tiens, ça sert à quoi de payer nos impôts? Ils vont où? Il va où, mon argent?
11: Eh bien, tous ces impôts sont absolument indispensables pour

0: financer les services publics.
1: Ah, voilà.
0: Le principal poste de dépense de l'État, bah, c'est l'éducation nationale. Hein,
1: Donc c'est utile.
0: Pour nos jeunes enfants, nos jeunes têtes blondes.
1: Ouais.
0: Il y a aussi la défense. Hein, c'est malheureusement un sujet d'actualité. Hein, poste de dépense qui augmente, la police, la justice. Et puis bah, le financement de la dette, parce que notre pays est endetté, donc il faut des impôts pour rembourser cette dette.
1: Aïe, aïe, aïe. C'est vrai qu'on est le pays où on le paye. On entend tout le temps qu'on paye le plus d'impôts. C'est vrai, ça ?
0: Ouais, alors en fait, on confond souvent les impôts avec les prélèvements obligatoires, puisque en fait, ce qu'on paye le plus dans ce pays, c'est pas des impôts, mais ce sont des cotisations sociales.
1: Ah, c'est des cotisations.
0: C'est encore autre chose, parce que les cotisations servent à payer notre assurance maladie, nos retraites, la dépendance, etc.
1: Ouais. Mais par exemple, tiens, on va prendre un cas. Prenons deux cas de figure. Tiens, regardez. Là, il y a Nicolas Malabeuf qui est là. Il est célibataire.
2: C'est vrai.
1: D'accord. Et puis Fabien Hémeau.
2: Il est bientôt célibataire.
1: Et Fabien Hémeau est bientôt. Sa chérie va partir dans pas longtemps. Mais Fabien Hémeau, donc lui, il a un enfant. D'accord. Alors, si je gagne 100 euros. Alors, Nicolas, célibataire, il gagne 100 euros. Fabien Hémeau, il gagne 100 euros. Il a un enfant. Combien je paye d'impôts là-dessus? À peu près.
0: Alors, si vous gagnez que 100 euros, bah vous paierez pas d'impôts, hein, parce que vous ne serez pas imposable.
1: Sur 100 euros, je voulais dire. Voilà, bon, on s'est compris.
2: Proportionnellement.
1: Compris, voilà.
0: Ça peut aller de 0 à potentiellement 49%.
1: D'accord.
0: Votre revenu d'ensemble.
1: Oh, c'est-à-dire que sur 100 euros, je vais donner 49 euros.
0: Exactement, pour les contribuables les plus riches.
3: Énorme. Trop.
1: Oh là là là là. Bon alors Gilles, non, moi je ne veux pas.
2: Je refuse.
1: Est-ce qu'il y a des manières de tricher? Non, je plaisante. Bon, je sais que vous ne pouvez pas le dire. Bon, est-ce que tiens cette année, est-ce qu'il y a un ou deux trucs qui changent, je sais pas là dans les impôts, un truc important là, donnez-nous un ou deux trucs très importants qui ont changé cette année.
0: Oui, alors il y a pas de grosses modifications dans les petites nouveautés, il y a le doublement du plafond pour bénéficier de la réduction d'impôt sur les dons que vous faites aux organismes qui aident les personnes en difficulté. La Croix-Rouge, etc. Et le plafond qui était de 1 000 euros historiquement est passé à 2 000 euros. Donc, on peut avoir un petit peu plus de réduction d'impôt là-dessus. Après, on a plutôt des mauvaises nouvelles parce qu'on a la taxe qui augmente, qui passe de 30 à 31,4%. On a la fiscalité sur tout ce qui est Airbnb, location saisonnière qui augmente avec un abattement qui est réduit de 20 points. Et puis on a quelques cases supplémentaires à remplir sur cette déclaration, notamment sur le crédit d'impôt service à la personne, hein, qui est un des crédits d'impôt les plus utilisés par les Français, où il faut mettre un petit peu plus d'informations sur les dépenses qu'on a fait. On nous demande plus de détails sur ce qu'on déclare dans ce crédit d'impôt.
1: Bon.
0: Mais pas de transformation très profonde dans l'impôt, pas de grosses nouveautés.
1: Là, je le disais, pour ceux qui habitent dans les départements de 1 et 19, il fallait déclarer cette semaine. Les autres ont encore quelques jours. Si j'ai dépassé le délai, ça claque, je suis puni tout de suite ?
3: Non.
0: Bah oui, il y a quand même un délai à respecter. Vous pouvez vous retrouver avec des pénalités.
1: C'est très clair. Bam.
0: Et donc si jamais vous n'avez pas tout, vous êtes un peu à l'arrache, n'hésitez pas à faire votre déclaration, la valider en l'état, parce que l'administration fiscale réouvrira en juillet le service pour pouvoir la modifier à ce moment-là. Il est important de respecter la date limite à laquelle vous êtes soumis, donc qui était effectivement la semaine dernière pour les premiers départements.
1: C'est
0: encore une échéance là ce mois-ci, le jeudi 28 pour une autre partie des Français, puis le 4 juin pour les derniers, notamment la région parisienne.
1: Le 28 mai, c'est les départements du 20 au 54. Et les 2A et 2B, c'est jusqu'au 28 mai. Et après, du 55 au 974-976, jusqu'au 4 juin. Pourquoi c'est jamais simple, en fait? 4 juin, 23h59. Hein. Faites pas les couillons. Hein. Toi, tu vas attendre le dernier moment. Moi aussi, parce qu'on se dit, attends, tu vas peut-être pas payer. Mais si, en fait.
3: Et vous payez beaucoup.
1: Je paye trop, Gilles. J'en ai marre, Gilles. Est-ce que je peux vraiment rien faire?
0: Il faut regarder la déclaration dans son entièreté, parce qu'il y a beaucoup de cases, beaucoup de petites choses à aller récupérer à droite à gauche, mais c'est vrai que c'est un travail fastidieux.
1: Je peux t'assurer que je vais les récupérer.
2: Vous pouvez lui faire confiance, il peut grappiller.
1: 10 centimes, je les récupère, j'en ai rien à faire. Gilles, merci beaucoup. Merci infiniment d'être passé. Vous voyez, sympa, Gilles.
2: Très sympa,
1: mon Gilles. Gilles, expert comptable, président de l'Ordre des experts comptables de Paris-Île-de-France. Voilà, donc faites pas.
2: J'ai envie de payer mes impôts grâce à Gilles.
1: Merci beaucoup. On parle de quoi dans un instant, mon Fabien?
2: L'actu web avec une info concernant Mireille Mathieu, qui n'est pas contente du tout.
1: Oh là là,
2: elle s'est fâchée. elle a mis un coup de pression à une entreprise bretonne.
1: Bon, explication dans un instant. 0810 055 056. Appelez-nous, c'est la libre d'antenne du week-end. On vous attend juste après Germaine Jackson.

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2: Allez, les midi 16 sur votre radio ici. Merci d'être avec nous de plus en plus nombreux. Ah. Merci infiniment. Fabien et moi, notre geek alors.
3: Il est l'heure de la mise à jour. Toute l'actu web est le sujet le plus commenté là depuis ces dernières heures sur les réseaux sociaux. C'est le soleil, la chaleur.
2: Ah, bah, il fait chaud.
4: Laisse-moi vivre comme
3: j'aime.
2: Moi j'aime bien la chaleur.
3: Ouais, je sais. Depuis 2-3 jours, les températures sont très chaudes partout en France. Résultat, sur les réseaux sociaux, les femmes prennent la parole. Certaines utilisatrices font un rappel à l'ordre aux hommes. Écoutez.
5: Petit rappel pour vous, messieurs, il fait de plus en plus chaud. Une jupe, un short ou une robe n'est pas une invitation.
6: Ah, petit message pour la gente masculine. On en a marre de tout le temps se prendre des réflexions à deux balles venant de vieux tontons à qui on n'a vraiment pas demandé leur avis.
3: Non, c'est une triste réalité. Dès qu'il fait chaud, les femmes ont le droit à des réflexions dans la rue. Plusieurs applications d'entraide qui permettent de signaler justement ce genre de situation de harcèlement de rue, comme The Sorority ou Umai, notent une hausse des alertes dès qu'il fait chaud. Non, mais c'est quand même triste. Malheureusement, chaleur rime avec lourdeur. Toujours dans l'actu web, vous vous souvenez, il y a quelques semaines, je vous avais parlé d'une brasserie bretonne qui avait appelé une de leurs bières John Lemon. Yoko Ono, l'épouse de John Lennon, avait demandé l'arrêt immédiat des ventes de cette bière. Eh bien, une autre personnalité a fait la même demande. Cette fois, c'est une chanteuse française. C'est Mireille.
2: Il y a la bière Mireille Mathieu.
3: Non, c'est la bière Mireille Mafieux. dit la bière brune de contrebande. Bah écoutez, l'avocate de Mireille Mathieu, elle est pas contente.
7: Oh, c'est déstabilisant pour elle quand même qu'on puisse faire commerce sur une image un peu dégradante de son nom et de son image en fait.
3: Bon, la bière Mireille Mafieux n'existe plus. C'est dommage que les artistes le prennent mal. Perso, moi j'aimerais bien une bière qui porte mon nom. Hein. Moi j'aime bien me faire mousser. Allez, on termine avec la réplique de la semaine. Réplique signée Sophie Davant. Elle était invitée dans le Maillon Faible cette semaine, jeu animé par votre ami Olivier Mine. Écoutez, Sophie Davant a perdu ses moyens sur cette question.
8: Sophie, la première question vaut 100 euros. Top chrono. Selon l'expression, où se met-on le doigt quand on se trompe?
9: Compliqué celle-là.
10: Dans le cul.
8: Dans l'œil.
3: Pas mieux. Non. La séquence a beaucoup fait rire les internautes. Merci Sophie pour cette séquence qui restera dans les annales de la télé.
2: Merci beaucoup mon bon Fabien. Dis donc, vous vous êtes engueulés pendant la chanson les deux là.
3: On parlait des impôts.
2: Ah voilà, parce qu'il paraît que Nicolas, tu envoies tous tes impôts à ta mère.
9: Oui, c'est sa mère qui
2: remplit tes impôts.
9: C'est ma secrétaire.
3: C'est un gros bébé, il fait rien.
2: C'est pas possible,
9: je ne fais rien sans elle. C'est vrai.
2: C'est ta mère qui remplit les impôts.
9: Bénévolement.
2: Elle prend un petit pourcentage.
3: Non, il fait pas de paperasse en fait, Nicolas.
2: Toi, tu fais toi ou c'est ta femme?
9: Non, il fait rien du tout.
3: Je fais tout à la maison, à la baraque. T'étais là hier soir.
9: C'est sa concubine qui fait tout.
2: Alexandre, tu es là?
11: Salut mon Willy.
2: Ça va Alex? C'est toi qui remplis tes impôts? C'est toi qui remplis tes impôts ou pas toi?
11: Je le fais faire par ma maman. Hein.
2: Ah, bravo.
9: C'est le frère de Nicolas.
2: Quel âge tu as Alex?
11: 36.
2: 36 ans et c'est encore sa mère qui fait les impôts, c'est extraordinaire. Bravo Alex, il a tout compris. Tu voulais réagir sur quoi mon Alex? Sur les voisins je crois, c'est ça?
11: Nous on est à côté d'une maison de retraite.
2: Alors ils sont bruyants ou pas?
11: Non, c'est très calme. Ouais.
2: Mais tu l'as fait exprès de te mettre à côté de la maison de retraite ou c'est le hasard?
11: Non, au départ il n'y avait pas de maison de retraite, ils ont construit une après du coup.
2: Mais du coup est-ce qu'il y a des désagréments?
3: Des odeurs?
11: Non.
2: Il y a rien.
3: Bon, moi.
11: Non, il n'y a rien.
3: Tranquille, t'es peinard.
11: On voit des petits couples quand même qui se forment.
2: C'est pas vrai. Avec des petits vieux, des petites vieilles qui se.
11: Oui, tout à fait.
3: Plus on vieillit, apparemment, plus on est coquin.
2: Il paraît qu'on est hyper coquin. Il paraît qu'avec l'âge, on n'a plus rien à perdre. En même temps, on s'en fout. Hein, voilà.
3: Je connais une personne justement qui travaille dans une maison de retraite et apparemment, le soir, ça tac-tac dans les chambres.
2: Ah, pour la nuit de noces. Écoute, c'est bien.
11: Je connais quelqu'un qui travaille dans cette maison de retraite et elle me disait que la libido chez les anciens était très développée.
2: Bien sûr, mais moi, plus je prends de l'âge, plus je rattrape tout le retard.
3: Vieux cochon.
2: Alex, merci beaucoup d'être passé nous voir.
11: Je fais un petit bisou à ma femme, c'est son anniversaire.
2: Pourquoi tu lui parles pas? Que tu passes par la radio? Si, tu lui parles quand même. D'accord. Eh ben, l'embrasse aussi. Tu nous appelles d'où? On t'a pas dit. J'aime bien savoir.
11: Avignon.
2: Ouais. Bah, Alex, on t'embrasse fort. Tu embrasses ton épouse de notre part. Alors, bon anniversaire à elle. Elle s'appelle comment?
11: Elle s'appelle Céline.
2: Eh ben, on embrasse Céline. Merci beaucoup, hein. Tu repars évidemment.
9: Et reste à l'écoute, tu vas peut-être remporter 100 € de carburant en fin d'émission.
2: À tout à l'heure, Alex. On t'embrasse fort. Merci beaucoup. Allez, dans un instant, on vous présente un invité pas banal parce qu'on aime vous présenter des invités pas banaux. Mais d'abord,

0: C'était Gauvin Serres avec Silence Radio.
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0: Allez, comme promis, place à la personne pas banale du dimanche. Bonjour Guillaume Boudot.
3: Bonjour Willy, j'espère que vous allez bien.
0: Bah ça va très bien mon cher Guillaume, merci infiniment. Vous êtes le directeur marketing et événementiel d'un café pas banal, lui aussi à Villeneuve-d'Ascq, à quelques pas de Lille. C'est quoi ce café ?
3: Exactement, alors c'est le café, le The Voice Café, le café de l'émission The Voice.
0: Voilà.
3: Ce qu'on propose au The Voice Café, bah ouais, c'est de venir chanter, de venir profiter de la musique de manière immersive dans les décors de l'émission The Voice.
0: Donc quand on y va, on se sent comme dans l'émission, quoi, comme des graines de star. Est-ce qu'il y a les fameux fauteuils rouges là.
3: Exactement, on a le fauteuil des coachs dans le restaurant, on a aussi le buzzer, c'est le burger rouge de l'émission, on va jusqu'au bout avec une scène, avec même des événements qui sont organisés.
4: Et vous avez le Nikos ?
5: Mais le loup.
3: Ah non, on l'a pas malheureusement.
0: Bah, prenez au moins une feta salakis, ça peut remplacer.
4: C'est grec
0: quand même. Et donc, et ceux qui rêvent de faire l'émission de Voice par exemple, il y a aussi des castings par exemple pour faire l'émission ?
3: Exactement. Alors, au The Voice Café, on organise différentes soirées. On a des soirées karaoké, blind test, des concours de chant. On a les fameux castings pour participer à la prochaine saison de The Voice. Juste une petite question à vous poser, Willy. Est-ce que vous avez envie de participer à la prochaine saison de The Voice et de tenter un petit casting?
0: Pas de problème.
5: Ah oui.
0: Mais franchement, ouais. Allez, tu veux que j'essaye là?
3: Ah bah, je vous propose de chanter alors.
4: Bon courage pour les oreilles.
0: Non.
4: Il va pleuvoir. Ça va saigner.
0: Non. Écoute-moi bien. Cendre de lune, petite bulle et d'écume. Perdu dans le vent, je brûle et je m'enrhume. Je suis libertine. Je suis une catin. Je suis si fragile qu'on me prenne la main.
4: Bravo, c'est pas mal. Franchement, je me retourne.
0: Tu te retournes pour vomir.
4: Voilà.
0: Je m'en fous.
3: Il faut un peu se projeter, mais ce que je vous propose, c'est de vous donner rendez-vous.
0: Merci, Guillaume.
3: À Villeneuve-d'Ascq dans les prochaines semaines.
0: Franchement, c'est vachement bien. Non, mais c'est le seul The Voice Café de France, mais qui
3: Exactement.
0: Est vraiment certifié. C'est le vrai The Voice.
3: Tout à fait. On travaille en collaboration avec la production,
0: également
3: TF1 sur le projet.
0: C'est vachement bien.
3: Et l'idée, c'est de pouvoir en développer d'autres dans d'autres agglomérations françaises et faire chanter toute la France.
0: Et pourquoi vous l'avez ouvert en premier à Villeneuve-d'Ascq? C'est le hasard ou pourquoi plus cette ville?
3: Le premier à Villeneuve-d'Ascq, alors on a une très grande communauté de personnes qui regardaient l'émission dans le nord de la France.
0: Okay.
3: Donc on s'est dit trouver la chaleur des nordistes pour ce premier The Voice Café.
0: C'est
3: et du coup l'idée c'est maintenant d'aller dans les autres villes.
0: Et donc vraiment il y a des gens qui rêvent d'être chanteurs, chanteuses et qui viennent chez vous, qui viennent dans le café, passer le casting, s'entraîner entre guillemets et puis voilà. Et donc vous leur donnez aussi des petits conseils quand vous sentez le truc.
3: Exactement, on a des coachings, de toute façon la meilleure expérience c'est la scène, donc les gens viennent chanter et typiquement cette année quatre talents de la saison actuelle, saison 15 de The Voice sont issus des castings du The Voice Café,
0: donc c'est révélateur pour
3: les événements qui sont organisés au The Voice Café.
0: Bravo mon cher Guillaume, bravo. Donc Guillaume Boudot, directeur marketing événementiel du The Voice Café à Villeneuve-d'Ascq,
3: bravo.
0: Voilà, peut-être que les talents de demain peut-être chez vous. Merci infiniment, mon cher Guillaume. Et à très bientôt. Allez, vous aimez être ici.
4: Ah oui.
0: Vous aimez la pub.
4: Tant mieux. J'adore.
0: Elle arrive juste après. Et puis juste après, il y aura aussi les infos pratiques près de chez vous avec le ICI Express.
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0: Allez, partons gaiement vers la deuxième demi-heure de votre talk show du dimanche. Alors ici, c'est comme la messe du dimanche,
20: mais non, pas pareil.
0: Sinon, c'est la même chose. Dans un instant, on va parler discrimination à l'embauche des seniors. Il faut bosser plus, mais passer 50 ans, on veut plus de nous. Alors comment qu'on fait, dis-moi? On va en parler dans un instant. Et votre tribu est là, notre enfant de la télé, Nicolas Malabeuf, et notre spécialiste web, Fabien Hémot. Vous êtes encore jeune, vous, voilà. Vous n'avez pas peur de tout
21: moi,
0: ça.
21: Moi, ici, c'est mon premier travail, en
0: ici,
21: plus.
0: Ici, c'est ton premier boulot, mon Nico. C'est fou, hein, ça. Hein, mon Fabien. Ah, l'autre jour, il y a des potes à Fabien qui sont venus. Et alors, le coup de pelle, hein, quand même, là. Non? Il y a un coup de pelle.
21: Je ne dis rien. Qu'est-ce qu'il y a?
0: Non, non.
21: Moi, je n'ai plus d'amis. C'est officiel.
0: Non, mais c'est terrible. Tu sais, quand t'avances dans l'âge et que t'as pas vu tes amis depuis longtemps, quand tu les revois, des fois, il y en a qui ont une gueule. Tu dis, enfin, je suis pas aussi proche que. Je suis pas aussi vieux. Hein.
21: Non, mais après, Fabien est très bien conservé. Alors, Fab, faut le dire.
0: Mais il y en avait qui avaient des coups de pelle, ah, oui, tes amis.
21: Je pensais que c'était le père de ses potes, moi.
0: On les embrasse, ils nous écoutent encore.
21: Ah bah, ils nous écouteront plus.
0: Mais il y avait certains coups de pelle.
21: Non.
0: Bon, alors. Réagissez sur le groupe.
21: Ah oui, réagissez sur mes amis, sur le groupe Facebook. Youpi la vie avec Willy Rovelli. Ça, c'est le nom du groupe, c'est complètement gratuit. Le sondage du dimanche à l'occasion de la fête des voisins qui est ce vendredi. Et, qu'est-ce qui vous énerve, tiens, le plus chez votre voisin? Donc, on a beaucoup de commentaires. Phil vient de poster. Comme Willy, je ne parle à personne. Tous des cons.
0: Que des cons. Ah oui, d'habiter dans mon immeuble, alors peut-être. Que des cons.
21: Francis, j'ai des voisins crado qui nous attirent. Des rats.
22: Oh, quelle horreur.
21: Qui m'a écrit aussi ceux qui déplacent les meubles comme si
0: en pleine nuit.
21: C'est horrible. Et pour plus de 20% sur le groupe, c'est des voisins trop curieux.
0: Ah oui, c'est curieux. Ah
21: donc,
0: d'accord.
21: Okay, ouais, donc
0: curieux.
21: Continuez à réagir, c'est complètement
0: j'aime
21: gratuit.
0: J'aime bien le truc des voisins. Peut-être qu'on le refera aussi samedi prochain, j'adore ça.
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0: Voilà, puis 0810 055 056. Appelez-nous, tiens, si vous avez aussi des voisins cons, tout ça. Réagir aux impôts, si vous avez du mal à bosser, passer 50 ans, ou voir un petit coucou. 0810 055 056. Et vous repartez.
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0: Dans 25 minutes, quel stress. Mais d'abord, si vous n'avez pas suivi l'actu, pas de panique, l'actu vous suit. Il est temps pour moi de mettre
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0: Et on commence avec un point Patrick Bruel. Regarde. Ma bite. Oh. Hier, la ville de Liège en Belgique a décidé... Pardon. Hier, la ville de Liège en Belgique a décidé de suspendre la citoyenneté d'honneur de Patrick Bruel. Liège le suspend. Bah, c'est normal, il a quand même poussé le bouchon un peu loin. Après, selon ses accusatrices, c'est pas sa citoyenneté d'honneur qu'il faudrait suspendre, c'est Patrick Bruel lui-même et par les couilles. En Thaïlande, un groupe de 22 moines bouddhistes a été arrêté avec 110 kilos de cannabis. Et oui, et pourtant, la bœuf ne fait pas le moine. Mais leur avocat va plaider non coupable. Ils auraient confondu Bédo et Bouddha. La députée écolo Sandrine Rousseau propose de renommer Entrecôte cadavre de vache. Oh. Bah oui, bonne idée. Pourquoi pas aussi renommer miel par jus de fion d'abeille et renommer impôt par braquage. L'aéroport international de Palm Beach en Floride s'appellera aéroport Donald Trump dès le 9 juillet. La différence entre un avion et la cote de popularité de Trump aux USA, c'est que la cote de popularité de Trump, elle ne décolle pas. Après, je connais un président français qui a fait l'inverse. Il avait pris le nom de l'aéroport international Charles de Gaulle. En Haute-Garonne, un cobra à lunettes venimeux échappé d'on ne sait où est activement recherché dans la ville de Castelginest. Il y a donc actuellement deux serpents dangereux en liberté en France. Le cobra dans la banlieue de Toulouse et la teub de Patrick Bruel. Pour le faire revenir au bercail, il ne reste plus qu'à trouver un charmeur de teub. Aujourd'hui, c'est la journée mondiale de la tortue. Pardon. C'est la journée mondiale de la tortue. Voilà, j'y vais à son rythme, maintenant elle va pas comprendre. La tortue qui était d'ailleurs le surnom de Bernadette Chirac, qui a fêté cette semaine ses 93 ans. Elle qui a lancé l'opération Piège jaune, on doit être plus dans l'opération Couche jaune. Là,
21: oh non.
0: Ah bah si, il y a 3 ans, j'avais adoré le film Bernadette, moi, avec Catherine Deneuve dans le rôle de Bernadette Chirac. Ah bah, c'était bien la preuve qu'une vieille vaut Deneuve. Enfin, la question du jour. L'aéroport de Palm Beach s'appellera donc aéroport Donald Trump. Est-ce qu'en hommage à la nourriture préférée du président, les avions se poseront sur un tarmac Donald's? Vous avez 2 heures. Allez, heureusement, dans 221 jours, c'est fini 2026.
21: Bravo.
0: Voilà, voilà, mes amis. Voilà, et bon anniversaire, Bernadette Chirac. Donc, 93 ans. 93 ans. Allez, si vous n'avez pas. Peut-être que vous n'allez pas bien. Le moral et les impôts.
21: 93 ans,
0: ça va pas bien. Mais j'ai la solution pour vous. Quand je vous dirai à vous, vous allez me faire un padabababa. Et ça ira beaucoup mieux.
21: Là, ça va pas bien. Les impôts.
0: Les impôts.
21: Payer.
0: Pas bien. T'es pas bien.
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0: À vous. Là, ça va beaucoup mieux.
21: Là, j'ai envie de payer les impôts.
0: Là, on a envie de payer les impôts. Mes amis, dans un instant, on va parler travail des seniors. C'est galère de bosser passé 55 ans. On va en parler dans un instant. Mais d'abord, Thierry Pastel.

0: Ah, il veut pas y aller. Ah, il veut pas y aller. Parce qu'on parlait, pendant Thierry Pasteur. Merci Thierry, excusez-moi, on n'a pas écouté ce que tu as raconté. Mais ça avait l'air intéressant. Mais on parlait du film Michael, que je suis allé voir trois fois.
1: J'y suis
0: allé. Fabinet y est allé.
1: Ah, j'ai adoré.
0: Il a adoré. Pourtant, t'es pas fan.
1: Non, c'est pour ça que j'ai appris plein de choses du coup.
0: Voilà. Et Nico, il veut pas y aller.
2: Je reconnais le talent, mais voilà, j'ai jamais été fan.
0: Mais enfin, tu peux y aller quand même.
2: Ces chansons.
0: Voilà, les chansons et
1: toujours
0: des tubes. T'iras voir le biopic sur Thierry Pasteur.
2: Ah, ça, je préfère.
0: Voilà.
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0: Allez, ouvrons notre nouveau dossier. Bonjour Jean-Jacques Richard.
4: Bonjour.
0: Est-ce que vous êtes allé voir le film Michael, Jean-Jacques Richard? Non.
4: Non, pas encore.
0: Allez, on va discuter quand même, mais attention. Bienvenue ici, vous êtes l'auteur du livre Je suis vieux et je vous emmerde. J'adore ce titre, aux éditions Librinova. Un véritable coup de gueule que vous passez contre une société qui ne veut plus de seniors au boulot. Alors, c'est tiré de votre parcours en deux mots. Hein. Votre société dépose le bilan après le Covid. Vous aviez quoi, 52, 53 ans, en pleine forme, diplômé,
4: une 55
0: belle... ans. 55 ans, diplômé, une belle carrière, vous pensiez trouver du boulot facilement, et là, bim, la douche froide. Expliquez-nous.
4: Et là, effectivement, c'est la douche froide. J'envoie 33 CV, avec bien évidemment en cochant toutes les cases,
0: ouais.
4: en ayant pris le grand soin d'adapter mon CV à chaque candidature, ainsi de suite, dans les règles de l'art.
0: Et puis là, rien, quoi.
4: Aucune réponse.
0: Non, mais le pire, c'est aucune réponse, c'est ce que vous disiez, quoi.
4: Aucune réponse.
0: Voilà.
4: Aucune réponse.
0: Voilà,
4: zéro réponse.
0: Voilà, vous dites.
4: Allez-y,
0: Jean-Jacques, pardon.
4: Oui, c'est ce silence qui a déclenché une forme de colère, et puis ce fameux post « Je suis vieux et je vous emmerde », qui a fait beaucoup de bruit sur LinkedIn.
0: Ouais.
4: C'est le silence qui m'a véritablement agacé.
0: Ouais, c'est ça, vous dites « le silence a envahi ma confiance », quoi.
4: Ah, complètement. Ça a envahi ma confiance à un moment donné, mais ce titre « Je suis vieux et je vous emmerde », c'est justement un signe de révolte,
0: ouais.
4: en disant « Ah, d'accord, vous me rappelez pas, vous me contactez pas, vous me dites pas non, vous me dites rien du tout, eh bien, moi je vais vous montrer que même si vous me considérez comme vieux, que je vais continuer, que je vais continuer à me battre.
0: Parce que vous dites, les algorithmes écartent les CV qui sont trop fournis. C'est-à-dire que quand on reçoit un CV qui est bien fourni, tout de suite l'algorithme dit, ouh là là, c'est bizarre, le mec, comme il a beaucoup bossé, il doit avoir 2000 ans, quoi.
1: Oh, bah,
0: alors que c'est illégal, c'est illégal de faire ça en plus, hein.
4: Absolument, c'est de la discrimination pure et simple. L'algorithme est malin, et les entreprises, et certaines entreprises, je ne vais pas surtout pas faire de généralité, mais certaines entreprises sont malines. Elles vont chercher les dates de diplôme.
0: Ah.
4: Même si vous ne mettez pas votre âge sur le CV, ainsi de suite, ou votre photo, en allant chercher les dates de diplôme, eh bien, vous rendez compte, vous pouvez calculer, l'algorithme calcule immédiatement, en quelques millièmes de seconde, votre âge.
0: Et il y a des préjugés donc liés à l'âge au travail. C'est quoi ces préjugés, Jean-Jacques?
4: Ah ben c'est trop cher, trop peu rigide, trop expérimenté.
0: Mmh.
4: Vous rendez compte,
1: c'est dingue, ça.
4: Vous avez des recruteurs qui vous disent vous êtes trop expérimenté. Ça veut dire quoi? Vraiment?
0: C'est
4: plein de préjugés. Mais vous le dites très bien, c'est plein de préjugés.
0: Mmh.
4: Les préjugés que les seniors ne pourraient pas collaborer avec des juniors.
0: Mmh.
4: Et ça vient d'où? On a élevé des enfants, on s'est adapté à une société qui a été vraiment hyper mouvante pendant des années. On a traversé des crises et on pourrait pas s'adapter.
0: Ouais.
4: Au contraire, je dirais même que les seniors sont les rois de l'adaptation.
0: Ouais. Et puis,
4: on s'adapte, on a plus d'ego, on a. Voilà.
0: Et puis c'est comme s'il y avait la prime à l'expérience n'existait pas, quoi.
4: Ah, mais elle n'existe plus du tout.
0: Elle n'existe plus.
4: Pour certaines entreprises, c'est la prime à la jeunesse. Alors, attention.
0: C'est très bien aussi, bien sûr.
4: Je suis extrêmement
0: bien
4: carré
0: sûr.
4: Dans mon discours. Il n'y a pas d'opposition avec la jeunesse.
0: Ah.
4: Aucune
0: bien sûr,
4: opposition. C'est une complémentarité.
1: C'est ça,
4: une entreprise qui réussit, c'est une mixité entre de la jeunesse et de l'expérience.
0: Regardez-nous.
1: On est la preuve vivante.
0: Regardez-nous dans cette émission, mais effectivement, je suis
4: absolument.
0: Moi, je
4: absolument, c'est pour ça que j'étais ravi de répondre à votre invitation.
0: Mais pourtant, là, on n'a pas le choix, parce qu'avec le recul de l'âge du départ à la retraite, il va bien falloir en embaucher des seniors. Donc vous dites quoi? Tiens, par exemple, si vous aviez un employeur devant vous, là, vous lui diriez quoi? Parce que c'est à lui, là, de faire les choses, là.
4: Ce que je viens de vous dire à l'instant, c'est de la mixité. Il faut de la mixité. On parle de pyramide des âges. Mmh. En haut de la pyramide, vous avez des seniors. Et les seniors sont très peu représentés dans l'entreprise. Il faut créer des silos. Des silos dans l'entreprise, à savoir que chaque tranche d'âge puisse être représentée de manière équivalente.
0: Ouais.
4: C'est l'équilibre. Une entreprise doit rechercher l'équilibre et pas l'opposition et pas la jeunesse est super.
0: Oui, qu'on soit tous ensemble, bordel, tous ensemble. Jean-Jacques,
4: absolument.
0: Restez avec nous une petite seconde. Je vous présente Corinne. Ça va, Corinne?
5: Oui, bonjour Willy. Bonjour tout le monde.
0: Ça va, ma coco?
5: Oui, ça va, je suis exactement d'accord avec lui. Plusieurs CV envoyés, toujours pas de réponse.
0: Aïe. Et tu peux nous donner ton âge, Corinne, à peu près,
5: près. 57.
0: 57 ans. Ouais. Et ça fait combien de temps que tu essaies de trouver du boulot?
5: J'ai du travail, c'est à mi-temps, mais je recherche autre chose pour avoir plus d'heures et avoir un meilleur salaire. Dès que j'envoie des CV, je vois bien que ça répond pas. Ou j'ai des entretiens et il n'y a pas de suite, rien.
0: Parce que toi tu sens, Corinne, que dès l'entretien, tu sens que
1: ça va pas le faire,
0: parce que tu as 57 ans. Tu le sens, ça?
5: Il le laisse pas trop voir parce que c'est de la discrimination, mais je pense que...
1: Tu le ressens.
5: On le ressent de toute façon.
0: Tu recherches quoi? C'est quoi comme boulot que tu recherches?
5: Moi, je cherche un poste de secrétaire, mais avec plus d'heures, parce que là, je fais que 20 heures par semaine.
0: Et c'est où? Tu es où? Dans quel coin?
5: Moi, je suis à côté d'Issoire, dans le Puy-de-Dôme.
0: À Issoire, dans le Puy-de-Dôme, si vous cherchez une secrétaire, du coup, il faudrait quelques heures en plus, c'est ça, de tes 20 heures, ou un plein temps?
5: Un CDI avec plus d'heures, même dans la vente, dans le commerce, peu importe.
0: Même dans la vente, allez, appelez-nous, embauchez-nous. Je m'y engage, je vous promets qu'elle est bien. Je mets tout. Je me porte garant. Fais pas la con, Corinne, après. S'il te plaît.
5: Non, promis.
0: Je me porte garant de Corinne. Donc, si vous êtes à Issoire, dans le Puy-de-Dôme,
1: appelez-nous.
0: Corinne, elle mérite de travailler. Jean-Jacques Richard, vous faites quoi là maintenant? Vous bossez maintenant? Oui.
4: Alors, j'ai retrouvé un emploi que j'ai quitté. et aujourd'hui, j'écris. Je navigue.
0: Bravo pour ce coup de gueule. Je suis vieux et je vous emmerde aux éditions Librinova. Merci infiniment d'être passé nous voir.
4: Bravo.
0: Et effectivement, la France, on est mauvais élève pour l'emploi des 55-64 ans. On est 17e des États dans l'Union européenne. T'imagines?
4: Absolument.
0: Incroyable. Merci, mon Jean-Jacques. Merci beaucoup. Passez un bon dimanche.
4: Merci, Willy. À bientôt. Vous aussi.
0: Et on embrasse Corinne également. Tu repars avec ta sélection pour la carte
1: carburant.
0: Exactement. On parle de quoi avec toi dans un instant, mon bon Nicolas?
2: Eh bien, tous aux abris, je vais sortir mes balles jaunes dans un instant.
1: Mais tu ne les habites pas.
0: C'est pour ça.
2: Vous allez être impressionné.
0: C'est pour ça qu'il est célibataire. On savait qu'il y avait un problème.
1: Ouais, les balles jaunes, ça ne tire pas.
0: Tout de suite.
1: Moi, ça me fait pas rêver.
0: J'ai des balles jaunes. Quoi? T'as pas envie d'y jeter un coup d'œil?
1: Oh non.
0: Voici Lola Young.

0: Lola Young et Messi. Eh oui, Messi.
1: Merci beaucoup.
2: Messi, de rien.
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0: Oh. 12h49, quand il y en a mal, il y a Malabeuf. Nicolas Malabeuf, nous prend de la télé à l'heure.
5: Eh bien, aujourd'hui s'ouvre la 125e édition de Roland-Garros. On va donc parler rugby. La première fois que les caméras de télévision sont installées à Roland-Garros, c'était en 1946. Oh. Et alors, ça avait porté chance. Cette année-là, c'était un Français qui avait remporté le tournoi. Ça n'arrive plus. Il s'appelait Marcel Bernard.
0: Ah, Marcel Bernard.
6: Au stade de Roland-Garros, finale des championnats de France internationaux de tennis. Marcel Bernard, à gauche, entre sur le court, en compagnie de son adversaire, le Tchèque Drobny. Et le match commence. Marcel Bernard, d'abord au fond du court, perd les deux premiers sets. Puis il monte au filet.
5: Rendez-vous compte, c'était il y a 80 ans. Incroyable. Et alors les Marcel récompenses Bernard. Étaient bien moindres qu'aujourd'hui. Marcel Bernard avait remporté des bons d'achat pour des articles de sport, ainsi qu'une médaille en métal argenté, mais qui n'était pas prête lors de sa victoire, donc il l'avait reçue quelques mois plus tard seulement. Et alors ce n'est qu'en 1960 que la télé retransmet en direct la finale de Roland. Elle oppose l'Italien Pietrangeli au Chilien Ayala. La finale était commentée par Georges Decaune. Et alors lors du match, l'Italien menait 2-7-1. Le suspense était à son comble, mais le match dure plus longtemps que prévu. Donc Decaune tente d'appeler la régie pour savoir s'il continue la retransmission.
7: Alors, Pietrangeli mène par 6-3. 6-4. Je ne sais pas très bien ce que je dois faire vis-à-vis de la régie de la télévision. Je demande une seconde pour prendre mon casque et appeler le car, de façon à ce que je sache si je dois continuer tout à l'heure. Est-ce que vous m'entendez dans le car, vous voyez ? Est-ce que je continue ? Bon, nous sommes en train de demander des directives à Cognac-G. Bien entendu, je pense que nous sommes tout à fait disposés à rester, mais je pense qu'il y a un tas de programmes qui sont prévus depuis fort longtemps.
5: Et donc le match avait été interrompu, les Français n'ont jamais pu voir la fin du match, et le lendemain, des dizaines de milliers de téléspectateurs avaient envoyé des lettres pour rougepéter contre cette interruption. Et alors cette année, c'est le tout dernier tournoi de Gaël Monfils, qui n'était pas très bavard quand Nelson Monfort le questionnait.
8: Gaël, bonjour et bienvenue, allais-je dire, sur ce cours central que vous connaissez bien, mais le problème c'est que vous ne le connaissez pas de récemment. Comment vous sentez-vous ?
9: Je me sens bien.
8: Très bien, on ne va pas faire trop long.
0: Non.
5: Merci Nelson. Et alors, à Roland-Garros, il y a même eu des émissions qui ont été délocalisées. En l'an 2000, Michel Drucker avait les pieds dans la terre battue pour inaugurer le cours central avec son émission Tapis Rouge sur France 2.
10: Bonsoir à tous, bienvenue à Roland-Garros.
11: Magnifique.
10: Le plus beau central sur terre battue du monde. Monsieur Chirac va l'inaugurer demain. Et ce soir, vous êtes les premiers à le voir de près. Et pour commencer ce tapis rouge exceptionnel, c'est sa grande rentrée, Michel Sardou.
5: Sous une pluie battante, Michel Sardou avait ouvert la soirée en interprétant chanteur de jazz. Puis Drucker recevait des joueurs de tennis et des artistes, notamment Hardy, Dutronc, Bruel, Cabrel, Michel Leb aussi. Il y avait même eu un duo entre Hélène Ségara et Pierre Perret, c'est original. Et Obispo était confondu avec André Agassi. Et enfin, le petit potin sonore.
0: Précise bien de quoi il s'agit.
5: Oui, alors celle que vous entendez, c'est la Russe Maria Sharapova qui joue au tennis. Un de ses cris a été enregistré à 101 décibels. Wow, c'est plus bruyant qu'une tondeuse à gazon.
0: Eh ben, dis donc.
5: Ça me rappelle des
0: soirées. Est-ce qu'on parlait des voisins, là? Est-ce qu'il y en a qui sont disposés par ça?
12: Oui,
0: par les tac-tacs, non,
12: on n'a pas eu de ça. Mais par contre, Gwen nous a envoyé un message. Gwen à elle. Moi, j'ai pas de soucis avec mon voisin. Je l'ai épousé il y a 6 ans.
0: Ah,
12: ça, c'est beau, ça.
0: Voilà,
12: on l'embrasse.
0: On est tous entre voisins. Est-ce que vous connaissez Bugs Matter?
12: Ah non.
0: Tant mieux, on en parle juste après ça, là.
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0: De retour ici, si Willy vient déjeuner chez vous, on passe à table tous ensemble le samedi et le dimanche en direct entre midi et 13h. Mais vite, ce sont les 5 dernières minutes.
12: Déjà
0: 5 minutes avant, c'est les 5 dernières minutes. Alors, zoom sur une bonne initiative avant de partir. Bonjour Grégory Loïs.
15: Bonjour.
0: Bienvenue ici, mon cher Grégory. Vous êtes le directeur adjoint du programme Viginature et avec une application qui s'appelle Bugs Matter. Vous demandez aux automobilistes qui le souhaitent de participer à une étude. Laquelle ?
15: Ouais. Alors, en fait, c'est hyper simple. C'est un suivi des populations d'insectes volants Ouais. C'est une idée qu'on a piquée aux Anglais avec leur accord.
0: Ouais.
15: Il s'agit, avant chaque trajet, de nettoyer sa plaque avant,
0: voilà.
15: d'activer l'application, de faire son trajet, et en fin de trajet, de prendre une photo de la plaque pour regarder s'il y a des impacts dessus.
0: Voilà. Donc, avant de partir, on nettoie sa plaque d'immatriculation, on fait son trajet, en arrivant, on photographie la plaque pour voir donc les insectes, le nombre d'impacts, les impacts d'insectes qu'il y a eu dessus. On peut en tirer quoi comme conclusion de ça, quand on voit ces impacts ?
15: Alors en fait, il y a à peu près 40 millions d'automobilistes en France, il y a un peu plus d'un milliard de kilomètres de voies carrossables, et donc on a des échantillonnages un peu partout, c'est un peu comme des coups d'épuisette d'un insecte volant, des coups d'épuisette de filet à papillon, si vous voulez, et on va en tirer des variations d'abondance au cours de la saison, au cours des journées, et surtout dans les paysages traversés. Et donc, on va pouvoir voir quels sont les endroits où on a plus ou moins d'insectes.
0: Ah, voilà.
15: Et comme c'est un projet qu'on va faire sur plusieurs années, tout au fil des années.
0: Voilà. Donc, c'est que les insectes. Un morceau de sanglier ou de cycliste, ça ne marche pas. C'est que les insectes.
15: Non. Que les insectes.
0: Voilà. Donc, l'application, donc, elle voit le nombre de kilomètres parcourus, s'il pleuvait, si c'était la nuit, etc. Les trucs comme ça, voilà.
15: Tout à fait.
0: Voilà. Et donc, ça donne une indication donc, sur, on va dire, la santé, le nombre des insectes. Parce que des insectes, le fait qu'il y en ait moins pour nous humains, ça signifie quoi pour nous les êtres humains?
15: Pour nous humains, ça signifie que c'est pas une super bonne nouvelle. D'une part, il y a à peu près 70% de ce qu'on mange qui a bénéficié d'un insecte pour la pollinisation, donc la fructification et la reproduction des plantes.
0: Ouais.
15: Ensuite, les insectes, ils participent beaucoup à la décomposition de la matière organique, donc du recyclage. Ouais. Et puis eux-mêmes, ils sont le socle, si vous voulez, de tout un tas d'autres bestioles qui se nourrissent d'insectes, donc ça fait des effondrements en cascade. Mmh. Et enfin, le dernier truc, c'est que finalement, il semblerait que les insectes, c'est la meilleure protection contre les insectes. Les insectes auxiliaires sont des gros contrôleurs des populations des insectes ravageurs.
0: Voilà. Et donc, vous parliez des Anglais, parce qu'il y a eu ce programme-là en 2021 au Royaume-Uni. Il en était sorti. C'est ça la conclusion qu'on était sorti, c'est qu'effectivement il y avait moins d'insectes.
15: Ouais, tout à fait. En fait, sur les 4 années, alors c'est une conclusion que pour l'instant c'est encore en cours d'analyse. Mmh. C'est des traitements un peu compliqués au niveau statistique. Mmh. Et donc ils ont publié un rapport en mettant leurs premières conclusions. Et les premiers constats qu'ils font, c'est moins 20% d'insectes par an pour 4 années consécutives. Donc c'est assez drastique comme déclin. Hein.
0: Ouais.
15: Et donc ce serait bien qu'on ait les données sur le continent, donc en France,
0: mais
15: je pense que ça va essaimer dans les autres pays parce que les Anglais sont vraiment prêts, ils nous ont assisté pour la traduction.
0: Donc pour le moment,
15: ils sont prêts à disséminer le projet.
0: Voilà. Pour le moment, vous avez quoi, 13 000 personnes, un peu plus de, non, presque 15 000.
15: C'est ça, 13 000 personnes. 13 000. On a déjà près de 300 000 km parcourus. Hein, ça prend pas mal.
0: Mais on espère en avoir encore un petit peu plus.
15: Voilà, c'est ça. Là, il y a des grands week-ends. Il va y avoir les départs en vacances. Alors, ça s'arrête fin septembre.
0: Fin septembre,
15: parce qu'après, faute d'insectes. Ouais. Alors, peut-être que les années prochaines, on va continuer jusqu'à fin octobre parce qu'il fait quand même un peu meilleur dans le sud de la France et en Angleterre.
0: Exactement.
15: Mais jusqu'à fin septembre, il faudrait profiter des trajets, des congés, etc.
0: Donc, ça s'appelle. Ça s'appelle
15: Bugs Matter.
0: Voilà, l'application s'appelle Bugs Matter, B-U-G-S, plus loin, M-A-D-T-E-R. Voilà, si vous voulez donc participer à ce
15: peut-être
0: programme.
15: Peut-être on peut passer un petit message aux entreprises qui ont des flottes, on est prêt à coopérer.
0: Ah voilà, c'est ça.
12: Super.
0: C'est une bonne idée. Merci mon cher Grégory. Grégory Loïs, directeur adjoint du programme Viginature, qui met donc en application l'application Bugs Matter pour compter les insectes.
12: Bravo.
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12: C'est mon moment préféré.
2: C'est le tirage, c'est le grand tirage.
0: C'est le tirage.
2: 100 euros de carburant sont
12: en jeu. On appelle. Le stress commence à monter.
0: C'est un stress, c'est insensé. C'est le moment qui me fait le foutre. Oh, je peux pas tenir.
9: Allô?
0: C'est Carole?
9: Oui, c'est
0: tu es où? Tu es où, Carole, là, physiquement? Tu es où, à la maison?
9: Je suis rentrée.
0: Ah, tu es toute seule? Tu es toute
9: seule? Manger.
0: Tu es toute seule?
9: Non, je suis avec mon fils et mon conjoint.
0: Alors, tu vas vite aller... Vite, tu vas vite voir ton conjoint. Tu lui dis rien. Et je veux que tu lui susurres à l'oreille. Oh, ici... Comme ça. Vas-y. Un petit peu...
9: Non, mais attends.
0: Vite.
9: Oh,
12: bravo! Oh là là, c'est gagné!
0: Oh là là là là, ça y est. Ça y est, là, c'est doublement gagné. Comme ça m'a l'air chaud, j'arrive. J'arrive, Carole. Bravo, je t'embrasse fort. Merci beaucoup et merci pour ta fidélité.
11: 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Eh bien, merci.
0: Ciao, ciao, babelle.
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0: Bah voilà, c'est fini.
12: Oh non, c'est pas possible.
0: Passez une belle semaine ici et pas ailleurs. Dans un instant, Ma France Week-end version cinéma. Et rendez-vous samedi prochain, il est tout pile 13h.
13: Bonjour à tous, restez bien là puisque dans quelques instants je reçois l'actrice et réalisatrice Agnès Jaoui pour son nouveau film L'objet du délit. Mais d'abord on fait un point sur l'actualité avec Benjamin Mathieu.
17: Bonjour Ségolène, bonjour à tous. Une veille de Pentecôte sous la chaleur, plus de 30 degrés attendus un peu partout. Le Finistère qui est placé en vigilance jaune canicule, c'est la première fois que ça arrive si tôt dans l'année. Et 33 degrés à Paris, des conditions difficiles pour le lancement de Roland-Garros, le grand chelem parisien écrasé de chaleur. Jean-Pierre Blimeau, vous êtes sur place, j'espère pour vous à l'ombre avec une casquette, bonjour.
18: Bonjour Benjamin.
17: Les internationaux de France qui débutent avec une mauvaise nouvelle, le forfait du numéro 1 français Arthur Fils, il l'a annoncé hier. Mais aujourd'hui, il y a tout de même 30 Français en lice et c'est Arthur Géa qui ouvre le bal des petites balles jaunes.
18: Voilà, 30 Français en lice sur l'ensemble de la compétition, 12 Français aujourd'hui et Arthur Géa effectivement qui actuellement est mené 1-7-0 face au Russe Karen Khachanov. Il a perdu le premier 7-6-3 mais le jeune Français poussé par le public du cours Suzanne Lenglen mène 5 jeux à 4 dans le deuxième set et il pourrait éventuellement égaliser un 7 partout. En tout cas c'est vrai qu'ici il fait très très très chaud et que les spectateurs souffrent de la chaleur, les joueurs aussi. D'ailleurs ça pourrait niveler un petit peu les équipes possible, comme tout à l'heure, on l'espère, pour Benjamin Bondy, autre Français qui fera face à Alexander Zverev. Il y a aussi ce soir le match de Giovanni Mpetshi-Pericard face à Novak Djokovic dans la soirée. Mais bon, pour l'instant, eh bien, le seul Français en lice pour le moment est mené donc par Khachanov, c'est Arthur Géa, 1-7-0.
17: Merci Jean-Pierre. Évidemment, un tournoi qui est à suivre sur ici.fr. À noter que Roland-Garros attire toujours autant les foules. La semaine d'ouverture correspondant aux 6 premiers jours de qualification, donc de lundi à hier, a rassemblé 138 000 personnes, un record pour la Porte d'Auteuil. On en parlait il y a un instant, les chaleurs précoces avec des records tombés partout dans le pays hier. 34 degrés à La Rochelle dans les Charentes-Maritimes, 32 degrés à Vannes dans le Morbihan, 30 degrés à Argentan dans l'Orne. C'est une grande voix scientifique en France, Valérie Masson-Delmotte du Haut Conseil pour le Climat. Et pour elle, eh bien, notre société va devoir s'habituer à ces étés très chauds qui dureront désormais de mai à septembre.
19: C'est un événement qui est exceptionnel par rapport à ce qu'on a vécu jusqu'à présent, mais cela s'inscrit dans la réponse du climat aux émissions de gaz à effet de serre, notamment liées à la combustion d'énergie fossile, qui entraîne une accumulation de chaleur, un réchauffement planétaire, et plus le curseur monte pour le réchauffement planétaire, plus on a et on aura des vagues de chaleur plus fréquentes, plus intenses, plus longues, et sur une saison plus large, c'est-à-dire précocement comme au mois de mai ou plus tardivement au mois de septembre. Et ce qui est particulier avec une vague de chaleur au mois de mai, c'est que ce n'est pas au cœur de l'été. Mmh. Cela se produit pendant le temps scolaire. Il y aura des examens la semaine à venir. Et les conditions d'études, les conditions d'apprentissage, de travail, d'examen seront dégradées.
17: Alors évidemment, le réflexe est d'aller chercher de la fraîcheur en bord de mer ou dans des cours d'eau. C'est même les premières baignades de la saison. Alors du coup, ce rappel à la prudence de la préfète de la Nouvelle-Aquitaine et de la Gironde n'est pas inutile. Sur le littoral aquitain, il y a un risque élevé pour les courants de baïne, des courants qui sont particulièrement forts et qui peuvent entraîner les nageurs vers le large. Par contre, la surveillance des plages n'est pas encore assurée. À la Teste de Buch, par exemple, en Gironde, les nageurs sauveteurs n'arrivent que fin juin, Caroline Félix.
20: Sur la plage, Lucie a encore les cheveux mouillés par la baignade.
21: L'alerte des baïnes, je ne l'ai même pas vu passer.
20: Pas de poste de secours pour le lui rappeler. Brigitte, venue avec sa fille et sa petite fille de 3 ans, elle a remarqué cette absence.
22: Qu'avec le beau temps, il faudrait peut-être qu'il y ait quelqu'un quand même qui surveille, parce qu'il y a quand même du monde.

0: printemps, sauf effectivement dans des moments comme actuellement où on a du très beau temps, mais c'est beaucoup plus aléatoire et ça représente beaucoup moins de personnes.
1: Il rappelle que des panneaux explicatifs sur les risques liés aux baïnes sont installés à l'entrée des plages et il insiste sur la nécessité de bien s'informer sur les courants et les marées avant d'aller se baigner.
2: Le reportage ici, Gironde, une fête sans embrouille hier à Lens, le préfet du Pas-de-Calais communique au lendemain de la présentation de la Coupe de France aux supporters du RC Lens malgré la présence de 60 000 personnes. Les autorités ont procédé à aucune interpellation pour des faits de trouble à l'ordre public. Zéro. La joie à l'état pur et le respect des valeurs du sport. Pas sûr que ça soit le cas avec cette nouvelle rave party en cours depuis le début du week-end. Ça se passe dans la Drôme à Salses-sous-Bois. Au moins 1500 personnes, mais on attend encore d'autres. La préfète Marie-Aimée Gaspari qui condamne l'organisation de ce rassemblement. Elle dénonce un comportement irresponsable des organisateurs dans un contexte de forte chaleur. Pas de quoi en tout cas dissuader les teufeurs. Robin Montel est sur place pour Isidro Mardèche.
3: Oui, 80 gendarmes sont mobilisés depuis avant-hier soir. Ils sont postés un peu partout sur la route départementale 9. Hier, un hélicoptère et des drones ont même été déployés pour prendre des photos aériennes du lieu. Yoni Forest est le commandant du groupement de gendarmerie de la Drôme.
4: Et donc, on a pu visualiser que c'était dans un champ qui appartenait à une éleveuse de chevaux. Et on a aussi pu le constater, fait tomber des barrières pour pouvoir s'introduire illégalement sur cette propriété.
3: La fête se déroule à quelques centaines de mètres de la route. Pour éviter que la rave party ne prenne trop d'ampleur, explique-t-il, ils empêchent l'accès.
4: L'idée, c'est qu'ils ne puissent pas se renforcer sur le point et de façon à ce qu'on n'ait pas une concentration trop importante qui demanderait encore plus de moyens et une gestion de l'ordre public encore plus difficile. Donc aujourd'hui, c'est vraiment l'objectif de ces trois points de contrôle renforcés par des gendarmes mobiles, appuyés par des réquisitions du procureur de la République qui nous permettent donc de contrôler l'ensemble des personnes qui se dirigent vers la rave party.
3: Ces contrôles sont prévus pendant tout le week-end de la Pentecôte et même jusqu'à mardi matin. La préfecture a aussi déployé 4 secouristes de la protection civile avec 9 sapeurs-pompiers, une ambulance et un camion-citerne en cas de feu de forêt.
2: Et puis une belle audience pour la cérémonie du palmarès du Festival de Cannes. Hier soir, 2,8 millions de téléspectateurs sur France 2. Il s'agit de la plus forte audience depuis 3 ans.
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2: À bientôt 13h07 sur ICI, c'est justement l'heure de parler cinéma avec sa tournée Ségolène Aluni et son invité Agnès Jaoui.
7: Bonjour à tous et bienvenue dans Sa Tourne, l'émission cinéma sur votre radio ICI. Et aujourd'hui, j'ai le plaisir de recevoir une immense figure du cinéma français. Elle nous revient fraîchement du Festival de Cannes, où elle a présenté son dernier film en tant qu'actrice et réalisatrice. Bonjour Agnès Jaoui.
8: Bonjour.
7: Et merci d'être avec nous et surtout bravo pour ce film merveilleux, L'Objet du délit, qui sort mercredi au cinéma. Je le dis clairement, moi je suis assez sincère sur mes ressentis, c'est l'un des meilleurs films que j'ai vu cette année. Donc vraiment félicitations, j'encourage tout le monde à aller le voir mercredi prochain. Donc un petit mot de l'histoire, elle nous embarque dans les coulisses d'un opéra de Mozart, Les Noces de Figaro. Alors déjà les répétitions sont sport entre les désirs d'une metteuse en scène qui ne connaît rien à l'opéra, des chanteurs aux égos surdimensionnés, des techniciens à cran, mais ça tourne vraiment au drame lorsqu'éclate une accusation d'agression sexuelle.
9: C'est la situation aussi agressée.
10: Ça ne m'étonne pas de lui.
11: Ah bah voilà.
12: Mirabel veut inscrire dans la mise en scène une image forte du patriarcat.
13: Donc il en faut deux en plus.
14: Et plus quoi ? Deux bites ! Elle veut plus de bites !
15: Si vous voulez bien vous adosser à la colonne de gauche, par exemple.
16: Vous voulez que je casse la colonne ?
17: Non mais on peut pas continuer comme ça, faut qu'il soit remplacé, c'est tout.
18: Et on est quelques jours de la première.
19: Moi j'ai les yeux fixés sur mon conducteur. J'ai rien vu.
20: De toute façon, il s'agit pas de toi, Igor.
21: Je vais te ramener, d'accord ?
22: C'est à cause de MeToo que les mecs ils osent plus conclure.
21: À cause de qui ?
7: Extrait du film L'Objet du délit de et avec Agnès Jaoui qui est notre invitée aujourd'hui. Vous avez choisi de tourner ce film donc l'été dernier au cœur du Luberon. En vous replongeant dans les souvenirs de ce tournage et peut-être en fermant les yeux Agnès Jaoui, quelle est la première image du décor ou du paysage qui vous revient en tête ?
8: Les carrières de Lacoste. C'est mon frère Laurent Jaoui qui nous a fait découvrir parce qu'il habite la région et c'est vrai que c'est somptueux, c'est grandiose, c'est minéral. Avec le scope, ça va parfaitement et avec un opéra du 18e aussi parce que justement ça lui enlève peut-être le côté sucré ou de d'antan. En tout cas, c'est voilà.
7: Dans un théâtre poussiéreux.
8: Oui, exactement.
7: Ça dépoussière.
8: Exactement.
7: Pourquoi ce choix de tourner au cœur d'une carrière naturelle?
8: Le premier opéra que j'ai mis en scène, c'est Tosca, et c'était dans le cadre d'une production qui s'appelait Opéra en plein air. C'est du spectacle vivant, mais alors quand on est en extérieur, c'est encore plus vivant, forcément, puisqu'il y a les éléments, parce que tout s'en mêle. Bon, bref, je tenais à ce que ce passe en extérieur, et je suis allée là,

0: Et je me suis dit, mais oui, il faut que ce soit justement dans ces carrières, parce que pour tout ce que j'ai dit avant,
1: cet où la aspect, lumière est incroyable aussi, suivant l'heure
0: de la lumière
1: journée.
0: Est incroyable, les pierres, elles prennent des nuances différentes les unes, selon l'heure du jour, et puis je sais pas, tout est... C'est très beau. Ça va toutes ces lignes verticales par rapport au scope, par rapport
1: au scope.
0: Le format du tournage, ça rythme le paysage, ça rythme l'image. Enfin, c'est assez exceptionnel comme endroit et méconnu complètement. Donc
1: oui, c'est vrai.
0: C'est l'autre intérêt évidemment.
1: Ça donnera peut-être envie aux gens de venir découvrir. Et il paraît, Agnès Jaoui, que tourner sous votre direction est un pur bonheur. D'ailleurs, je cite Daniel Auteuil qui dit que ça a été divin. Il paraît que vous prenez autant soin des acteurs que des équipes techniques. Alors, c'est ce qu'on va demander à notre métier de l'ombre du jour qui est à vos côtés. Bonjour, Arnaud Foller.
2: Bonjour.
1: Vous êtes régisseur général pour le cinéma. C'est comment déjà de tourner avec Agnès Jaoui?
2: Comme vous dites.
1: C'est divin.
2: C'est divin. Je vais reprendre vos mots. Elle prend soin de ses comédiens et de son équipe technique. Voilà, ça a été un vrai plaisir. Elle a fédéré un effet de troupe, comme on peut avoir au théâtre, même si j'ai jamais pratiqué le théâtre. Et ça a été un bonheur tous les jours, les nuits aussi, parce qu'on a fait des nuits.
1: Ah bah oui, c'est vrai qu'il y a des scènes
2: dans ses carrières. Et du coup, forcément, on a envie de se surpasser pour qu'elle puisse réaliser vraiment le film qu'elle souhaite.
1: Agnès, c'est qui pour vous Arnaud Foller?
0: C'est hyper important la régie. Alors mais tous les postes sont importants au cinéma. C'est ça qui est bouleversant. Moi, je dis ça parce que vraiment, il y a des moments où je suis très émue de voir un Massino, pousser la Dolly. Enfin, c'est très beau de voir un travail d'équipe et des gens qui sont justement dans l'ombre ou en tout cas de l'autre côté qu'on voit pas dans la lumière, mais qui sont tout aussi impliqués, parce que je pense que sans passion, on ne fait pas ce métier. Parce que les gens de la régie, c'est les premiers sur le terrain. Enfin, après, mais c'est les premiers et les derniers. C'est être au courant de tout, c'est être au service de tout et de tout le monde. Enfin, c'est vraiment répondre à des tas de demandes. C'est vraiment un métier d'abnégation et on peut faire avec beaucoup d'argent ou pas beaucoup d'argent, comme n'importe qui dans la vie qui va vous recevoir à dîner avec plus ou moins de non mais c'est vrai qui va penser à vous, enfin à ce qui se mettra à la place de l'autre ou pas, donc c'est un des nerfs de la guerre.
1: Donc c'est une forme de couteau suisse, le régisseur général. Qu'est-ce que vous régissez, Arnaud Foller?
2: On est au service du film, au service du réalisateur ou de la réalisatrice. C'est de la logistique. Donc que ça soit la grosse logistique, comme là sur le film d'Agnès, pour avoir les autorisations pour tourner aux carrières et mettre tout en place pour que tout le monde, que ça soit l'équipe technique ou artistique, puisse être à l'aise et travailler correctement.
1: Ah oui, parce que le paysage des carrières devait être assez défiguré, il y a plein de camions et tout pour l'arrivée d'un tournage.
2: Bah, c'est ça, c'est de faire en sorte que les camions soient là sans qu'on puisse les voir pour qu'Agnès puisse tourner partout où elle veut. C'est mettre en place tout ce qu'on appelle le HMC, donc habillage, maquillage, coiffure, pour que tous les comédiens et que tout le staff soient confortables et puissent être préparés correctement. Toute la logistique pour l'équipe décoration, parce qu'il y a eu un gros travail de déco sur ce film et sur ce décor-là, ils sont arrivés 2 mois avant le début de tournage.
1: Ah oui, d'accord, vous avez investi les carrières.
2: On a investi les carrières 2 mois avant pour qu'ils fassent toute la construction des décors. C'est couteau suisse, c'est au service de l'équipe, au service des comédiens. Mon métier, je trouve qu'il est bien fait quand personne ne me dit rien.
1: D'accord.
2: Quand la journée se déroule et que personne m'a rien dit, c'est que j'ai bien fait mon boulot.
1: Régisseur général, c'est le chef de la régie, en gros.
2: Oui.
1: Comment on devient régisseur général pour le cinéma? Il y a une formation, une école, ça se passe comment?
2: Il n'y a pas d'école de régie, il y a des écoles de production, il y a des formations pour faire de la production. Moi, je suis rentré via un oncle qui était dans le métier et j'ai appris sur le tas.
1: C'est beaucoup comme ça, non?
2: Oui.
1: Dans les métiers techniques au cinéma.
2: Oui. Il y a le son et la caméra, c'est vraiment très spécifique. Donc il y a des formations et des écoles. Mais tout le reste de nos métiers, on sait encore de l'oral et de la transmission sur le terrain.
1: Pour en revenir, Agnès Jaoui, au fait que vous prenez soin des équipes, j'ai appris aussi que chaque matin, vous organisiez des séances de relaxation, des exercices de respiration avec vos équipes. C'est vrai, ça?
0: Oui, c'est vrai. Comme ça, tout le monde est concerné. Tout le monde est ensemble et traité exactement à égalité, même si, encore une fois, un tournage, c'est très hiérarchisé. Mais c'est un moment où, là, tout le monde est ensemble. Tout le monde est considéré et concerné, y compris les figurants quand il y en a. Je me dis que c'est bien qu'on respire ensemble, que justement dans un tournage où le temps est compté, où c'est toujours très speed, très... Alors, on a vite fait de s'énerver pour rien. Et là, pareil, c'est pas très efficace et c'est très contre-productif. Donc, juste le temps de, bah, du coup, d'écouter des fois les oiseaux, des fois... Et de se dire qu'on peut quand même prendre le temps, on a toujours prendre le temps de prendre le temps de pas s'énerver ou de réfléchir. Et c'est pas si grave, on fait un métier génial. Ça change la donne, moi, je trouve.
1: Vous avez participé à ces exercices bien de respiration,
2: sûr,
1: Arnaud
2: sûr, oui,
1: c'est
2: oui.
1: La première fois que vous faisiez ça sur un tournage.
2: J'ai participé, comme toute l'équipe, tous les comédiens, tout le monde à ces séances. Et ça fédère. Ça fédère. Et effectivement, le fait d'être ensemble, d'écouter... de réécouter, même si on l'a lu la feuille de service, le déroulement de la journée, ça pose quelque chose et ça permet à tout le monde de partir sur une journée, je pense, tout le monde du même pied.
1: Mmh. Agnès Jaoui, vous interprétez donc une grande cantatrice dans ce film, à l'image de Aya Edara ou Tiffaine Davio. Même si vous savez chanter, vous avez été doublée. Comment ça se passe pour faire croire qu'on est chanteuse d'opéra? C'est pas un
0: J'ai été
1: playback.
0: Doublée à moitié. Hein.
1: Oui,
0: il y a aussi de ma voix quand même. Hein.
1: Oui, c'est vrai.
0: C'est vrai que c'est Julia Baumier, notamment les aigus, tout ça, qui a aussi enregistré ma voix, si je puis dire. Enfin, voilà, c'est nos deux voix mélangées, grâce à Katia Boutin, un autre métier de l'ombre, puisqu'elle travaille au montage son.
1: J'imagine que c'est pas juste du playback basique, en fait, quand on veut se faire passer pour une chanteuse d'opéra.
0: Oui et non, enfin oui, mais c'est aussi effectivement beaucoup dans le corps, parce que vous sentez pas si vous, enfin, en se tenant pas droit, parce que la respiration aussi, elle est capitale.
1: Ah ben pour le
0: elle
1: coup.
0: Est pas prise de la même façon. D'ailleurs, souvent, moi la première, d'ailleurs, on fait des respirations beaucoup plus courtes. Enfin, on a des phrases musicales qu'on n'arrive pas du tout à tenir comme une chanteuse professionnelle. Et des fois, elles ont dû revenir les chanteuses pour respirer un peu plus que ce qu'elles font, elles, naturellement.
1: On va changer de registre musical, puisqu'on passe de Mozart à Indochine avec L'Aventurier, juste avant de se retrouver. Oui, on fait une pause musicale, Agnès Jaoui. On se retrouve
0: bienvenue
1: dans un
0: Indochine.
1: Instant. Bienvenue Indochine. Et on se retrouve pour continuer de parler des coulisses de tournage de L'Objet du délit avec la séquence Souvenirs sensoriels de tournage. À tout de suite.

0: C'est culte et c'est sur votre radio ici, l'aventurier avec Indochine évidemment.
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0: Ça tourne avec l'actrice et réalisatrice Agnès Jaoui qui nous conte les coulisses de tournage de son excellent nouveau film L'objet du délit en compagnie de son régisseur général Arnaud Foller. Et c'est l'heure de passer à vos souvenirs sensoriels de tournage. Agnès Jaoui, quelle odeur retenez-vous de ce tournage dans les carrières de Lacoste?
2: Ah, là. Un truc qui sent le cumin, les immortels, ça s'appelle.
0: Une fleur.
2: Ouais, c'est une fleur qui s'appelle immortelle aussi et qui a un parfum mais insensé.
0: Et qui vous rappelle donc ce tournage.
2: Ouais.
0: Arnaud Foller, quelle est le son qui vous a marqué pendant le tournage de L'objet du délit?
3: La bande son du film, c'est surtout d'avoir eu le privilège d'être présent avec l'ingénieur du son, Yvan Dumas, quand il a enregistré cette prise de son. On s'est retrouvé un soir tout seul dans les carrières, plus personne, tout le monde était parti, et on était tous les trois avec son perchman à juste être posé dans les carrières et à entendre
0: Les Noces de Figaro.
3: Les Noces de Figaro, c'était splendide.
0: Quel accessoire ou objet retenez-vous de ce tournage?
2: Oh bah.
0: Ah bah. Oui, je me doute de ce que
2: bah
0: vous
2: avez. Oui, les phallus.
0: Non, mais alors on peut en dire un mot de ces colonnes qu'on voit sur l'affiche, dans la bande-annonce, on spoil pas trop.
2: Non.
0: Ça a été un choix dès le départ d'avoir
2: je me souviens. Après, j'avais vu une mise en scène des noces où il y avait comme ça. Et là, ils étaient dans des phallus, mais en mousse. Il y avait des gens dedans et ils se baladaient un peu partout. Il y avait même un vagin à un moment sur scène. Enfin bon, alors je l'ai pas fait. Mais mais c'est vrai que tout d'un coup, ça m'est venu et je me suis dit, alors là, c'est pas le même genre de phallus. Oui, il y avait toute cette métaphore sur la virilité.
0: Oui.
2: Enfin, sur le masculin, quoi. Qu'est-ce que c'est? Qu'est-ce qu'on en fait?
0: Là, en l'occurrence, on l'expose sur scène. Ils sont fabriqués en quoi?
2: Ben les premiers, c'était du
3: polystyrène.
2: Du polystyrène, mais il était hyper lourd quand même. Ah non, il n'était pas si lourd, mais quand même.
3: Mais c'est toute la patine et.
2: Ouais, c'est ça.
3: Dessus, ouais.
2: Ben, t'as raison.
0: Ouais, c'est bien fait.
2: Et les seconds, c'était une espèce de mousse.
3: Ouais.
2: Ils faisaient leur vie, on peut dire.
3: C'est ça.
2: À un moment, on les retrouvait complètement.
0: Et qu'est-ce que ça devient des accessoires de tournage comme ça? Est-ce que c'est détruit? Est-ce que vous les récupérez pour chez vous? Est-ce que.
2: Ben, on a essayé de les refourguer.
3: On a essayé.
2: Et.
3: Ça a été stocké.
2: Et voilà, la production en a pris un ou deux dans la
0: c'est
2: boîte de prod.
0: Comme objet de déco. Ah oui.
2: Et puis il en reste, hein, si vous voulez. Pour votre jardin.
0: Les phallus sont au placard, donc.
2: Ouais.
0: Agnès Jaoui, avec quoi avez-vous envie que les spectateurs repartent après avoir vu votre film?
2: Avec l'envie de parler avec les autres, de débattre. Et puis Mozart dans la tête, bien sûr.
0: Bien sûr. L'objet du délit, c'est mercredi prochain au cinéma avec Daniel Auteuil, Tiffaine Davio, Aya Idara, Jacques Weber, Claire Schuss, Patrick Mille, Lucie Gallo. Quel beau casting! Vous vous êtes fait plaisir. Ça devait être incroyable, non? Le tournage avec toutes ces
2: troupes de théâtre. Ce qui est incroyable, c'est qu'ils étaient tous aussi gentils que excellents acteurs et actrices. Donc ça a été un grand bonheur.
0: Et donc, vous êtes aussi dans ce film et à la tête de sa réalisation. Merci infiniment, Agnès Jaoui, d'avoir été avec nous. Bravo pour ce film choral qui traite, je le rappelle, d'un sujet brûlant d'actualité avec autant de finesse que d'humour et que vous dédiez à Jean-Pierre Bacri. Merci à Arnaud Foller d'avoir été avec nous et nous avoir présenté votre métier de régisseur général.
3: Merci à vous.
0: Vous repartez en tournage?
3: Je suis en prépa actuellement, oui.
0: Oui, vous bossez tout le temps. Les métiers techniques sont tout le temps en tournage. On le sait parce que c'est compliqué de les avoir en plateau ici.
3: On essaye.
0: Ça tourne, c'est terminé pour aujourd'hui et ça revient la semaine prochaine avec Aya Idara qui sera notre invitée pour le film Mata qui elle aussi revient du festival de Cannes, évidemment. Très belle journée à l'écoute de votre radio ici.
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5: 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Voici Expression Directe, une émission réservée aux formations politiques, aux organisations syndicales et aux groupes professionnels représentatifs. Aujourd'hui, cette émission est assurée par Renaissance.
6: Il y a quelques jours, Gabriel Attal rassemblait à Lyon près de 500 personnes pour débattre du fond, pour proposer des idées pour le pays, retrouver son mot de conclusion.
7: C'est à ça que la politique devrait ressembler tout le temps. Parler du fond, parler des idées et surtout décloisonner la politique, être capable de se mettre autour d'une table et d'écouter des personnalités issues de la société civile, des entrepreneurs, des chefs d'entreprise, des syndicalistes, des représentants du patronat, des intellectuels. Et ça, je pense que c'est majeur à un moment où le sentiment qui est donné quand même aux Français, c'est que la politique est une forme de vase clos qui parle d'elle-même sans parler des problématiques des Français, qui parlent une langue que les Français parfois ne comprennent même plus, ce qui crée évidemment beaucoup de désespérance, beaucoup de doutes de leurs représentants, à douter de leurs institutions, à douter de la démocratie et même à douter d'eux-mêmes. Donc il faut recréer de la confiance. Et moi, ma conviction, c'est qu'on peut le faire pas avec des slogans, pas avec des propos à l'emporte-pièce, pas avec des injonctions entre formations politiques, mais en revenant sur le fond des idées. On a beau ne pas être d'accord sur tout, venir d'horizons très différents, on peut au moins se retrouver sur le constat et partager, je pense, des grandes orientations et des grandes lignes de force qu'on doit suivre ensemble, parce que c'est possible. Et c'est possible et c'est même nécessaire à un moment où la réinvention, la réinterrogation de notre modèle est plus nécessaire que jamais. Moi, je crois qu'on est aujourd'hui dans un moment où on doit profondément réinterroger notre modèle et nos institutions. On a des institutions qui, au sens large du terme, ont été bâties au lendemain de la Seconde Guerre mondiale dans un monde et dans une France qui n'avaient rien à voir avec les défis qu'on a à relever aujourd'hui. La démographie n'avait rien à voir, la natalité explosait, la population active augmentait, on vivait beaucoup moins vieux qu'aujourd'hui, la mondialisation était un concept balbutiant, la technologie n'avait évidemment rien à voir, n'imaginez pas une seule seconde l'intelligence artificielle à l'époque, et on ne parlait pas de dérèglement climatique, on parlait de météo. Tout a changé, et face à tous ces défis, personne ne peut plus considérer qu'on en est à débattre de petits paramètres, de virgules qu'il faut bouger dans une loi, de fiscalité qu'il faut bouger à la marge. On doit réinterroger profondément notre modèle, c'est pour moi ça la vraie réponse aux doutes français et la vraie capacité à se projeter de l'avant et à se projeter vers l'avenir. On doit aussi inventer une autre manière de faire. Il y a urgence, selon moi, à partager le pouvoir et partager les responsabilités en France. L'État n'a pas vocation à s'occuper de tout. Ça ne veut pas dire qu'avant de prendre la moindre décision, l'État doit avoir l'accord, la signature de tous les syndicats. Ça ne veut pas dire qu'avant de décider, une collectivité locale doit nécessairement avoir l'accord de l'État. Au contraire, ça veut dire que chacun doit être clair dans ses responsabilités et avoir l'ensemble des leviers dans les responsabilités qui sont les siennes. On a chacun notre part à prendre pour le pays. Et c'est ça, pour moi, le chemin de la confiance. Et puis enfin, en 2027, il faudra que l'école soit au sommet de toutes nos priorités pour le pays. Parce que l'école, c'est l'assurance vie de la République, c'est l'assurance vie de la démocratie, l'école, c'est le chemin de la liberté, et l'école, c'est le chemin de la prospérité. Quand on parle de l'école, c'est évidemment l'éducation, mais c'est la formation tout au long de la vie aussi. Finalement, cet objectif-là, on doit le porter pour toute la vie. Moi, je veux qu'en 2027, on puisse proposer aux Français de former sur 5 ans 20 millions d'actifs à l'intelligence artificielle. Pour être capable de se reconvertir, pour être capable de se réinventer, pour être capable de ne pas être remplacé par la machine, mais d'être toujours une plus-value par rapport à la machine. Je crois profondément qu'en remettant les idées au cœur du débat, en bâtissant du consensus, en évoluant vers une nouvelle manière de faire et une nouvelle méthode, en plaçant l'école au sommet de nos priorités et à la base de tout ce que nous voudrons présenter pour le pays, on vise l'objectif qui est l'objectif suprême pour nous et pour la politique, qui est de redonner confiance, de mettre fin aux doutes et de recréer de l'espoir. Et je crois que ce soir à Lyon, nous avons fait un pas dans cette direction. Alors merci à tous pour votre participation et au travail. Merci.

0: C'était Expression Directe avec Renaissance.
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2: 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C'est la journée porte ouverte métier du social, petite enfance, animation et sanitaire qui aura lieu à Nîmes le 6 juin. Public sans solution, reconversion ou étudiants en attente de Parcoursup. Rendez-vous le 6 juin à Nîmes dans un contexte où les parcours sont de plus en plus variés. L'Institut de formation aux métiers éducatifs organise une journée portes ouvertes à destination de tous ceux qui cherchent une solution d'orientation ou de formation avec pour objectif découvrir des parcours concrets, échanger avec des équipes pédagogiques et se projeter rapidement dans une formation. Différents secteurs, médico-social, petite enfance, animation par exemple, en formation initiale, apprentissage ou continue, des formations accessibles avec ou sans le bac, parcours passerelle permettant également d'évoluer progressivement jusqu'à des diplômes de niveau Bac plus 3. C'est samedi 6 juin de 9h à 13h à l'IFME de Nîmes. Prenez déjà rendez-vous.
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0: Le groupe Supertramp, en plein cœur des années 70, on écoutait Dreamer. Que votre dimanche soit doux, ici, sur votre radio. Sophie Nolvaux pour vous accompagner avec vos chansons préférées qui sentent bon les fêtes de famille, les célébrations, les après-midi ensoleillés et ce petit luxe de prendre le temps aujourd'hui. À suivre, Florent Pagny avec Si tu veux m'essayer et cette nouveauté signée Louane. C'est la première chanson de son prochain album. Une balade au piano percutante. Voici Conduire.
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1: Moi, la Ferrière, j'ai découvert en 74, donc ça commence à faire... Je crois que j'en ai loupé aucune. Excitation, oui. J'aime bien, moi, le moment, et beaucoup de Nîmois, d'ailleurs, quand on commence à monter les cassettes sur le boulevard Victor Hugo, quand on voit les livreurs qui arrivent avec la bière, avec toutes les consommations qui vont être consommées pendant la Feria, il y a cette espèce d'excitation qui monte. Une copine à moi disait, c'est comme quand tu attends ton amant ou ta maîtresse, ou ton amante, et que tu l'entends monter les escaliers, hein, et que tu commences à t'exciter de savoir ce qui va se passer. Dans la Feria, c'est un peu ça, quoi. C'est cette excitation, oui, qui commence une bonne semaine avant, quand même. Alors, les rituels, quand on est dedans, c'est quand même d'abord retrouver les potes, hein. Alors, les potes de Nîmes, qu'on voit quand même pendant l'année, mais aussi les copains qui viennent de l'extérieur et qu'on voit à cette occasion. Et qu'on voit longuement, parce que les apéritifs, en général, pendant la Feria, ont la tendance à s'étendre en temps. Donc, on a le temps, même si on ne se souvient pas tout à fait après de ce qu'on a discuté. Enfin, en tout cas, on est très, très heureux. On voit que dès qu'on arrive au bar, que ce soit au Latino, au 421, au Prolé, et pour retrouver des amis, dès qu'on rentre, on les voit avec la banane, hein, comme on dit. Voilà, ça c'est le rituel, plus la corrida, bien sûr, l'heure de la corrida. Alors, il faut dire que dans les années 70, lorsque j'allais aux arènes, je comprenais rien à la corrida. J'y allais, parce que mes copains y allaient. On arrivait en général vers 13h, puis ils ouvraient les portes, on se mettait en haut, là, aux amphithéâtres, et on attendait que la corrida commence. Et en général, on était farcis. La corrida a commencé, donc j'avoue que je regardais ça, je savais qu'il fallait être là. Et progressivement, je crois que c'est en 80 quand j'ai rencontré Jacques Durand, qu'on a commencé à travailler ensemble, Jacques Durand l'écrivain et journaliste, que là je commençais à regarder d'un peu plus près quand même ce qui se passait dans la piste, hein. Et c'est vrai que j'ai jamais été pressé de tout apprendre. Dans les gradins, il y a vraiment des encyclopédies, hein. Tu te demandes même s'il regarde la corrida, parce que bon, je me laisse faire, c'est vraiment un sentiment. Bien sûr, je commence à connaître, ouais, la technique, les choses concrètes du règlement de Touraine, pour le dire d'une manière ou d'autre, comme les étapes de la corrida. Mais j'avoue que je suis encore, c'est très subjectif pour moi, et ça le reste, et j'espère que ça le restera tout le temps.
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0: Un titre pop et électro diablement efficace par la hit girl australienne Sia. On écoutait Gimme Love sur votre radio ici. Ne bougez pas, l'après-midi se poursuit avec Gloria Gaynor dans un instant avec I Will Survive, mais aussi avec Gérard Blanc et une autre histoire.
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3: Des records de chaleur précoce. Il a fait 31,1 degrés à Rennes hier et une première en France avec cette vigilance jaune à la canicule dans le Finistère. L'épisode du dôme de chaleur se poursuit au moins jusque demain. On fait un point juste après ce flash. C'est inquiétant selon le nouveau baromètre Opinionway pour la Fédération des entreprises de beauté. Un tiers des Français déclare ne pas mettre de crème solaire malgré les risques pour la peau et c'est même la moitié chez les jeunes. La France condamne fermement les bombardements russes de la nuit dernière en Ukraine et l'utilisation notamment d'un missile balistique hors Tchernik. Ceux-ci peuvent être utilisés avec une ogive nucléaire. Pour Emmanuel Macron, il s'agit d'une fuite en avant et l'impasse de la guerre d'agression de la Russie. Il le dit sur le réseau social X. Au Moyen-Orient, par contre, les Américains se veulent optimistes. Le secrétaire d'État américain Marco Rubio promet que la signature finale d'un accord avec l'Iran pourrait avoir lieu dans les prochaines heures. C'est la feria à Nîmes ce week-end avec son million de visiteurs. 28 personnes ont été interpellées depuis le début des festivités jeudi. 28 personnes se sont vues retirer provisoirement leur permis suite à un contrôle d'alcoolémie. Il y a 500 gendarmes déployés jusque lundi selon ICI Gare Lozère pour assurer la sécurité des participants. Et puis, record d'audience pour Roland Garros. La semaine de qualification de lundi dernier jusque hier au tournoi de tennis a attiré 138 000 spectateurs. Une première porte d'Auteuil. Le tournoi qui débute officiellement aujourd'hui avec 30 Français en lice mais sans Arthur Fils. Il a déclaré forfait en raison d'une blessure.
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4: Votre météo pour cet après-midi, vous l'avez vu, encore exceptionnel. Hein, un grand ciel bleu, des températures excessivement chaudes pour la saison. Il fait quand même jusqu'à 32 degrés cet après-midi à Nîmes. Et pour cette nuit, un ciel clair, un vent faible, température minimale dans le Gard, des sommets montagneux en descendant jusqu'à la petite Camargue autour de 15 à 18 degrés. Et puis très clair également toute la nuit en Lozère. Températures qui avoisineront les 12 degrés.
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0: Straits avec Money for Nothing pour poursuivre ce dimanche après-midi ici sur votre radio. C'est Sophie Nolveau pour vous accompagner comme chaque week-end avec notamment des conseils utiles et pratiques à côté de chez vous. Et vous le savez, on reste connecté en musique avec dans une poignée de secondes vos trois chansons françaises à la suite. Le groupe Louis Bertignac et les visiteurs, le dernier Benabar, ainsi que Véronique Sanson.
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0: Après la séparation du groupe Téléphone, Louis Bertignac et les Visiteurs, c'est un nouveau band dorénavant. Et ces idées-là, c'est un énorme tube en 87. Vous écoutez ici, et je peux vous dire qu'Eros Ramazzotti nous rejoint juste après quelques infos d'ici.
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0: Phil Collins, c'est le papa célèbre de la non moins célèbre Lily Collins, la star d'Emily in Paris. On écoutait Another Day in Paradise sur votre radio ici. Dimanche 24 mai, je vous souhaite un très joyeux anniversaire. Et ça fait certainement la fête aussi hein, chez Philippe Lafontaine ou encore chez Pierre Demar aujourd'hui.
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0: Et puis il y a Eric Cantona qui fête ses 60 ans. Allez, dans quelques minutes, les infos de 15h. D'ici là, on retrouve la musique avec Nathalie Imbruglia, M. Pokora et le duo Véronique Jeannot et Laurent Voulzy. Je vous souhaite un bel après-midi.
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3: Les fortes chaleurs et leurs conséquences. Un jogger est mort aujourd'hui à Paris. Il participait à une course dans le 20e arrondissement de la capitale. 8 autres sont en urgence absolue. Ils participaient, eux, à une course dans le Val-de-Marne. L'épisode de chaleur devrait atteindre son paroxysme en début de semaine jusqu'à mercredi, dit Météo France. Le chauffard qui a percuté et grièvement blessé vendredi soir 3 personnes a été mis en examen et placé en détention provisoire. Il participait à un rassemblement illégal de tuning à Reims. Il était alcoolisé et roulait sans permis au moment des faits. Le trentenaire avait déjà été condamné à une quinzaine de reprises. La députée écologiste Sandrine Rousseau appelle à l'annulation des concerts de Patrick Bruel. Selon elle, il y aura forcément des féministes qui manifesteront. Le chanteur est au cœur de révélations de viols et de violences à caractère sexuel dévoilées dans la presse. Courtisé par tous les grands clubs, l'entraîneur du RC Lens, Pierre Sage, reste au club. Le récent vainqueur de la Coupe de France le confirme ce midi dans Téléfoot sur TF1. L'Ukrainienne Marta Kostyuk, très émue après sa victoire au premier tour de Roland-Garros. La nuit dernière, un missile s'est abattu à 100 mètres du domicile de ses parents à Kiev. « Toutes mes pensées et mon cœur étaient tournés vers le peuple ukrainien aujourd'hui », dit-elle à la fin du match. Et puis ce sera peut-être le dernier match de sa carrière. On attend beaucoup de monde sur le court Philippe Châtrier ce soir. À partir de 20h15, pour le dernier Roland-Garros de Gaël Monfils, il sera opposé à un autre Français, Hugo Gaston.
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4: Votre météo pour cet après-midi, vous l'avez vu, encore exceptionnel, hein, un grand ciel bleu, des températures excessivement chaudes pour la saison. Il fait quand même jusqu'à 32 degrés cet après-midi à Nîmes. Et pour cette nuit, un ciel clair, un vent faible, température minimale dans le Gard, des sommets montagneux en descendant jusqu'à la petite Camargue autour de 15 à 18 degrés. Et puis très clair également toute la nuit en Lozère, températures qui avoisineront les 12 degrés.
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0: Gis à l'instant avec Too Much Heaven. Bon dimanche de Pentecôte à l'écoute de votre radio ici. Sophie Nolvaux avec vous pour vous guider parmi les infos pratiques et utiles près de chez vous et vous inviter à pousser la chansonnette où que vous soyez avec les trois chansons françaises à la suite.
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0: Il y aura Michel Sardou, Amir et Mylène Farmer aussi. Je vous souhaite un très bel après-midi.
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0: Vous écoutez votre radio ici, c'était Michel Sardou avec Musulmane. À suivre, Madonna avec Into the Groove, juste après quelques infos d'ici.
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2: Des infos utiles et du boulot dans la radio. C'est la journée portes ouvertes métier du social petite enfance, animation et sanitaire qui a lieu le 6 juin prochain à Nîmes pour un public sans solution, reconversion ou étudiant en attente de Parcoursup. Rendez-vous le 6 juin donc dans un contexte où les parcours sont de plus en plus variés. L'Institut de formation en métier éducatif organise une journée portes ouvertes à destination de celles et ceux qui cherchent une solution d'orientation, de formation avec pour objectif découvrir des parcours concrets, échanger avec les équipes pédagogiques et se projeter rapidement dans une formation. Il y a des formations accessibles avec ou sans bac, des parcours passerelles qui permettent d'évoluer progressivement jusqu'à des diplômes de niveau Bac plus 3. C'est samedi 6 juin de 9h à 13h à l'IFME de Nîmes. Et puis quand il fait très chaud, dans le Gard et la Lozère, ouvert de 11h à 18h, les cascades du Sautadé, site partiellement privé, dont la rive droite est accessible grâce aux propriétaires qui vous laissent accéder à cette passerelle. Rappelons que les feux sont strictement interdits et la plage, elle, est non-fumeur.
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Cette chanson est culte, Nothing from Nothing, sur votre radio ici. Billy Preston est pianiste à 3 ans, organiste à 6 et apparaît dans un film hollywoodien à 11 ans. Mais forcément, c'est pas fini. Il va croiser la route des Beatles à 16 ans et on va d'ailleurs souvent le surnommer le cinquième membre des Beatles. Dans quelques minutes, il sera 16h. Rendez-vous avec l'info en français dans le monde en 90 secondes pour nous y emmener Eddie Mitchell, Taylor Swift et le duo Bernard Lavillier et Nicoletta. Je vous souhaite un magnifique après-midi.

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1: Vous écoutez ici, il est 16h, bel après-midi. Toute l'info en France et dans le monde en 90 secondes avec Benjamin Mathieu.
2: Dôme de chaleur, Paris pourrait connaître une série de 8 jours consécutifs de forte chaleur, alerte Météo France du jamais vu en mai. Le Finistère est quant à lui en vigilance jaune canicule, l'alerte est prolongée demain et il a fait 33 degrés à Brest aujourd'hui, soit 16 degrés de plus que les normales de saison. Dans ce contexte, la mort d'un homme qui participait à une compétition de course à pied interroge. L'homme d'une cinquantaine d'années participait à une course dans le 20e arrondissement de Paris, il a fait un malaise cardiaque. 8 autres runners sont en urgence absolue. Participer à une autre course dans le Val-de-Marne en Ile-de-France. Puis dans les Alpes-Maritimes, 3 coureurs de la Ronde des Plages ont été hospitalisés en état grave. Soyez très vigilants, consultez notre article sur les symptômes d'un coup de chaud sur notre site ici.fr. La guerre en Ukraine qui s'invite à Roland-Garros. Marta Kostyuk, 15e joueuse mondiale, a disputé selon ses termes l'un des matchs les plus difficiles de sa vie au premier tour des internationaux de France. Hier, la maison de ses parents près de Kiev a été visée par un missile qui s'est abattu juste à côté. La Russie qui a mené de vaste bombardement dénoncé par Emmanuel Macron. Une fuite en avant et l'impasse de la guerre d'agression de la Russie, dit-il sur le réseau social X. Et puis du côté des Français, victime de maux gastriques, Arthur Géa a été sorti d'entrée, tout comme Kyrgan Jacquet. Chez les femmes, défaite également de Clara Burel. 11 tricolores sont programmés aujourd'hui, notamment ce duel franco-français entre Gaël Monfils qui joue son dernier Roland-Garros et Hugo Gaston.
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4: Votre météo pour cet après-midi, vous l'avez vu, encore exceptionnel. Un grand ciel bleu, des températures excessivement chaudes pour la saison. Il fait quand même jusqu'à 32 degrés cet après-midi à Nîmes. Et pour cette nuit, un ciel clair, un vent faible, température minimale dans le Gard, des sommets montagneux en descendant jusqu'à la petite Camargue autour de 15 à 18 degrés. Et puis très clair également toute la nuit en Lozère. Températures qui avoisineront les 12 degrés.
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1: Moi, la ferrière, j'ai découvert en 74, donc ça commence à faire... Je crois que j'en ai loupé aucune. Excitation, oui. J'aime bien, moi, le moment, et beaucoup de Nîmois d'ailleurs, quand on commence à monter les cassettes sur le boulevard Victor Hugo, quand on voit les livreurs qui arrivent avec la bière, avec toutes les consommations qui vont être consommées pendant la feria, il y a cette espèce d'excitation qui monte. Une copine à moi disait, c'est comme quand tu attends ton amant ou ta maîtresse, ou ton amante, et que tu l'entends monter les escaliers, hein, et que tu commences à t'exciter de savoir ce qui va se passer. Donc la feria, c'est un peu ça, quoi. C'est cette excitation, oui, qui commence une bonne semaine avant, quand même. Alors les rituels quand on est dedans, c'est quand même d'abord retrouver les potes, hein. Alors les potes de Nîmes qu'on voit quand même pendant l'année, mais aussi les copains qui viennent de l'extérieur et qu'on voit à cette occasion, et qu'on voit longuement, parce que les apéritifs en général pendant la feria ont la tendance à s'étendre en temps. Donc on a le temps, même si on ne se souvient pas tout à fait après de ce qu'on a discuté, enfin, en tout cas on est très, très heureux. On voit que dès qu'on arrive au bar, que ce soit au Latino, au 421, au Prolé, et pour retrouver des amis, dès qu'on rentre, on les voit avec la banane, hein, comme on dit. Voilà, ça c'est le rituel, plus la corrida, bien sûr, l'heure de la corrida. Alors, il faut dire que dans les années 70, lorsque j'allais aux arènes, je comprenais rien à la corrida. J'y allais, parce que mes copains y allaient. On arrivait en général vers 13h, puis ils ouvraient les portes, on se mettait en haut, là, aux amphithéâtres, et on attendait que la corrida commence. Et en général, on était farcis. La corrida a commencé, donc j'avoue que je regardais ça, je savais qu'il fallait être là. Et progressivement, je crois que c'est en 80 quand j'ai rencontré Jacques Durand, qu'on a commencé à travailler ensemble, Jacques Durand, l'écrivain et journaliste, que là je commençais à regarder d'un peu plus près quand même ce qui se passait dans la piste, hein. Et c'est vrai que j'ai jamais été pressé de tout apprendre. Dans les gradins, il y a vraiment des encyclopédies, hein. Tu te demandes même s'il regarde la corrida, parce que bon, non, je me laisse faire. C'est vraiment un sentiment. Bien sûr, je commence à connaître, ouais, la technique, les choses concrètes du règlement taurin, pour le dire d'une manière ou d'autre, comme les étapes de la corrida. Mais j'avoue que je suis encore, c'est très subjectif pour moi, et ça le reste, et j'espère que ça le restera tout le temps.
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0: Paolo Conte avec Via Conme sur votre radio locale ici. Avant de fêter dignement la journée mondiale du bricolage avec Gad Elmaleh et Kian Kojandi dans l'humour en tube, on vous donnera des conseils utiles près de chez vous. Alors ne bougez surtout pas, ce sera après Billy Paul et après le nouveau single de Vanessa Paradis. Bon dimanche.
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0: On vient tous de fredonner Your Song de Billy Paul sur votre radio ici. La suite, ce sera avec Daniel Balavoine et une chanson qu'il a composée d'ailleurs pour célébrer la naissance de son fils Jérémy. Mais tout de suite, voici des infos pratiques d'ici.
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2: Vos infos utiles et du boulot dans la radio. C'est la journée porte ouverte métier du social petite enfance animation et sanitaire qui aura lieu à Nîmes le 6 juin. Public sans solution, reconversion ou étudiants en attente de Parcoursup. Rendez-vous le 6 juin à Nîmes dans un contexte où les parcours sont de plus en plus variés. L'Institut de formation aux métiers éducatifs organise une journée porte ouverte à destination de tous ceux qui cherchent une solution d'orientation ou de formation avec pour objectif découvrir des parcours concrets, échanger avec des équipes pédagogiques et se projeter rapidement dans une formation. Différents secteurs, médico-social, petite enfance, animation par exemple, en formation initiale, apprentissage ou continue, des formations accessibles avec ou sans le bac, parcours passerelle permettant également d'évoluer progressivement jusqu'à des diplômes de niveau Bac plus 3. C'est samedi 6 juin de 9h à 13h à l'IFME de Nîmes. Prenez déjà rendez-vous.
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0: Vous écoutez ici, c'était Julien Lib avec Autrement. Aujourd'hui, dimanche 24 mai, jour de la Pentecôte, c'est la journée mondiale du bricolage. Pour la fêter dans l'humour en tube, Fred Ballard nous emmène dans une enseigne qui a su nous convaincre que monter un meuble soi-même, c'était du bricolage.
1: T'as vu chez Ikea, on te donne des mètres en plastique pour mesurer ce que tu vas acheter. Au début, tu mesures que ce que tu vas acheter. Et petit à petit, il devient une maladie bizarre, tu veux tout mesurer.
2: Oui, bah alors c'est le premier signe que le virus du bricolage est en nous. Hein. Ça commence par un mètre et ensuite, en général, on se balade avec un cruciforme dans la poche arrière. Et c'est parti pour une après-midi que Gad surkiffe.
1: C'est pratique, mais j'aime pas y aller, quoi. J'aime pas parce que déjà, à chaque fois que tu dis que tu vas y aller, il y a quelqu'un de ta famille qui veut venir avec toi, ça m'énerve. Et si ils viennent pas avec toi, ils te demandent de leur ramener un truc comme si t'allais dans un pays lointain. En plus, quand t'arrives dans ces magasins, c'est le temple de la dispute des couples. Tous les couples, ils s'embrouillent là-bas. T'as que des mecs en train de dire à leur femme, fais voir, ouais, prends-le, ça rentrera jamais, mais prends-le.
2: Voilà, si jamais ça rentre, ben, y a une autre phrase qui dit, alors tu vois, je te l'avais dit que ça rentrerait. Et c'est une fois arrivé qu'on se lance dans la phase dite de bricolage, une étape qui plaît beaucoup à Kian Kojandi.
3: J'ai essayé de fixer la planche B à la planche D, avec la vis B5, mais ça marchait pas. Je me suis rendu compte que j'avais confondu la planche B avec la planche H, qui est pareil, mais avec deux autres trous sur le côté. Je me suis senti triste, j'ai crié. J'ai marché pieds nus sur une vis C2. J'ai dit des gros mots. J'ai regardé l'étape 9 pendant environ 20 minutes. J'ai sauté l'étape 9. Bref, j'ai monté un meuble.
2: Oui, bah, tout le monde n'a pas la même façon de fêter la journée du bricolage. Hein. Le jour où il y aura marqué temps de montage, bref, sur la notice des meubles en kit, on sera sauvé. En attendant, on a le droit de se marrer en regardant la bibliothèque Strungluck penchée sur la droite.
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0: Excellente fin d'après-midi, vous écoutez ici et c'était ABBA bien sûr avec The Winner Takes It All. Pour vous guider vers les infos de 17h, je vous propose Roberta Flack et le doux duo Pascal Obispo et Francis Cabrel.
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1: Vous écoutez ici, belle fin d'après-midi, il est 17h. Les infos présentées par Benjamin Mathieu.
2: La vigilance jaune étendue à 13 départements après le Finistère. 12 autres départements de l'Ouest et du Centre sont placés en vigilance jaune canicule. L'épisode de chaleur est précoce et remarquable, affirme Météo France. Plusieurs records de température pour un mois de mai ont été battus, notamment dans l'Ouest. Le mercure est ainsi monté à 32,7 degrés à la station de mesure de Palluau en Vendée. Cette vague de chaleur va durer jusqu'au milieu de la semaine qui arrive. En Ile-de-France, un jogger est mort ce matin alors qu'il participait à une course à Paris. 8 autres runners sont en urgence absolue. Ils participaient à une autre course dans le Val-de-Marne. Et puis dans les Alpes-Maritimes, 3 coureurs de la ronde des plages ont été hospitalisés en état grave. Soyez vigilants aux coups de chaud et évitez le sport pendant les heures les plus chaudes de la journée. Le ministère de la Justice demande aux magistrats de garantir le signalement de toute affaire de violence sexuelle ou sexiste en milieu scolaire ou périscolaire. Gérald Darmanin adresse une circulaire ce week-end aux magistrats dans laquelle on peut lire que leur traitement constitue une urgence absolue. À Paris, 2 animateurs âgés de 44 et 52 ans, soupçonnés de faits à caractère sexuel sur une vingtaine d'enfants, ont été mis en examen et écroués vendredi. Une enquête pour meurtre ouverte à Échirolles, en périphérie de Grenoble, après la découverte d'un corps dans une voiture incendiée ce matin. La victime a été atteinte par des tirs d'armes à feu. Elle n'a pas encore été identifiée. À Roland-Garros, on attend toujours la qualification d'un Français. 11 tricolores sont au premier tour des internationaux de France. Benjamin Bonzi a logiquement été battu en 3-7 par le numéro 3 mondial Alexandre Zverev. On est sûr au moins d'avoir un Français qualifié au second tour ce soir, puisque Gaël Monfils affronte Hugo Gaston en fin de journée. Et puis une fusée chinoise va décoller ce soir à son bord, un astronaute qui va passer une année en orbite autour de la Terre. Une mission test avant d'envoyer des astronautes sur la Lune avant 2030 pour un long séjour sur notre satellite.
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3: Le soleil domine largement du matin au soir pour votre journée de demain, lundi. Pour cette nuit déjà, un temps calme et propice à l'observation des étoiles. Vent de sud-ouest assez faible, température maximale demain. Il fera jusqu'à 34 degrés dans le Gard, 25 sur le massif de l'Aigoual jusqu'au Larzac. Et puis ensoleillement excellent, le soleil qui règne sans partage en Lozère. Une nuit bien étoilée et des températures comprises entre 27 et 30 degrés demain après-midi.
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toujours branché sur votre radio ici, c'était Alain Bachung avec Vertige de l'amour. Sophie Nolvaux, au micro de votre dimanche, on est tranquille, on se change les idées, et c'est la musique justement qui nous détend en toutes circonstances. Johnny Hallyday nous arrive juste après Miley Cyrus avec Dream as One.

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1: Salut, c'est Jacques Comte, président de l'association Souffle et Sérénité. Et aujourd'hui, on va être bien.
2: Fameux OM, la syllabe sanscrite qui vient du fond de la gorge vers le palais, on la retrouve dans plusieurs religions d'Asie. Alors aujourd'hui, on parle pas religion, mais activité douce, le Qigong et le Tai Chi Chuan. Je suis allé pratiquer chez Jacques Lecomte, l'un des deux fondateurs avec Gilles Griotot de l'association Souffle et Sérénité à Nîmes. Et c'est vrai que là-bas, on souffle, on est serein. Ça commence par une définition, Tai Chi Chuan.
1: Le Tai Chi est plus à la base un art martial, mais qui a toujours été pratiqué dans le but de travailler la précision du mouvement. Donc maintenant, le côté martial, bon, on s'en occupe plus trop, mais par contre, la précision du mouvement, du geste, du déplacement, et tout ce qui peut aller avec, musculaire, respiration, tout ça est resté, et fait un travail physique qui est très très intéressant.
2: Vous avez entendu Jacques ? Il est tout calme, posé, serein, une voix douce à l'image de cette activité qu'il propose à Nîmes depuis 2017 au sein de l'association Souffle et Sérénité. Le Qigong qui s'écrit Qigong.
1: Alors le Qigong, on dit que c'est un art énergétique, toujours chinois. Lui est beaucoup plus basé sur la médecine traditionnelle chinoise, tout ce qui est méridien, par exemple, et on va venir faire des mouvements, on va respirer sur ces mouvements pour venir faire justement travailler la circulation de l'énergie dans ces méridiens.
2: Et le Qigong, c'est le samedi matin à Jeanbrun. Le Tai Chi Chuan, lui, c'est le vendredi soir au gymnase Gaston Lessu de Saint-Césaire. Deux sites, deux instructeurs, Gilles et Jacques, et deux activités adaptées à tous les âges, aux seniors plus particulièrement. Et ça, Jacques Lecomte vous le confirme.
1: Oui, bien sûr, c'est adapté. Après, c'est comme tout. Il faut pas qu'ils s'attendent à quelque chose qui va tout de suite se passer, qui va se comprendre tout de suite. On a nos petites habitudes, nos petites routines. On va vous faire travailler des mouvements qui n'ont rien à voir avec ce que vous faites tous les jours. Donc, voilà, ça peut... Moi, je pense que le plus difficile, c'est dans la tête. Il faut que les gens se laissent un peu aller et laissent les choses venir, se donnent un peu de temps, et après, ça va très bien, quoi.
2: Faire travailler des muscles qui n'en ont plus l'habitude, la fameuse sédentarité favorisée par les écrans, ordinateurs, télévision, tablettes, la vie moderne qu'il est grand temps de corriger par des exercices salvateurs, tout en douceur. Pratiquer le Qigong et le Tai Chi Chuan deux fois par semaine vous coûtera environ 290€ par an, 210 pour une seule activité. Vous retrouverez tous les liens dans le replay et l'article lié sur l'appli ICI et sur ICI.fr, rubrique « Ça bouge !»
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0: Bonne route si vous êtes en ce moment dans la voiture, à l'écoute de votre radio ici. C'était Santa avec Recommence-moi. Au sommaire du prochain quart d'heure, les infos près de chez vous et la musique qui nous fait vibrer. Il y aura Louane avec Conduire et David Bowie avec Let's Dance. À tout de suite.
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0: Son nouvel album est prévu pour le mois de novembre. Encore un peu de patience. On écoutait Louane avec Conduire sur votre radio ici. Dans un instant, je vous emmène à l'Hôtel California en compagnie des Eagles. Mais d'abord, place aux infos d'ici.
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0: C'est une jolie recette que nous offre Jack et Carla pour ce début de soirée sur votre radio ici. Allez, il est l'heure de revivre l'histoire, comme chaque week-end à cette heure-ci, avec Stéphane Bern. Et aujourd'hui, on voyage au temps de l'Empire romain et d'Attila.
1: Roi des Huns, fléau de Rome, Attila meurt. Pas d'épée, pas de champ de bataille, mais d'un vulgaire saignement de nez. Je vais vous raconter. La formule est célèbre. Là où Attila a passé, l'herbe ne repousse plus.
2: Des uns comme moi, il n'y en a pas deux. Je suis le fléau de Dieu.
1: Pendant 20 ans, le roi des Huns a semé la terreur de la Gaule à l'Italie, incendiant villes et campagnes. En 453, il n'est plus seulement un conquérant, c'est une figure qui fait trembler tout l'Occident romain, pire qu'un séisme à Pompéi. Mais derrière le mythe du fléau de Dieu, un homme. Polygame, il cumule les épouses comme certains collectionnent les cartes Pokémon. Au printemps 453, il se marie une nouvelle fois avec la toute jeune Ildiko. Les noces sont célébrées dans la liesse et la nuit de fête est fastueuse, musique, festin, vin à flot et sans doute le lac du Connemara à fond pour clôturer la soirée. Oui, parce qu'à toute époque, il y a toujours quelqu'un pour mettre du sardou, classique. Mais au matin, Ildiko pousse un cri de terreur. En constatant qu'Attila est gisant devant elle, le bas du visage couvert de sang. Le chef des Huns est mort durant sa nuit de noces. Mais que s'est-il passé? Les rumeurs d'empoisonnement ou d'assassinat vont bon train. Mais une autre hypothèse persiste. Un saignement du nez très abondant durant la nuit peut être causé par une hémorragie cérébrale due à un abus d'alcool au cours de cette nuit de fête. Attila aura résisté aux flèches, aux légions et aux forteresses, mais pas à sa dernière cuite. De là à dire qu'il avait un verre dans le nez. Comme dit le célèbre dicton que je viens tout juste d'inventer, « Nez qui saigne, fin de règne ». Alors, méfiez-vous des fêtes trop joyeuses.
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0: Il n'y a pas à dire, c'est une pure beauté. Over the Rainbow par le chanteur hawaïen Ease à l'instant. Dans quelques minutes, il sera 18h pour les infos. Avant ça, c'est le retour de la musique avec Bruno Mars, mais aussi Jeanne Masse.
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3: Soyez les bienvenus dans les arènes de Nîmes pour la quatrième corrida de ce cycle de Pentecôte 2026. C'est la troisième journée, mais c'est bien la quatrième corrida puisqu'il y en a eu une ce matin, corrida 100% française, dont nous vous reparlerons tout à l'heure parce que ça a été une vraie réussite. Mais nous nous retrouvons cet après-midi donc pour la deuxième corrida de cette journée de dimanche, toujours aux côtés de Christophe Chey. Bonjour Christophe.
4: Bonjour Hervé, bonjour à toutes et à tous.
3: Dans des conditions climatiques une nouvelle fois excellentes, voire exceptionnelles, un temps fabuleusement beau et même chaud. Alors certains diront un peu trop, mais on préfère ça quand même que de se geler les cacahuètes, si vous me permettez l'expression. Surtout, il n'y a pas du tout de vent et il y a encore une très grosse entrée cet après-midi. Alors hier soir, le Noyvillet nous avait un peu échappé parce qu'il a été affiché très tard, hein, quelques dizaines de minutes à peine avant le début de la corrida. Là, je suis à peu près sûr qu'il n'y a pas de Noyvillet, c'est parce que je vois des places encore sur les amphis, mais on est sur une très très grosse entrée encore. On va dire, Christophe, 4-5e.
4: 4-5e, exactement.
3: Pour cette corrida du dimanche après-midi, sachant que celle de ce matin, on fait un gros 2/3 d'arène aussi, et que c'est aussi une réussite. Donc c'est un gros gros dimanche de spectateurs dans les arènes de Nîmes. Temps idéal, on l'a dit, avec un cartel de toreros tous déjà bien bien connus ici de l'aficion nimoise, en l'occurrence Sébastien Castella, le Biterrois, Daniel Luque, le Sévillan, originaire de Trelena dans la région de Séville, et Emilio de Justo, originaire lui de Cáceres, qui affronteront des taureaux de Santiago Domecq. On va évidemment vous détailler tout ça en détail avec Christophe, alors que le passeio va bientôt débuter. Là, on aperçoit les chevaux des alguacilis qui sont prêtes à la sortie du tunnel, la sortie du patio des caballos. Et comme l'avait annoncé la nouvelle municipalité, désormais les passeos débutent à l'heure. Il n'est pas question de retarder, et comme quoi c'est possible, puisque même si les arènes sont très pleines, ben le passeo débute à l'instant sous nos yeux, Christophe, avec cette entrée des alguacilis dans la piste des arènes de Nîmes, inondée de soleil. Je vous disais tout à l'heure donc que c'est un cartel de toreros très connu, hein, qui arrive dans ces arènes de Nîmes. Alors on va commencer dans l'ordre avec celui qui va ouvrir cette course, en l'occurrence Christophe, Sébastien Castella.
4: Sébastien Castella qui sort d'une tarde importante dans les arènes de Madrid où un échec à l'épée lui a ôté très certainement la grande porte de la monumentale de Las Ventas devant un taureau, un immense taureau de Victoriano del Rio, baptisé Cantaor. Sébastien Castella très touché par cette...
3: C'était poignant, hein. Ouais, c'était poignant les images.
4: Poignant, vraiment, et remerciant la dépouille du taureau pendant son tour de piste posthume.
3: Ce qu'il faut, c'est que, pardonnez-moi de vous couper, mais il a déjà ouvert, si je ne dis pas de bêtises, à 7 reprises ou 6 reprises, la grande porte des arènes de Madrid. Mais c'est comme s'il l'avait raté pour l'unique occasion de sa vie.
4: Il parle peut-être de la fin de sa vie. Et ouais. Vous savez, lorsque vous rencontrez le taureau de votre vie et que vous avez à ciseler peut-être l'œuvre la plus importante que vous n'ayez jusqu'alors jamais dessiné, et pourtant en plus de 25 ans d'altérative, 26 ans cette année, c'est dire que il y a toujours cette recherche de l'excellence, et que la quête de la faena parfaite devant le taureau idéal, le taureau entre guillemets de rêve, est toujours bien un objectif pour les toreros, fût-il de grandes vedettes de la tauromachie.
3: Alors l'indication, ce sera, est-ce qu'il aura digéré cette déception et remonté en selle tout de suite?
4: Réponse dans 2 heures, Hervé.
3: C'est une vraie question, hein.
4: En tout cas, on va observer Sébastien Castella cet après-midi, recordman des corridas taurées aux arènes de Nîmes, 54. La dernière corrida de Santiago Domecq taurée par Sébastien Castella en Espagne remonte au 11 septembre 2025. Il y avait coupé deux oreilles devant le quatrième taureau de la corrida, honoré d'une Vuelta posthume. On aura l'occasion de répéter et de rappeler que Santiago Domecq a connu une saison 2025 absolument exceptionnelle avec d'immenses lots de taureaux. Rappelez que Nîmes et Castella, c'est une histoire d'amour qui dure depuis maintenant un quart de siècle. C'est le matador le plus programmé aux arènes de Nîmes. C'est aujourd'hui sa 57e. Je vous dis 54, c'est 57e corrida dans la capitale gardoise. Et il y a un record que Sébastien Castella pourrait vaincre et dépasser. Ce soir, on aura l'occasion d'y revenir en fonction bien du profil de cette corrida.
3: Les trois maestros et leurs quadrilles respectives sont en train d'entrer sur la piste des arènes de Nîmes dans des costumes évidemment que je vais vous laisser nous décrire, Christophe.
4: Avec un magnifique costume bleu de France et blanc, c'est-à-dire c'est de l'âtre sabbatch et non pas de couleur noire comme habituellement, de couleur G, mais de couleur blanche avec des perles et du fil blanc, avec une veste tissée comme celle d'un picador, c'est-à-dire sans trèfle, sans alamares. C'est un costume magnifique porté par Sébastien Castella ce dimanche de Pentecôte après le bleu de France et or qu'il portait à Madrid. Daniel Luque est ceint d'un habit de lumière de couleur vert amandé or, alors que Emilio De Busto est dans un ton très classique d'un costume qu'il avait déjà porté, en tout cas la couleur, lors de sa confirmation d'alternative nîmoise lors de l'édition 2018 de l'affaire des Vendanges et d'une historique corrida de Victorino Martín. Emilio De Busto, le torero Casereña, est habillé en vert bouteille et or.
3: Les trois matadors qui sont entrés, qui sont venus saluer la présidence assurée aujourd'hui par une dame, Nicole Hutschmeier, avec ses deux assesseurs qui sont deux hommes, en l'occurrence Gilles Raoux pour l'un d'entre eux et
4: Matador de taureau.
3: Matador de taureau retiré, mais toujours Matador de taureau puisqu'on est
4: Matador. Et Lilian Puech du club taurin des amis de Pablo Romero.
3: Lilian Puech pour le deuxième assesseur, les suivis comme le veut également le règlement par leurs quadrilles respectives dans l'ordre. Vous nous l'avez expliqué hier, c'est sauf, mais c'est toujours bien de le rappeler dans l'ordre d'ancienneté.
4: D'ancienneté, c'est-à-dire que la première ligne de quadrilla est celle du taureur le plus ancien alternatif, à savoir Sébastien Castella. La deuxième du deuxième plus ancien, à savoir Daniel Luque, puisque son alternatif remonte à 2007 par rapport à celle de 2000 de Castella. Et la troisième, celle du taureur qui est situé, lui, au milieu, la troisième ligne, c'est celle du Benjamin Ducartel, qui est Benjamin Ducartel vraiment de quelques jours. C'est peut-être l'ancienneté entre deux toreros fréquemment programmés sur une même affiche. Il y a deux jours d'écart entre Daniel Luque et Emilio De Busto. Emilio De Busto a été sacré matador de taureau un samedi, veille de Pentecôte en 2007, alors que Daniel Luque avait été sacré matador de taureau un jeudi de 2007 de Pentecôte, ici même dans ces arènes de Nîmes, des Mendel Houli, à côté duquel il était hier au cours de la corrida del Freixo, en tant que simple spectateur. Et en présence d'un certain Sébastien Castella, c'est-à-dire que alternative le jeudi pour Luque et puis le samedi, deux jours plus tard, pour Emilio De Busto.
3: Donc nous avons été interrompus dans le déroulement du cartel à Sébastien Castella lorsque les maestros sont entrés en piste avec leur quadrille pour vous décrire comme il se doit ce passé. Et on enchaîne donc avec Daniel Luque, lui aussi un ultra habitué des arènes. Ah oui.
4: Ultra habitué, et puis c'est vrai que Daniel Luque en plus est sur une série de trois portes des consuls ouvertes de façon consécutive. Daniel Luque est l'un des surdoués de la tauromachie, torero vedette, l'un des meilleurs techniciens de sa génération, qui on le rappelle, le 14 septembre dernier avait participé à la fameuse corrida historique de Dax, où il avait coupé trois oreilles lors de mano a mano avec Clemente, et deux vueltas posthumes avaient été octroyées au troisième et quatrième taureau. C'est dire qu'il y a une attente par rapport à cet élevage de Santiago Domecq et par rapport à des triomphes fait des faenas majeurs déjà interprétés par le torero andalou qui aujourd'hui officie pour la 25e fois à Nîmes lors d'une corrida depuis la fameuse alternative de 2007. Et je le dis, trois portes des consuls consécutifs. 2023, c'était au Vendanges lors d'une mémorable corrida de la Quinta où il avait ouvert la porte des consuls avec Emilio De Busto. C'était un mano a mano. En 2024, c'était le fameux 1 contre 6, toujours devant ses taureaux de la Quinta.

0: Donc avec un total de 3 pavillons, c'est son seul triomphe majeur devant cet élevage, c'est déjà il y a 5 ans. Cinquième corrida pour Emilio De Rusto dans ses arènes de Nîmes, et le rappel de cette porte des consuls de 2023 qu'il espère rouvrir puisqu'il n'est pas venu au cours de la temporada 2025 après son échec relatif de la corrida du dimanche de Pentecôte 2024. On précisera que c'est la première fois que Santiago Domecq présente un lot complet en corrida de taureaux dans ses arènes de Nîmes. Élevage de grande garantie, de grande catégorie, qui est l'un des meilleurs élevages porteurs de cet encastre Domecq, avec des taureaux empreints de combativité et qui amènent du tempérament et un piment qui plaît aux spectateurs, soit en Espagne dans les arènes du Sud-Ouest. Taureau de Santiago Domecq qui avait lidié déjà 2 taureaux dans ses arènes de Nîmes, c'était il y a 16 ans de ça, pour Pablo Hermoso de Mendoza dans une corrida classique qui était ouverte par le cavalier Navarre, avec une ovation du public des arènes de Nîmes pour le chef de Lidia.
1: Sébastien Castella qui invite, comme le veut également la tradition, ses deux compagnons de cartel à venir saluer. Alors on fait semblant de se faire des politesses en disant non mais c'est pour toi, que le public demande de saluer, et Castella insiste, et Emilio Russo évidemment et Daniel Luque vont aussi sortir pour recevoir avant même le début de cette course les applaudissements, l'ovation du public des arènes de Nîmes. Ambiance, ça met toujours une ambiance festive, c'est toujours bien que ça commence aussi comme ça. On notera aussi que désormais on ne joue plus la Marseillaise, à l'exception de ce matin où la Marseillaise a été entonnée parce que c'était une corrida 100% française. Mais vous savez qu'on a vu l'habitude à chaque fois, avant chaque corrida, d'interpréter l'hymne national. Ça n'est plus le cas depuis cette feria. Le premier exemplaire de Santiago Domecq, Christophe, vient d'être annoncé par Pablo Roussel, l'homme du panneau.
0: Du panneau, c'est le numéro 26, ce taureau qui va arborer une robe negro listone, c'est-à-dire une robe noire avec des reflets châtains. Il est annoncé à 517 kilos. Il est né le 25 février 2022 et il se nomme Mes de Mayo.
1: Le bien nommé
0: mois de mai, le joli mois de mai.
1: Il doit donc forcément être joli. Enfin, on va déjà le voir en présentation, en trapillo et en armure, et on espère qu'il sera aussi tout aussi joli en termes de collaboration avec Sébastien Castella, vous le disiez, ce sont des images, c'est un taureur de très grande expérience, Sébastien Castella, qui a passé la quarantaine largement et qui pourtant pleurait presque comme un enfant. Vous l'avez très bien décrit tout à l'heure, Christophe, après son échec, enfin échec très relatif, après n'avoir pas réussi plus précisément à ouvrir donc cette fameuse grande porte de Madrid à l'issue d'une faena pour l'histoire, on titrait certains quotidiens espagnols. Certains disaient que c'était même peut-être presque un taureau d'indulto, de grâce. Bon, on sait que pour gracier un taureau à Madrid, il faut se lever tôt, mais c'était à l'évidence un très très grand taureau de Victorino del Rio. Allez, les clarines ont sonné et le fameux donc Mes de Mayo, le premier réexemplaire de cet après-midi de la ganaderia de Santiago Domecq et ses 517 kilos annoncés sur la bascule, va faire son apparition très vite dans des arènes de Nîmes. Si il n'y a pas de Noibillet, je vous le confirme, mais ça doit se jouer vraiment à très peu de choses, parce que même les amphis côté homme sont archi combles, et les amphis en plein soleil sont un peu, enfin, j'allais dire clairsemés, sont moins chargés en tout cas, mais il y a vraiment du monde, beaucoup beaucoup.
0: Et on précisera que l'entrée de ce matin était excellente.
1: Ouais.
0: De courtiers, du cartel franco-français, on aurait pu penser
1: c'était
0: que
1: une vraie réussite.
0: Ça ne tire pas grande foule, et au contraire, les arènes étaient copieusement gardées.
1: Et une matinée très très réussie.
0: Très entretenue.
1: Oui, très entretenue, exactement. Le voilà en piste, ce premier exemplaire de Santiago Domecq, dans vraiment un silence qui s'est fait complet dans les arènes de Nîmes. Il n'est pas exceptionnel de Trapillo, mais il est bien fichu, il est très correctement armé aussi, et Sébastien Castella l'accueille immédiatement dans sa cape pour une première série de Véronique dans de Santiago Domecq. C'est fixé immédiatement, elle répondit instantanément aux sollicitations de Castella, qui enchaîne toujours par Véronique, qui se rapproche progressivement du centre de la piste. Il n'y a aucune fioriture, c'est vraiment de l'accueil classique de la part du taureur biterrois pour commencer à jauger, à juger la qualité de la charge de l'exemplaire de Santiago Domecq, qui répond à chaque sollicitation. Là, c'est une chicoline, une deuxième serrée à donner à Sébastien Castella, une troisième qui porte déjà sur le public. Bon accueil capotero de Sébastien Castella. Tout de suite, si on avait un doute, en fait, pour ne rien vous cacher, je n'en avais pas beaucoup.

0: De la question, mais ce sont des garçons qui sont capables de rebondir immédiatement, évidemment. Mais il a apporté cette première réponse, et sauf dès l'accueil du capoté.
1: Belle variété d'interprétation en termes de passe. Et le premier cheval de la maison Héral qui investit le sable et la piste nîmoise, il s'agit du cheval Chocolaté, qui est monté par le picador de Sébastien Castella, vêtu d'une veste pêche et or, Marie José Bernal.
0: Qui est en train de prendre place pendant que la quadrille de Sébastien Castella maintient le taureau de Santiago de Mec au Bourladère, au côté cheval blanc. Le voilà en place, les bandérières vont libérer, entre guillemets. Il est même parti, ça, ils l'ont rattrapé, José Chacon, là, qui est sorti du Bourladère, parce que Sébastien Castella n'avait pas encore tout à fait donné l'autorisation de le lâcher, mais il s'est immédiatement repris, Sébastien Castella, pour mettre donc en souhaité, pour placer l'exemplaire de Santiago de Mec à distance réglementaire pour la première pique que va lui administrer. C'est Bernal, son picador.
1: Avec un taureau qui fait preuve de vivacité sur les premiers accords à la carte de Sébastien Castella. Taureau très présent.
0: Ouais, très fixe sur la carte de Sébastien Castella. Il est venu fort, il appuie fort aussi Bernal sur cette pique-là. Le taureau ne s'investit pas spécialement, mais ne fuit pas malgré tout la douleur de la pique. Il a relevé son palo, le piqueur de Sébastien Castella. Et pour l'instant, il est parallèle au caparaçon. Et c'est Raphaël Diot,
1: non ? Oui, Raphaël Gauthier.
0: Qui est à la ligne, donc à la brega, si vous préférez,
1: qui le travaille à la cape et le déplacement.
0: Banderille Olivier, donc de Sébastien Castella qui va juger si le taureau. Il y aura de toute façon, quoi qu'il arrive, puisque c'est réglementaire, une deuxième rencontre, mais il va déjà jauger le capital force à la sortie de cette première pique de son premier exemplaire de Santiago de Mec. Et beaucoup de douceur, Sébastien Castella. Je lui vois qu'un signe de faiblesse hein, au taureau, mais Sébastien Castella ne le contraint pas du tout sur ses passes de capote. Il l'a laissé relativement loin, pas pratiquement au centre, alors que Bernal, lui, de son côté, et de son côté de la ligne qu'il n'est pas censé franchir pour piquer. Donc il gratte pour l'instant, qui ne répond pas aux sollicitations. Il fait sonner les effrits, Bernal. Une deuxième fois, il déplace sa monture pour essayer d'attirer l'attention du taureau qui a fait mine d'y aller mais qui s'est ravisé. Alors il va devoir remonter une partie de la piste, Bernal, pour se repositionner et re-solliciter un taureau qui pour l'instant a choisi de regarder seulement le sol et de gratter. Il va y aller cette fois. Et il y va de bon cœur, il est rentré fort. Bernal a quasiment pas piqué, la rencontre était forte, l'impact a été fort.
2: La poussée. Comme symbolique, comme on dit, de Manuel Fouché Bernal.
0: Mais l'impact était fort.
2: Oui, un taureau qui continue de pousser contre le caparaçon, même si le fer a été ôté.
0: Ouais. C'est en classe particulière, mais en tout cas de bon cœur, sorti par Raphaël Giotti. Il a cassé le
1: palo.
0: Le palo cassé, mais ça m'avait échappé.
2: La hampe de bois de la pique.
0: Il a cassé sous la force de l'impact. Allez, le titre à suivre de Daniel Bucquet. Alors, j'avoue que je ne suis pas une mémoire vivante comme vous, Christophe, mais j'ai l'impression que ça fait. Il y a beaucoup de matadors qui prennent les kits cette année. C'est pas systématique. Hein, d'abord, c'est pas obligatoire, c'est autorisé, mais c'est pas obligatoire.
1: Très souvent, ça arrive aussi en début de course où les taureurs arrivent avec de bonnes intentions, un haut niveau de motivation, et forcément, la compétition dans un cartel où vous êtes avec un autre torero vedette comme Sébastien Castella, et puis.
0: Daniel Bouquet.
1: Exactement, c'est important de se montrer dès les premiers accords de cap et par conséquent derrière de ciseler une intervention comme c'est réglementaire. Après la deuxième rencontre à la cavalerie, le torero suivant a le droit de faire une intervention à la cap sur le taureau de son compagnon d'affiche.
0: C'est quoi, il est très serré et de Miveroni, c'est pour terminer ce quittet. C'est une surrection en particulier, mais investi aussi de la part de Daniel Bucquet et le tercio de Bandai à venir, avec toujours à la balega. Donc,
1: Raphaël Viotti en bleu marine et argent vont suivre sur la première et la troisième paire de banderilles José Chacon, vêtu d'un costume céleste et argent solide de noir.
0: Je l'adore.
1: costume un petit peu à l'ancienne. On est sur du vintage un petit peu là, sur les types d'habits de lumière.
0: C'est un vintage alors.
1: Et ce sera Alberto Sayas, un lit de vin noir, qui va officier en deuxième position, lui qui est le bandoriero, puntiero de cette quadrille, et qui n'officiera qu'à une seule reprise au cours de ces trois paires de bandoriers. La première à suivre avec José Chacón.
0: Celui qu'on appelle donc le troisième. Allez, José Chacón, bandoriero très expérimenté, qui met une bonne paire. Quadrille expérimentée de luxe pour Sébastien Cassella.
1: Oui.
0: Il y a du métier et de la technicité. Et de la Toleria, Alberto Sayas, sur la corne gauche, pour la deuxième paire, bien posée aussi, propre, sans ce qu'on vous a décrivé hier, hein, car ce de banderie doit être le plus efficace, le plus propre possible, en donnant le moins de coups de cap possible au taureau. Si on peut le replacer sur un seul capotasse, c'est parfait, ce que fait remarquablement celui qui est à la brega, donc à la ligne, à la conduite du taureau, Raphaël Jourdi, l'Arlésien, hein. Et c'est José Chacón. J'adore vraiment ce costume qui va poser la troisième et dernière paire sur la corne droite. Le taureau n'a pas répondu à sa sollicitation, il l'a placé quand même de façon très très professionnelle.
1: Oui.
0: Aussi José Chacón, cette troisième paire de bandes, fin de ce tiers.
1: Et vous remarquerez l'orientation du taureau, c'est-à-dire qu'on a vu un taureau très vif et qui donnait du répondant dans les plis de la cape de Sébastien Castella. Et ce même taureau, après le tir de pique, est apparu sur une tonalité différente, voire même peut-être un peu plus neutre et atone sur les chicolines proposées par Daniel Louk. Et c'est aussi l'illustration de l'évolution de la Lydia d'un taureau, et que les différentes charges de celui-ci peuvent évoluer en fonction des phases de la Lydia qui s'enchaînent.
0: Sébastien Castella s'est rendu sous la présidence pour demander à Nicole Luchpain l'autorisation de tuer ce taureau. Il ne va pas le brinder.
1: Non. Ce qui ne veut pas dire qu'il ne va rien faire. Très souvent, on a vu des faines à triomphales ne pas être brindées, parce que la première impression du torero était défavorable, et puis le taureau pouvait se révéler ensuite de façon totalement différente, s'ouvrir et s'orienter pour des séries qui allaient crescendo. C'est ce que l'on souhaite au torero biterrois.
0: Qui va débuter sa faine le long des planches côté grande bourse. Donc, c'est la bienvenue pour ceux qui.
1: Un petit peu de costume qui a été remis à la mode par Morante de la Puebla, avec ses broderies le long de la veste. Je le disais, sans alamares, sans trèfle, sans broderie classique, va-t-on dire. C'est vraiment le type de veste de picador que Morante a fait véritablement une mode, et a relancé une équipe, là encore, de costume qui, pour le coup, se réfère beaucoup plus sur la fin du 19e siècle, le début du 20e.
0: Allez, le Pango Biterrois qui est sollicité de loin, le Santiago Domecq, qui a répondu. Il n'a pas voulu Sébastien Castella, alors qu'il l'a serré fort.
1: Le statuaire.
0: Le Santiago Domecq, sur ses statuaires, il insiste, il n'a pas bougé ses pieds d'un centimètre. C'est la première fois qu'il déplace un tout petit peu son corps pour continuer à enchaîner les passes des Lechazo, une passe de pecho pour une première entame dans une fort bonne tonalité de Sébastien Castella, qui va clore. Voilà, cette première série, même pas, il va en donner une dernière pour recueillir les premiers applaudissements du public des arènes de Nîmes. Et il entre en matière avec lui, on a le sentiment qu'ils ont encore envie de se mettre en confiance et voilà, se redéplacer complètement dans la partie plus centrale de la piste. Il était là, je vous l'ai dit, pour débuter sa fin dans le secteur côté grande de bourse. Et lui, le taureau est toujours dans ce secteur-là, mais Sébastien Castella, lui, est venu se positionner au centre, plein centre de la piste.
1: Sous les vernis de Sébastien Castella en guise de Sabatillas. Sa bâtisse luisante et vernie, sous le soleil, ça peut éblouir. Allez, le taureau qui est en train de gratter, là, entre les deux lignes concentriques, et qui va attendre un peu, et qui va regarder la sollicitation de la main gauche de Sébastien Castella, qui va se croiser en allant chercher l'œil contraire, donc le piton gauche, en tenant la moulette de la main droite.
0: Toujours pas de réponse.
1: Il continue à gratter, et ça y est, il prend la charge.
0: Charge pas trop bien définie pour l'instant, mais Castella va régler. Troisième et quatrième enchaîné en baissant progressivement la main, sans jamais se faire toucher la moulette. Et on est presque de passe circulaire pour
3: entrer dans la faena véritablement et esquisser un premier sourire en regardant les gradins de Sébastien Castella et la musique déjà dans les starting blocks pour accompagner la faena du Torero.
1: Il y a de la douceur dans cette première série véritable de Sébastien Castella et l'envie véritablement de polir progressivement les différentes aspérités de la charge du taureau. Taureau mobile, mais on l'a vu, tendance à gratter, petit coup de tête qui va dans un premier temps sur une mi-hauteur et qu'ensuite la technicité et le talent de Sébastien Castella permettent de diriger vers le bas pour véritablement l'aspirer dans sa moulette.
3: Il est toujours par même droite, plein centre de la piste, Sébastien Castella, toujours sur ton gratteur qui rechigne par moment répondre aux sollicitations de Sébastien Castella. Après, il ne s'affole pas, hein, Sébastien Castella, il a énormément de métiers évidemment, de techniques. Il sait quel est le bon moment pour le toque qui va faire venir le taureau. Ce qui est le cas, il enchaîne un troisième délichasse, un quatrième maintenant, sans jamais se faire toucher la moulette. Hein. Il a la main qui baisse progressivement. Là, le taureau s'est arrêté dans sa charge, mais il n'a pas rompu Sébastien Castella. C'est un peu moins classique, on va dire, dans cette espèce de tourbillon dans lequel il a amené le taureau, mais c'est emporté sur le public. Je suis pas sûr qu'au départ, il était parti pour faire ça, Sébastien Castella, mais il a eu le record de terminer cette passe. Parce que le taureau n'avait pas suffisamment suivi la longueur du tracé de la passe.
1: Et autour de Castella, dans la façon d'asséner les coups de tête du taureau dans la moulette de Sébastien Castella, on l'a senti beaucoup plus combatif, limite un peu hargneux. Hein. On était moins sur des. Oui, en tout cas, c'est pas forcément du mauvais tempérament, mais c'est l'envie d'en découdre et d'attraper ce leurre. Comme je vous l'ai dit, hein, ce sont des taureaux qui ont une bravoure, une charge qui peut être pimentée. Et c'est vrai que des coups de tête décochés un petit peu de la sorte, c'est-à-dire ne restant pas forcément toujours vers le bas de la moulette, ça peut donner du spectacle et du relief au combat qui est proposé. Donc c'est une problématique supplémentaire pour le torero à gérer.
3: Allez, il a pris la main gauche, Sébastien Castella, naturel donc. Là, il s'est fait accrocher la moulette, il va se repositionner pour repartir sur cette série au chien. Pour l'instant, il n'a pas donné la série aboutie qu'il souhaiterait, Sébastien Castella. C'est un adepte des faines longues, hein, Sébastien Castella. C'est pas Pablo Aguado qui va vous régler ça en 25 passes.
1: Ah oui, Pablo Aguado. Dans ces grands moments, et on l'avait vu là, au vendange passé, ouais. Peut couper deux oreilles en 5 minutes.
3: Ouais. Ah, c'est pas du tout le tempérament de Sébastien Castella. Il se fait beaucoup accrocher quand même. Pour l'instant, il n'a pas réglé ce problème
1: de tête.
3: Ouais, du Santiago Domecq.
1: On avait deviné sur le côté droit, il s'est accru sur le côté gauche.
3: Exactement, c'est un court plus marqué sur ce côté-là. Et là, il va pas insister parce que la série n'était pas super bien marquée, et plutôt que de terminer dans de mauvaises conditions, il va se repositionner et repartir sur une nouvelle série, probablement droitière. C'est en tout cas pour ça qu'il se positionne.
1: C'est le côté où il a connu les meilleurs accords en début de faena, très clairement.
3: Il est toujours plein centre de la piste, Sébastien Castella. Le taureau continue à par ses gestes de gratter le sol en permanence. Sébastien Castella qui le cite de face.
1: Et puis il ne veut pas vouloir rester sur un échec,
3: non,
1: très clairement.
3: Il veut donner cette série complète, rématée. Et il n'a pas pu la donner pour l'instant.
1: On connaît sa ténacité, sa volonté. Et surtout lorsque un taureau peut lui donner du fil à retordre.
3: Ouais, l'envie de
1: il aime bien
3: c'est le patron.
1: Basculer un petit peu les choses et faire que ce soit lui le patron en piste.
3: Ah, c'est agaçant ce côté gratteur du taureau parce qu'on a l'impression que.
1: Depuis le début de la fin.
3: Ouais, ça empêche de lier. Allez, là, il a beaucoup mieux lié Sébastien Castella. Il a pu enchaîner 3-4 derrière sans trop se faire. Et même du tout se faire toucher la moulette. Mais c'est vrai qu'il est court de charge quand même. Le taureau, il ne peut pas allonger autant qu'il le voudrait ses trajectoires de passe de Sébastien Castella. Un terrain maintenant plus réduit, comme c'est l'habitude, avec la main gauche sur la corne droite du taureau. Et il va continuer à enchaîner dans un terrain extrêmement réduit, hein, qu'il maîtrise aussi à merveille, hein, le Biterrois.
1: Ah ben là, c'est sa zone de confort, serait-on tenté de dire.
3: Ouais. Certains le lui reprochaient au début de sa carrière de trop.
1: D'étouffer un petit peu, ouais, parfois la charge de certains taureaux, ouais. Et d'appliquer ce type de conclusion de faena à tous les taureaux. Mais là, c'est
3: voilà,
1: que...
3: c'était le côté répétitif, en fait, voilà. qu'on lui reprochait. Et c'est une distance qu'il maîtrise à la perfection.
1: Ah, surtout que là, le taureau est en fin de, oui. en fin de combat, en fin de faine. Par conséquent, ses assauts sont beaucoup plus courts et il est plus aisé de le déplacer en se positionnant très proche de la tête. Et toujours le coup de tête sur la passe de poitrine qui va le gêner.
3: Avec la main posée sur le frontal.
1: Cette position de défi, le desplanté. Avec même les doigts qui viennent caresser derrière le frontal. Au niveau de l'endroit où habituellement les toreurs viennent d'escabiller leur adversaire. Mais là, l'épée n'a pas été nécessaire. Ça n'a pas été efficace, pardon.
3: Sans aucun manque de respect non plus pour le taureau.
1: Non, c'était de très bon goût.
3: Complètement. Et Sébastien Castel est parti chercher l'épée de vérité, l'épée de mort. C'est pour ça que vous avez entendu la musique qui s'est arrêtée. Et que ce taureau, jusqu'au bout du bout, grattera. Parce que pendant que Sébastien Castel est en train de revenir de la contre-piste, là-bas où il est allé chercher son épée auprès de son entourage, de son morceau d'espadas. Sébastien Castella, qui est un. C'est pas ce de. Dites de doblon, mais semi-genouillé, mais qui s'est finalement repoussé. Non, il est retourné finalement, mais le taureau continue à grattera.
1: Non, mais c'est pour le positionner, je pensais.
3: Je pense pas qu'il veuille lui donner.
1: Parler du mot sous l'espade, il s'agit du valet d'épée, on vous rappelle, oui. qui est Daniel Rosado.
3: Allez, l'idée est qu'on le rappelle aussi que le taureau soit le plus à l'équilibre possible de ses quatre membres. C'est ce qui est le cas là, avec une sortie dite contraire, c'est-à-dire vers les planches. Et ce taureau qui
1: continue à gratter.
3: Gratte et gratte et continue.
1: Taureau retour pour le coup.
3: Ouais, ouais. Retour. Allez, la reposition est quasiment au même endroit. Je suis pas sûr qu'il l'aide beaucoup d'ailleurs, le taureau.
1: Pas du tout.
3: Dans son entrée amateur de Sébastien Castella. Il va falloir que ce soit le buteur qui fasse tout le travail.
1: Et puis lorsque le taureau a les quatre pattes bien alignées, à un moment donné il se remet à gratter, ce qui fait qu'il il change de position naturellement, il bouge.
3: Alors ça pourrait paraître anodin, mais pour effectuer une entrée amateur.
1: Il faut cadrer le taureau.
3: Exactement.
1: Et pour ça il faut un alignement qui soit parfait. C'est pour ça qu'il y a
3: ce moment à 5 ou 10 cm, mais on le remet en place, et c'est le cas.
1: Qui dure pas, pour le Biterrois.
3: Anna Buonalafaena, elle était pour une Sébastien Castel, elle n'est pas super longue. On parle doucement parce qu'il est en train de se profiler, le taureau est encore en train de bouger, il va quand même porter l'épée, Sébastien Castel.
2: Et c'est une entière, elle tombe. Légèrement
3: en arrière
2: aussi.
3: Oui, elle est un petit peu de côté, un petit peu derrière.
2: Mais
3: ultra efficace et plus que ça, effectivement, foudroyé littéralement le taureau de Santiago Bordebec par cette épée de Sébastien Castella. Que sourire et puis incite le public à applaudir encore. Public qui est debout. Pour une très grande majorité, ce qui est assez étonnant parce que en cours de faine, le public est resté tout le temps avec Sébastien Castella, mais il n'y a pas eu de moment comme ça, de décision particulière. Et juste à l'issue de la mise à mort, les gens sont tous debout. Hein. C'est assez étonnant par rapport à l'ambiance qu'il y a eu pendant la faine. Alors la pétition est en train de monter. Nicole Luchmaya discute avec ses assesseurs, donc avec Jules Raoult et Joël Dupuis pour savoir. Elle est majoritaire, il faut la donner, elle va la donner effectivement. Cette première oreille, la India, donc son apôtre de taureau, pour donc ouvrir cette course du dimanche après-midi dans des conditions fort acceptables, puisque le travail de Sébastien Castella qui. Selon une expression qu'on utilise parfois, a fait tout le taureau. Hein.
1: Oui.
3: Donc, il faut aussi savoir reconnaître son mérite là, même si la faena n'est pas montée dans des proportions extraordinaires.
1: Pas d'intensité, d'enthousiasme, en effet, oui.
3: Et même d'enthousiasme du public. C'est pour ça que j'étais surpris par cette. Surpris agréablement, hein, par la réaction du public qui s'est levé pratiquement comme un seul homme pour. Saluer le travail de Sébastien Castella et de demander cette oreille accordée donc par Nicole Lutschmeier, la présidente, et avec l'assentiment de Gilles Raoult et de lui en plus, c'est deux assesseurs.
2: C'est peut-être un bon signe, Hervé, c'est que le public est très bien disposé cet après-midi. Oui, oui. Il a invité les trois toreros à venir saluer en piste avant l'entrée du premier taureau sous l'ovation. Et puis là, sur une faena qui ne restera pas dans
4: exactement,
2: les annales, une faena grand public, sans forcément quelque chose de détachable et de majeur. Voilà, c'était un travail
4: professionnel,
2: correct. Voilà. Le coup d'épée derrière, efficace, foudroyant. Et on est, vous voyez, on est sur le même profil de course qu'hier après-midi, sur une tauromachie accessible, oui, pour le grand public.
3: Oui, oui. J'aime beaucoup votre expression, parce que parfois quand on dit tauromachie grand public, ça peut être considéré comme péjoratif,
2: pas
3: genre le peuple. Mais accessible au grand public, le accessible, ça change tout. Et j'aime beaucoup. J'aime
2: l'accessible beaucoup permet en fait de se dire qu'on va aux arènes, on va voir la corrida, comme on va voir n'importe quel autre spectacle. Exactement. Et qu'on n'a pas besoin d'avoir lu le COSI ou n'importe quel règlement taurin, oui, pour apprécier la technicité ou la finesse de tel ou tel travail. Voilà.
3: Complètement.
2: Le travail artistique qui est proposé en piste se suffit à lui-même et il est un spectacle en tant que tel et qui est plaisant et qu'on a envie de récompenser.
3: Voilà, c'était dire que la tauromachie est un art populaire n'est pas une insulte, c'est simplement qu'il faut savoir la comprendre et le public va saluer, a demandé à la présidence de récompenser ce travail très professionnel de Sébastien Castella et cette épée aussi, ça aide aussi, hein, quand vous mettez un stocconasse comme ça et qu'il est foudroyant immédiatement. Forcément, ça incite aussi, le public reste aussi sur cette note-là et cette réaction que j'avoue, je n'attendais pas du tout. Et autant je m'attendais à ce qu'il y ait des applaudissements et une ovation très très forte et nourrie, je ne pensais pas voir le public se lever comme ça, comme un seul homme, d'un seul coup, mais tant mieux. Ça veut dire que le public est effectivement dans la course, dans l'envie de.
2: Bien disposé, qui veut voir les taureaux briller. Exactement. Et triompher, peut-être, on va voir si les taureaux le permettent et de pouvoir. Profitez pleinement de ce bel après-midi, ni moi.
3: Exactement. Allez, ben là, voilà, la course fort bien lancée. On va Grégoire Audi qui est à la technique dans les arènes et Jordan Gori qui est lui de l'autre côté. On va être ravis de ce fameux gimmick que surtout Grégoire adore. Et c'est notre premier petit détour qui s'offre par le studio du boulevard des arènes pour revenir ensuite ici dans cette piste et dans cet amphithéâtre romain pour la suite de la course après cette première oreille donc coupée par Sébastien Castella. On revient tout de suite sur ici Garde.
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3: Retour dans les arènes de Nîmes, moment où Sébastien Castella est en train d'effectuer une Vuelta à vitesse grand V. Je sais pas s'il a battu le record. Ce matin, on plaisantait, on rigolait avec une Vuelta record de je sais plus qui, mais c'était en antenne, comme on n'était pas en direct ce matin, une Vuelta qu'avait effectué, alors je sais me donner plus qui c'était, genre elle avait duré 30 secondes, mais celle-là, elle est dans le top 3 des Vueltas rapides, hein, je pense. Il a pas traîné, Sébastien Castella, il a fêté avec grand plaisir cette première oreille de l'après-midi, mais c'est vrai que ça a pas rancuné pour Sébastien Castella, qui donc fête cette première oreille. J'entends une paire de ouf dont je ne comprends pas trop l'origine, voilà, et la raison.
2: C'est partie des gens qui ne demandaient pas l'oreille, tout simplement.
3: Ah oui, c'est
2: et ils doivent considérer que l'oreille était
3: trop généreuse.
2: Voilà, bienveillante.
3: Donc c'est Roland Garros de retour, le fameux papa. Voilà. Bon, ben, une oreille pour Sébastien Castella. Tout cela débute fort bien avec une.
2: Alors, vous savez que le fameux papa, c'est en fait les premières notes du passodoble Enermundo.
3: Ah, mais je ne dis pas le contraire, je dis que on entend très régulièrement Roland Garros. C'est pour ça, vous avez jamais fait attention, vous
1: regardez si, pas le tennis. Si, totalement. Totalement.
3: Moi, j'en regarde pas beaucoup, mais c'est
2: vrai. Ah, oui, Yannick Sinner est mon grand ami, je vous l'ai déjà expliqué. Pour l'avoir déjà interviewé.
3: Bien sûr.
2: Mais, ce qui est vrai d'ailleurs à Montpellier. Et, mais, ce gimmick, avant d'être repris à Roland-Garros, est quand même le cri de ralliement de tous les fêtards en feria qui reprennent justement les premières notes de ce passe-doble lorsque les bandas et les peñas de rue l'interprètent. Mais il est rentré dans l'inconscient collectif, c'est sûr.
3: Je ne le conteste guère. Deuxième tour de l'après-midi pour Daniel Loquel. Les clarines seront sonnées et le deuxième exemplaire de Santiago Domecq s'apprête à débouler en piste.
2: Le numéro 64, Negro Burraco, c'est-à-dire noir avec des taches blanches un petit peu partout sur sa robe, annoncé à 522 kilos, il est né le 23 octobre 2021 et il se nomme Africano, ce qui est un vrai ami. Il s'agit de l'Africain et je préciserai sur les origines de Santiago Domecq qu'il y a 31 ans de cela, Anthony Losada, qui avait coupé les deux oreilles et la queue d'un novillo de Guadaleste, élevage de Domecq très proche de Santiago Domecq, avait coupé les deux oreilles et la queue à un taureau qui ressemblait énormément à ce taureau qui vient d'investir la piste parce que lui-même s'appelait Africano.
3: D'accord.
2: Attention, gardons un œil sur ce taureau. Ça fait partie des lignées qui peuvent être intéressantes chez cette souche de Domecq.
3: Les fameuses reatas.
2: Les reatas, exactement. C'est l'arbre généalogique.
3: Oui. J'aime beaucoup les taureaux burracos. Ce sont des très jolies robes. Allez, Danilo qui est déjà sorti pour accueillir dans sa cape le fameux Africano de Santiago Domecq, qui pour l'instant visite les anonymes, rappelés à l'ordre par la quadrilla du maestro de Gerena, donc près de Séville.
2: Gerena qui est devenu the place to be en Andalousie pour les toreros. Avant c'était Sanlúcar de Barrameda.
3: Oui.
2: Désormais ils sont tous à Gerena pour faire la préparation hivernale, voire y vivre. C'est le cas de Daniel Luque, mais aussi d'Andrés Rocarey, le numéro 1 mondial.
3: Allez, Daniel Luque, si cette fois a vu ce Santiago de Mec revenir dans sa cape, il va le garder par Véronique, tout à fait classique pour l'instant, toujours côté grande bourse de la piste des anonymes. De Santiago Domecq qui maintenant s'est fixé dans la cape et l'a accroché là sur donne un coup de tête sur la corne gauche, l'exemplaire de Santiago Domecq et Danilo qui a laissé sa cape morte. J'aime beaucoup, ça se fait de plus en plus ça aussi.
2: Très naturel.
3: Fin de la cape, ouais. Et ça porte, je trouve que c'est un geste esthétiquement qui est très agréable.
2: Et puis ça apporte une touche de douceur.
3: Oui aussi.
2: Qui tranche avec parfois, vous savez, les demi-ironiques qui peuvent être un petit peu abruptes.
3: Ça dépend comment elles sont données. Quand c'est Morante, elles sont vraiment abruptes. Hein. Mais tout le monde les fait Morante. Non, mais oui, c'est vrai, oui, c'est ça. De la façon dont elles sont données, les demi. Alors que celles-ci sont beaucoup plus douces, effectivement. D'ailleurs, ça porte pas. Non, on dit laisser la cape morte, non.
2: C'est une forme de largue, en fait, en laissant la cape morte comme ceci. Alors, le deuxième taureau de l'après-midi, l'entrée en piste du cheval Romero, qui est monté par José Manuel García El Patilla, le picador vêtu d'une veste outre-mer et or.
3: Et Daniel Loquet qui va donc le mettre en souhaité, le positionner pour cette première rencontre avec El Patilla. Ouf, il a serré fort, là, le Santiago Domecq, qui va devoir le repositionner. Daniel Loquet, là, cette fois. Il faut que le picador maintenant se déplace, se fasse voir et entendre éventuellement en sollicitant donc l'exemplaire qui va y aller de bon cœur. La pique est pas trop mal passée, peut-être un peu tracée, un peu derrière.
2: Pousser, exercer des rênes vers la tête de façon régulière. Regardez les postérieurs du taureau qui fait tournoyer le cheval Romero. Patilla qui a enlevé la pique.
3: Défendre simplement sa monture en opposition, sans châtier le taureau. Et une deuxième rencontre à suivre. Après que Daniel Luque aura jaugé le capital force du taureau à la sortie de cette première rencontre avec El Patilla. Il a laissé. Non, je crois qu'il voulait laisser là, mais il va la redéplacer Daniel Luque pour monter un peu plus haut sur la piste. Et que cette fois, Patilla va
0: sollicité. Il est allé de bon cœur sur la première rencontre. Le Santiago de Mec, il fait de la même façon, il y retourne, en faisant pour les entendre un peu sonner les effrayés. La poussée, au début, était plus marquée par des coups de tête. Là, il y en a à nouveau quelques-uns. Il a relevé toutes ceux qui sont pas là aussi. Et on a entendu les clarines signifier que le tertio de pique était terminé. On l'a pas fait depuis le début de la retransition, Christophe. D'habitude, on donne toujours un petit tour en expliquant que l'accueil à la carte ne fait pas partie des trois tiers de la course. Le premier tiers, c'est celui-ci, celui de pique, et ensuite celui de banderine, et ensuite celui de faena de moulette. Voilà. Lorsqu'on dit, il est impropre de dire le tertio de pique.
1: Et le tertio de cap.
0: Celui de pique, oui, justement.
1: On va dire que la première phase, alors que Daniel Louquet va faire une intervention, est uniquement pour tester le taureau et voir s'il n'a pas de défaut physique et s'il ne faut pas le remplacer justement avant l'entrée des picadors. C'est vraiment pour jauger le taureau, son état physique, sa présentation, et voir s'il n'y a pas de défaut ou de blessure particulière pour qu'il puisse être ligné dans les meilleures conditions possibles.
0: Allez. L'intervention de Danilo qui est par Chicolinas.
1: Et Tafayeras.
0: Tafayeras derrière.
1: Donnant l'envers de la cape, dans un sens et puis dans l'autre.
0: On passe un petit peu à suivre, c'est bousculé, déséquilibré. Oui, Danilo qui s'est très vite repris. Ensuite, il est doté d'une telle technique, Danilo, qu'il peut se sortir des pièges qui pourraient paraître plus relevés. Et encore, cette façon de laisser cette cape noire, que j'aime à titre personnel, ça n'engage que moi, mais je suis la seule, je pense, que j'aime énormément le soir de ce geste.
1: Disons qu'il y a, vous savez, c'est exactement, c'est le correspondant à la cape de cette passe de moulette qu'on appelle un petit peu la passe du dédain, c'est-à-dire qu'il
0: ne forme mépris,
1: voilà, de dédain, en laissant la cape un petit peu morte sur la partie inférieure. Alors, la brègue, on n'en a pas parlé. Il s'agit de Juan Contreras, qui est vêtu d'un costume gris souris et noir, qui déplace donc le taureau et qui le positionne pour les bandes. La première paire de bandes vient d'être posée par une ancienne star de César Endonyme dans ses années novieriles. Il s'agit d'Antonio Manuel Punta, lui aussi taureur de Helena, vêtu d'un costume carmin et noir. Et il va être suivi par Jesús Arruga dans un costume bleu natier et noir. Lui, c'est le puntier de la quadrille. Et il va poser une seule banderille. Là, il a été un petit peu pris de court par la course du taureau, le banderille.
0: Il a pas voulu passer un vide. Il en a mis une. Et c'est pour ça que vous avez entendu résonner quelques petits sifflets. Alors, Juan Contreras. Il manque la troisième paire, donc ils sont
1: Juan Contreras, ce qui est le frère de Matador de Toro, Matador de Toro, andalou Pérez Motin. Qui est toujours en activité, même s'il n'est pas fréquemment programmé sur les affiches des grandes ferrières.
0: Allez, Antonio Manuel Punta pour là.
1: Antonio Manuel Punta qui a 35 ans de ça, avait touré une corrida du Marquis de Domecq ici même dans ses arènes de Nîmes, un dimanche de Pentecôte avec Luis Francisco Espla et Victor Mendes.
0: Oh oui. En termes de banderie, ils s'y connaissaient alors.
1: Oui, totalement. Mais à l'époque, ils ne les posaient pas. Et non, c'était
0: les deux autres, ils savaient
1: faire. Ah oui, plutôt. C'est le paradoxe.
0: C'est sûr que quand vous tombez avec deux profs comme ça, vous êtes pas mal barré. Ça, cette troisième paire a été posé, et vous avez donc entendu les clarines sonner, indiquant que le tir de banderie, le tertio, la traduction de tertio, c'est tir, tout simplement.
1: Oui. C'est la séquence, c'est la phase, voilà. Il y a trois tiers dans la ligne de taureau, les piques, les banderilles, et le tir de moulette, qui est également le tir de l'estocade.
0: Donc, il est venu sous le palco, sous la présidence, demander la convention, donc il va le vendre au public.
1: Tiens. D'ailleurs, dans certains livres, on dit souvent que le troisième tiers est le tiers de mort, le tiers d'estocade, parce qu'il y a un siècle, la tauromachie ne montrait pas de travail artistique et de faena longue.
0: La faena de moulette, elle était...
1: En fait, les piques et les banderilles servaient à fatiguer le taureau pour être quasiment immédiatement estoqué après quelques passes de châtiment. Ni plus ni moins, il n'y avait pas de faena telle qu'on peut le concevoir aujourd'hui. La tauromachie moderne, en un siècle, a énormément évolué. Et on en parlait hier, permis à ce que se développent différentes écoles de style tauromachique.
0: Les stars de l'époque étaient les picadors. C'est pour ça qu'ils ont toujours le droit de s'habiller d'or.
1: D'or, et leur nom était sur les affiches des corridas.
0: Allez, Daniel Luque qui débute sa faena là-bas, le long des barricades, toujours côté grande bourse de ce tapis des arènes. Et le taureau qui répond à ses sollicitations, le burraco, comme vous avez laissé tout à l'heure, l'africano, Daniel Luque, qui va gagner progressivement le centre. Avec Santiago Domecq qui répond à ses sollicitations, qui est sorti un peu la tête en hauteur, mais qui Daniel Luque va lui baisser progressivement la main.
1: Changement de main rapide.
0: Dans les accueils pour le centre. On n'est pas dans la même douceur qu'avec Castella, c'est plus électrique, on va dire.
1: Oui.
2: Parce qu'il y a une volonté aussi de la part de Luque et d'être très entreprenant dans ses passes de réception.
1: Oui, complètement.
2: Donc, il ne prend pas d'ambage particulier. On y va, on est au centre. Oui. Et on va dire que le côté esthétique, on va se le garder pour la deuxième partie de fin.
0: Là, pour l'instant, il pose les bases. Daniel Luque, qui lui est situé côté présidence maintenant. Et
1: donc, il vient bien à droite. Félicitations. Sans toque, sans sollicitation vocale.
2: Uniquement un petit peu la fameuse vaguelette sur les plis de l'étoffe.
0: Ah, il n'a pas encore trouvé tout à fait la bonne distance. Il s'est fait accrocher deux, trois fois la cape. Là, il va falloir qu'il réveille trouver ce qu'on appelle le bon sillon, la bonne distance. Hein. Alors, Daniel Luque, il n'a jamais été un taureau souriant. Hein. J'ai toujours l'impression qu'il boude. Il est bougon, colérique, mais c'est un taureau doté d'une exceptionnelle technique qui va régler, à n'en pas douter, les problèmes qui se posent à lui pour l'instant. Et il va continuer par main droite, par des déchats, il monte toujours à la partie centrale de la piste. Là, cette fois, la charge est mieux canalisée de la part de Luque, celle-là par exemple encore, cette main droite qui baisse progressivement sa moulette et dans laquelle il a cueilli le taureau qui n'a plus quitté la moulette de Daniel Luque. C'est une série de trois derechas extrêmement appuyés et qui ont tout de suite remis. Tous les problèmes ont disparu là, sur la série donnée par Luque, et il a terminé cette série, cette fameuse passe un petit peu de dédain qu'on évoquait tout à l'heure, mais qui tout à l'heure était avec la cape et qui là était avec la moulette.
2: Je vous le dis, la cape, c'est vraiment la largue à ce moment. On laisse la cape morte, comme on dit en fait, pour laisser la pointe de la percale sous le mufle du taureau. Alors que résonnent les accords du passo doble Caridad del Guadalquivir. Bel hommage à la fin du pèlerinage du Rossillon en ce dimanche de Pentecôte.
0: Et la main gauche à l'actif actuellement de Daniel Luque. C'est la première fois qu'il la prend. On va voir si le côté gauche répond de façon plus agréable que le droit tout à l'heure, bien qu'il lui ait complètement réglé les problèmes sur la dernière tande, sur la dernière c'est de Daniel Luque. À gauche, pour l'instant, il n'y a pas de mauvais gestes de la part du taureau. Il a lancé une taille accrochée un peu la moulette. Alors, les naturels sont très bien donnés de la part de Daniel Luque. Il manque peut-être un peu de
1: manque de corps encore.
0: De corps.
2: Pourtant, il tourait avec le ventre de la moulette, c'est-à-dire la partie centrale de l'étoffe. C'est la façon la plus honnête qui soit. Hein. La façon d'offrir son corps et de présenter le leurre de la moulette au taureau. Et pour l'instant, c'est vrai que ça manque un petit peu de fibre et de vibration. C'est naturel. Même si là, il ralentit la charge du taureau sur la passe de poitrine. Voilà, on est sur une partie encore sérieuse. On est encore sur les premiers accords. On n'a pas encore atteint la profondeur à laquelle Daniel Luque peut nous habituer.
0: Ça fait partie aussi d'une construction de farine. Il y a mille façons de mener une farine. Farine, on fait partie. On a posé les bases et ensuite on voit pour.
2: Là aussi, petit moulinette et empreint de dédain. C'est-à-dire en regardant le taureau et en partant, en délaissant le taureau et en continuant à marcher comme si de rien n'était, en fait, comme s'il se promenait en fait. C'est là où on voit toute la facilité de la technique et de l'excellence de la tauromachie de Daniel Luque. En fait.
0: Techniquement, c'est incroyable.
2: On dirait qu'il
0: est là comme si vous avez une tasse de café à la main.
2: Exactement, comme s'il était chez lui, qu'il était en privé, il est en train de se préparer avec un taureau. Et il tourait pour son bon plaisir.
0: Comme
3: tout est
1: naturel, un petit peu plus longue là sur cette série. Il a changement de main pour une naturelle de la droite. Il alterne les naturelles de chaque main sans faire les fameuses Lucchesina.
3: Ça sera pas peut-être pour après.
1: Si
3: lui n'en fait pas, c'est de tout. Et ces fameuses, il les affectionne lui aussi d'améliorer.
1: Non, ou bien peut-être vous-t-il laisser le soin aux copistes de tenter de l'imiter, mais qu'il n'y arrive pas.
3: Parce que sinon, il me fera son second tour, dis-moi. Je vous montre.
1: L'original ne vaut pas la copie. Pardon, plutôt. C'est plutôt les copistes qui ne valent pas l'original.
3: Ah, excusez-le. Ah, mais Daniel Lofé. Allez, c'est.
1: Il s'est défait de l'épée, qu'il n'a plus de la main droite.
3: Ah oui, ça m'avait. Oui.
1: Lorsqu'il a fait le changement de main, là, de naturel pour tourner de naturel de la gauche et puis de la droite, en changeant de façon alternative de main, il s'est défait de l'épée à ce moment-là. Et donc là, je pense qu'il va chercher, vous savez, sur cette fin, la recherche de la naturelle la plus pure.
3: Ouais.
1: C'est-à-dire que n'ayant pas l'épée dans la main droite, il va y avoir aussi une esthétique particulière pour proposer les fameuses Lucchesina qui arrivent.
3: On aurait été déçus de ne pas les avoir. Alors, elles sont remarquablement données, évidemment, puisqu'il en est l'inventeur et le meilleur interprète. Un magnifique changement de main, deux de suite pour Daniel Lauquet, pour porter très fort là sur le public.
1: Il se balade sur ce
3: tour
1: de passe.
3: C'est vraiment porté le Danilo qui est sur le public. Et qui achève cette fin sur une note très forte. Et le public répond évidemment. C'est sûr que. Mais que ça marche, Roland Garros. Allez, Danilo qui a fini donc cette fin sur une note très forte. Faudrait pas que ça devienne aussi trop répétitif quand même, les fameux papa, hein, parce que ça va finir par m'agacer. Il se regarde comment. Allez, Danilo qui est allé chercher donc l'épée, c'est pour ça que la musique s'est arrêtée.
1: Et que nous avons baissé de ton parce que c'est le silence de cathédrale dans les arènes de Nîmes.
3: Et qu'il est pas loin de nous du tout là, Danilo, qui est quelques mètres à peine nous. C'est pareil, ils sont en train d'échanger avec un contre-piste avec sa quadrille, mais je n'ai pas entendu ce qu'il se disait. Pour l'instant, le taureau n'est pas attentif. Daniel Lauquet veut le placer, mais il va enchaîner par encore des Lucchesinas. Il a dit les premières ont bien marché. Je vais vous donner le ralenti, entre guillemets, et ça porte très très fort.
1: On rappelle que les Lucchesinas sont ces passes où il fait passer la moulette qui virevolte dans son dos de la main gauche à la main droite, à la main gauche, à la main droite, en faisant ses mouvements circulaires et en donnant une rythmique, une dynamique et une esthétique qui sont absolument extraordinaires et qu'il a prolongé avec des moulinettes, c'est-à-dire avec des passes où il s'enroule la moulette autour des mollets.
3: Allez, ça c'était la fameuse petite dernière cerise sur le gâteau. Les petites graines de pistache sur le chocolat. Et Daniel qui va positionner un pas encore plus bas parce qu'il s'est encore rapproché de nous. Daniel qui pour positionner son taureau pour la fameuse souhaitée suprême, c'est-à-dire la mise à mort. Alors il cherche le terrain idéal et le cadrage idéal pour le
1: taureau qui aura répondu aux sollicitations du taureau andalou qui aura. Par rapport à l'adversaire de Castella, beaucoup moins gratté et beaucoup moins.
3: Ouais, la plus.
1: Rotor.
3: Et la plus de fond. C'était plus rien.
1: Même si le coup de tête avait son exigence et son sérieux.
3: Allez, il est cadré là, l'exemplaire de Saint-Yves.
1: L'oreille qui est certainement au bout de l'épée de Daniel Lauquet.
3: C'est fort probable. À condition que l'épée soit bien en place et efficace si possible.
1: Ah, il dit, malheureusement. En gardant l'épée.
3: Daniel Lauquet. C'est moins embêtant, mais ça compte quand même. Et le public qui est avec lui applaudit pour lui. Il a témoigné, malgré tout, son soutien, malgré ce premier échec à l'épée de Daniel Lauquet. Il a repositionné précautionneusement son exemplaire. Et il y a un silence absolu dans les arènes de Nîmes. Et Daniel Lauquet qui a. En train de se profiler.
1: Il a mis à l'encuentre. Il a laissé le tour venir à lui.
3: Il est venu vers lui. On est entre le vol à pied, qui est la mise à mort la plus classique, et le récibir où on attend vraiment le tour. Là, c'est à l'encuentre, c'est un peu à mi-chemin, entre guillemets. Mais ça n'a pas fonctionné davantage pour Daniel Lauquet qui a pinché une deuxième fois. Là, malheureusement, il est plus que probable que l'oreille se soit envolée.
0: troisième tentative pour Daniel Luquet, qui va être énervé probablement.
1: Oui, parce que là, il perd les fruits de sa faena.
3: Ceci est entier. Et en place très correcte, même si on allait un poil sur le côté, mais alors que l'avis qui est le premier, qui on le rappelle encore une fois, n'est qu'une indication temporaire, non pas une sanction, qui indique que la faena de Molette a débuté depuis 10 minutes.
1: Et que, il reste 5. Maximum.
0: Oui. Il n'y en aura là, en l'occurrence, pas besoin, sauf s'il y a une déroute absolue d'escabé, mais je ne vois pas.
1: C'est pas tellement le genre de la maison, mais.
0: Ça,
1: mais
0: bon,
1: c'est vrai que c'est dommage parce que.
0: La mafra, t'as la vente,
1: il y avait vraiment le projet là de premier succès pour Daniel Luque et pour sa quête de continuer à ouvrir des portes des consuls à Nîmes. Là, sans oreille, il va lui, falloir lui sortir le très grand jeu.
3: Casse-toi,
1: c'est le
3: tour. C'est le secondaire. Le tour est. Touché, mais pas suffisamment.
1: Et le tour va se rendre.
3: Oui, il a mis frais le descabille, mais il n'en aura pas besoin. Daniel Luque, le tour va s'agenouiller. Attention de ne pas le relever quand même, parce qu'il est, faut que le pointillant là. C'est Jesús Arruga, non, le pointillant.
1: Oui, tout à fait.
3: Ça s'est joué à rien qu'il le relevait, mais là, cette fois, il a bien officié le troisième, le pointillant de Daniel Luque. Ça va se terminer avec des applaudissements, mais pas de petits sons d'oreilles, fort logiquement, en raison des deux échecs à l'épée avant de mettre cet entien d'efficacité rapide, mais pas suffisante. Alors que la pétition n'est pas inexistante, il y a des fans inconditionnels qui sortent leurs mouchoirs. Ah, plus que des fans inconditionnels, parce qu'il y a une bonne vingtaine de mouchoirs, mais on ne peut plus.
1: Ah, non, mais là, c'est un épiphénomène.
3: C'est pour le principe, oui, voilà, c'est pour le principe. Pour dire, on a pensé à prendre un mouchoir blanc, on vous le montre, mais la pétition ne montera évidemment pas davantage. Et Daniel Luque sera en revanche probablement appelé à saluer lorsque le taureau aura été arrastré. Qui laissera pas un souvenir impérissable non plus, mais qui a permis à Daniel Luque. C'est surtout la façon dont Daniel Luque a construit sa faena qui avait ce côté que le public, auquel le public a adhéré de bout en bout, sans jamais sortir de la faena, même si on n'était pas dans une interprétation grandiose, folichonne et tout. Elle était très technique et très professionnellement menée. On n'était pas dans l'allégrie absolue dans la façon de torer de Daniel Luque. Toro applaudit à la race et Daniel Luque applaudit lui aussi. Alors il a, je préfère attention s'il avait simplement juste dit qu'il allait saluer que de la contre-piste là-bas et en faisant signe, on se voit au prochain. Il va sortir. Il va sortir saluer Daniel Luque. Pour recevoir cette ovation méritée après son travail de très bonne qualité que le public lui rend hommage pour cette faena qu'il a malheureusement pas pu conclure par une épée efficace tout de suite à son premier essai, ce qui n'enlève rien à la qualité du travail du matador de Céline.
1: Allez, salut au tiers donc.
3: Deuxième taureau et Daniel Luque qui pour l'instant n'obtient pas de trophée. Le troisième à venir, ce sera pour Emilio De Russo et on le suivra en direct évidemment sur ICI Garlozéa tout de suite après ce petit crochet par le boulevard des Arènes. On revient tout de suite, restez avec nous sur ICI Garlozéa.
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13: Retour dans les arènes de Nîmes pour le troisième taureau de l'après-midi. Il va combattre et estoquer Emilio de Justo, le maître de Caceres.
2: Emilio de Justo, dont on parlait tout à l'heure, qui a été le premier torero, le premier des trois matadors à arriver au patio des Cuadrillas.
13: Il arrivait fort tôt.
2: Oui. Ouais,
13: ce qui n'est pas forcément une habitude. Il y en a qui ont tendance à.
2: C'est plutôt le chef de Lydia qui est tenu de
13: c'est un premier. C'est sérieux. Alors, je crois que le minimum, on ne peut pas arriver. C'est le truc, le réglementaire, c'est un quart d'heure minimum.
2: Oui. À Madrid, c'est demi-heure et, si, et chaque 5 minutes de retard, c'est une amende.
13: Là, ici, il y en a certains qui arrivent. Juste, plus que limite. Mais l'important, c'est qu'il soit là au passé.
2: Exactement.
13: C'est ce qu'il faut. Allez, le chevalier a sorti le mouchoir blanc pour que sonne les clarines et c'est que l'on envoie le troisième du lot de Santiago Domecq.
2: Numéro 51 de robe negro, mulatto, choreado, c'est-à-dire noir avec des reflets châtains. Et Chorreado, c'est tigré sur les flancs. 547 kilos annoncés sur la bascule. Il est né le 29 janvier 2022. Et il se nomme Lunero. C'est-à-dire qu'il est lunatique.
13: D'accord. Donc là, c'est, donc il a un caractère incertain.
2: Voilà.
13: Pour l'instant, on va voir
2: si. On va voir si le comportement est en accord avec son appellation.
13: Il est bien fichu l'exemplaire de Santiago, mais qu'il n'est pas surarmé non plus. Hein. Il y a eu beaucoup de débats autour des cornes de ceux du Feicho hier. Celles-ci, elles ne sont pas non plus ultra impressionnantes, elles sont très, très correctes, très correctement.
2: Véronique à genoux, non ? C'est une largue.
13: Une largue à une main donc.
2: Et une largue à une main. On est sur les largues à Hervé aujourd'hui. Regardez. Il torait exactement avec la cape comme si c'était une moulette qui tient en une seule main, alors que la cape de la percale qui a un certain poids doit être tenue à deux mains.
13: Si vous avez déjà essayé de tenir une cape,
2: c'est terrible.
13: Ça n'a pas de son poids, mais à deux mains, c'est très lourd.
2: Et des chicolines. Beaucoup de variétés et de goûts.
13: Dans le feu de la bouche, dans cet accueil capotero de milieu des rousses, très très à gusto, pour l'instant, très investi et très bien dans ses premiers accords avec le Santiago Domecq. C'est un excellent accueil capotero vraiment d'Emilio de Justo qui va porter très fort.
2: Il ralentit la charge du taureau, il fait les demi-véroniques au centre de la piste. Il se fait plaisir et il reçoit une grande ovation de la part des spectateurs.
13: Ah, c'est l'accueil à la cape de la ferrière pour l'instant. Remarquable,
2: à la fois original, varié,
13: sans jamais se faire accrocher.
2: Excellemment composé.
13: Ouais. Bien Emilio, bien.
2: Ah non, vraiment,
13: on régale.
2: On aime être étonné aussi agréablement.
13: Parce que comme vous l'expliquiez tout à l'heure très justement, il s'agit juste de jauger et de voir que les capacités physiques sont respectées dans leur intégrité pour le taureau, mais ça n'enlève pas le droit de mettre un côté artistique, de mettre un côté festif dans l'accueil de Capotello. Et là, ça a réussi une interprétation absolument remarquable.
2: Le cheval Anatole de la cavalerie Héral, monté par José Antonio Barroso, vêtu d'une veste blanc et noir. Et c'est donc la mise en suerte et le positionnement de ce troisième taureau de l'après-midi pour la préparation à la première pique sous le fer de Barroso.
13: Petit gabarit, Emilio de Justo, c'est un petit format. Des croisés, je ne sais pas où, juste à côté de lui, je le voyais plus grand que ça. C'est un petit format, une bonne rencontre. La pouille, la pique est un peu sur le tracé, un peu derrière de ce que je vois, mais pas excessivement appuyé. Il a tout de suite
2: poussé sur la corne gauche du taureau. Il donne des coups de tête là au niveau de la botte du picador.
13: Il est sorti par le Lidiano de Emilio de Justo, Abraham Neiro. Rémi Delazos n'est pas venu. C'est Neil qui a
2: pris l'initiative
13: de repositionner le Toro, le Santiago.
2: Sous le fer de Barroso. Encore une poussée depuis la très incisive sur cette corne gauche. Il fait sonner les étriers. Il s'investit moins, il lève le fer. On ne va pas garder grand souvenir de ce tir de pique.
13: En termes de bon, on rappelle que la pique donne la tonalité de la bravoure de Toro. Sébastien Castellaval et Occitane. Comme il en a donc le droit, on vous l'a déjà expliqué tout à l'heure, alors, sauf si vous nous rejoignez sur ici Garosa, Sébastien Castellaval va Occitane parce que c'est lui qui officiera tout à l'heure. Au Toro. Suivant, partie colline, c'est très serré la première de Sébastien Castella. Celle-ci aussi, hein, serré, ça passe très près. Elle était dans notre.
2: On réduit la distance au fur et à mesure.
13: Dans notre angle de vue, là, et il va se libérer par une revolera sur laquelle.
2: Attention au coup de tête du taureau.
13: Il apprête beaucoup le taureau, il serre énormément. Serre du verbe serrer, pas servir.
2: Oui, oui, oui.
13: On espère qu'il servira après, mais là, c'est un
2: verbe du premier groupe. Voilà.
13: Ouais. Vraiment, vraiment, c'est ce qu'on appelle un peu l'étape.

0: le bandeurier, José Manuel Pérez Vacarse. Dans un costume beaucoup plus sombre.
1: Sur la corne gauche, bien posé aussi.
0: Oui.
1: Pour l'instant, on a des tirs sur le bandeurier d'une très grande efficacité, d'un très grand professionnalisme.
0: Et on est sur le haut du tableau, on est sur la Champions League de la tauromachie avec ses trois matadors. Donc on a des subalternes et des bandeurières qui savent faire les courses appropriées pour gagner la tête du taureau. Et
1: c'est encore une belle paire.
0: Et poser cette belle paire de bandeurier d'Antonio Gutiérrez al cuarteo, en allant décrire ce demi-cercle face à la tête du taureau. On démarre la course sur le côté gauche et on va aller chercher comme point de cible la corne droite en levant les bras et en posant les bandes d'oreilles au niveau du garrot, en offrant son corps et de la façon la plus classique qui soit.
1: Allez, milieu des roues, tu as demandé à ces bandes de garder le ton là-bas dans le bord latéral, ce qu'on appelle parfois des picadons, le plus près des picadons, le plus près aussi de la porte du Toril, et les héros se dirigent vers le palco, la présidence, pour demander et obtenir évidemment l'autorisation de Nicole Schmaya et de ses sœurs.
0: Ron Brandis, il va offrir cette fène.
1: Mais pas au public, j'ai l'impression qu'il cherche quelqu'un.
0: Il va chercher une personne et une personnalité.
1: Là, il va falloir m'aider, parce que je ne sais pas à qui. Ah, Sébastien Castella ? Non.
0: Oui, je pense que c'est Sébastien Castella qui va être le récipiendaire de ce brindis. Et donc, le torero va avoir le droit de fouler la piste des arènes de Nîmes, parce que vous savez qu'en théorie, dans certaines arènes, toute personne qui n'est pas vêtue de lumière ne peut pas pénétrer la piste.
1: Et c'est Sébastien Castella qui reçoit le brindis, donc à qui Emilio Verrous va dédier le.
0: Alors, je pense qu'il doit. On va parler de Madrid, je pense, dans ce brindis. Ah, ouais. On n'a pas de petit micro caché entre les deux maestros, mais.
2: Je comprends que tu sois déçu, mais tu étais grand. Il y a peut-être bien un truc pour des choses comme ça, non ?
0: Ah, je pense entre deux grands triomphateurs de Madrid, parce que Emilio de Rusto également détient bon nombre de grandes portes dans ces arènes de Las Ventas. Il change de moulette, Emilio de Rusto. Voilà, question d'équilibre, question d'habitude par rapport aussi à la charge du taureau, à son coup de tête. Vous savez, le matériel est très précis. Puisqu'on tisse la métaphore sur Roland Garros, on change de moulette comme on peut changer de raquette.
1: En fonction du cordage.
0: Exactement.
1: Allez, il reste par Doblones, donc par ses passes semi-régulières, ce n'est pas une contrainte pour apprendre au taureau à baisser la tête. Williard, il a débuté fort classiquement dans le secteur de la fin de bourse, changement de main. Il est dans le ton, Emilio de Rusto. Il l'a été déjà à la fête à côté, là, et sur sa première série aussi, on le sent très décidé. Et, en tout cas, il donne le sentiment d'être dans de très bonnes dispositions, Emilio de Rusto, là, dans son début de faille.
0: Et droite qui a du moteur.
1: Oui, en plus qui répond.
0: Il vient avec beaucoup d'étincelles, beaucoup de chispa, comme on dit en espagnol.
1: D'alegría, de sa charge.
0: Il s'élance avec promptitude. Ça, c'est une des qualités qui sont recherchées par les éleveurs au niveau de la sélection. Même, il est très vif dans ses retours de charge.
1: Il va falloir maintenant que ça canalise sa charge.
0: Ça va être plaisant, je pense.
2: Oui, c'est aussi tout le travail du tournoi.
1: Il ne s'agit pas de tourner sur le passage, il s'agit de ralentir et de canaliser ce qu'on appelle templer la charge, mais aussi vivante soit-elle. Il répond à tout, le centre de Gomez, qui a dérapé, c'est pas un signe de faiblesse, c'est juste un dérapage dans le sable. Il enchaîne les derechas sans jamais se faire toucher la moulette, en ralentissant cette charge vibrante du taureau. Enchaîné parfaitement bien, là, ses derechas, ses ralentis, pour se libérer cette passe de poitrine, pour se libérer et terminer la série de fort bonne facture de la part de FUSCO.
0: De l'ensemble qui est animé. Et à la différence des deux premières fins, où parfois Sébastien Castella et Daniel Luc, dans une moindre mesure, ont pu essuyer des enganchones, là, il y a quelque chose qui est beaucoup plus assumé dans la conduite et dans la réception des coups de tête du taureau. C'est-à-dire que Emilio de Rusto ne se laisse pas déborder par cette vivacité et ce petit trou de plus qui pourrait, mais là pour le coup, qui pourrait le décontenancer.
1: J'aime bien le taureau, il vient de loin, il répond à tout, il humilie, donc il baisse la tête. Emilio de Rusto se fonctionne avec les chances sans se faire toucher la moulette. Hein, ça porte fort, il l'accompagne de la voix et il va terminer par une passe de mépris. Belle série, la musique, on va jouer sans doute très vite pour accompagner le travail de Emilio de Rusto.

0: était vraiment dans le ton impeccable avec ce taureau.
1: Et ce taureau Lunero est dans l'acception, alors que résonne le passo doble d'Avila Miura, ce taureau est dans l'acception de la présentation que je vous faisais en avant-course de cet élevage de Santiago Domecq, c'est-à-dire que vous avez ici l'illustration de la prolongation de la bravoure du taureau qui attaque la moulette, ouais, comme s'il était dans une charge contre le cheval. C'est-à-dire que c'est pas véritablement dans la noblesse, c'est une mobilité qui emprunte d'un tempérament qui va donner le sel, la saveur, les condiments nécessaires pour que la faena soit très intéressante et d'un intérêt soutenu.
0: Enfin, pour l'instant, c'est le meilleur du lot. Hein. Le Santiago Domecq, le troisième, c'est le premier de Emilio de Russo. Il y a beaucoup, beaucoup de qualité, ce taureau. Emilio de Russo le taurait, sans mauvais jeu de mots, de façon très juste. Main gauche, par naturel, donc, à suivre. Emilio de Russo. C'est plutôt présidence de toutes ces arènes de nuit. Alors, bon, ceci, il vient bien. Il y a des fausses au lieu.
1: L'angle naturel, circulaire.
0: C'était extrêmement bien donné.
1: Il ralentit la charge.
0: Ouais, mais parce que je sais pourquoi. Parce
1: la banderie.
0: Il a été gêné parce que la banderie a tire-bouchonné la moulette.
1: La moulette.
0: Il s'est retrouvé un peu à découvert et c'est ça qu'il a mis. Alors, en difficulté, ce main grand, il a dû se repositionner.
1: Exactement. Alors que le taureau continue à chercher. Hein. Qui est un exploit XXL.
0: Mais la moulette a été tire-bouchonnée et forcément ça complique beaucoup les choses. Et
1: en gros, c'est un des harpons de la banderie qui a retenu le morceau de l'étoffe.
0: Ouais. Allez, ça n'est rien, il n'y a pas eu d'accrochage avec le taureau, il n'y a pas eu de bousculade pour Emilio de Russo. Il a simplement fallu se repositionner, terminer la série un peu comme il pouvait, mais sans rupture dans le. Oula. Bon, ça peut arriver. La musique est tellement excellente depuis le début de cette ferrière, comme toujours d'ailleurs. Là, il y a un tout petit canard et c'est pour ça qu'il y a des gens qui se sont moqués. C'est pas joli, c'est pas bien.
1: Alors, vu que c'est un cuivre, c'est un petit pain. Le canard est plutôt réservé pour la famille des instruments que je connais bien, ce sont les bois.
0: D'accord. Allez. Beaucoup de ceinture là, dans cette naturelle donnée par.
1: Même basse, très relâchée.
0: L'abandon de Emilio de Russo sur cette naturelle. Cette faena qui ne baisse pas en intérêt. Emilio Russo va essayer de maintenir, voire de monter encore en interprétation. Il était bien.
1: Encore relâché.
0: Ouais, très, il y a de l'abandon là dans la façon de.
1: C'est un style de tauromachie très, très castillan. Hein. C'est-à-dire, on est dans du classicisme. C'est un petit peu les canons de la tauromachie qui étaient ceux d'un Rossellito dans les années 90. C'est-à-dire un taureau de ceinture, un taureau de maîtrise et de domination avec une main qui est très basse. C'est-à-dire qu'on. N'assoit sa domination sur la charge du taureau en baissant le plus la main, et forcément plus vous baissez la main, plus vous exposez votre corps.
0: Et il faut pour ça aussi que le taureau l'accepte, et celui-ci l'accepte. Mais Emilio de Russo, une faine qui j'ai pas du tout le chrono en tête, mais c'est pas une faine longue. Merci beaucoup. J'ai un morceau d'espace qui a récupéré mon silo que j'avais laissé choir. Mais peut-être qu'elle est longue, mais elle est tellement entretenue. Ah non, elle est courte.
1: Elle est courte. 6 minutes, 5 minutes. Et c'est une faine à madrilène. En 5 minutes, tout a été fait.
0: Je la trouve ça bien aussi. C'est une faine courte, mais où tout a été dit. Donc ça sert à rien d'allonger pour rien. Alors elle n'est pas terminée, il a donné une dernière aussi rien avant de porter l'estocade, mais voilà, c'est, comme tout est dit, la faena est hecha, comme on dit.
1: Pas besoin de l'allonger.
0: Donc
1: là je pense qu'il va finir encore une fois de la main gauche. Pas naturel, les naturels pieds joints. Et puis aider avec l'épée pour donner un petit peu plus d'étoffe et de superficie à la moulette qui est déployée sous le mufle du taureau. Toujours pieds joints, très tauromachie très verticale. On reste sur cette esthétique, je vous le disais, très castillane, très pure dans la gestuelle, avec le bras légèrement détaché du corps. Les passes données une à une, comme pour montrer, comme si chaque passe était une œuvre d'art ou un bijou. Vous voyez, c'est pour dire, on prend un instant de pause pour que vous puissiez chaque fois apprécier la, La passe.
0: Ah, c'est une bonne finition qui va porter encore.
1: De Trincheri, il y a une passe de finition par le bas avec une visée esthétique. Passe de poitrine.
0: Et c'est une série qui va porter sur
1: complète. Demio de Rusto. Pas sur la batterie.
0: C'est une série qui porte lui sur le plus. C'est pas étonné de la réaction du public.
1: Surtout, il a longuement insisté sur le côté gauche. C'est vrai que ça a été intéressant de voir Emilio De Rusto dans ce projet de faena, progressivement asseoir sa maîtrise et surtout imposer son style et sa façon de torer.
2: Allez, Emilio De Rusto qui va se profiler pour porter l'épée. Il est dans la partie plutôt présidence de la piste, avec une sortie vers les planches. Et s'il met un coup d'épée bien placé, efficace, il y aurait une pétition de droit à coup sûr. Et puis une chasse.
1: Alors j'espère qu'on va pas être en sur l'inverse de la journée d'hier. Hier, rappelez-vous, on a eu quasiment que des épées au premier coup. Là, ce serait dommage que les pinchas prennent le relais.
2: En plus, non seulement c'est une pinchas, mais elle était vraiment pas en bonne place, l'épée. J'allais dire pas de regret, mais c'est dommage parce qu'il ne faudrait pas que, s'il y a une grande épée là, la pétition demeurera malgré tout. Il ne faudrait pas qu'il y ait un deuxième échec. Allez, Emilio De Rusto. Deuxième tentative. C'est vraiment dommage parce que la faena était vraiment de très très bonne qualité.
0: Deuxième tentative, la même, mais au même endroit.
1: Pinchas dans le haut.
2: Deuxième échec pour Emilio De Rusto et les espoirs de récompense.
1: Oui, c'est dommage parce que
2: on parlait de
1: l'ambiance générale, du contenu plaisant. Vous voyez les pinchas de Daniel Luque au tour précédent et à présent ces échecs à l'épée d'Emilio De Rusto ont fait baisser la course d'un ton par rapport à la motivation du public, à sa bonne disposition.
2: Mais en termes de réaction du public, pas en termes d'intérêt de la course, parce que la faena, je l'ai adorée, la faena de
1: également
2: d'Emilio De Rusto. Mais oui, effectivement, le public est moins festif. Allez, on se tait parce que
0: celle-ci est une entière. Ce qu'on appelle tracé, là, elle est un peu derrière, mais il a dû rectifier parce que les deux fois où il avait tapé,
2: il avait attrapé une partie osseuse à chaque fois. C'est la première tentative. Il a tapé ailleurs, c'est effectivement une épée à l'arrière, alors qu'a résonné le premier avis. Et que malheureusement, il est de Rusto. On devra se contenter probablement de saluer.
1: En parlant d'avis, de temps qui passe, ce matin, on a atteint un record puisque la corrida a duré 3h19.
2: Ouais. Mais après, ça peut s'expliquer aussi parce qu'il y a eu énormément de regroupés, de vueltas, etc. Après, cela dit, elle a duré 3h19 et moi, je ne me suis pas ennuyé une minute. Honnêtement, si ce n'est la fin qui nous tenaillait, mais sinon, on a passé une super matinée. Et vraiment, moi, j'ai passé
1: une course très entretenue. Très entretenue.
2: Je vous ai mis tous les détails sur ici, Garloser, sur Internet. Et je vous ai même mis la vidéo qu'a montée ma copine Joséphine Ortuno de la sortie à Rome par la porte des consuls de Adriano et de Rafi, que j'ai trouvé absolument remarquable, Rafi, ce matin, d'investissement, d'envie, de plaisir, de tourner, de qualité. C'était un pur régal, Rafi, ce matin, vraiment.
1: Prestation très importante de Rafi. Au niveau, si ce n'est supérieur en termes de rendu et de production à ses trois oreilles et à son grand triomphe, lundi de Pâques à Arles devant les mortières à Graves.
0: Allez, le taureau s'est agenouillé. Au milieu des Rusto, on conserve le sourire malgré tout. Alors, il faut le pointer. Attention, il faut faire attention aussi de ne pas le relever parce qu'il est dans une position.
1: Allez, Valcarce, qui est un pointier de grande expérience, qui réussit son geste.
0: Les applaudissements de Nourri du public pour la prestation d'Emilio De Rusto malgré ses deux échecs initiaux à l'épée, c'est de Pinchas et cette entière, mais qui est arrivée malheureusement trop tard. Je trouve presque un peu froide la réaction du public.
1: Oui, parce que là,
0: parce que la fin
1: en termes de rendu, de contenu, Avec cet échec à l'épée, j'espère que Emilio Derouste va être invité à saluer quand même.
2: Ça me paraît très la moindre des choses.
1: La moindre des choses.
2: On ne peut pas deviner les réactions du public, on n'est pas dans leur tête, mais moi c'est la fin que je préférais depuis le début et que je trouverais dommage qu'elle ne soit pas davantage mise en valeur par la réaction du public et que j'ai trouvé. Enfin, qui restait dans la faille des milieux de Rousseau tout le temps. Mais c'est vrai que ces deux échecs à l'épée ont fait retomber le soufflet.
1: Oui.
2: C'est comme ça, c'est la dure loi. Le terme matador de taureaux n'est pas utilisé par hasard. Hein. Matador de taureaux, ça veut dire tueur de taureaux. Ça veut dire que vous pouvez faire la pub de la faille du monde, mais à un moment, il faut tuer quand même. Sauf si vous graciez le taureau, évidemment. Mais à un moment aussi, ce qu'on appelle, si on l'appelle la souhaitée suprême en parlant de l'épée, de la mise à mort. C'est que c'est effectivement l'essence même du métier de l'attendant de taureau. Taureau applaudit à la rascée aussi parce que c'était un très bon taureau.
1: Vraiment, avec un haut niveau de transmission à la moulette.
2: Vraiment, il m'a beaucoup, beaucoup plus, Santiago Domecq. Et que j'espère que Emilio Derouste sera appelé à saluer. Pas pour l'instant, sauf que ça me. J'avoue que je suis un peu désarçonné par. Ah, ça y est, il y en a quelques-uns qui vont encore à ça. C'est peut-être que c'est des gens qui nous écoutent. Et qui... Non, mais franchement, ça serait bien d'inviter Minerou sur Salut. C'est pas grave, on n'est pas. Il va saluer.
1: C'est quelques saluts depuis de la barrière, très timide pour l'instant.
2: Moi, il a raison de venir saluer au tiers parce que les applaudissements vont monter. C'est très bien. C'est très bien qu'il fasse ça. La qualité de sa peine et. Vous entendez des bruits suspects dans moi aussi, mais tout va bien. Que Grégoire Audi se rassure, je le vois de l'autre côté, mais non, tout va bien. Tout fonctionne. Non, pas ça. Des fois, non, mais il y a énormément de monde comme ça dans les arènes, parfois il peut y avoir des petits craquements. Donc, pas d'oreilles, salut au tiers pour Emilio Derouste, et on en reste donc, alors que nous sommes à l'équateur de cette corrida, une seule oreille coupée pour l'instant pour le matador de
1: Piterrois, Sébastien Vizier. Castella.
2: Je vais y arriver. Merci. Sébastien Castella, son premier taureau. Mais ni Luke ni Emilio Derouste n'ont coupé d'oreille. Ce n'est pas pour autant que la corrida est ennuyeuse. Bien au contraire.
1: Loin s'en fout.
2: Ouais. Allez, on va continuer à la suivre évidemment. Sur ici Garloser, le temps d'un nouveau petit crochet par le studio du boulevard des Arènes où nous attend Jordan Gori. Et on revient tout de suite après. A tout de suite.
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6: Allez, de retour dans les arènes de Nîmes pour le quatrième taureau de l'après-midi. C'est Sébastien Castella qui va officier. Lui qui a coupé une oreille à son premier taureau, premier exemplaire de la course. Derrière, Daniel Luc et Emilio De Fosse n'ont pas réussi à obtenir le trophée. Mais ce n'est pas pour autant qu'ils ont livré des prestations inintéressantes. Loin de là, et que c'est une course qui est entretenue selon l'expression consacrée depuis le début, avec des configurations de faim et même de comportement de taureau assez différents. Voilà. À titre personnel, c'est celui qui vient de passer que j'ai préféré, le troisième, et la faim aussi d'ailleurs. Paradoxalement, il n'est pas récompensé, mais c'est surtout en raison de l'échec aux aciers, aussi selon l'expression consacrée. Au milieu des rousses, on n'a pas coupé d'oreille. Le quatrième, Christophe, de l'après-midi.
9: Quatrième taureau de l'après-midi qui porte le numéro 19. Il est de robe colorado, bragado, meano, corrido, axi blanco, c'est-à-dire colorado en espagnol c'est rouge, donc on va être dans une déclinaison un petit peu rouge marron, comme vous le voyez. Ojo de perdiste avec l'œil cerclé de blanc, bragado et meano, c'est-à-dire avec le ventre et le fourreau blanc, corrido, axi blanco avec une partie du ventre blanche. Il est même, vous voyez, axi blanco, c'est qu'en fait il a le blanc au niveau sous la axilla, c'est-à-dire les antérieurs. Il est annoncé à 549 kg, il est né le 26 février 2022. Et sans porter de fleur de lys, ce taureau se nomme Monarca.
6: Ah, le roi de la piste, Monarca donc. Et il y a beaucoup de variétés de robes dans ce lot de Santiago Domecq. Sébastien Castella, d'ores déjà en train d'essayer de prendre le Santiago Domecq dans sa cape, toujours dans la partie côté. Grande bourse des arènes de Nîmes, c'est Jacon qui l'appelle pour le garder au cul.
9: Donc il galope bien.
6: Ah, il a
9: une particularité, vous voyez, sur la couleur de la robe de ce taureau, on dirait qu'il y a comme des motifs sur la partie plus claire sur les flancs.
6: Oui.
9: Comme s'il y avait des petites formes géométriques en fait. C'est une particularité qu'on retrouve chez les Colorado de Santiago Domecq. Ça donne, vous savez, l'effet qu'on peut avoir en Camargue lorsque la terre est craquelée.
6: Ouais.
9: Notamment.
6: Oui,
9: autour des
6: jolies images.
9: Des marées.
6: Ouais, Sébastien Castella.
9: Très calme dans sa réception, ouais. Gagnant progressivement le centre de la piste. Ouais. Des Véroniques, donné pieds joints, sans rectifier la position corporelle.
6: Le taureau s'est un peu fessé à la sortie de cette Véronique. Il s'est repositionné, il s'est repris tout de suite. Et Sébastien Castella qui enchaîne. Ça a été serré.
9: Il aimait bien serrer les Véroniques. Là, c'est les Véroniques en paron, en arrêtant la charge de l'animal devant lui.
6: Et là,
9: parade, arrêté. Et là, il continue avec une seule main, comme si c'était des passes de poitrine décrites avec sa cape, alors qu'habituellement c'est avec la moulette. J'ai quand même un petit peu peur du capitaine Force du tour en question, ouais, au vu de ses deux génuflexions.
6: Oui, et là pour le coup c'était pas des dérapages dans le sable. Alors il y a des parties un peu plus sablonneuses que d'autres dans ces arènes, mais là c'est vrai que c'était peut-être un côté de faiblesse. Il est excessivement marqué, on verra aussi surtout à la sortie de la pique, des piques. Donc.
9: Agustin Romero, vêtu de gris ardoise et or, monté sur le cheval Chocolate et va officier pour le tiers de pique de ce quatrième taureau de l'après-midi qui fonce vers Sébastien Castella qui va déployer sa cape au dernier moment.
6: Ouais, parce que les mandériers l'ont laissé un peu échapper là, du bourlandais au côté du cheval blanc où ils étaient censés le maintenir. Donc Sébastien Castella se prépare pour être en souhaité ce taureau pour la première rencontre face à Agustin.
9: Déclinaison chromatique chez ce taureau qui est assez admirable. Il a même le bas des pattes postérieures blanches.
6: Alors la pique a été immédiatement relevée. Le taureau est allé de bon cœur, la pique avoir levé très vite.
9: Avec le poussé sur la corde gauche.
6: À s'investir dans le caparaçon. José Chacon va le sortir. Vous entendez, José Chacon était prêt à donner un nouveau capotasse et Sébastien Castella immédiatement tire en disant boy.
9: C'est lui le patron.
6: Je m'en occupe.
9: Lui va tester justement la charge du taureau. Il ne va pas laisser le souhait à son subalterne de le faire. Par un petit remate, c'est-à-dire avec une passe, demi-passe avec la cape et en faisant jouer son corps pour arrêter la charge du taureau. Il a positionné le taureau sur une plus longue distance pour que la pique soit donnée sur, on va dire, de façon plus éloignée par rapport à la première rencontre entre le groupe équestre et le taureau. Taureau qui va s'élancer, qui va prendre le galop.
10: Sur le public.
9: Est-ce que la pique est bonne? Elle est bien positionnée et elle est immédiatement relevée par Agustino Romero.
10: Alors, ça me fait un peu mal au cœur d'ailleurs, c'est remarquablement piqué parce qu'il n'y a pas de pique, mais en tout cas, c'est remarquablement exécuté en termes de.
9: Et remarquablement amené sur la mise en suerte, sur le galop de démarrage du taureau, sur le positionnement de la pique. Ensuite, malheureusement, on ne peut pas juger plus de la bravoure du taureau parce qu'on relève le fer afin de ne pas altérer le capital force en question.
10: C'est dommage parce que t'as une telle mise en scène comme ça que le taureau vient fort.
9: Tout était parfait.
10: Oui, nous sommes d'accord. Malheureusement, c'est pas. Il faut vivre avec son temps aussi. Alors, c'est vrai que le terceau de pique maintenant, on en aura une autre version demain après-midi. On aura l'occasion de vous raconter ça. Alors, le public demande à Sébastien Cassella de m'enrayer. Il va dire non, merci, je remercie. J'ai d'excellents mains derrière. Il est détendu, Sébastien Cassella,
9: oui.
10: Ça. Hein. Il est dans le mood, comme on dit. C'est Raphaël Viotti. Excellent banderillon, allez-y.
9: Vêtu de bleu marine et argent, qui pose cette première paire de banderilles.
10: Très belle gestuelle.
9: Avec Alberto Sayas qui va suivre le puntiero de la quadrilla du français.
10: C'est José Chacon qui est à la oreille.
9: Un lit de vert et noir, Alberto Sayas.
10: Et José Chacon avec un costume couleur bonnette ici à Lozère.
9: Exact.
10: Ce bleu. Bien Christophe, bien. Bonne pub. Bien, bonne paire aussi. Alberto Sayas.
9: Une céleste, une pureté absolue, encore plus claire que le magnifique ciel qui est au-dessus de l'amphithéâtre romain bimillénaire.
10: On est dans toutes les déclinaisons de bleu. Magnifique. Il va falloir que ça soit très bon, Raphaël Viotti.
9: Et il est très bon.
10: Et il est très bon parce que là.
9: Il est en retard. Course,
10: oh là là là là. Là, il y a du banc derrière. Hein. Là, c'est pas la même. Ouais, j'espère que le public va le noter, va l'appeler à saluer, parce que cette paire, elle est exceptionnelle.
9: Non, mais le tir de banderie a été remarquablement exécuté. Hein. Que ce soit la brègue de Rosset Chacon, les deux paires de Raphaël Viotti, ou encore celle de Alberto Sayas. Je sais pas si Sayas va être amené à saluer. Sayas se découvre également. Les deux banderies.
10: L'usage le veut, hein, que ce même sien a été un peu au-dessus de l'autre, que les deux soient amenés à saluer en général. C'est très bien. C'est le tiers de banderie de la Feria pour l'instant. Celui-ci, remarquable, vraiment remarquablement exécuté. Raphaël Viotti, qu'on a vu officier des dizaines et des dizaines de fois, arrive encore à nous bluffer par. Brindis au public de Sébastien Castella. La montée est pas retombée du bon côté pour l'instant. Ce sont les hauts. Alors, Sébastien Cassella, c'est vraiment le boss. Il a dit, je le veux là-bas. Tout le monde a réagi immédiatement. José Chacon va s'offrir une petite course, plus que petite, pour lui faire retraverser complètement la piste. Sébastien Cassella, il va attaquer, vu où il positionne le taureau, probablement par une passe changée dans le dos. C'est le plus. En tout cas, le positionnement est fait pour ça.
9: Ça fait partie des canons de la tauromachie de Sébastien Cassella. On parlait tout à l'heure de la courte distance pour les fans Faen.
10: C'est une
9: en ouverture de Faen. Sébastien Castella.
10: Une de ses marques de fabrique.
9: Et à genoux. Mais ça reste quand même que de se passer dans le dos.
10: Oui, c'est fort probable. Cette chacun il souffle là. Allez, Sébastien Castella, la cité
9: donc,
10: de
9: Rouen. Il prend le galop et fort. Au dernier moment, il se le met dans le dos.
10: Ça me fait toujours peur, mais il le maîtrise.
9: Il peut se faire piétiner les pieds en plus, derrière comme ça. En étant à genoux comme ça.
10: Il ne s'est toujours pas relevé. Il entraîne un deuxième, le troisième. Là, le tour est revenu fort, il va devoir se relever, c'est le cas.
9: Avec un pecho semi à genoux, c'est remarquable.
10: Changement de main.
9: L'ouverture, la passe du mépris.
10: Le taureau un peu venu dans le sol. Une grosse entame de farine de Sébastien Castella. Qui a porté très fort sur le public et avec le côté mise en scène en plus, encore on le répète, c'est une figure qu'il maîtrise à la perfection. La musique qu'il joue tout de suite pour accompagner l'excellent début de Faen de Sébastien Castella. Bon, si on avait un doute sur l'éventuelle tristesse par rapport à Madrine, on a la réponse, on est rassuré. Sébastien Castella, plein centre. La piste des arènes de Nîmes.
6: question, ça va être est-ce que le taureau, parce qu'il a, aussi un galop, un très très joli galop, le taureau. Là. Ensuite, c'est une question de force.
9: De ce qu'on a vu du troisième taureau. Oui. Justement, je pense qu'ils ont excellemment choisi de ne pas trop appuyer la. L'exercice du fer et des piques. Oh, attention, le taureau s'est couché un petit peu dans la moulette et il a failli surprendre le torero biterrois.
6: Il a immédiatement réagi, se repositionner sans se faire empêcher. Toute la question, c'est le capital force du taureau. Parce que sa volonté de charger, elle existe. Ses bonnes dispositions également. C'est plus sa capacité à soutenir ce que va lui demander Sébastien Cassella. Positionné dans la partie présidence de la piste alors que le taureau est plein de centre. Il va le faire venir de loin. Il échange avec José Chacon, son derrière de confiance.
9: L'entame a été vraiment spectaculaire, dense, époustouflante dans son exécution.
6: Qu'est-ce qui vient bien, le taureau?
9: Taureau de vibration, il faut ensuite trouver le juste équilibre pour à la fois mettre en exergue la charge du taureau, comme on a pu le faire en son temps à certains Sarinco, et ensuite modeler sa charge en exprimant son propre style.
6: Exactement.
9: C'est toute la problématique de la faena, du travail du torero entre les banderilles et les stockades.
6: Qui n'insiste pas à de l'échasse. Mais cette passe par une passe de. Adresser un salut au public pour l'inviter à applaudir. Le public fait volontiers. Il va prendre la main gauche, Sébastien Cassella. Tourne cette partie centrale de la piste. Toujours en prenant son temps, Sébastien Cassella, jamais de brusquerie. La façon de construire sa farine. C'est le taureau qui vient dans sa moulette, qui manie par naturel, donc par main gauche, le taureau s'est un peu affaissé en sortie de passe, donc agenouillé.
9: L'instant, il cherche un petit peu la bonne corne et la série qui va véritablement cimenter sa faena et on va dire poser les bases d'un succès solide. Là, pour le coup, à droite, il est encore un petit peu spectateur de la charge du taureau. Et on va voir si sur le côté gauche, le taureau va donner des signes, on va dire, s'il va se montrer un peu plus enclin à se rendre à la loi de Sébastien Castella. Et là, pour l'instant, on est encore sur une phase d'observation.
6: De la
9: recherche, voilà. De la juste distance, de quel type de passe. Tout à l'heure, à droite, il a notamment fini par quelques petites trinchères en voulant couper la charge du taureau et de stopper son galop. Est-ce que c'est ce que le taureau nécessite? On va voir ce qui est la suite des opérations.
6: Voilà. Ne soyons pas pressés, on vous l'a dit tout à l'heure, à sa première faena, il est un adepte des faenas longues, il sait prendre son temps, Sébastien Cassella. C'est avec toujours la partie centrale, pied joint, par des lechazos. Malheureusement, encore là, le taureau s'est agenouillé en sortie de place. Il va falloir qu'il reconstruise sa série, Sébastien Cassella. Toujours par des lechazos. Il a cité un top qui est très léger, qui va
9: un peu plus fort là pour le coup.
6: Le taureau le fait revenir.
9: Le taureau le nécessite.
6: Attention, il s'arrête en cours de passe, mais il n'a pas rompu. Sébastien Cassella, il a tenu à terminer sa passe, ce qu'il a fait. Il est en train de rétrécir la distance parce que le taureau est déjà. En difficulté pour prendre des charges trop longues, des passes longues. Il y a beaucoup de douceur dans la mila. C'est compliqué de faire remonter une faena. Il va probablement finir comme il sait le faire à merveille dans un terrain extrêmement réduit, dans le berceau des cornes. Mais pour l'instant, sur la partie, on va dire, c'est plus qu'initial quand même, cette partie, la première partie de faena. Il a la connexion a été compliquée à faire parce que. Ce taureau a beaucoup d'envie de charger, a beaucoup d'envie d'en découdre, mais son capital force est définitivement trop faible.
9: Oui, mais je pense aussi que la distance choisie par Sébastien Castella a orienté, on va dire, la baisse d'intensité de Safaël. Là, il reprend un petit peu plus d'espace. On va voir si. Mais je pense pas que le taureau soit animé du même galop désormais. Parce qu'on l'a vu, il s'est arrêté en cours de passe sur la série précédente. Et je pense que le projet, on va dire, d'animation entre guillemets de cette charge du taureau va être sur un plan bien différent à présent. Et je voudrais pas me tromper, mais j'ai quand même une impression de quelque chose qui n'est pas abouti et qui me laisse un petit coup d'inachevé pour l'instant.
6: Sur votre fond. Un nouveau réduit, hein, finalement.
9: Puis, il se fait désarmer.
6: C'est vraiment dommage pour Sébastien Castella. Arrêter la musique, voilà, parce qu'il s'est fait. Attention, au moment de reprendre la moulette, le taureau était en proximité immédiate. La musique s'est arrêtée, vous l'avez compris, parce que Sébastien Castella s'est fait désarmer. Il nettoie lui-même sa moulette et il va retourner, redéfier cet exemplaire de Santiago Domenech.
9: Comme s'il il était en train de chercher quelque chose qui aurait perdu en fait sur la première passe qui au final est un petit peu le climax. On a eu le climax de la fin dès le départ.
6: C'est à la fois très intéressant parce que ça met tout de suite le public dans la faena, mais ensuite il faut maintenir ce degré de connexion avec le public. Et là, ça a été beaucoup plus difficile derrière. J'étais maintenant dans un terrain à nouveau très très réduit avec un taureau qui a de plus en plus de mal à accepter les passes et finalement avec cette tauromachie donc il s'est mis dans les cornes du taureau Sébastien Castella, mais pour porter sur le public c'est même plus difficile
10: et d'ailleurs il va pas allonger autre mesure Sébastien Castella, il repart un petit peu en écartant les bras en disant je ne peux pas en tirer beaucoup plus que ça, même si il aurait été sans doute capable de continuer à le prendre de cette très très réduit. Après il ne faut pas ennuyer le public, il faut pas qu'on allonge une faena où ça n'importe pas grand chose en fait. Il parle beaucoup là avec sa quadrille, avec son coin là-bas, donc un représentant pour. Donc peut-être qu'il n'a pas trouvé peut-être qu'il n'a pas pris la bonne option, hein, c'est possible. Même si c'est encore une fois la capital force du taureau, me paraissait limité.
9: Capital force qui a été bien gérée au niveau du tir de pique.
6: Pourtant. Allez, Sébastien Castella pour essayer.
9: Et je vois que la moule 3 est toujours de
6: la gueule.
9: Alors il ouvre, il ferme sa gueule.
6: Après, c'est pas un taureau de grande classe. Peut-être aussi. En fait, ça arrive aussi quand taureau ne s'entend pas.
9: On a été sur un entre deux en fait.
6: Ouais.
9: Sur des.
6: J'avoue que je.
9: L'entente prometteuse. Un plan de faena qui est parti de façon très, très classique ensuite et quelque chose qui n'a pas réussi à s'accorder. Vous savez qu'il y a deux courbes qui vont pour se croiser qui au final se ratent.
6: Mais l'hémisphère de la tauromachie qui en comporte énormément. Pourquoi est-ce que moi la connexion se fait, pourquoi elle ne se fait pas? Est-ce que
9: pour le répéter, la tauromachie est la plus inexacte des sciences.
6: Ça c'est sûr. Allez, Sébastien Castella qui.
9: C'est vrai que le soufflet est retombé, qu'on est dans un silence très madrilène.
6: C'est-à-dire quand vous partez sur les bases sur lesquelles il est parti, si on considère qu'il a brindé le taureau public, il avait.
9: Oui, il avait de l'espoir.
6: À vie. Donc ça veut dire qu'il y a 10 minutes qu'à la faena de moulette de Sébastien Castella a commencé. Et là pour l'instant, il cherche le bon cadrage, le bon équilibre des quatre moments du taureau pour porter les pieds dans la partie plutôt grande bourse de la piste de Rennes de Lille. Allez, cette fois, il considère que le taureau est cadré. Mais non, il va le redéplacer. Ça lui convient pas le positionnement du Santiago Domenech.
9: Castella, exactement oui, comme son premier taureau.
0: Il n'a pas s'affoler parce qu'il a pris un avis, Sébastien Castella.
9: Oh non, ça fait partie des choses. Que...
0: il s'en rend même plus compte, je pense.
9: Un petit peu comme Enrique Ponce, qui a toujours été un adepte des fans très très longues. Il pouvait couper deux oreilles à la queue après un avis. Ici même à Nîmes, il y a 30 ans.
0: Allez, souhaitez pour Sébastien Castella.
9: C'est un taureau de Samuel Flores, d'ailleurs.
0: En tout cas, a pris toutes les précautions nécessaires pour repositionner son taureau au mieux.
10: C'est bien engagé. Elle est sans doute un peu derrière. Attention, cette chaconne là, il a failli se faire coincer. On va manier la cape pour saouler un petit peu le taureau de coup de cape. Hein. On rappelle qu'on n'a pas le droit non plus. Elle va être efficace très vite. L'épée, il est déjà mort, le taureau. Grande épée de Sébastien Castella. Alors, est-ce que ça suffira? Même si elle est en termes d'emplacement, elle n'est pas parfaite, mais elle est d'une efficacité absolue. Et on dit que parfois, les épées suffisent à couper des oreilles.
9: Il y a des mouchoirs un petit peu du côté tribune.
10: Parce que la faïne n'a pas atteint l'intensité inspirée par Sébastien Castella. En revanche, le coup d'épée est absolument remarquable. Alors, est-ce que ça suffira à faire monter les pétitions majoritaires? En tout cas, elle grimpe la pétition, ça c'est sûr. Gilles Raoult et Lilian Puech échangent avec Nicole Lichmaya. La pétition monte de plus en plus. Sébastien Castella, ça lui va faire évidence et elle va donner une oreille à Sébastien Castella, donc qui sortira en triomphe par la porte des consuls.
9: Non, des quadrilles.
10: Des quadrilles, j'étais sûr que je me retrouverais, par la porte des quadrilles, mais en triomphe malgré tout, pour cette deuxième oreille coupée, notamment grâce à un estocolas, alors que nos confrères Viterrois de 1000 livres que je vais dénoncer en direct.
11: C'est normal,
10: mais moi j'aurais mis deux oreilles là, que on s'entend très très bien avec les copains de 1000 livres qui
9: suivent. Alors en revanche, je vais vous donner une information et je vais donner cette information en exclusivité pour nos auditeurs. Cette prestation est historique. Parce qu'en fait, à l'instant, Carole Vallée, vous voyez, elle tient un pavillon, un appendice auriculaire entre les mains, c'est l'oreille de ce taureau de Santiago Domecq.
10: Ah ouais.
9: Cette oreille est la centième oreille coupée par Sébastien Castella.
10: Je le note.
9: En tant que matador de taureau, n'oubliez pas de citer votre source.
10: J'aurais pas la place, je suis désolé. Non, vous êtes sûr de vous, j'ai une confiance absolue.
9: Avant, et c'est pour ça que je parlais d'un record qui pourrait être battu lors de cette corrida. À ce jour, Sébastien Castella avait ravi en 56 corridas 98 oreilles en tant que matador dans ses arènes de Nîmes. Il est le recordman absolu du nombre de portes des consuls et de triomphe ici. Et donc,
10: aujourd'hui, c'est 56e ou 57e ?
9: 57e aujourd'hui, mais avant, oui. Donc, il était à 56 corridas et 98 oreilles coupées. En apportant une oreille à son premier taureau et une autre oreille au quatrième, il franchit le cap des 100 oreilles. C'est un record historique.
10: Je le note clairement. Je ne manquerai pas de décliner ça évidemment dans la récine. En ne vous citant évidemment pas non plus. De toute façon, puisqu'on vous écoute en direct.
9: Je connais votre sollicitude.
10: Et vous venez de le dire en direct, c'est bon, c'est pas la peine qu'on le dise deux fois. C'est très bien. Allez, Sébastien Castella qui va être heureux, sans apporter donc en triomphe par la porte des quadrilles et non pas des consuls, puisque pour ouvrir la porte des consuls, il faut rappelons-le, un minimum de 3 trophées. Il va rester à deux, Sébastien Castella. Allez, ce sera une après-midi réussie malgré tout, même si je pense qu'au fond de lui, même s'il coupe cette oreille, au fond de lui, il doit être... un peu comme nous, rester un peu sur sa fin, sur l'intensité de la faïne qu'il a proposée à ce second taureau. Mais on ne chipotera pas. Et puis, puisque de toute façon, la pétition était majoritaire, le point est réglé, c'est le public qui décide de l'attribution de la première reine. Et il en est le seul décisionnaire. au président de le signer aussi été le cas. Donc, mais du coup, c'est que la deuxième oreille de l'après-midi.
9: Exactement, puisque le Français est le seul à avoir obtenu des récompenses lors de cette corrida à cause de l'échec de Daniel Luc et d'Emilio De Rousse devant les deuxième et troisième taureaux respectivement.
10: Mais comme quoi on peut passer une très bonne après-midi de taureaux sans qu'il y ait une orgie de trophées.
9: Faites référence à quoi là ?
10: Rien du tout. Je fais référence à rien du tout, mais j'ai souvenir pour citer nos prédécesseurs à cette antenne, les regrettés Yves Laillet et Paul Coulon, qui insistaient tout le temps, et notamment Paul qui disait régulièrement Toro Hachi, c'est pas une affaire comptable. Il le disait pas comme ça parce qu'il avait pas eu un accent comme ça, Paul, mais je l'imite super mal. Mais en tout cas, s'il nous écoute au ciel, je suis ravi de pouvoir faire référence. Et il était lui aussi un des pas ennemis, mais quand il voyait des orgies de trophées, ça le saoulait aussi.
9: Mais il était pour la poésie de la Toro Hachi.
10: Oui, voilà. C'était un sacré personnage, Paul. Et on a une forte pensée pour lui, tout comme pour Yves Layal, les deux qui nous ont quittés. Allez, donc Sébastien Cassola, deux oreilles assurées, est sorti en triomphe par la porte des Quadrillas à venir. Pour l'instant, les deux autres sont bredouilles, Daniel Luc et Emilio De Rousse. C'est pas pour ça qu'ils sont passés à côté de leur après-midi. Pour l'instant, loin s'en faut. Et ils vont avoir envie, fort probablement, de répondre à leur tour. On va savoir ça très vite après un nouveau petit crochet par le studio du boulevard des Arènes. A tout de suite sur Racing Arloser.
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10: Oh non, elle est même pas fou. Oh putain, qu'est-ce que je suis fort. De quoi? Comment? Allez, retour dans les arènes de Nîmes au moment où Sébastien Cassola finit sa Vuelta, très fêté. J'ai failli me laisser surprendre en réalisant une remarquable photo que vous pourrez découvrir demain sur demain ce soir, ici à Rousin, pour la récigne de cette tardée, de cet après-midi. Le taureau au cours de laquelle, donc, pour l'instant, Sébastien Cassola est le triomphateur, puisque c'est lui qui a le bilan comptable le plus élevé, avec deux oreilles, une à chacun de ces deux taureaux, mais que Daniel Luc et Emilio De Rousse ont encore un taureau chacun, pour essayer de revenir au score, voire de empatar, égaliser. En espagnol.
14: Ils ont les ressources pour le faire, incontestablement.
10: Cinquième de l'après-midi, Christophe, qui sera forcément bon, puisque selon le dicton, Noé Quintana.
14: L'adage espagnol. Alors, le numéro 31, Castaño Claro Bragado Meano Corrido, c'est sa robe, c'est-à-dire c'est une robe châtain clair avec ventre et fourreau blanc, corrido avec d'autres taches blanches au niveau du ventre. 514 kilos annoncés sur la bascule, né le 25 février 2022. Il se nomme Altas Cumbres, espérons gagner ces hauts sommets.
10: Les hautes cimes. Quand on est cumbre, d'ailleurs, c'est aussi une expression de taureau magique.
14: Oui.
10: C'est-à-dire qu'on est plus que bien, on est au sommet, si on traduit latéralement. Voilà.
9: Et j'aime bien les noms de taureaux qui sont en plusieurs mots composés, en différentes langues, une petite tendance mexicaine aussi qu'on retrouve. C'est déjà le cas avec le Mes de Mayo et ce Altas Cumbres.
10: Allez, espérons donc qu'il nous fasse tutoyer les sommets et Daniel Luque avec lui face à ce cinquième taureau de l'après-midi dans une course toujours aussi entretenue et agréable à suivre, même si le bilan comptable pourrait paraître chiche, entre guillemets, si on compare par exemple à ce qui a été donné ce matin, qui n'a eu encore sans contestation non plus, si vous n'avez pas eu le temps de lire
6: le compte rendu sur notre site internet. 7 oreilles au total ont été coupées ce matin, notamment 2 pour Rafi et Adrien, qui sont sortis par la porte des consuls, puisque le règlement avait été réaménagé, puisque chacun des taureaux n'avait qu'un taureau pour s'exprimer, que 2 trophées permettaient de sortir par la porte des consuls, ce qui a donc été le cas de Adrien et de Rafi. C'est nous, Thibaut Garcia, Solal et Marc Serrano, on coupe aussi une oreille chacun, et Maxime Solera a effectué une vuelta. Et les deux des taureaux de Margé, du très bon nom de Margé, ont été honorés de vueltas posthumes. Je n'ai rien oublié, sauf
14: le premier, et en effet le cinquième. Le premier pour Thibaut Garcia et le cinquième pour Rafi.
1: Allez,
14: qui est le binomé Antonin.
1: Ah oui,
14: Titus.
1: Allez, Daniel Louquet qui est sorti pour aller accueillir dans la cape ce joli exemplaire de Santiago Domecq. Bien fichu, avec beaucoup de morillons. Très développé.
14: Un peu plus de coffre également.
1: Et Daniel Louquet dans sa cape.
14: Elle est toujours là. Vous savez, la partie inférieure de la cape qui est quasiment morte, qui est inerte. Il a une économie gestuelle, le torero andalou, dans sa façon de recevoir. Ouais, économie également dans la façon de déplacer les avant-bras. C'est le style de sa tauromachie.
1: Ah, c'est pas une marque de fulgurance, je crois pas, en tout cas. Le taureau,
14: non, je pense que c'est plus une marque de mauvais appui à la sortie de la passe proposée par Lou, qui est justement le taureau arrivé avec un petit peu de gaz. De la lenteur là sur cette Véronique.
1: Allez, le centre de la piste. En revanche, il a un intérieur gauche qui me fait me poser des questions. Alors, Daniel Lou qui a fait du calme, c'est peut-être vrai. Je vais le surveiller quand même, cet intérieur gauche. Il m'a donné l'impression d'avoir. Je ne sais pas que ce ne soit pas qu'une impression, mais je me demande s'il n'y a pas le droit aussi qui, à un moment, s'est dérobé sur le galop du Santiago Domecq. On va observer ça. Il faut faire attention parce que parfois on demande de changer des taureaux dans la précipitation alors qu'ils peuvent très, très bien se refaire. Il faudrait être sûr. Il faudrait le revoir galoper pour voir comment il se comporte.
14: Là, Daniel Louk a demandé à sa quadrille de laisser le taureau tranquillement.
1: Exactement.
14: Et de lui laisser de la distance pour que justement on puisse apprécier sa course.
1: Exactement.
14: Sur une longue distance pour voir si ce défaut d'intérieur se manifeste à nouveau.
1: Là, pour le coup, sur cette course aussi, moi j'ai. Alors là, le problème, c'est qu'il s'est affaissé.
14: Sur la partie la plus belle.
1: Le mouchoir vert est sorti. Déjà, donc ça veut dire qu'on va changer le taureau. Je trouve qu'on est allé bien vite.
14: Et Daniel Louquet n'est pas content.
1: Et ouais, mais. Parce que justement, il disait à sa quadrille, laissez, on va voir si on revient. Je trouve qu'on s'est un peu précipité là, dans le changement. Même si effectivement, il y a des moments où les intérieurs se dérobaient incontestablement, mais après ça peut être quelque chose d'unique sur le moment.
14: En revanche, on peut dire que ce remplacement, il faut le dire, parce que très souvent il y a des choses qui ne se font pas dans le bon timing.
1: Là, il s'est fait avant la pique.
14: Il s'est fait, voilà.
1: Ouais. C'est vrai.
14: Avant la pique. Et
1: oui, quand je parle de précipitation, Daniel Louk, il aurait voulu le tester en fait encore un peu.
14: Oui.
1: Avant de voir.
14: Le problème, ce qui a scellé le sort du taureau, c'est le fait qu'il ait une nouvelle génuflexion sur la partie la plus meuble de la piste.
1: Exactement. Et là, ça a condamné sa présence sur la piste des années. Ah, je n'ai pas regardé, vous avez regardé. Oui, évidemment, je vous pose une question dont je connais la réponse. Vous avez regardé, évidemment, qui sont les sobrins. Donc,
14: vous savez, vous pouvez regarder aussi.
1: C'est exactement ce que je suis en train de faire, mais j'ai une telle confiance en vous.
14: C'est un sobrin de Santiago Domecq.
1: D'accord.
14: C'est le numéro 75. Est-ce que vous
1: le monde à Guillaume.
14: Ah, si vous avez déjà la réponse. Déjà, je n'ai plus rien à vous dire.
1: Je savais que vous saviez, après, moi je fais confiance au sorteur qui est distribué. Je sais que vous allez à la source, aller demander
14: les familles
1: directement à tout le monde. Après cela, regardez-le quand il parle galop, il est. Il n'y a aucune boiterie. Quand vous pensez, il est
14: d'où l'agacement de Daniel Louk.
1: Oui, parce que lui, il voyait des qualités à ce taureau et qu'il aurait bien aimé être sûr qu'il fallait vraiment le changer.
6: mais vous l'avez répété, enfin, indiqué très justement, il fallait le faire avant, réglementairement avant
9: les piques.
6: Voilà. Donc, c'est... Mais si on l'avait laissé peut-être, je sais pas, si c'était pas agenouillé à la sortie du capotasse de Daniel Luque, peut-être il se serait refait la soirée. On saura jamais. Et on va donc voir. Ben malheureusement, donc, les sommets ne sont pas allés très haut avec
9: hélas.
6: Le malheureux Santiago Domecq qui vient de rentrer au Toril.
9: À une époque, il y avait une tradition où lorsqu'il y avait un taureau qui était refusé comme ça, on donnait l'opportunité, après la course, à un taureur il y a besoin de taurer, un taureur modeste, véritablement de pouvoir le tester devant ce taureau. Et très souvent, les taureaux renvoyés en avaient dans les pattes.
6: Oui, c'est comme ça.
9: Alors, le taureau de réserve, qui porte toujours le fer de Santiago Domecq. Il porte le numéro 75, robe Colorado Chorreado en Verdugo. On reste sur cette note marron Chorreado, avec des phases et des petites rayures sur les flancs. Il est annoncé à 530 kilos. Il est né le 24 octobre 2021. Et comme vous l'avez dit, Hervé, vous connaissez quand même la signification de Monaguillo. Vous connaissez déjà le bandorier, l'ancien bandorier de César Lincoln, qui s'appelait Monaguillo de Colombia.
6: Exactement.
9: Et Monaguillo, on est Pentecôte, on est sur l'enfant de cœur.
6: Voilà, j'allais vous dire, je cherchais quelque chose qui était en lien avec
9: la religion.
6: La religion, j'avais moine en tête, moine. Énervé, mais c'est enfant de quand on a dit, oui, exactement. Et donc, c'est le fameux Monaguillo qu'on attend sur
9: Patrick Orion, qui c'était tranquillement là du Toril.
6: C'était extraordinairement rapide, hein, comme retour
9: le responsable de la porte qui salue la présidence et qui va dire et signifier au trio présidentiel que tout est OK pour l'entrée en piste de ce premier sobrero taureau de remplacement, en espérant que Daniel Luque puisse trouver son bonheur et une forme de succès avec lui.
6: Daniel Luque, dont on a vu là un petit peu le dépit, le visage de dépit quand il a vu que
9: il restait arrêté, les bras lui sont tombés en fait.
6: Il avait dit juste avant à la cordillère, laissez-le. C'est comme ça, on ne peut plus refaire l'histoire à l'envers. Et il se fait attendre, à mon avis. La course a commencé depuis 2 heures. Donc on sera sur une durée. Ce matin, on a battu les records ou presque. Donc, qu'est-ce qu'on a fait? On a eu une longue course.
9: Ah, ce matin, c'était vraiment
6: Il y a eu énormément de vueltas, énormément de. Mais il y a eu à chaque fois des vueltas.
9: Une vuelta.
6: Pas tout le temps, en fait.
9: Même pour les oreilles, même Maxime oreilles, Solera qui a eu une vuelta sans trophée.
6: Effectivement, ça prend plus de temps, plus de vueltas autour. Tout ça fait durer.
9: Mais alors, Monaguillo, le voici en piste. Taureau qui présente un trapillon au profil égal et homogène à celui des précédents. Plutôt rond.
6: Ah non, ça, c'est un trapillon.
9: Le morillo bien développé. Des cornes ni trop agressives, ni
6: trop commodes.
9: Ni trop commodes et orientées vers le haut. Plutôt belletas, elles ne sont pas brocha fermées ou gachas, c'est-à-dire vers le bas.
6: Et là, Daniel Luque est donc pour le quinto bis. Toujours un exemplaire de Santiago Domecq qui l'a cueilli tout de suite dans sa cape, dans la partie côté grande bourse des arènes de Nîmes. Il est en train de gagner progressivement. Le centre de la piste, il est terminé par une demi, sur laquelle le taureau n'a pas donné de signe de faiblesse. Les clarines peuvent donc sonner pour faire rentrer les chevaux de pique.
9: Allez, ça va être le retour, puisqu'il avait déjà commencé à investir la piste avec sa veste vert anglais et noir, Javier Garcia. Rabato, deuxième picador de Daniel Luque, qui monte le cheval Romero.
6: Allez, taureau qui est maintenu au rodeo du cheval blanc. Il a fui les quatre et que Daniel Bouc va devoir le reprendre. Attention qu'il ne parte pas vers le cheval de réserve, ce qui était son intention première. Il a été repris par la patrouille, on pense, pour Daniel Bouc, qui veut le positionner et il ne veut pas. Et il va y aller tout seul.
9: Tout seul.
6: Il fallait mal poser la pique en revanche.
9: Il est parti en fusée. Hein. Il contourne le groupe équestre, il va retourner contre le caparaçon. Il a soulevé la jambe avant du cheval.
6: Il a beaucoup le bouger. Hein.
9: Ouais, Favato qui est en train d'asséner une grosse ration de fer.
6: En plus, la pique n'est pas bien passée. Ça, il est mal piqué, ils vont retourner vers ce cheval de réserve. Et il faut que tout le monde soit vigilant, c'est le cas, et que Danilo aille le chercher. Mais tout à l'heure même, parce il va le laisser là, Danilo. Et deuxième rencontre avec Cravate, celle-ci est beaucoup plus légère, il est resté beaucoup moins le taureau, il est attiré par ce cheval de réserve, le fameux Monaguillo. Les deux rencontres ont eu lieu. Cravate va mettre en troisième. Daniel Loup qui a dit que non. Il veut d'abord le tester. Il y a eu une petite incompréhension là, entre le maestro et son picador. C'est fou comme il est attiré par ce cheval.
9: Ça veut dire aussi qu'il est peut-être attiré par sa carence naturelle, à savoir son orientation et sa provenance initiale, celle du toril.
6: Allez, changement de tir. Donc il n'y aura pas de troisième rencontre. Sortir. Alors, il faut qu'on enlève de là les clarines et son son, et donc il faut aller laisser le

0: coges comme il faut, il reste sur la roue là pour suivre. Hey, et voyez là, le changement de ce taureau à continuer de faire baisser l'intensité de la course qui est en train de se dégonfler progressivement.
1: Et même le tir de banderie, c'est le plus désordonné de l'après-midi. C'est fou, il faut bien. Donc, les banderilles, c'est les mêmes que tout à l'heure. Hein. Quand on est un peu en père mauvaise, hein. Non, mais quoi, parce qu'on veut quoi.
0: Non, il a tapé sur la partie plate. Et ça.
2: Il y en a combien sur le doigt?
1: Il y en a 4. Oui, il y en a 4, donc on peut changer le tiers.
0: Mais c'est vrai oui, que c'est. Oui, parce qu'il y en a 2 par terre, donc.
1: Ah oui, moi j'avais compté à l'envers. Mais c'est comme quand.
0: C'est vrai que comme le tir. On en rigole, mais le tir est assez inégal, donc elles ne sont pas posées de façon très homogène. Et lorsque le taureau est d'un côté, c'est difficile de voir les 4 banderilles réunies, on va dire. C'est plus simple de voir les 2 banderilles par terre, qui sont l'illustration de l'échec.
1: C'est comme l'histoire, elle dit. Il y avait 100 vaches dans le fraisier. Comment tu le sais là? J'ai compté 400 pattes et j'ai divisé par 4. Voilà. C'est de façon de les choses. Donc moi je compte les trucs qui sont dessus. Maintenant ils sont dessus, vous voyez celles qui sont par terre, ce qui est beaucoup plus intelligent. Allez, Daniel Luque.
0: Allez, on espère.
1: Daniel Luque bis, donc pour ce quinto bis.
0: Que les atermoiements d'une lead y a contrarié sur les 2 premiers tirs, alors que le taureau retourne vers le toril.
1: La volonté cadenciosa s'affiche de plus en plus clairement.
0: Mais un éternel optimiste que nous sommes, Hervé, je pense que Daniel Luque peut aussi retourner la situation en sa faveur.
1: Ce qui est sûr, c'est qu'il va essayer. Et qu'il ne va pas lâcher l'affaire comme ça. Ça, c'est certain. Quitte à aller le tourner pour l'instant, dans un premier temps, là-bas, donc, vers cette cadencia qui est la porte du Toril. Il va falloir qu'il s'emploie, mais après, il a dans sa moulette la capacité technique et le pouvoir pour le faire. Ça n'en doute pas une seconde. Jusqu'à quel point il ne lâchera pas l'affaire. Allez, pour l'instant, il est sur les dolones, là, c'est pas ce semi-agenouillé pour lui. Il va apprendre à baisser la tête.
0: Il accompagne même sa charge en faisant une figure semi-agenouillée, en laissant la moulette et en travaillant, en conservant l'attention du taureau, en le travaillant avec sa voix pour que justement il ne s'échappe pas vers cette cible qui est la porte du Toril.
1: Allez, comment ça on dirait. C'est la partie. Attends, je vais le dire, il a fait un estragne un peu là. Il est venu dessus. Daniel Luque ne s'y attendait pas. Il y a suffisamment de métier pour éviter le mauvais coup. Daniel Luque, c'est un avertissement que lui a donné le Santiago Domecq, 5e bis. Toujours par main droite. Pour l'instant, il veut pas là. Lui baisser la tête. Voilà, maintenant, il va commencer à pouvoir lui baisser la main. Il l'a pris dans les plis de sa moulette. Hein. Il va les garder, qu'il ne s'arrête pas, qu'il n'ait pas envie de fuir. Changement de main. Parce que. Poitrine ensuite pour terminer cette. Voilà, il voulait lier sa série maintenant pour lui. Voilà, pour lui apprendre à rester là et à garder. Il lui a enlevé les envies de partir vers le taureau, mais pour ça il faut qu'il le garde dans la moulette à tout le temps.
0: En tout cas, le taureau bouge dans la moulette de Daniel Luque et ça peut être quand même un atout qu'il va falloir exploiter et qu'il va falloir faire évoluer favorablement dans ce projet de faena. Vous voyez le taureau sur la sollicitation démarre. Il rechigne pas à charger. Voilà, ça peut être aussi. Ben, lorsque vous avez un taureau qui a de la mancédrome, c'est-à-dire qu'il aurait tendance un petit peu à fuir le cheval, le picador, et à aller chercher le point d'où il est entré en piste, à savoir sa querencia, vous pouvez aussi avoir dans les taureaux mans des taureaux particulièrement mobiles. Donc là, on va voir si en choisissant de le taurer dans un terrain qui est proche du toril, si justement Luque va d'une part gagner sa confiance et progressivement pouvoir imposer la loi de son étoffe.
1: C'est le cas pour l'instant, on va le garder à enchaîner les chances. En restant à mi-hauteur pour l'instant. Mais pour l'instant, il a réglé le premier problème, c'est-à-dire le garder dans la moulette. Donc là, deuxième équation à résoudre, pour pouvoir lui baisser la main et l'obliger davantage. C'est vrai qu'il répond très facilement. Hein, le taureau avec une charge. Il a du moteur, le Santiago.
0: Oui, toujours. Un passage à gauche qui est pour l'instant.

0: tracé par le bas en plus. Daniel Luke aussi, et c'est le secret de la faine, qui vous remarquez est très autoritaire dans son toque vocal, c'est-à-dire dans la façon de solliciter le taureau de la voix. C'est-à-dire qu'en fait, il ne laisse pas le temps au taureau de réfléchir, c'est-à-dire qu'au moment où il déclenche la sollicitation vocale, il contraint le taureau à charger. Et c'est très très important justement, avec ce genre de taureau, de ne pas le laisser douter et de montrer que vous êtes le patron en piste.
1: Allez, Daniel Luke, il va laisser.
0: Alors certes, c'est pas spectaculaire. Vous voyez, il y a le public qui est attentif, dans un silence de cathédrale. On passe de la main droite à la main gauche. Là, on va insister sur le côté gauche parce que c'est vrai que Daniel Luke a proposé naturellement un même basse qui était assez intéressante.
1: Ouais. Ouais. C'est ce confiant place. Ça a fait bon. On est en plein choix de domination de Daniel Luke. Pour le côté. Plus artistique, hein. Faut attendre un peu, s'il vient. Elle est toujours par la naturelle, donc par la gauche. Toujours dans cette partie des araignées, tout proche de la porte du tour. Il y a une qui enchaîne, elle est naturelle. Et ça, alors c'est vrai que ça porte beaucoup moins sur le public. Forcément, ça n'a pas du tout la même.
0: Ah, c'est pas une tauromachie, grand spectacle pour le coup.
1: C'est une démonstration technique. C'est une tauromachie de domination technique. De la part de Daniel Luke, mais oui, c'est le grand public.
0: Mais vous voyez, le taureau est véritablement aimanté par la moulette de Luke. C'est-à-dire que le taureau qui avait tendance à fuir, à s'échapper des capes, des bandes arrière, et en début de faine d'être presque insaisissable et de ne vouloir aller que du côté de la porte du tauril, cette fois-ci le taureau est en place, il ne gratte pas, il ne bouge pas, et vous voyez, quand on lui présente la moulette, il revient comme s'il était. C'est l'effet, vous savez, de l'aimant et de la limaille de fer. Voilà, c'est. Il faut trouver simplement le bon pôle. Voilà. Et il fallait rectifier le pôle.
1: Allez, Daniel Luke a repris la main droite. Donc toujours à la partie de tauril de la piste des arènes. Toujours cette façon d'accompagner de la voix, le toquet, la sollicitation. Qui se croise un peu le plus peut-être à Daniel Luke pour aller.
0: Faine madrilène, silence absolu, pas de musique.
1: Pas de musique, c'est vrai.
0: Et la démonstration du torero face à la vérité d'un animal qui pose une problématique.
1: Qui n'est pas venu pour ça à la base et que le torero va contraindre autant qu'il le peut. Il lui arrive, Danilo, qui a beaucoup, beaucoup de pouvoir dans sa moulette pour le contraindre. Cette série, celle-là va porter la série parce qu'encore une fois, elle n'est pas ultra spectaculaire, mais elle est pleine de domination de la part de Luke. On peut distinguer le public qui reste dans la faille, hein, qui est très très attentif.
0: Oui.
1: Dans le silence complet, il n'y a aucun. Ah, il suffit que je le dise évidemment pour qu'il y ait des. Tu te réclames la musique, ça. J'allais dire, il n'y a personne à crier pour protester ou quoi que ce soit. C'est pour demander musique, c'est moins grave. Enfin, c'est une faine qui s'y prête difficilement à la vie, à la musique. Allez, Daniel, il fait toujours par Delechas, par main droite et tour, il aura effectué l'intégralité de la faine dans la partie tourilie de la piste des arènes. Ouais, on est parti pour une faine longue.
0: Oui, parce qu'on a déjà dépassé les 6 minutes. Il va poursuivre par mouletta soit inversé pour essayer peut-être de proposer une figure qui soit plus chatoyante aux yeux des spectateurs.
1: Oui, exactement, ça prend tout plaisir. Ça peut être considéré parfois comme un artifice quand on n'a pas de recours. Là. C'est effectivement pour donner une note qui puisse porter sur le public. Exactement.
0: Que la faille ne reste pas sur une note inerte.
1: Et ça marche remarquablement. Il a trouvé. Il a trouvé le recours qui fait qu'il, même si le public, encore une fois, est resté de bout en bout dans la faille, mais il fallait lui donner cette petite allégrie supplémentaire là, dont on appréciait la domination technique de Luke, mais il manquait le côté allégrie. On va reprendre la main gauche. Daniel Luke. Attention à la musique, alors. Je ne vois pas vraiment ce qu'apporterait la musique en fait sur une
0: fête comme ça. Ce serait comme un cheveu sur la soupe.
1: Je trouve aussi. Après, ça n'engage que moi. Je vois pas ce qu'elle peut apporter.
0: Mais c'est aussi, on va dire, certains spectateurs qui ne peuvent considérer la fête qu'avec de la musique aussi, dans certaines arènes.
1: Surtout pas qu'ils arrivent à Madrid alors.
0: Oui.
1: extrait.
0: La musique callada del toreo. La musique tue les toreros. José Bergamin. Parce que l'art de torer a sa propre musicalité.
1: Il fait déployer la molette à juste au...
0: Oui, il fait la figure sévienne du cartouche ou du pescao, c'est-à-dire avec
1: comme un cornet.
0: Que l'on déplie au dernier moment, tel un rideau de théâtre qui s'ouvre sous le mufle du taureau. Il poursuit par naturalité. Dans une ambiance de cathédrale, trincherie à part le bas, une passe de finition à visée esthétique. Taureau qui répond avec un petit peu moins d'entrain sur ses sollicitations de la gauche.
1: Il était beaucoup plus.
0: Et c'est vrai que là, le souffle est retombé. Ouais, il ne pouvait pas se permettre que de faire des séries de passes comme il a fait tout à l'heure, des moulinettes et des moulettes à soi inversées pour sortir un petit peu le public de la torpeur. Voilà. C'est des passes d'antique. Qui a pu tracer uniquement après d'avoir fait tout ce travail technique en amont. Mais c'est vrai que ça manque considérablement de vibrations. Mais chaque taureau a sa faille.
1: Exactement. Faute pour donner l'eau et d'avoir essayé d'en tirer ce qu'il pouvait, mais c'est vrai que c'est pas un collaborateur.
0: Et sans mauvais jeu de mots, je serais tenté de dire que ce Monagui n'était pas un enfant de cœur.
1: Il est très mauvais, le jeu de mots. Mais je vous l'accorde. On a fait une faille, je vous l'accorde. Demain, on fera pire. Hein. Parce qu'on sera vraiment fatigué. Allez, on se tait parce qu'il se profile pour porter l'épée. Attention, ça a bougé. Quelqu'un a bougé en contre-piste. Donc le tronc a
0: bougé. Épée portée avec beaucoup d'habileté, beaucoup de décision.
2: Mais de ce que je vois ici, elle est sur le côté.
0: Ouais, elle est contre.
2: Mais pas énormément. Mais elle est incontestablement sur le côté. Mais elle a été portée effectivement.
0: Il fallait y aller avec habileté parce qu'en plus le taureau est venu fort et avec la tête haute.
2: Exactement. Donc il fallait.
1: Attention de ne pas se faire accueillir sur cette histoire-là. On sera resté jusqu'au bout du bout. Dans cette partie de la quérence du taureau, donc, où Danilo qui a choisi d'aller défier le taureau sur son propre terrain.
0: C'était un choix technique et puis le taureau va se rendre. Même pas besoin du descabeille. Vous voyez, Hervé, ce genre de faena sont nécessaires aussi pour que le grand public apprennent de la nécessité de ce qu'est la ligue de taureau, du premier coup de cap jusqu'à l'estocade, et qu'en fait une faena peut être efficace sans être spectaculaire, et qu'en fait la démonstration faite par Luc d'un point de vue technique et d'un point de vue de la domination du taureau, de nombreuses vertus qui certes ne sont pas, c'est pas un défilé de carnaval, voilà, c'est pas coloré, c'est pas chatoyant, ça, c'est pas forcément esthétique, mais c'est de la démonstration mouletaire avec la moulette d'un grand professionnel de la tauromachie.
2: Et que tous les taureaux ne sont pas des taureaux sur roulette, hein, que l'on fait passer et repasser à sa guise. À chaque, c'est une facette supplémentaire de la tauromachie. Alors il y a une pétition ultra minoritaire pour féliciter et saluer la prestation de Daniel Luc. Elle est beaucoup trop évidemment minoritaire pour que la présidence accorde une oreille. Après, on le répète encore une fois, on ne demande pas une oreille en vociférant mais en sortant des mouchoirs blancs. Donc là, il n'y en a pas suffisamment et la présidence a raison de ne pas accorder l'oreille puisqu'elle est ultra minoritaire et que le taureau est applaudi à la race tellement. Oui, moi aussi c'est la robe de taureau, mais c'est pas spécialement ma tasse de thé. Et Daniel Luc va être appelé à saluer au tiers fort probablement pour le récompenser.
0: Imaginez que ce coup d'épée soit porté à son premier taureau.
2: Ouais, il y aurait
0: l'affaire voire même le profil de l'après-midi eût été différent.
2: Eût été différent, oui. Mais là aussi. Allez, Daniel Luc qui va être appelé à saluer. Il va même saluer avec plaisir, j'ai envie de dire, parce que je pense qu'il est reconnaissant aussi que le public lui rende hommage pour le travail technique et très torero qu'il a donné, Daniel Luc. Salut à la présidence aussi, avec beaucoup de dignité, même si. Donc, du coup,
3: j'ai un doute. Il a coupé Louquet aujourd'hui ou pas
0: non.
3: Et non, c'est ça.
0: Non,
3: oui.
0: Non, il a deux fois salué et il a perdu l'oreille avec l'épée maniée à trois reprises.
2: Donc on en est au bilan comptable, ce jour à Sébastien Cassella, deux oreilles, une et une.
0: Exactement.
2: Et c'est rare que Louquet reparte Bourdieu et quand même d'arène, mais c'est comme ça, c'est pas pour ça qu'il a été inintéressant d'ailleurs, loin sans fond. Voilà, c'est la dure réalité de la tauromachie. Allez, c'était le cinquième bis, donc il en reste un, le sixième, que Emilio De Justo va combattre dans les quelques minutes qui viennent, juste après un dernier petit crochet par le boulevard des Arènes. Et on revient ensuite tout de suite après sur ici Gare Lozère. Restez avec nous.
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3: De retour dans les arènes de Nîmes, sur ici Gare Lozère pour le tout dernier taureau de l'après-midi. Nouvel exemplaire de Santiago Domecq pour Emilio De Justo. Christophe, que vous allez nous présenter, non pas Emilio De Justo, mais son adversaire à venir.
7: Ah, je pourrais vous présenter Emilio De Justo si vous le souhaitez, il n'y a aucun souci. Alors ce taureau, c'est le numéro 89. On va rester sur ses robes aux couleurs châtaigne, castagne oscuro. Bossi dorado, c'est-à-dire couleur châtaigne, plutôt foncé. Bossi dorado, ça veut dire qu'il a le museau doré, le pourtour avec des points plutôt dorés autour du mufle. 536 kilos, il est né le 9 octobre 2021 et il se nomme Duquesito.
3: C'est le petit.
7: Le petit duc.
3: Tout simplement.
7: Voilà. Donc, espérons que le petit duc prenne son envol.
3: Allez, les clarinets sont sonnés, ça veut dire que le Duquesito va faire son apparition, le dernier donc de l'après-midi. On est à 2h presque et demie de course. On va frôler les 2h45, les atteindre même d'ailleurs. Ce sont des corridas longues.
7: Oui.
3: Comme c'était le cas aussi ce matin. Je fais du bruit avec mon micro, je vais me faire gronder.
7: Le taureau qui se fait attendre alors que les clarines ont sonné, que les bandourrières ou les subalternes d'Emilio De Justo sont tous à leur poste.
3: Le starting block.
7: Paré, cap en avant.
3: La sortie de Petit Duc. Qu'on attend et qui se fait attendre. Le public est resté dans la course malgré tout, et même s'il n'y a pas une débauche d'oreille, le public reste attentif dans la course jusqu'au bout. Le voilà. Le fameux Duquesito. Les fonds qui sont un peu plus. Renfermé à peine un peu. C'est pas le plus joli de l'après-midi, l'exemplaire.
7: Plus inégalement armé, ouais, avec une corne droite plus courte par rapport à la gauche,
3: ouais.
7: Déjà.
3: Ouais.
7: Plus petit gabarit aussi.
3: Ouais, c'est vraiment pas le plus joli de l'après-midi, le petit duc. Allez, Emilio Rousseau l'a pris dans sa cape tout de suite. Mais Santiago Domecq s'en est allé. Et voilà, le rappeler, il est en train de faire le tour complet de la piste des arènes. Emilio Rousseau va aller reprendre. Il est venu toujours dans la partie.
7: De Justo qui nous avait étonné par son entame à la cape totalement original et
3: remarquable.
7: Une volonté de créer et de casser les codes de la classique Véronique.
3: Ah oui, c'était un festival capoté là, tout à l'heure. Oui. Allez, il a fait le tour dans l'autre sens cette fois, le Santiago Domecq.
1: Il va revenir dans la cape de Emilio de Rousse qui est toujours positionné là-bas le long des barricades côté Grande Bourse.
8: Santiago Domecq, l'élevage qui était fréquemment programmé dans les arènes de Béziers au début des années 2000 et qui a été aussi l'un des sangs utilisés par Robert Larger dans l'élaboration de sa sélection dans cette période de la fin des années 90 et du début des années 2000.
1: Il a sorti un très joli lot sur le terrain.
8: Il a d'ailleurs salué avec son mayoral Vincent Chaptal au centre de la piste à l'issue de la course.
1: De ce exemple-là, il a été honoré le tour de piste prochain. Allez, cette fois, il l'a gardé dans sa cape. Emilio de Rousse, il va gagner pour un second. Au centre par Véronique, plus
8: le sollicite tout à l'heure. Beaucoup de la voix.
1: Oui, énormément, effectivement. On n'est pas du tout dans le même registre d'interprétation de capoté là, que tout à l'heure. On est beaucoup plus dans Véronique classique et la demi pour clore cet accueil à la cape du dernier tour de cet après-midi.
8: Vous voyez l'ambiance, hein, c'est vraiment très très fort. Alors que le public, je pense, au deuxième ou troisième taureau, aurait accompagné différemment cette réception de cap d'Emilio de Rousse.
1: Froid, je trouve un peu dur pour froid, mais c'est moins.
8: Détaché.
1: Détaché, je préfère.
8: Détaché, si vous voulez.
1: Je préfère. Enfin, je vous laisse, c'est vous qui finissez vos mots.
8: Non, mais je peux aussi affiner les adjectifs pour qualifier l'ambiance.
1: De détachement, c'est pas de la froideur. Le public est encore dans la course, mais. Allez, on va voir si le tertio de pique hein, va réveiller un petit peu tout ce beau monde là qui est
8: l'interne piste du cheval Anatole avec le sixième et dernier picador de cet après-midi, José Bernal.
1: Juan Bernal
8: Oui, autant pour d'art. Juan Bernal avec une veste rouge et or.
1: Allez, Emilio de Rousse va rattraper. Il est en train de fuir encore là vers le cheval de réserve.
8: Heureusement, Valcarcel, le bandeiro Puntiero était bien aux aguets pour empêcher ce taureau d'aller au cheval de réserve et détourner sa charge au dernier moment et le rendre entre les plis de la percale d'Emilio de Rousse.
1: Bon travail. On ne salue jamais assez le travail des bandeirons à la cape également. Il n'y a pas que la pose des bandeirons. L'un des bandeirons montants de la génération montante des bandeirons français, Thomas Oubeda, dit que c'est les coups de cape qui vous ont le plus de contrats que les coups de
8: bandeirons. Exactement. C'est peut-être même le premier critère d'intégration dans une quadrille.
1: Exactement.
8: On les pique Allez. Trop en avant, mais le taureau qui pousse.
1: Oui, bon investissement là, du taureau. Dans le caparaçon, dans le péton de Juan Bernal. Il lâche pas l'affaire, il n'a pas relevé le palo. Il n'insiste pas lourdement. En fait, il n'appuie pas énormément. Il maintient simplement la pique mais sans appuyer plus que ça. Le picador de Emilio de Rousse. En revanche, il ne veut pas sortir. Hein, il a fait voyager le groupe équestre jusqu'au centre de la piste, pratiquement. Hors de question de se retirer de ce qu'il considère comme un obstacle.
8: Oui, il est collé vraiment au caparaçon. On l'a vu dans sa façon de charger. C'est vraiment un taureau qui est allé avec envie dans des coups. Alors que là, le cheval Anatole est en train de ruer par rapport au coup de tête qu'envoie le taureau sur la partie postérieure de ses jambes.
1: Allez, ça y est, on a pu le dépérer du caparaçon.
8: Le décoller donc.
1: Oui. Oui, Annie, on dit dépérer, non?
8: Non, mais j'essaie toujours de penser que c'est lorsqu'il y a trop de termes hispaniques ou d'un patois revisité à la sauce nimoise.
1: Oh, écoutez, nous sommes une radio locale fière de ces racines.
8: Exactement.
1: Nous les assumons pleinement.
8: Exactement.
1: Allez. Deuxième rencontre à venir. Il l'a laissé du côté. Dans son calme, le taureau, c'est-à-dire du bon côté des deux lignes. Juan Bernal va solliciter pour la deuxième rencontre.
8: Avec des belles sollicitations du cheval d'avant en arrière.
1: Beau mouvement, beau dépassement du cheval.
8: Une appréciable mobilité et encore une belle charge de ce taureau sous le fer qui pousse de façon longiligne et avec de la conviction.
1: Il y a vraiment envie d'en découdre avec ça. Ce cheval qui le dérange sur son terrain.
2: Allez, cette fois, il est sorti plus facilement. C'est bien travaillé aussi de la part de la cornille de Denis et de tous. Alors, maintenant, il va falloir que lui laisser la place à Romenal pour qu'il fasse le tour de la piste. Pour d'abord saluer la présidence au nom de la confrérie de tous les picadors. Il va soulever son castoreño. Il n'a pas soulevé, il a simplement fait un signe de la tête. Castoreño est en haut le chapeau, le porchon. Le picador. Allez, il faut le maintenir là-bas, hors de portée du cheval. Sébastien Castellan, chef de ligne, accompagne le picador jusqu'à la sortie de la retour là-bas. Et on va pouvoir maintenant procéder au tir de bande.
0: La brègue, le travail de cap et le positionnement du taureau va être la charge d'Antonio Gutiérrez. Et la première paire de banderilles à la discrétion de Abraham Ney.
8: Son costume rouge et or.
0: On perd beaucoup d'efficacité, de puissance également.
8: Dans la manière de
0: déclarer ouais. Antonio, alors que là, c'est Alberto Sayas, le troisième de Castella, qui.
2: Il s'est fait une grosse frayeur. Il a fait une fusée dessus.
0: Il a été surpris par la charge du taureau et il a préféré. Il a préféré lâcher la cape pour ne pas se le prendre de face.
2: Sinon, il le prend en plein fer.
3: Allez, petite manque rupture et petite frayeur. Non.
0: Deuxième paire de banderilles pour le Puntillo. José Manuel Pérez Valcárcel qui tout à l'heure a bien détourné la charge de ce taureau pour qu'il n'aille pas sous le fer du picador de réserve. Donc il n'a pas bougé après cette paire de banderilles posée avec. Sobriété et précision.
2: Ouais, efficacité.
0: Un taureau qui est en train de se mettre progressivement du côté du toril.
2: Oui. Aussi, c'est pas forcément très rassurant.
0: Voilà, Gutiérrez qui le replace et Neiro qui va.
2: On verra la dernière paire.
0: Essayer d'être aussi efficace que sur la première. Il ne va pas compter très doucement pour initier sa course une fois qu'il aura marqué. Le petit, voilà, une sollicitation, il lève les bras et la paire un petit peu en arrière, mais qui est aussi efficace.
2: Elle est posée, on va dire. Et encore, cette volonté de taureau d'aller cueillir Sayas, qui cette fois n'a pas eu à se débarrasser de la cape, mais qui a dû aussi éviter la charge du taureau qui lui venait fort dessus. Les craignes sont sonnées.
0: Il va y avoir un brindis à nouveau.
2: Ouais. Selon le déplacement de...
0: Alors, peut-être vers le centre de la piste pour le public, ouais, vu que la première faille avait été offerte à Sébastien Castella.
2: C'est au public, effectivement, que le combat et la mort de ce dernier taureau de l'après-midi. Voilà, une dernière chose qui vient de cette nuit. Allez, tout le monde a.
0: Venise au public.
2: Sébastien Castella qui est devant nous, il salue le confrère Mitterrand. Et attention, le taureau fuit
0: comme une fusée encore une fois, ce taureau.
2: Il fuit complètement.
0: Et il se met à genoux. Allez, on va retrouver l'entrée un petit peu perdu au cours des. Les derniers quarts d'heure.
2: Elle est vraiment passée très très très serrée, celle-là.
0: C'est serré, oui. Il reste à genoux, Emilio De Rousse, que la passe de poitrine.
2: Grosse entente, très très décidé, Emilio De Rousse, comme il l'avait montré tout à l'heure. Et grosse entente de Fahine. Bien sûr que là, elle est passée très près. Elle était juste dans notre angle de vue. Et la musique qui joue instantanément pour accompagner ce début de Fahine en jouer.
0: Et avec un grand passe double, Manuel Rodriguez, Manolete.
2: Allez, il y a des roses qui est plein centre. Et qui essayer de rester sur le ton de ce début de farine très vibrant. Par Delechas aussi. Même droite, même de la. Et le tour vient répond volontiers.
0: Oui, avec ce bel allant.
2: Avec une charge.
0: Qui a de l'allégrie dans ses assauts.
2: Exactement. Assaut. Vibrante aussi la charge de Santiago Domecq, qui ne rechigne pas, qui accepte d'humilier, de baisser la tête quand le maestro de Cáceres l'oblige. Et c'est qui a porté sur le public. Donc vous avez entendu les applaudissements. Allez, il y a ça. J'aimerais qu'il clique une oreille. Les rouges aujourd'hui.
7: Dans l'esprit,
2: ce serait bien. Exactement. Non, pas parce que j'ai une affection particulière pour lui, mais parce que dans. Exactement. On dirait d'autres pour l'ensemble de son œuvre.
7: Puis cet après-midi, il était parti sur de bonnes bases. Ouais. On a envie de retrouver cette,
2: finir sur
7: cette forme de communion et de vibration. Et que l'ultime faine est le relief nécessaire pour que le public soit satisfait.
2: Elle est bien partie pour elle. Il y a beaucoup de ceinture là, et d'abandon dans la tauromachie.
7: Très détendu dans ses gestes.
2: Il y a Houston avec le taureau qui le permet, qui rechigne à rien. Il est très bien. Il a Houston, il a Houston. Si la tonalité de cette faena reste aussi élevée, et si elle-même elle va encore un peu plus au-dessus, on va finir sur une très bonne note. C'est tout le mal qu'on lui souhaite, le temps le permet.
7: Sur l'attitude, déjà, on voit des roustos calmes, sereins, avec le plaisir de torer, et ça se note principalement dans la manière de se déplacer entre deux séries, en fait. On sent qu'il est sûr de son sujet.
2: Allez,
1: invite le Santiago Domecq à revenir boire sa monnaie gratte à l'air. C'est une caractéristique qu'ils ont eue pour la quasi-intégralité du jeu, ce côté gratteur. Hein,
7: oui.
1: Exemple Santiago, si c'est passé près. Hein.
2: Il se le passe vraiment près. Le taureau, il est sur la scène en baissant la main, le taureau qui répond, qui est.
7: Il y a le déplacement sur tête, un long trajet également. Il essaie d'allonger au maximum le trajet dans des passes circulaires pour véritablement donner toute la plénitude de la vibration de sa charge.
1: On le voit aussi à son costume qui est totalement maculé. Ça veut dire que le taureau passe près et même très près. On a eu l'occasion de le voir à plusieurs reprises. Hein. Il se le passe près, quand même, c'est une expression consacrée. Ouf, encore. C'est vous qui parlez parfois de la troisième voix de la garotte manuelle pour certains la troisième voix elle est fermée. Avec Emmanuel Rousseau.
7: C'est une seule voix.
1: Ouais.
7: Et il n'y a pas la palace pour deux traits.
2: Non, il est remarquable. Vraiment, là, il a pris la main gauche, c'est sur la même tonalité. Parce que le taureau en plus vient fort la molette avec Emilio Rousseau. Il ne se fait jamais toucher. Il est remarquable, Emilio Rousseau.
7: Naturel au ralenti, il tempe et la charge du taureau sur la dernière partie de la passe. Remarquable série de naturel d'Emilio Rousseau qui est en train de signer la faena de l'après-midi.
2: Exactement.
1: Qui est moins détaché des autres.
7: Le public s'est remis dedans.
1: Il s'est réchauffé.
7: Voilà.
1: Il s'est refroidi.
7: Et lorsqu'il se réchauffe, il y a un verbe en espagnol que j'aime bien qui dit c'est vuelca. Ah. C'est vuelca con el torero, du verbe volcat.
2: C'est une expression que je n'utilisais pas très souvent.
1: Ça se fait pas.
2: Mais très bien, on va apprendre tous les jours. Je suis ravi. Allez, toujours par main gauche, donc par naturel. Emilio de Rousseau dans la partie plutôt présidence de la piste. Et ce taureau qui répond inlassablement aux sollicitations, même si elle n'aime pas accrocher la molette à Emilio de Rousseau, qui a une petite genuflexion à la sortie, qui a interrompu la série que Emilio de Rousseau va recomposer. Toujours par naturel. Maintenant, il s'est débarrassé de son épée, Emilio de Rousseau, c'est en tenant. C'est ça qui avance du bout des doigts, il a repris la main droite, il a laissé son épée au sol, il va enchaîner par les chassos. J'aime bien encore, et même en fin de faena, il vient encore fort, sans rechigner, la gueule toujours fermée. L'exemple de Santiago Domecq, la charge est un petit peu plus courte, mais tout est bien fait. De la part de Emilio de Rousseau, ce changement de main, sur lequel il répond sans jamais se faire toucher la moulée dans le temple, l'accompagnement exact du rythme du taureau.
7: Et ce qu'il y a d'exceptionnel d'un point de vue esthétique, c'est
0: la souplesse de cette série qui était donc des naturels de la droite, hein, c'est défait de l'épée, et qu'on a vu la même facilité, la même esthétique d'interprétation et la même précision dans le déplacement de l'animal en ralentissant sa charge et en faisant un changement de main rare pour le coup, parce que de la naturelle de la droite, il est revenu à la main gauche pour une naturelle classique, puisque la naturelle se fait initialement, uniquement et strictement de la main gauche. Mais c'est un défait de l'épée. Quelle que soit la main que vous choisissez, si vous n'avez plus d'épée, la passe sera forcément une naturelle.
2: Emilio de François continue sur cette même tonalité. Et là, c'est un dérapage du Santiago Domecq qui a obligé Emilio de François à se repositionner pour réussir une série tout en trois tiers. Ce taureau qui continue à répondre, s'engouffrer dans les plis de la molette de Lloré Russo.
0: On poursuit le naturel de la droite.
2: Toujours, celle-ci est remarquablement donnée.
0: Il est en fusion totale avec ce taureau, Emilio de Russo.
2: Connexion absolue. Et en plus, on le disait tout à l'heure, il se le passe place à chaque fois à Molinette. Et celle-là va porter encore fort. Hein, se libère avec ce pecho de cette série qui va porter fort. Elle est faite à la fin.
0: Ah oui. Et c'est la fin de l'après-midi.
2: Ah oui. Ah oui. Et elle est faite et il faut aller chercher l'épée, effectivement.
0: Maintenant, il faut un grand coup d'épée pour aller chercher les deux oreilles.
2: Et si c'est le cas, la pétition, j'espère, sera suffisamment forte pour, d'une part, amener la présidence à sortir un premier mouchoir demandé par le public, et ensuite, en termes de technique et d'interprétation, elle est remarquable, remarquable, la finale de Rousseau. Allez, le public va rester très attentif d'ailleurs tout au long de tout. On doit être comme il y a le spectateur. 12 000 à peu près.
0: Oui.
2: On est 12 000 à espérer que Emilio de Russo mette un coup d'épée.
0: Oui, parce qu'une double sortie en triomphe par la portée de Quadrilla, ce serait une belle photo, une belle image.
2: Oui. Pas de monde parce qu'elle serait fou, mais sinon, elle serait bien.
0: Allez, on va finir par des Manoletinas. Petit clin d'œil de Emilio de Russo après l'interprétation par l'orchestre Chicuelo du passe-double Manolete. Ça va être des Manoletinas pour conclure cette fin avec la même sonalité en se positionnant de face.
2: Ouais, très très serré encore à la première. Là.
0: Ah, il est vraiment dans l'alignement du ton. C'est la voix unique.
2: Ah, ça. Il passe à peine un papier de cigarette hein, entre les deux. Je me connais. Ouf. Elle va porter fort encore hein, cette série de Manoletine. Elle se fait même un peu bousculer. Elle s'est libérée par un pecho et forte ovation du public à la sortie de cette série de Manoletine. Très très très serré.
0: Triomphe. Fin de triomphe pour Emilio de Russo. Allez, il faut le coup d'épée qui soit à la hauteur de toutes les belles choses qu'on a vues dans cette création mouletaire du torero originaire de Cáceres.
2: Il m'a régalé mieux.
0: Ouais, vraiment. Et vous voyez en plus une fin soutenue du début jusqu'à la fin. Chose qui a manqué peut-être à certains moments pour les fans de Sébastien Castellan.
2: Souhaité pour cette épée de
0: remarquable
2: plan entière. C'est une entière en fort bonne place. Allez, son chipote, elle est un poil derrière, mais bon, elle est foudroyante. Il y aura deux oreilles à coup sûr, absolument. Il est convaincu qu'elle est foudroyante. Il a raison, je pense, le russe, parce que le taureau va s'écrouler très rapidement, même s'il continue un peu à gratter. Mais il est touché.
0: Il y a un bon taureau. Il y a un très bon taureau.
2: Il est très bon, le taureau.
0: Taureau qui aura été brave, ouais. Taureau qui sera impliqué, taureau qui aura eu du moteur et taureau qui aura été lidié dans une juste mesure. Oui. Du début jusqu'à la fin.
2: Et c'était immédiatement une fresque concluante. Grosse ovation à Emilio de Russo et sans doute grosse pétition d'oreilles pour le torero de Cáceres qui, s'il ne coupe pas deux oreilles sur.
0: Allez, je parie deux oreilles d'un coup de la part de la présidence.
2: C'est comme ça que je présiderai aussi, mais je ne suis pas président.
0: Deux oreilles d'un coup, les deux mouchoirs d'un coup.
2: Je suis d'accord avec vous.
0: Séparés, bien visibles, vous les laissez.
2: Il faut les assumer.
0: Les deux d'un coup.
2: Les arènes sont blanches, donc la première oreille ne fait aucun doute, et la deuxième doit tomber absolument, et il faut les mettre, vous avez raison, Christophe, les deux en même temps.
0: Deux.
2: N'influencez pas la présidence. Je ne comprends pas qu'on attend. Gilles Raoult s'habille. Oui, vas-y.
0: C'est
7: position, mais bah, les deux mouchoirs vont tomber de coup.
9: C'est ce qu'ils vont faire, évidemment.
7: Voilà,
2: ça c'est très très bien présidé. Bon. Alors il y en a qui vont peut-être demander un peu plus, mais je trouve que c'est remarquablement présidé.
7: Vraiment.
2: Là. Alors est-ce qu'on va demander la Vuelta au Toro
7: Le taureau a poussé, le taureau a été un taureau avec du moteur, avec une constance dans sa combativité. Ça a été un taureau de qualité, ça a été un bon taureau de cet après-midi. Ensuite, c'est à la discrétion de la présidence. En tout cas, le public le réclame.
2: Le public réclame fortement la Vuelta, effectivement. On va surveiller ça, on va pas falloir traîner parce qu'on est en train de... Le temps qu'on coupe les oreilles, c'est le temps de rencontrer. Moi, je trouve que ça ne coûterait pas grand-chose de la
7: donner. Non, mais si la décision a été prise, qu'ils ne la donnent pas, ça veut dire qu'ils vont assumer de ne pas la donner.
2: En fait, pour l'instant, on reste stoïque dans le balcon face à la demande du public de Vuelta.
7: Et c'est même étonnant de voir le public s'impliquer de la sorte pour demander la Vuelta posthume du taureau.
2: Discussion entre Nicole Luchmaya, Lilian Fuech et Gilles Raoux qui reste pour l'instant impassible. Allez, ça va être trop tard, là, ils ne la donneront pas. C'est dommage, hein, ça ne coûtait pas grand chose de la donner la Vuelta au Toro, que les milieux des Justes sont en train d'applaudir.
7: C'est là où ensuite il va y avoir les discussions, non pas sur la course, mais sur l'harmonisation des présidences.
2: Bien sûr.
7: C'est-à-dire que je pense que la présidence d'hier, on veut donner la Vuelta.
2: Ah, mais c'est pas je pense, c'est une certitude.
7: Comme ça a été le cas pour Marco Pérez, qui a demandé la Vuelta et qu'il a obtenu.
2: Complètement.
7: Alors qu'au départ, c'était pas le cas.
2: Où est la juste décision? Est-ce que c'est celle du palco d'aujourd'hui de ne pas le donner parce qu'ils considèrent que le taureau n'est pas un taureau de Vuelta, ce qui est leur choix
7: et qui est respectable.
2: Mais alors, effectivement, pourquoi l'avoir donné celle d'hier? Après, c'est le débat, ça entretient les tertulias.
7: En tout cas, ce taureau, le bien nommé Duquesito, a été ovationné à la race par le public.
2: C'était la moindre chose, et applaudi par Emilio de Russo lui-même qui a lui aussi. Saluer son collaborateur. Duquesito, c'est lui, hein, c'était lui,
7: le petit duc.
2: Comme quoi, il a pris son envol, c'était ça votre vanne.
7: Non,
2: c'est pas une vanne.
7: Je lui souhaitais une belle prestation en piste, vraiment.
2: C'est très bien. Allez, ainsi donc s'achève cette corrida dominicale de l'après-midi, avec finalement un bilan à quatre oreilles, même si encore une fois, je n'en fais jamais une affaire comptable, mais vous voyez, c'est un bilan qui, moi, me paraît très raisonnable, enfin équilibré en tout cas, en termes d'attribution de trophées, et qui nous a. Moi, j'ai vraiment passé une vraiment, vraiment bon après-midi. Honnêtement, je me suis régalé. Deux oreilles donc pour Sébastien Castella, une et une. Pas de trophée pour Daniel Luque.
7: Et on finit sur une bonne note en plus.
2: Bah, on finit sur la fin de l'après-midi et une des fins de la Feria, peut-être. Alors, ça, dans le Cairon, ça discute, on fait des signes au PAL en disant tu aurais pu la donner. Mais là, c'est de bonne guerre. Hein. Mais bravo vraiment à Emilio de Rousseau pour cette conclusion. Et tout le monde va repartir des arènes content, même si c'est vrai qu'ils sont en colère, qu'il n'y ait pas de Vuelta au Toro. Mais tout le monde va ressortir avec une bonne note en se disant on s'est régalé. Alors que, tiens, j'avais pas vu, c'était sur les yeux de Renaud Ripard, vous l'aviez pas vu?
7: Oui, au côté du maire.
2: Je ne vous avais pas entendu si vous l'aviez. J'ai passé une très bonne image de taureau, à vrai dire. Même ce matin ou cet après-midi, alors que Borja Jiménez vient d'arriver, est dans cette arène, là, je
7: l'appelle
2: là-bas, dans la contre-piste, près de la cahute de Simon Casas. Merci beaucoup, Christophe, d'avoir été une nouvelle fois avec moi cet après-midi.
7: Merci.
2: Et surtout, et les auditeurs
7: de Cigar Lozère. C'est un plaisir que de partager.
2: Nous nous retrouvons demain après-midi pour le mano à mano, justement, puisque je parlais de Borja Jiménez, qui sera avec Clemente face à des taureaux très attendus de Pedraza de Yeltes.
7: Attention à l'horaire, demain après-midi.
2: 17h30, et ce sera en direct sur ICI Garlo Zera. Demain matin, il y a le Rejon, mais ça ne sera pas en direct sur ICI Garlo Zera, sur ICI Garlo Zera, que ça ne vous empêche pas, évidemment, de venir aux arènes. C'est à 11h le Rejon. Hein,
7: à 11h exactement, la corrida de Fermín Borges avec Léa Vicens, Guillermo Hermoso de Mendoza, et le cavalier portugais Duarte Fernandez qui confirmera son alternative des mains de l'Amazone limoise.
9: Merci Christophe, merci beaucoup. Merci, merci à Grégoire Audi qui était dans les arènes pour la réalisation technique. Merci à Jordan Gori qui était lui du côté du boulevard des arènes. Bonne soirée, faites attention à vous, rentrez entier, ne buvez pas, ou si vous buvez, trouvez un SAM, débrouillez-vous, mais revenez-nous entier demain. Très bonne soirée à tous et à bientôt sur ICI Gare Lozère.
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0: Fantin est la nouvelle figure de proue de la chanson française. Mais l'un de ses titres les plus marquants, La Différence, a bien failli ne jamais exister.
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0: La chanteuse a écrit ce morceau à la toute dernière minute, la veille seulement du rendu final des maquettes à son équipe. Alors qu'elle peinait à boucler son projet, ce texte sur l'altérité et la résistance est apparu comme une évidence. C'est d'ailleurs l'unique chanson de l'album où elle s'adresse directement à l'autre en utilisant le « tu », marquant une rupture avec ses textes plus solitaires.
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1: Originaire de Brest, Michaël Guérand a forgé sa plume et son identité de café-concert en festival. Amoureux de la scène et des mots, il nous offre ici un premier extrait de son nouvel album, Vu comme ça.

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0: En 1998, l'hymne de nos campagnes de trio devient le premier grand tube écologiste français.
1: Si tu es né dans une cité HLM,
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2: Johan Guérin.
0: La chanson naît d'un simple coup de blues. Le chanteur Gizmo, coincé au quatrième étage de sa tour HLM à Cachan, en région parisienne, regrette la Bretagne de sa mère. Entre deux souvenirs de béton et de grand air, les accords tombent. Le groupe l'enregistre avec des moyens dérisoires, ce qui donne ce son brut et organique si reconnaissable.
4: J'aimerais...

0: Plus qu'un morceau militant, c'est une chanson autobiographique. Gizmo y glisse les inquiétudes de l'époque, la déforestation en Amazonie et la qualité de l'air. Un cri du cœur qui résonne encore aujourd'hui. 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
3: J'ai découvert, je devais avoir 7 ou 8 ans, et j'essayais de recopier les textes. Donc je prenais le 45 tours et je remettais le saphir tout le temps pour essayer de copier le texte. Et je la chantais à ma mère. Et j'adore cette chanson, elle est sublime d'émotion. J'aime beaucoup parce que vocalement, je crois que c'est très très puissant ce qu'il fait. C'est une voix incomparable. C'est quelqu'un qui est vraiment le chanteur modèle des années 70 à aujourd'hui. Je pense que c'est le plus grand.
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2: Clac, clac, ça va rerouler.
3: Le jour où je suis monté sur un skate, pour moi, c'est le jour de ma naissance. Donc j'avais 6 ans. Je me suis dit très rapidement, ouais, vers 15-16 ans, je veux faire ça toute ma vie, quoi, en fait.
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3: Je suis Thierry Mondamer, j'ai 53 ans, j'habite à Chambray-les-Tours et je skate depuis plus de 47 ans.
5: Cheveux longs, t-shirt ample. Et le skate, bien sûr. Thierry est d'ailleurs assis dessus quand on se rencontre dans son terrain de jeu, la rue.
3: Ça m'a même servi d'oreiller. Quand j'avais 20 ans, j'ai fait un road trip dans toute l'Europe, en fait, pendant 3 mois. Pas déjà pour être sûr de ne pas se le faire voler, quoi.
5: À 6 ans, qui est-ce qui vous a mis sur cette planche?
3: Je m'en rappelle comme c'était hier, c'était le 1er juillet 1978. Aujourd'hui, dans les cours d'école, il y a des draisiennes, des trottinettes. À l'époque, il y avait des skates. Il y avait la descente du collège qui donnait sur l'école primaire, avec un grand virage et un espèce de talus en herbe. Mais 9 fois sur 10, on tombait dans le talus, quoi. En fait, c'est un sentiment de liberté qui est très, très important avec le skate. Alors, bien sûr, il y a le côté glisse et puis l'air, voilà, qui passe dans les cheveux. En fait, dans le skate, ce qui est intéressant, c'est que c'est un des rares sports qui offre ça. Il y a tellement de disciplines, même sans être bon techniquement, etc., vous pouvez trouver du plaisir.
5: Le plaisir avec la sensation et tous les à côté, les copains, la liberté, la musique.
3: Plutôt hardcore, fusion, c'est par exemple des groupes comme Nirvana, des choses comme ça, quoi. Il y a tout ce qui est rock californien, il va y avoir de la fusion comme les Red Hot Chili Peppers, voilà, il y a plein de choses comme ça. Il y a une vraie culture dans le skate, hein. Le chanteur des Red Hot, donc Anthony Kiedis, il a skaté. Moi, j'ai eu la chance de skater avec lui.
5: C'est vrai?
3: Oui, c'est vrai. Bah oui, moi j'ai commencé en 78, donc j'ai évolué avec mon temps, quoi.
5: S'évader sur quatre roues, ici ou à l'autre bout du monde, c'est aussi une histoire de spot. Et ça, c'est la chasse au trésor de Thierry, trouver à chaque fois les meilleurs spots.
3: On en découvre tout le temps, là je viens d'en découvrir un dimanche, qui reprend exactement ce qui se fait dans un skatepark aujourd'hui en partie. Ça c'est rare de trouver ça dans la région, alors ça fait 2 jours que j'y pense.
5: C'est comme les champignons, il ne nous dira pas où c'est, que ce soit ici en Touraine ou à l'étranger.
3: Beaucoup, puisqu'il y a quelques années, je partais le vendredi et j'allais un week-end en Espagne. Je revenais dans la nuit du dimanche au lundi, voire des fois je dormais devant le parking où je travaillais. Et la même chose le week-end d'après, mais ce coup-ci c'était pas en Espagne, c'était en Allemagne par exemple.
5: Complètement mordu, le skater, vous l'avez compris, toutes ses activités c'est à retrouver sur skateboard.bitterworld.fr. Peu importe votre âge, vous pouvez essayer cette discipline. Avec lui, ça se passera comme sur des roulettes.
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6: Enchanté.
7: Enchanté. Ah, vous inquiétez pas, j'ai un gros chien, mais il est très peureux.
6: D'accord. C'est quelle race?
7: C'est un Beauceron.
6: Ah oui.
7: Oui, c'est un gros morceau. Chien, oui. Allez-y.
6: On peut lui dire bonjour quand même?
7: Oh, il a rien à manger, mais je pense pas.
6: Comment s'appelle-t-il?
7: Bokis. Il a lui aussi un prénom arménien.
6: Même le chien a un prénom arménien.
7: Asseyez-vous.
6: Claudine Katcha-Dorian, merci de nous accueillir chez vous. Vous êtes totalement imprégnée par l'histoire de vos grands-parents qui ont fui le génocide.
7: Oui, tout à fait. On a vécu à Marseille et j'ai vécu avec mes grands-parents. Donc je les ai vus et j'ai vu leur souffrance aussi. Ils sont arrivés à Marseille, on les a mis dans les quartiers nord. Et donc mon grand-père avait construit sa maison. Et je voyais ces gens qui ne parlaient pas français, bien sûr, puisqu'ils venaient d'arriver, qui étaient toujours malheureux et qui parlaient entre eux et qui étaient tristes et qui pleuraient. Je me disais, mais qu'est-ce qu'ils ont, tous ces vieux, à pleurer tout le temps comme ça? Et c'est vrai que quand on m'a expliqué, beaucoup plus tard, j'ai compris qu'il y avait eu un problème. Et je me suis effectivement imprégnée de ce génocide qui est devenu mon génocide, en fait, comme tous les Arméniens de la diaspora, je pense.
6: Ça vous a marqué? Vous étiez gamine?
7: Oui, j'étais gamine parce que j'étais à Marseille et dans les premières années... nous, gamins, on s'amusait, mais on les voyait quand même. Et il y avait le prêtre arménien qui venait régulièrement. On nous a pas expliqué, comme si on avait un peu honte de ce qui s'était passé. Un peu comme les Juifs, quand ils sont revenus des camps, ils voulaient pas en parler. Les grands-parents, notamment, qui l'avaient subi, ne voulaient pas en parler.
6: Comment s'appelaient vos grands-parents?
7: Alors, mon grand-père s'appelait Stéphane et ma grand-mère Vartoui.
6: Et donc, ils sont arrivés en France en quelle année?
7: Alors, ils sont partis en 1915, mais ils sont passés par Constantinople. Et ils ont atterri en Bulgarie. D'où là, j'ai eu deux oncles qui sont nés en Bulgarie. Et comme j'avais de la famille qui était partie à New York, on leur a donné un peu d'argent pour qu'ils viennent en France. Ils sont arrivés en 23-24 en France, à Marseille, en fait.
6: Ils ont vécu donc plusieurs mois dans des camps, peut-être ?
7: Oui, il y avait le camp Odo à Marseille. Et le camp Odo à Marseille, c'était le camp vraiment où on mettait les Arméniens. Et après, on leur a donné une terre à Marseille, dans les quartiers nord. Et là, mon grand-père a construit la maison.
6: Ils avaient donc un statut de réfugiés.
7: Oui, tout à fait. Ils sont passés par l'OFPRA. Mes grands-parents n'ont jamais obtenu la nationalité française, même s'ils l'avaient demandé.
6: Il y a un titre de Charles Aznavour qui vous plaît particulièrement. Qu'est-ce que vous aimez dans ce titre ?
7: C'est toute cette tristesse qui est décrite et que moi, je ressens à chaque fois que j'écoute cette chanson. Et c'est pour ça que tous les 24 avril, sur la place d'Arménie, on écoute cette chanson. Parce que je pense qu'elle est le reflet de ce qu'a vécu tout le peuple arménien en 1915, en fait.
6: Vous la connaissez ? Vous connaissez les paroles ?
7: Je la connais par cœur, mais je ne vais pas vous la chanter.
6: quelques mots.
7: Je vous laisse écouter la chanson, je préfère.

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1: Bonjour Médéric Esquisserus.
2: Bonjour Philippe, bonjour à tous.
1: Notre linguiste marseillais. Vous m'inquiétez, Médé, vous avez un drôle de regard inquisiteur ce matin là.
2: Inquisiteur ?
1: Ouais, un petit peu, oui.
2: Mais confesseur peut-être.
1: Ah.
2: Je vais commencer par une question. Mmh. Êtes-vous capable de résister à la tentation ? Attends. Mmh. Est-ce que vous êtes capable de résister à, je sais pas moi, un bon aioli provençal?
1: Ah, c'est difficile.
2: L'aioli complet, hein.
1: Ouais.
2: Avec tous les légumes, la morue et gradaille dans la sauce. Moi non, j'avoue. Est-ce que vous êtes capable de résister à une daube qui a mijoté pendant des heures et qui embaume la maison?
1: Ah, c'est compliqué.
2: À un morceau de gâteau des rois au frit confit bien pégueux.
1: Ouais.
2: Êtes-vous capable de résister, ça je sais que non, à un chichi fraîchi tout chaud et bien sucré? Et voilà. Alors, je parle que des désirs gustatifs, que du plaisir de la chair, car je pourrais aussi vous poser des questions sur les plaisirs de la chair et vous interroger sur votre capacité à résister à la tentation. Mais ce n'est pas mon rôle. Je ne suis ni confiseur, ni confesseur. En revanche, certains en entendent de belles. La semaine dernière, plusieurs temps forts religieux ont commencé, le ramadan pour les musulmans, mais aussi le carême pour les chrétiens. C'est dans ce cadre que l'on m'a envoyé un lien vers le podcast Carême dans la ville, réalisé par des dominicains, avec l'épisode du 22 février, au titre forcément alléchant, Confession marseillaise. Et je n'ai pas résisté à la tentation, j'ai écouté. Et vous aussi, vous allez écouter. C'est le frère Clément Binachon, du couvent de Saint-Lazare à Marseille, qui parle. Et voilà cette drôle de confession marseillaise, avec l'accent, ou pas.
3: Confession marseillaise. Après avoir jeûné 40 jours et 40 nuits, Jésus eut faim. Matthieu, chapitre 1, verset 2. Marseille, il y a quelques années, dans un confessionnal. Bénissez-moi mon père parce que j'ai péché. Je dois vous confesser, mon père, que j'ai peur que d'avoir été infidèle. C'était la semaine passée. Je prenais mon café tranquille à mon poste habituel en terrasse au-dessus de la plage des Catalans. Et là, il y a une petite que le bon Dieu avait drôlement bien proportionné, qui a eu la mauvaise idée que d'aller piquer une tête là, sous mes yeux. Eh bien, je vous cache pas que ce spectacle m'a un peu émotionné. Et c'est ça que je voudrais confesser. Vous me pardonnerez cet exemple pagnolesque, mais il me semble éclairer une confusion courante.
2: Ah, la petite des Catalans. Alors voilà, oui, je vous résume l'essentiel de cet épisode. Ce n'est pas un péché que d'éprouver la tentation, le désir, l'envie, tant que vous n'y succombez pas. Bon, on en parle de l'accent.
1: Mmh.
2: On sent que frère Binachon essaie d'imiter l'accent marseillais, mais sans se lâcher totalement. Ça donne l'accent, avouons-le, très bizarre, hein, une imitation pas trop réussie, mais il faut savoir faire preuve de clémence, et donc on pardonne volontiers à frère Clément Binachon. Vous remarquerez qu'il est resté sobre. Hein. Il aurait pu se laisser aller à répéter ce que l'on peut entendre, hein. Souvent de très mauvais goût, voire très sexiste. Hein. Ça peut aller de « Oh, vé la petite comme elle est charmante, Fada !»« Ah, tiens comme elle est bonasse !» en passant par « Oh, elle est bien tankée, celle-là hein. !» Voire, en mode chanson, hein, « Il y a une petite, la belle de mai, coquin de sort, qu'elle me plaît !» Ou « Il y a une petite au catalan, hein, vous pouvez faire ça aussi. » Et ça peut marcher dans plein de sens. Hein. Des filles qui parlent de mecs, des mecs qui parlent de mecs, des filles qui parlent de filles, chacun s'y retrouvera.
1: Mm-hmm.
2: Merci à Sophie pour l'envoi de ce podcast et le bonjour à toutes les femmes folles à la messe, comme le disait Rabelais. Bon carême à toutes et tous, Ramadan Mabrouk si c'est le cas, et méfie à la tentation,
1: ouais.
2: Espenché. Oui, pécho, c'est péché.
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1: Nous l'avions déjà reçue dans Toujours à la page en tant que romancière. La romanaise Magali Milot est de retour dans les librairies, mais cette fois en tant que médecin. Le métier qu'elle a exercé passionnellement jusqu'à un burn-out en blouse blanche. C'est d'ailleurs le titre qu'elle a choisi pour ce témoignage qui paraît chez l'Archipel. Mon burn-out en blouse blanche. Un livre qui commence le jour où Magali échappe de peu à la mort au volant parce que son cœur déclenche au milieu de nulle part une crise de tachycardie. Et ce n'était pas le premier symptôme, il y avait eu des bronchites à répétition, l'eczéma et même l'apparition d'un foyer d'endométriose. Et bien sûr, la course contre le temps pour s'occuper de ses enfants, recevoir ses 40 patients par jour, les ruminations nocturnes, la boule au ventre le jour. Et il y a aussi eu le déni, un refus de voir qu'il était urgent qu'elle arrête. Même cet accident, évité de justesse, n'aura pas su lui mettre les points sur les i. Pourquoi, Magali Milot ?
2: Je ne sais pas exactement, mais c'est vrai que j'avais beaucoup de culpabilité à m'arrêter par rapport aux patients, par rapport à ma famille. Dans nos études, on ne nous apprend pas à prendre soin de nous. On nous apprend à toujours être là, toujours travailler, voilà, faire plus. Et puis, en tant que femme, j'allais dire, on est un peu des rocs, on est, voilà, on est les piliers. Et oui, je me disais, il faut que je tienne, quoi. Il faut tenir.
1: Et vous aviez des reproches qui vous étaient faits dans le cadre familial, effectivement. Comment vous les expliquez ?
2: Je pense que c'est pas compris ce qu'on vit quand on est en burn-out. Et voilà, et peut-être que l'entourage a besoin de savoir que c'est pas quelque chose qu'on ne veut plus faire, c'est juste qu'on peut plus parce qu'on n'a pas assez d'énergie. Donc je pense que c'est pas compris.
1: Pas compris non plus par une partie du corps médical, parce que vous avez quelques consultations qui sont quand même assez violentes.
2: Oui, les médecins ne m'écoutaient pas vraiment. En tout cas, certains que j'ai vus. C'était assez compliqué, ça, pour moi.
1: Qui a été ou quelle a été la première personne ou le premier moment qui vous a autorisé à vous dire là, je vis quelque chose et c'est légitime de dire stop ?
2: Alors, la première personne, ça a été quand même la psychologue qui m'a suivie. Mais au début, c'est pareil, je voulais pas croire à ce qu'elle me disait. Elle m'a vraiment dit, c'est un burn-out, etc. Il va falloir du temps. Mais moi, j'étais encore dans le déni en me disant, non, mais c'est trop long. Elle me parle d'un an et demi de repos. Moi, j'ai envie de repos.

0: reprendre et je vais reprendre bien plus vite.
1: Écrire ce livre, pour vous, c'était un bilan, c'était un message? Comment est-ce que vous l'avez abordé?
0: Pour moi, c'est plus un message, en fait. C'est plus pour aider les gens qui sont en burn-out, mais aussi les proches. Après, c'était aussi alerter, parce qu'il y a beaucoup de burn-out en ce moment, dans toutes les professions, mais le milieu médical est quand même bien impacté. Le système médical actuellement, je vais dire, il est plus performant, parce que chaque médecin a trop de patients, comme je le mets à la fin. La patientèle a augmenté de 1/5 par médecin. C'est très compliqué. Donc c'est pour ça qu'il y a des médecins qui tombent, j'allais dire, malades de plus en plus. Moi, je dirais ce qui est essentiel par rapport aux professions médicales, aux médecins, c'est prendre soin de soi pour pouvoir ensuite redonner aux autres. Et puis après, même pour la plupart des personnes, essayer toujours de se ramener un peu à soi et à quels sont mes besoins, quelles sont mes limites, et j'ai le droit de dire non pour certaines choses pour pouvoir me préserver, préserver ma santé.
1: Magali Milo a vécu 3 ans de descente aux enfers et a mis 3 ans à se reconstruire grâce au repos, à la méditation, à la danse, à l'écriture. Grâce à un recentrage sur elle-même et une remise en question profonde de son mode de vie. Elle délivre un témoignage touchant et un message indispensable dans « Mon burn-out en blouse blanche » paru chez l'Archipel.
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3: Perpignan abrite un petit bijou souvent méconnu des visiteurs, le musée Puig, dédié aux monnaies et aux médailles. Installé dans la belle villa des Tilleuls, ce musée offre un voyage dans l'histoire de la numismatique.
4: Alors, on est à la villa des Tilleuls, avenue Grande-Bretagne, au 42. C'est une villa qui abrite actuellement une bibliothèque, mais surtout un musée très méconnu des Perpignanais, malheureusement.
3: Et vous, Sabine, vous êtes la directrice de ce fameux musée, qui est le musée dit Puig.
4: Le musée des monnaies et médailles. Joseph Puig. Alors Joseph Puig était un Perpignanais d'origine qui a trouvé sa première monnaie à l'âge de 14 ans, ce qui a déclenché une immense passion pour la numismatique qui a tout légué à la ville de Perpignan pour faire ce musée-là.
3: Il faut dire que cette villa, elle est majestueuse et elle est magnifique.
4: Tout à fait. Alors c'est une villa Petersen, donc construite en 1907.
3: Ce monsieur Puig, il faisait quoi ?
4: Il était mercier. Il était mercier, il a fait fortune à Paris. Il a eu la chance aussi d'épouser une femme très riche, donc ça aide.
3: Une catalane ?
4: Une catalane de Saint-Laurent-de-la-Salanque. Dans toute sa vie, il a collectionné des monnaies.
3: On va rentrer dans le musée ?
4: Allez, on rentre.
3: Alors Sabine, nous voici à l'intérieur du musée, au deuxième étage de cette villa des Tilleuls.
4: Alors ici, vous êtes vraiment au cœur du musée, avec un couloir pour les expos temporaires et une salle d'exposition permanente.
3: Et depuis cette salle d'exposition permanente, on a vu sur la fameuse avenue Grande-Bretagne.
4: C'est ça.
3: Alors, nous avons devant nous, sous vitrine, ces fameuses pièces de collection.
4: Petite partie, puisqu'il y a moins de 1% qui est exposé, sachant que la collection actuellement se compose à peu près de 50 000 monnaies et médailles.
3: C'est, paraît-il, le 3e musée de monnaie de France ici.
4: Oui, après Paris, donc 2 grandes collections à Paris, celle du cabinet des médailles et celle de la monnaie de Paris.
3: Quelles sont les premières pièces que vous montrez en général lors des visites ?
4: Alors, on commence par la naissance de la monnaie, comme ça, qui ne dira rien à personne. Mais si je vous parle de Crésus, ça vous dit quelque chose ?
3: Ah, c'est une expression bien connue, hein, riche oui, comme Crésus.
4: Oui, oui. Donc, nous avons cette première monnaie, qui est une monnaie de Crésus.
3: Elle est où ?
4: Là-bas, voilà.
3: Ah, c'est ce petit bout de métal.
4: Ce petit bout de métal, oui, de l'argent, qui représente un lion et un taureau affrontés.
3: Et ça, ça date de quand ?
4: 6e siècle avant Jésus-Christ.
3: Ça a été retrouvé où ?
4: Alors, on ne sait pas. Malheureusement, on ne sait pas. Puig a dû l'acheter.
3: Et de Crésus, on peut passer peut-être aux monnaies catalanes ?
4: Allez, aux monnaies catalanes. Avec, en particulier, la première monnaie qu'a trouvé Joseph Puig. Alors, c'est une toute petite monnaie qui est celle-là.
3: Quelle est la caractéristique de cette monnaie ?
4: Alors, cette monnaie est une monnaie catalane, frappée à Barcelone par le roi. Voilà, c'est une des premières monnaies catalanes, vraiment.
3: Et elle a été trouvée où, cette monnaie ?
4: Alors, elle a été trouvée dans une vigne sur la route de Canet.
3: Sabine, est-ce qu'il y a eu une monnaie ici, dans les Pyrénées-Orientales ?
4: Toutes ces monnaies-là, que vous avez exposées ici, ont été frappées à Perpignan.
3: C'est-à-dire qu'il y avait une fabrique ici de monnaie ?
4: Oui, un atelier monétaire. Même plusieurs, il y en a eu. Il y a des rues qui portent encore la trace de ces ateliers. Rue Petite la Monnaie, rue Grande de la Monnaie. Donc c'était le lieu où on fabriquait les monnaies à Perpignan.
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5: Direction le sud Mayenne, Biernay-les-Villages, où je vous emmène au Mixelli. C'est un restaurant qui propose un menu ouvrier le midi. Et c'est le gérant qui m'accueille avec un carnet à la main.
6: Eh oui, bonjour à tous. Le petit carnet pour prendre les petites commandes pour ce midi.
5: Alors, qu'est-ce que vous notez sur ce carnet?
6: Comme il y a deux choix pour ce midi, poisson ou viande, donc on fait des petits bons, comme ça, ça se passe très très bien, quoi.
5: Donc vous, c'est Mickaël, et si ça s'appelle le Mixelli, c'est parce qu'il y a une deuxième personne, évidemment, dans l'aventure.
6: Voilà, ma femme, Céline, donc Mick et Céline, Mixelli.
5: Alors, on va s'avancer dans la salle. Vous avez une petite place pour moi, pour
6: ouais,
5: ce midi,
6: y
5: évidemment.
6: Oui, pas de problème, on va vous trouver ça, il n'y a pas de souci.
5: Alors, je vois qu'il y a des tables qui sont dressées.
6: Voilà.
5: Et puis alors, attendez, je vois une collection de véhicules miniatures également. Alors ça, c'est une passion qui vient de
6: moi. Ouais, alors ça, c'est une grosse, grosse passion depuis tout petit, puis très mordu des années 50-60. Donc, comme on est toujours au boulot quasiment, la déco est là, quoi. Donc, on adore aller travailler et on vit dans son quotidien, quoi.
5: Vous en faites profiter tout le monde, en fait. Il y en a combien, là, de véhicules? C'est impressionnant.
6: Ouais, là, les petites, à une dizaine près, il y en a 600, quoi.
5: 600 petits véhicules. Ouais. On a aussi des plaques émaillées. Voilà. Franchement, il y a de la déco partout, en fait.
6: Ouais, là, on tripe à fond dans les années 50 et les gens aiment beaucoup parce qu'ils s'attendent pas à voir ça du tout ici. Donc, ça rappelle beaucoup de souvenirs à quelques personnes quand ils disent « Oh, j'avais ce meuble-là, oh, ça, j'ai connu ça, j'ai des pompes à essence, j'ai une vieille glacière Coca-Cola, quelques frigos. » Tout est un peu typé 50-60, en fait.
5: Où est-ce que je vais m'installer, moi, pour ce midi, Mickaël ?
6: Eh ben, je vais vous laisser vous installer au pire au soleil, comme ça, vous allez être super bien.
5: Voilà, il y a une table de 5, ça veut dire qu'il y a peut-être d'autres personnes qui vont me rejoindre, c'est ça ?
6: Ouais, il y a d'autres personnes qui vont pas tarder à arriver, ouais.
5: À ma table, il y a 3 collègues qui bossent sur un chantier dans une commune voisine et j'en rencontre aussi à mes côtés Laurent. Bon, j'ai l'impression que vous vous régalez, c'est le cas ?
7: Ah oui, très bien. Moi, j'ai mes habitudes de venir ici assez rapide et puis bon, quoi.
5: Alors, vous venez d'où pour venir ici régulièrement ?
7: Je fais secteur sud de Mayenne. Quand je suis à proximité de Biernay, je vais manger là, quoi.
5: Ouais, donc vous avez un métier, vous êtes en déplacement, c'est ça ?
7: Oui, contrôleur machine à traire. Donc, je vais de ferme en ferme. Et puis, les restaurants, ça court pas les rues. Alors, je vais là où on mange bien quand même.
5: Et puis le poitrou, il est sympa, on peut le dire quand même.
7: Oui, il est sympa.
5: Je crois qu'il est derrière nous.
7: Ah bon ?
5: Ah non, finalement, il est pas là, on peut dire qu'il est méchant.
7: Ah non, ça va.
5: Oh, Mickaël, en plus, il est super sympa. C'est lui qui assure le service. Alors, au menu, il y a entrée à volonté au buffet. Pour le plat, j'avais pris du jambon grillé accompagné d'un riz préparé avec de petits légumes. Crème brûlée en dessert. J'ai super bien mangé et c'est ce que je dis à Mickaël quand je le retrouve au comptoir.
6: J'espère, super, c'est le principal.
5: Et dites-moi, j'ai remarqué, vous avez une énergie incroyable quand vous faites le service. Comment vous expliquez ça ?
6: Il faut avoir la patate si c'est pour avoir les deux mêmes pieds dans les mêmes chaussures, je vois pas l'intérêt, quoi.
5: Bon, faut peut-être que je passe payer quand même. C'est là-bas. Ce serait pas mal, hein. Alors dites-moi combien je vous dois ?
6: Alors 15,50, s'il vous plaît, monsieur. Et voilà, monsieur.
5: Merci beaucoup, Mick.
6: Merci à vous, au plaisir, à bientôt.
5: C'était un plaisir de vous avoir à mon Mick.
6: Super, merci beaucoup.
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1: Oh, j'en peux arrêter de beuvracher.
2: En Berrichon, dans le texte.
1: Beuvracher, c'est boire des petits canons. Mais à force d'en mettre derrière la cravate, vous pourriez ben avoir le gerlé, puis devenir causant. Puis si vous continuez à beuvrailler, vous serez abreuvagé, plein comme une nœud. Mais quand c'est que vous en avez vos deux pleins patins, le lendemain, il y a le pivert qui vous colle dans la tête, yo. Ça fait qu'au goûter, vous buvez plus que de l'io. Vous faites un repas de bœuf. Les bonnes résolutions de plus toucher à une chopine, oh, ça dure jamais ben longtemps. On retrouve ben vite son avaloire, et puis on se remet en beuvé. Faut dire que chez nous, dans le Berry, j'encle l'embarras du choix. Châteaumeillant, Mentoux, Chancy, Reuilly, Sancerre, Valençay. Sans compter Saint-Marcel et Venem. Comment voulez-vous en que ça que j'arrête de gobloter? Maurice Sandré, dans Plein Communeux, nous décrit son état. Cré bon Dieu! Tchic, ça veut donc dire. V'là que je peux plus rester d'aplomb. Quand que je cause, je raconte des bêtises et j'ai la tête comme un vrai plomb. Je peux plus me tenir sur mes giboles. J'ai comme qui dirait mal aux cheveux. Ah, je crée bien que je suis plein, ma parole. Là oui, je suis plein comme une nœud. Oh, c'est une chose qui est pas naturelle. Où que j'ai ben pu attraper ça? Ah, va m'enduler, ma fumelle, en me voyant dans cet état-là. Ah, pour une fois que je fête la Sainte-Barbe, je peux plus rentrer chez nous, bon Dieu, sans me cramponner à tous les abes. Ah, ça y est, ben, je suis plein comme une nœud. C'est que pour arroser la bonne cuisine, en que le lieutenant, tous les deux, j'avons bu nos 17 chopines. Du coup, nous v'là plein comme une nœud.
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3: Pluie, neige, canicule, brouillard, la météo décide si on va râler ou si on va râler autrement, si vous voyez ce que je veux dire. Mais dans le fond, qui décide des prévisions météo? Qui observe? Qui calcule? Qui c'est qui tranche à la fin? Et surtout, pourquoi ils disent qu'il va y avoir du soleil alors qu'on se prend une rincée? Eh bien, réponse tout de suite dans les coulisses de Météo France Alsace que je teste pour vous aujourd'hui. Je suis à Ilkirch-Grafenstaden. Ici, on estime, on calcule le temps qu'il fera demain. Et à côté de moi, voici Simon. Simon, c'est le technicien météo. C'est lui qui surveille des capteurs, des antennes, des machines qui parlent. Bref, tout le langage, c'est des chiffres. Entre le vent, la pression, l'humidité, tout est mesuré en continu avec des stations météo basées un peu partout en Alsace, à des endroits stratégiques, en altitude, dans les vallées, en plaine ou encore en ville, au nord, au sud, bref, un peu partout. Et à cela, on peut ajouter aussi d'autres outils comme les radars, les satellites. Et chaque jour, c'est des millions d'observations qui arrivent dans les ordinateurs de Météo France Alsace. Et avec des équations très, très, très complexes. Et cette complexité est en lien avec notre prochaine découverte. Direction le bureau des modèles météo. Ça, c'est avec Théo. Théo, il est météorologiste et il m'explique eh bien, qu'on ne prédit pas le futur. Mais en revanche, on calcule des scénarios et leurs probabilités. Certains modèles, par exemple, simulent l'atmosphère avec comme résultat, écoutez bien, 350 prévisions possibles chaque jour. Ah bah oui, hein, la machine, elle calcule tout ce qui est possible. Hein, et c'est l'humain, enfin, qui va trancher. Parce que oui, la météo, en bout de ligne, bah, c'est pas juste une machine, hein. C'est aussi un cerveau. Il y a un cerveau qui tranche. Et en parlant de cerveau, en voici un autre bien rempli. C'est celui de Cédric. Il est climatologue. Et Cédric, lui, va nous emmener littéralement dans un autre monde. Parce qu'avec ses analyses à Cédric, eh bien, on ne regarde pas demain. Non, on va regarder 100 ans en arrière. Car Météo France, eh bien, conserve en quelque sorte la mémoire du climat depuis plus de 150 ans. Parce que le passé, eh bien, il nous permet quoi? De comprendre l'avenir. Surtout avec les notions du dérèglement climatique qui nécessite une véritable expertise. Alors, après ce dévoilage d'outils, de calculs, d'équations et d'expertises en tout genre, comment se fait-il qu'en 2026, on puisse encore se tromper dans les prévisions? Eh bien, j'ai posé la question et la réponse de mes spécialistes est claire. Prévoir la météo, c'est comme essayer de prédire la forme exacte des vagues dans une soupe qu'on remue en permanence, sauf que la casserole fait la taille de la planète et que la cuillère tourne toute seule. Et en plus de ça, il y a quelqu'un qui joue avec le feu. On continue. Bref, vous l'avez compris, hein. Impossible d'être parfait, seulement de se rapprocher de probabilités, mais avant tout, le rôle de Météo France Alsace, c'est d'anticiper au maximum les risques.
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2: Bah, ça me fait toujours rire parce que les gens, à la rigueur, j'ai pu les faire sourire seulement en mettant des arrosoirs contre une maison. Essayez de faire sourire maintenant, vous pouvez toujours y attendre et rigoler.
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5: Nous sommes à Rougemont-le-Château, devant une façade incroyable, ornée de plus de 1000 arrosoirs. J'ai rencontré le créateur de ce lieu, Bruno. Bruno, 1000 arrosoirs sur une maison. Est-ce que c'est un défi un peu fou que vous vous êtes lancé?
2: Ah non, même pas du tout. Là, c'est quand j'allais au puce, je voyais un petit arrosoir abandonné là, à 5 francs. Je dis, viens vite à la maison. Alors, 1, 2, 3, 4, c'est pas du tout le but, en fait.
5: Parce qu'il y a une histoire particulière avec l'arrosoir, l'objet en lui-même, ou c'était un objet qui était arrivé à ce moment-là et vous êtes rentré dedans?
2: Non, je pense que de toute façon, c'est une histoire. Si je vends des fleurs et je cultive des fleurs, il faut quand même leur donner à boire. Donc, par logique, il fallait quand même un arrosoir. Donc, c'est un complément de ce que je fais, en fait.
5: Quand on voit votre façade, vous l'avez dit, plus de 1000 arrosoirs qui sont disséminés sur la façade, autour également de votre belle boutique. Est-ce que des clients, est-ce que des proches, du coup, ça devient quelque part un cadeau, ça devient un présent qu'on reçoit à force?
2: Oui, c'est vrai que sur les 1000, il y en a peut-être 100 ou 200 que des gens m'ont amené parce qu'ils vidaient la maison de leurs grands-parents ou autres. Donc, automatiquement, j'en ai eu des quantités qui me laissent devant la porte. Je peux même pas leur dire merci puisqu'il n'y a pas de mots, mais merci à ceux qui m'ont donné des arrosoirs.
5: C'est vrai que vous mettez ces arrosoirs sur votre façade. À l'intérieur, quand on rentre dans votre boutique, les fleurs, on a l'impression de rentrer dans un conte de fées. C'est ça, en fait, vous avez envie de partager du positif, quelque part un peu de rêve quand on passe la porte de votre boutique?
2: Moi, je pense qu'à la rigueur, déjà, les fleurs, ça donne de la couleur, donc de l'énergie et compagnie. Et je pense que de se promener dans les plusieurs pièces du magasin, ça fait du bien. C'est pas moi qui le dis, c'est aussi les clients qui viennent à la rigueur, aussi bien à Noël, à Pâques et autres. Ils me disent qu'on passe chez vous, on a de nouveau de l'énergie et compagnie. Moi, je répète.
5: Et vous-même, quand vous voyez tous les jours cette façade, quand vous rentrez dans votre boutique avec toutes ces fleurs, toutes ces couleurs, ça vous procure quoi?
2: En fait, j'ai fait plus ou moins l'univers, donc ces couleurs correspondent à ce que j'ai bien voulu faire. Mais le résultat, c'est surtout le brillant des gens qui me racontent et qui sont contents de venir. C'est surtout ça qui est le résultat de tout ce que j'ai fait.
5: J'ai cru comprendre aussi que les gens s'arrêtent aussi, notamment pour prendre en photo votre façade. On peut la retrouver sur les réseaux pour partager aussi ce lieu quelque part insolite. Ça vous fait quoi quand vous voyez que votre façade est prise en photo avec tous ces arrosoirs?
2: Bah, ça me fait toujours rire parce que les gens, à la rigueur, j'ai pu les faire sourire seulement en mettant des arrosoirs contre une maison. Essayez de faire sourire maintenant, vous pouvez toujours y attendre et rigoler. Donc ça, je suis déjà arrivé sans sortir, sans que les personnes rentrent dans le magasin. Donc c'est déjà un bon point, en fait.
5: Un immense merci à Bruno pour son accueil, cette énergie communicative à Rougemont-le-Château. Et si vous avez besoin d'une dose de merveilleux pour attaquer 2026, levez les yeux juste devant sa façade et le sourire est garanti.
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1: Révolutionner un domaine, ça tient à pas grand-chose. Et le destin de l'Isérois dont on va parler en est peut-être le meilleur exemple.
2: Nom de Dieu !
1: Adolphe Pégou vient au monde le 13 juin 1889 à Montferrat, à côté du lac de Paladru, dans une famille d'agriculteurs.
3: Paysans, c'est dégueulasse !
1: Mais labourer des champs, s'occuper des semailles, c'est pas le projet pour Adolphe. Dès qu'il a 18 ans, bye bye la ferme, bonjour la grande muette, il s'engage dans l'armée, et c'est là qu'il va faire une découverte qui va changer sa vie, le pilotage aérien. Revenu à la vie civile, Adolphe Pégou ne chôme pas. En moins d'un mois, il passe du statut de débutant à l'obtention du brevet de pilote.
4: Vous avez fait à 4G un piqué inversé avec un MiG-28.
1: D'ailleurs, un mois, c'est encore le temps qu'il lui faudra pour être embauché comme pilote d'essai par Louis Blériot, l'une des références de cet univers à l'époque.
5: Waouh ! Tout le monde se calme !
1: Mais Adolphe ne va pas s'arrêter là. C'est un enchaînement de premières qui va faire sa légende. Parce que le 19 août 1913, première, il est le premier pilote à sauter en parachute.
6: Hé hey Adolphe, on pensait t'attacher un gros drap dans le dos pour que tu sautes d'un avion qui pourtant fonctionne très bien en plein vol. Qu'est-ce que t'en penses ?
1: Et alors que la descente se fait tranquillement, il observe son avion qui descend tout seul. Sans personne aux commandes, Pégou voit son appareil faire des figures qu'il n'a jamais vues de sa vie. Sa première pensée, c'est de se dire
2: « C'est de toute beauté !»
1: Et la seconde, mais des manœuvres comme ça, ça pourrait permettre à un pilote de se sortir de situations désespérées. Une réflexion qu'il va mettre en application un mois plus tard, c'est décidément une constante, en réalisant le premier vol tête en bas de l'histoire. 400 mètres, la margoulette inversée. Et devant son patron, Louis Blériot.
7: Quelle histoire, ça aussi.
1: Le 21 septembre 1913, moins d'un mois après cette performance, le bougre accélère. Adolphe Pégou réalise cette fois tout un programme de figures acrobatiques qui se termine par le désormais célèbre looping.
8: Attends que je t'explique mon idée, enfin.
1: Adolphe Pégou est-il le premier à l'avoir réalisé ? Les historiens n'arrivent pas à trancher entre lui et le russe Piotr Nesterov, mais ça n'empêchera pas la légende de l'Isérois de naître à ce moment.
9: Impeccable, non ?
1: Toute la presse relate sa démonstration. Il est demandé de partout, en Europe, en Russie, même en Allemagne, où on n'est normalement pas très fan des Français à l'époque. Cette star de la voltige se produit devant parfois des dizaines de milliers de personnes. Et alors que les États-Unis réclament aussi de voir Adolphe dans leurs cieux, la Première Guerre mondiale éclate. Adolphe Pégou est affecté au 2e groupe d'aviation de Reims et rapidement, le professionnel des acrobaties aériennes utilise son savoir-faire pour s'imposer dans les airs. Premier pilote à remporter 5 combats aériens de l'histoire, Adolphe Pégou devient donc le premier as de l'histoire de l'armée française.
10: Il est verboten aussi.
1: Pégou, pionnier jusqu'au bout. Sa légende prendra fin le 31 août 1915. Il rencontre dans le ciel Otto Kandulski, l'un de ses anciens élèves et pilotes allemands, là-bas dans les airs, pas loin de Belfort. L'aviateur germain et son mitrailleur lui rendront hommage quelques jours plus tard en déposant une couronne de fleurs ornée de l'inscription « À Pégou, mort en héros pour sa patrie ». Ses inventions ne furent pas suffisantes pour lui sauver la vie. Adolphe Pégou, le pionnier de la voltige aérienne, est un Isérois, illustre Isérois.
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11: Un mot usuel occitan que vous connaissez, Nechaï Chégur, j'en suis sûr. C'est le mot bigot. Laurent, tu peux aller me chercher le bigot, je te prie. Je savais pas où t'es ton téléphone. Non, pas mon téléphone, mon bigot. Dit Montalier, dans mon atelier, en entrant à gauche. Effectivement, ce n'était pas le bigophone, l'argot du téléphone. Bigot étant le nom de l'inventeur d'un instrument de musique en carton qui porte son nom avant de désigner familièrement l'appareil téléphonique. Non, le bigot, dans la campagne de chez nous, c'est la bêche. Vaisersa lou bigot, va me chercher la bêche, la binette ou la houe. En technique, le bigot est cette fourche retournée qui sert à tirer le fumier ou à briser les mottes après le bêchage. Bon nombre de révoltes paysannes se faisaient avec le bigot, l'arme qu'on attrape facilement, appuyée contre un mur. Si prenez le bigot, va veire. Si je prends le bigot, tu vas voir. Ane adio.
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1: Bonjour Arnaud Fromage.
5: Bonjour, bonjour à tous.
1: La nécessaire minute comptoise, c'est maintenant. C'est vous que j'ai vu tout à l'heure, hein, le doigt dans le pot à pâte à tartiner. C'est quand même pas très propre, hein, tout ça.
5: Je sais, mais que voulez-vous, c'est tellement bon et tellement régressif, la pâte à tartiner, du chocolat, des noisettes et plein d'huile. Bon, ça aide pas à rentrer dans du 38, mais flûte à la fin, il faut savoir se faire plaisir. Et surtout, cette merveille a bien failli ne jamais exister.
1: Alors comment ça, à cause de Monsieur Ferrero, c'est ça?
5: Non, lui, il y est absolument pour rien. Ce serait plutôt à cause de l'homme de Néandertal. Je vous explique. L'année dernière, des scientifiques de l'université d'Aarhus au Danemark se sont mis en tête de reconstituer le paysage et d'identifier les essences de plantes qui poussaient en Europe il y a 100 000 ans avant l'arrivée de l'homme. Pour cela, ils ont collecté des pollens anciens, les ont analysés et les résultats ne sont finalement pas si surprenants que ça. On y retrouve du tilleul, du hêtre, du charme et donc, bien sûr, des noisetiers. Beaucoup de noisetiers même. L'arbuste prolifère en effet dans les plaines, hors des forêts. Or, il faut s'imaginer qu'à cette époque, l'Europe était remplie de hordes de bisons, de rhinocéros, d'éléphants de 4 mètres de haut qui pouvaient peser jusqu'à 13 tonnes, autant dire des débroussailleuses, des animaux géants qui, en empêchant la forêt de tout grignoter, assuraient ainsi indirectement un espace pour les noisetiers. Bon, les années passent, et il y a 45 000 ans, l'homme quitte son berceau africain pour gagner l'Europe. Les premiers humains s'habituent à leur nouvel environnement, ils commencent à chasser les grosses bestioles. Aucun risque pour ces espèces, les humains sont bien trop peu nombreux pour représenter le moindre risque. Mais il n'empêche que ça commence à modifier légèrement l'équilibre en place. Moins de grands animaux, moins de défrichage, donc plus de forêts et moins de noisetiers. Si bien que, nous dit encore l'étude, ils sont passés pas loin de l'extinction.
1: Alors qu'est-ce qui a sauvé les noisetiers justement, Arnaud ?
5: Eh bien, ces mêmes humains. En effet, alors que les noisetiers étaient sur le point de disparaître, nos ancêtres ont commencé à développer ce qu'on appellera plus tard l'agriculture. Or, le bois de noisetier, c'est très pratique si l'on veut se fabriquer des outils, des armes, réaliser un peu d'artisanat ou tout simplement manger des noisettes. Les premiers hommes ont donc commencé à les cultiver, sauvant ainsi les noisetiers de la disparition. Alors, aujourd'hui, on n'a plus d'éléphants sauvages de 4 mètres de haut en Europe, mais heureusement, il nous reste les noisettes, la pâte à tartiner peut donc exister, et ma journée peut commencer.
1: Ouf, je suis rassuré aussi parce que le petit déjeuner n'aurait pas la même saveur. Sinon, merci beaucoup Arnaud Fromage, et heureusement également qu'on n'a plus d'éléphants. Eh bien, à demain, je crois.
5: À demain.
1: Bah oui, c'est ça, demain, pour la nécessaire minute comptoise, en réécoute, évidemment, sur l'application ICI et sur ICI.fr.
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7: Là, je suis dans la rue du Port et je m'apprête à aller prendre un cours de pâte à pizza. Atelier pizza chez Oncle Héraclite. C'est parti. Bonjour, mon oncle.
9: Bonjour.
7: Alors, on va apprendre à faire des pizzas, c'est ça?
9: L'atelier dure grosso modo 1h30, 2h et on va étaler notre temps entre théorie et pratique, grosso modo à 55 ans.
7: Est-ce qu'on apprend à faire voler la pâte sur un doigt?
9: Non, pas vraiment, parce que ça, c'est joli pour le show, mais ça sert à rien.
7: Voilà nos apprentis pizzaïolo, Aurélien et Blandine.
10: Bonjour.
7: Bonjour Blandine.
12: Bonjour.
7: Alors, prête à faire voler les pizzas?
10: Bah ouais, j'espère.
7: Qui est-ce habituellement qui cuisine plus quand même?
12: C'est lui. Ah oui, c'est pas pour rien que c'était pour lui le cadeau.
7: Oui, oui, ah, c'était un cadeau?
10: Oui, c'est un cadeau qu'on m'a offert, que j'ai demandé.
9: Le premier conseil de cet atelier, il n'y a pas de magie. Votre matière première, c'est la farine. Donc si vous prenez une farine de mauvaise qualité, vous aurez un résultat de piètre qualité également.
10: Comment choisir une farine de bonne qualité?
9: Moi, ce que j'entends par farine de qualité, c'est préférablement une farine artisanale. Et c'est encore mieux si elle est locale, ce qui est mon cas ici. C'est une farine qui vient du moulin de la Ribère, à Cournon. Donc un moulin à la fois artisanal et local.
7: Pour une pâte à pizza, plus le thé est bas, finalement mieux c'est.
9: Ouais, c'est exactement ça, ouais.
10: Alors moi je fais ça avec de la litière d'habitude. Alors,
9: laisse-la.
10: Ah, la laisse-moi ça. Ouais.
7: Je fais ça avec de la litière d'habitude. Je crois pas. Ça,
9: C'est exactement comme la pâtisserie, ouais. Il faut être précis.
7: Rigoureux sur les doses.
9: Exactement, ouais.
10: Bah c'est bon. 126-01. Blandine ?
12: On est en TP de chimie. Parce que là, on discute, mais.
10: Tu vois, tu veux le passer comme moi.
9: Alors, il n'y a pas de bonne ou de mauvaise façon de pétrir. La seule chose que je vous demande, c'est on pétrit toujours à une main. On garde toujours une main propre au cas où. Okay. Et la deuxième chose, ça va être de venir. Une fois que vous avez une pâte à peu près homogène, de venir rabattre un petit peu le pâton sur lui-même. Quand vous êtes en train de faire votre pétrissage, vous êtes en train de faire une chose très importante, c'est que vous êtes en train de structurer votre réseau de gluten.
10: Ouais, la mienne est plus ratée.
7: Bon alors, quelle pizza on va faire?
12: Moi j'ai toujours un faible pour les chèvres miel, donc je pense que ça va partir sur une cabrette.
13: Moi je vais rester sur un grand classique, ce sera la reine.
9: On va faire plaisir à Patricia, si jamais vous voulez la faire.
7: Quand même, je suis pas venue pour rien.
9: La comme ça, et hop.
7: Là on est dans le clan pizza trottoir.
9: Ah ouais, trottoir épais, effectivement.
7: Trottoir épais. Ouais.
9: En fait, moi j'ai une mie qui est assez dense et assez structurée, avec un trottoir justement.
7: Très boulanger, quoi.
9: Voilà, exactement.
7: Il y en a une qui ne plaint pas la crème là-bas au fond.
12: Non.
13: Bah là, on fait vraiment sa pizza. Voilà. Là, pour le coup.
7: Là, c'est de l'amusement.
13: On peut prendre le supplément, je sais pas quoi, à 1 euro. Hop, ouais. Là, on peut le prendre.
7: Avant cet instant.
13: Magique.
7: Magique. Une vraie pelle de pizzaiolo, mettre sa pizza dans un vrai four de pizzaiolo, c'est là quand même qu'on ressent une petite émotion.
13: Une petite pression, surtout. Parce qu'il faut pas faire tomber sa pizza, faut pas péter le four.
7: Ce serait dommage avec tout ce boulot. Oh là là, ça, c'est joli, plaisir, là, hein. Ça montre. Regardez-moi ce chef-d'œuvre.
12: Super vite.
13: Elles ont des beaux trottoirs.
12: Ah oui. Et ça fait bleu, bleu, bleu, bleu, bleu, bleu.
7: Bon, allez, je vous laisse sur ce. 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
14: Un circuit court à Vals-les-Bains aujourd'hui avec Geoffrey Guillermin, créateur de bijoux uniques et magnifiques, vraiment. Geoffrey a lancé en Ardèche sa marque Gautreau en 2018.
15: J'étais cuisinier, j'ai passé toute ma vingtaine à travailler dans des cuisines, à monter dans les échelons et à voyager, à travailler à l'étranger. Je me suis installé en Écosse, une autre fois en Allemagne. Je suis revenu en France. Et je savais qu'au fond de moi, il y avait quelque chose avec les mains, quelque chose à faire. Puis un jour, j'ai commencé à acheter des outils pour sculpter le bois. J'ai vu que j'avais une certaine facilité, enfin que ça me parlait, quoi, et que j'arrivais à faire des choses qui me plaisaient. Et petit à petit, j'ai pris plus de temps à côté de mon travail pour maîtriser un peu cette partie-là. Et puis, quand j'ai découvert, grâce à la résine, on pouvait créer un petit monde à l'intérieur, j'ai commencé à sérieusement penser à créer une marque de bijoux et je me suis lancé comme ça.
14: Et alors, ce bois dont parle Geoffrey est vraiment au cœur de chaque création. Ce n'est pas un simple décor. Chaque fibre est une empreinte, chaque vénure un relief. Et avec ces bois choisis pour leur caractère, leur histoire et leur singularité, Geoffrey crée différentes collections de pendentifles et de boucles d'oreilles.
15: Donc, il y a une collection qui est faite avec ces deux matières exclusivement. Donc, on n'en voit pas trop. Mais c'est une technique qui est super intéressante parce que ça permet de faire des mélanges de couleurs. Moi, j'utilise pas mal d'essences de bois exotiques, des bois rares, mais aussi des bois locaux comme le buis, l'olivier, le cadre aussi dans le futur. Ça permet d'utiliser pas mal d'essences. Ensuite, on a la possibilité de colorer la résine et garder cette transparence. Moi, c'est ce que j'aime bien. Je veux pouvoir voir le bois à l'intérieur. En lui rajoutant de la couleur à la résine, on peut du coup donner un thème. Et ensuite, une fois qu'on a ces deux matières assemblées, c'est sans limite d'une certaine manière, il y a une collection qui est basée sur cette technique-là. La collection entre ciel et terre, donc il y a plein de sous-collections dans celle-là. Donc la nuit d'Islande, le rêve de Dolly, le Zahir. C'est la collection bois, résine et opale de laboratoire. Une alternative à la pierre d'opale qui est super intéressante pour ce que je fais. C'est ça qui va donner cet effet d'un peu d'aurore boréale dans les bijoux ou alors le côté nacré. On a l'impression que le bijou bouge, on a l'impression que les aurores bougent à l'intérieur du bijou à cause de la lumière qui réfléchit à l'intérieur. Et j'adore ça, ça fait voyager d'une certaine manière. Et ensuite, on a la collection bois éternel qui est faite exclusivement avec des bois stabilisés. On voit pas trop en bijouterie, mais qui est utilisé notamment dans la coutellerie d'art. Ça consiste à imprégner le bois d'une teinte et d'une résine ultra liquide. Et le stabiliser, ça veut dire que ça va rester bloqué à l'intérieur et solidifier le bois. Donc, ça le rend imputrescible et ça lui donne des couleurs assez incroyables, des mélanges de couleurs assez folles. On n'a pas l'impression que c'est du bois quand on les regarde, ces bijoux. On croit souvent que c'est des pierres, justement. Sauf que c'est beaucoup plus léger. Utiliser des simples morceaux de bois qui ont a priori pas grand chose qu'on pourrait jeter par-dessus l'épaule et puis en fait en faire quelque chose où on y voit un monde et puis ça inspire à l'imaginaire, ça fait rêver. Je m'en rends compte avec pas mal de clients lorsqu'ils voient les pièces devant eux, ce que ça leur évoque. Par exemple, dans les nuits d'Islande, il y a des gens qui m'ont écrit récemment en me disant « Oui, on a fait 7 voyages en Islande. » Ça tombe à pic de tomber sur des bijoux comme ça qui nous rappellent ce voyage. Les mille et une nuits qui me rappelle un voyage dans le désert du Maroc. Et là, en fait, c'est un bijou où on voit comme des dunes avec un ciel de nuit à l'intérieur. Puis pour d'autres, ça peut aller jusqu'à faire imaginer des mondes sous-marins ou d'autres choses. C'est un peu à chacun son interprétation, j'ai envie de dire.
14: Alors forcément, c'est très visuel, donc je vous invite vraiment à aller faire un tour directement sur le site de Geoffrey Guillermin. Le nom de sa marque, c'est Gautreau. Comme d'habitude, je vous mets toutes les infos qu'il vous faut sur ici.fr, rubrique circuit court.
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16: Wikizef, petit guide à l'usage des étrangers du sud du péage d'Arras en vacances dans notre belle région.
17: Je ne vais pas vous apprendre que la vie est injuste. Ne vous inquiétez pas, je vais bien, mais force est de constater que la vie est injuste. Prenez par exemple la silhouette des gens. Il y en a de toutes sortes, des petits, des grands, des roux, des blonds, des crépus, courts, longs, carrés, minces, gros ou ronds. Viens avec nous chez les barbapapas. Mais pour certains, la vie est plus dure que d'autres. L'exemple le plus frappant que la vie est injuste, c'est quand ma grand-mère disait en parlant d'une de mes matantes qui essayait à toute fin de maigrir, mais sans succès, quel malheur. Elle peut faire ce qu'elle veut, mais chez elle, tout fait penche. Ne paniquez pas, Wikizef est là pour vous aider. Tout fait penche. Rassurez-vous, il n'y a rien qui penche et qui va peut-être caire. Non, tout fait penche...
16: Traduction.
17: Tout fait ventre. Ventre, une panse, un penche. Pour illustrer ce que c'est qu'un penche, il suffirait que je me mette de profil. Et vous verrez que là, il n'y a pas que pour ma tante que tout fait penche.
16: Définition.
17: Tout lui fait penche, tout lui profite. C'est le malheur des bons vivants. Quel rapport avec la justice de la vie? Bah, il y en a des. Ils peuvent manger ce qu'ils veulent, et ben ils grossissent pas. Je n'ai même vu manger des tartes au chuc à longueur de journée. Elles et Thomas, elles pouvaient passer derrière une affiche sur la décollée du mur. Et d'autres, ils regardent la vitrine du pâtissier, ils prennent un kilo. Alors, je vous dis pas si on en mange. Le pire, c'est que dans mes prises de sang, les triglycérides, impeccable, c'est le seul truc qui est pas en gras. Alors, je sais pas ce que je range là-dedans, moi. Mais ce qu'il y a de plus sûr, c'est qu'il y a plein de trucs. Un penche, c'est un logement social. C'est en cela que la vie est injuste. Et en même temps, il peut y avoir une sorte de résignation. À la question, t'aurais pas un peu grossi? C'est mieux de répondre, qu'est-ce que tu veux? Chez moi, tout fait penche, que de se vexer.

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2: Je rêvais d'avoir une maison à la campagne. Cette maison, c'est comme si j'y étais née. C'est ma maison de famille.
3: Ma maison s'appelle l'Ostau de la Mar.
4: C'est une maison un peu envoûtante.
5: Eh bien, vous voyez, des livres et trois fenêtres qui me donnent le paysage du pays, comme si c'était trois tableaux.
6: Ils ont vécu ici.
0: Thibaut Gaudry.
7: 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La chansonnette.
6: Yves Montand est un enfant de Marseille. Débarqué d'Italie avec sa famille pour fuir le fascisme quand il a 2 ans, il va y grandir et y faire ses premiers pas au music hall. Puis il la quitte pour Paris où sa carrière commence à décoller.